0: C'est un petit peu original. On a créé une gamme de produits cosmétiques à base de truffes et ça nous permet finalement de valoriser le produit autrement et d'avoir des produits à vendre toute l'année, puisqu'il faut savoir que la truffe noire d'hiver est un produit qu'on récolte de mi-novembre à mi-mars.
1: Et c'est donc la truffe d'été qui prendra ensuite le relais. Mais l'idée ici, dans la maison Boissieux, c'est aussi de nous faire profiter toute l'année de la truffe noire de la Drôme des Collines grâce à une très belle gamme de produits dérivés.
0: Par exemple, des fromages truffés, beurre truffé. On fait également du pâté de porc à la truffe. On a de la truffe en semi-conserve. On a également des quenelles de volaille truffées, boudin de à la truffe, une gamme de croque-monsieur truffé, le rhum à la truffe. Et en partie sucrée, on propose des fondants à la châtaigne truffée. On avait à cœur de travailler uniquement avec des producteurs locaux puisque c'est une démarche qui est importante pour nous et on a la chance en local d'avoir de super acteurs. Donc on essaie d'unir nos forces pour proposer des produits 100% locaux.
1: Et c'est aussi le cas pour les truffes puisque la maison Boissieux travaille avec un certain nombre de producteurs de la Drôme des Collines.
0: Oui, tout à fait. On y tient. D'ici quelques années, on sera la plus grosse zone trufficole de France. Sur le Nord-Drôme, il y a 500 producteurs référencés. Donc, on a la chance ici d'avoir des terrains qui sont très sableux, ce qui nous permet d'avoir des truffes qui sont jolies visuellement, qui sont rondes et qui ne sont pas gênées par des obstacles au moment du développement. Donc, on a de très jolis produits autant visuellement qu'au niveau gustatif. Et l'idée, c'était de permettre aux particuliers ou même aux professionnels qui souhaitent se procurer de la truffe une vraie boutique physique, parce que c'est vrai qu'aujourd'hui, c'est compliqué si on ne connaît pas un petit producteur de pouvoir trouver de la truffe et de s'en procurer.
1: Et donc, autre particularité de cette maison Boissieux, c'est sa gamme de cosmétiques à la truffe. Des tubers mélanosporum, issus des truffières du domaine familial, qui a reçu en 2011 la certification agriculture biologique. Des cosmétruffes mis au point après plusieurs années d'études.
0: C'est un projet qui s'est étalé sur 3 ans. Il y a eu une première phase de recherche pour étudier les potentiels bienfaits de la truffe pour la peau. Et il se trouve qu'à l'issue de cette phase de recherche, on a eu des résultats positifs puisqu'il faut savoir que la truffe a des propriétés intéressantes dans le domaine de l'anti-âge, qu'il y a des acides aminés qui stimulent la production de collagène. Donc le collagène permet de régénérer les cellules de la peau et c'est également efficace pour prévenir et protéger de tout ce qui est taches pigmentaires. Donc en partant de là, on a travaillé avec des laboratoires cosmétiques sur la formulation des produits puisque c'était quand même un vrai défi d'inclure la truffe dans des produits cosmétiques et d'arriver à la conserver notamment. Et donc aujourd'hui, ça nous amène à avoir une gamme de 3 produits. On a un soin jour, un soin nuit et un soin pour homme.
1: Et pour les découvrir, rendez-vous avec Emma, sa mère, son père et son frère à Mours-Saint-Eusèbe. La maison Boissieux est ouverte du lundi au samedi de 9h à midi et de 14h à 19h. Et le dimanche matin de 9h à midi. Des infos à retrouver comme d'habitude sur ici.fr Drôme Ardèche, rubrique Circuit court.
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3: J'écrivais déjà quand j'étais punie au lycée, que j'avais quand même une scolarité un peu chaotique. Quand j'étais punie au lycée, on me demandait de faire des rédactions. Pour moi, c'est une bonne nouvelle.
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5: C'est une signature que l'on reconnaît au premier coup d'œil. Illustratrice, autrice de BD, la Vésulienne Sophie Lambda s'est imposée en quelques années dans nos librairies. Sophie, à la Haute-Saône, cette terre, qu'est-ce qu'elle représente pour vous ?
3: Oui, moi je viens de Haute-Saône. En plus, c'est une partie de la Franche-Comté. C'est pas forcément la partie de la Franche-Comté de laquelle on parle le plus. On parle beaucoup du Doubs, on parle beaucoup du Jura, du marché de Noël de Montbéliard. Mais la Haute-Saône, on est un peu les oubliés. Et moi, c'est une région qui m'est chère, c'est là que j'ai grandi, c'est là que j'aime revenir régulièrement. Et voilà, c'est chez moi.
5: Et malgré cet attachement, le déclic de la création n'est pas arrivé tout de suite. Il a fallu attendre, je crois, la trentaine pour que l'écriture s'impose un peu comme une évidence, Sophie.
3: J'écrivais déjà quand j'étais punie au lycée, que j'avais quand même une scolarité un peu chaotique. Quand j'étais punie au lycée, on me demandait de faire des rédactions. Pour moi, c'est une bonne nouvelle. Donc, je pense que j'aimais déjà écrire, mais je m'étais pas rendu compte que je pouvais le faire pour le plaisir, que je pouvais potentiellement en faire un métier. Donc, c'est arrivé tard quand j'ai vraiment ressenti le besoin de raconter une histoire, celle que j'ai racontée dans ma première BD, qui était une espèce d'urgence à écrire. Mais voilà, c'est arrivé tard et je pense qu'on m'a pas assez peut-être à l'école encouragée à le faire.
5: Aujourd'hui, vous, Sophie Lambda, vous ne rentrez plus dans les cases, vous les dessinez, vous explorez de nouveaux formats comme des carnets de voyage pour exprimer notamment une soif d'indépendance qui définit son quotidien, c'est ça un peu, non ?
3: Je fais ce format qui me ressemble, j'adore le carnet de voyage, mais celui que je fais, il est un petit peu différent parce qu'il y a de la BD dedans. Et c'est directement inspiré par des voyages que je fais qui sont toujours très différents. Des fois, je pars avec des groupes, des fois, je pars toute seule. Des fois, je vais rejoindre des amis. Des fois, je pars complètement à l'arrache. Des fois, je suis très organisée. C'est toujours très différent. Et moi, c'est des aventures que j'adore raconter. Donc là, j'ai le deuxième que j'ai envoyé à l'imprimeur qui va arriver d'ici 2 mois, que j'ai vendu sur ma boutique en pré-vente, sophielambda.com. Et puis voilà, là j'espère en 2026 refaire de la bande dessinée, de la vraie bande dessinée, un peu comme la première que j'ai sortie, Tant pis pour l'amour. Ma priorité, c'est de garder d'être indépendante, d'être autonome, de compter principalement, c'est pas pour ça que je ne sais pas demander d'aide, mais je compte principalement sur moi. J'ai toujours voulu cette indépendance et ne pas compter sur quelqu'un d'autre pour vivre. Aujourd'hui, ma priorité, c'est vrai que c'est de continuer à voyager, de continuer à pouvoir bouger tant qu'on le peut, que ce soit au niveau de la santé et financièrement. C'est un luxe et c'est une chance de pouvoir faire ça.
5: Une femme libre au parcours inspirant à retrouver d'ici 2 mois, d'ailleurs, avec son nouveau carnet de voyage et en 2026 pour sa prochaine bande dessinée aussi. C'est l'objectif. Merci Sophie Lambda d'être intervenue au micro ici, Belfort Montbéliard.
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2: Ici, on fête la Saint-Vincent, la grande fête des vignerons en Bourgogne. Elle est honorée officiellement le 22 janvier. Dans notre région, la tradition veut que tous les ans, les festivités changent de village. Mais qui était ce fameux Saint-Vincent ? Bonjour Sandra Amani.
3: Bonjour Charlotte.
2: Vous avez enquêté sur ce sujet si mystérieux. Et vous avez écrit un conte intitulé « La légende de Saint-Vincent », une histoire de votre ouvrage « Légende du vignoble » édité aux éditions de l'Escargot Savant. Chapitre 1, le sacre de Saint-Vincent, 3e siècle après notre ère.
4: Nous voici en Espagne, plus exactement à Huesca, petit village au pied des Pyrénées. Ici vit Vincent, un jeune homme dévoué qui s'est pris d'amour pour le christianisme, une religion toute récente et avec encore peu de croyants. Vincent a un ami qui lui est cher, c'est Valère, l'évêque de Saragosse.
5: Me voici bien vieux à présent et j'ai beaucoup de mal à m'exprimer en public. Mon cher Vincent, le brillant orateur que vous êtes sera chargé de me suppléer dans cette tâche difficile. Êtes-vous d'accord ?
2: Monseigneur, je suis honoré de devenir votre diacre. Je me réjouis d'avance à l'idée de mes voyages à travers l'Europe. J'ai hâte d'aller faire connaître notre Dieu à tous les païens. J'irai jusqu'en Gaule s'il le faut. Chapitre 2, l'Empire romain.
4: Au 3e siècle de notre ère, l'empereur romain Dioclétien entame des persécutions contre les chrétiens. La nouvelle religion prend de telles proportions que l'ordre public est bouleversé. Vincent et l'évêque sont arrêtés, puis conduits, enchaînés, auprès de Dacien, le gouverneur qui représente Rome en Espagne.
6: Évêque Valère, avouez vite toutes vos fautes, sinon vous le regretterez amèrement.
4: Mes fautes ? Quelles fautes ? Je ne vois pas de quoi vous parler.
6: Ne vous moquez pas de moi. Avouez immédiatement les sacrilèges que vous et votre diacre avez commis contre notre empereur.
4: Vincent, voyant la grande détresse du pauvre évêque, ne parvient pas à se contenir.
6: Cessez donc de tourmenter ce pauvre homme. Moi, je vais tout vous avouer. Oui, je ne crois qu'en un seul Dieu. Oui, vos idoles me semblent ridicules. Garde, torturez ce jeune insolent. Pressez-le comme le raisin. Rôtissez-le comme ces poulets que l'on immole sur les autels de nos divinités. Peu importe comment, mais montrez-lui que son Dieu ne lui sera d'aucun secours face à nos lois.
4: Les Romains se saisissent de Vincent, le ligotent nu sur un chevalet. Des ongles de fer lui déchirent le corps. On le brûle de toutes parts. On le torture nuit et jour.
2: Comment les souffrances de Vincent en Espagne vont-ils le transformer en saint en Bourgogne ?
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2: Ah, la Saint-Vincent tournante ! Une fête que nous célébrons chaque année dans les villages viticoles de Bourgogne. Mais qui était Saint-Vincent ? Voilà sa légende, racontée par Sandra Amani, auteure de « Légende du vignoble », éditée chez l'Escargot Savant.
4: Nous sommes le 22 janvier 304, le jour de la mort de Vincent. Il n'a pas survécu aux nombreuses tortures des Romains. Le corps brûlé et disloqué, on l'a ensuite accroché à une pierre de meule et jeté à la mer à plus de 200 km de Saragosse. Mais quelques jours plus tard, son corps est ramené par les vagues sur le rivage. Des chrétiens le ramassent et l'enterrent dignement. Au cours des années 304 et 305, plus d'un millier de chrétiens périssent sous la torture. La gloire de Vincent s'étend dans toute l'Espagne et parvient jusqu'en Gaule. Bientôt, Vincent devient Saint-Vincent. Sa fête est célébrée le 22 janvier.
2: Chapitre 3, le mystère de Saint-Vincent.
4: Bienvenue en Bourgogne. Ici, la vigne fait vivre bon nombre de paysans depuis déjà des centaines d'années. Dans les villages où celle-ci foisonne, c'est chaque année la fameuse Saint-Vincent. Dans les terroirs, on décore les maisons de bannières et de fleurs multicolores qui donnent à l'hiver des couleurs estivales. Une famille de vignerons dirige la société d'entraide locale. Une grande procession a lieu suivie d'une messe. Pendant la procession, la statue de Saint-Vincent, détenue par la famille qui régit la société, est remise à celle qui organisera la fête l'année suivante. Après la messe, un grand festin est organisé, le repas de cochon. On goûte le vin sans modération, on intronise des vignerons méritants que l'on nomme chevaliers du Tastevin. On rit, on chante, on danse même lorsque tombe le soir.
2: Attendez, Sandra, cette histoire actuelle des festivités de Saint-Vincent, on la connaît cette histoire. Dites-moi plutôt pourquoi Saint-Vincent est devenu patron des vignerons.
4: En réalité, nul ne le sait. Peut-être parce que le mot vin se trouve dans le prénom du saint, vous voyez ?
2: Oui.
4: Ou parce qu'on a utilisé une roue de pressoir pour le torturer. Ça, c'est aussi une hypothèse qui a été présentée.
2: D'accord.
4: Ou parce que les diacres à l'autel versent du vin dans le calice.
2: Donc, on ne sait pas vraiment pourquoi Vincent, le jeune diacre torturé par les Romains en Espagne, est devenu si important pour les vignerons de Bourgogne.
4: C'est là le plus grand des mystères. Chaque village bourguignon raconte effectivement sa propre légende. Quelle que soit la raison, on a aujourd'hui la preuve que Saint-Vincent n'a absolument pas souffert pour rien, puisque chaque 22 janvier sonne pour lui une nouvelle heure de gloire.
2: Et rappelez-vous, même s'il peut faire terriblement froid le jour de la grande fête des vignerons,
3: à la Saint-Vincent, l'hiver perd ses dents, on les retrouve pour longtemps.
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7: Je rêvais d'avoir une maison à la campagne. Cette maison, c'est comme si j'y étais née. C'est ma maison de famille.
8: Ma maison s'appelle l'Hostal de la Mar.
9: C'est une maison un peu envoûtante.
10: Eh bien, vous voyez, des livres et trois fenêtres qui me donnent le paysage du pays, comme si c'était trois tableaux.
11: Ils ont vécu ici.
12: Thibaut Gaudry.
13: Ah, je m'appelle Nina Simone.
11: L'histoire de Nina Simone, c'est celle d'une petite fille amoureuse de Jean-Sébastien Bach qui rêvait de devenir la première pianiste concertiste noire américaine. Mais qui grandit dans l'Amérique profonde des années 30 et 40 où la ségrégation raciale est de mise.
14: I put a spell on you. J'ai commencé à étudier le classique à 5 ans.
15: Et vous avez continué, vous avez eu vos diplômes.
14: Et après, j'ai obtenu le doctorat de musique de Amherst University.
11: Élève studieuse, oreille absolue et jeune prodige, elle ne parvient pas à intégrer l'école de musique dont elle rêvait, brisant la carrière à laquelle elle aspirait. Et elle emportera le regret et la douleur toute sa vie.
14: I'm sorry that I didn't become the world's first black classic pianist. Oh yeah, I think I would have been happier. I'm not very happy now. Oh yeah.
11: Finalement, c'est par le jazz qu'elle connaît la gloire. Nina Simone devient aussi l'une des voix de la lutte pour les droits civiques des Noirs. Mais avec une sensibilité à fleur de peau, des douleurs de l'enfance qui ne sont jamais loin, sans compter des troubles bipolaires et des phases de dépression, elle finit par quitter les États-Unis, voyage beaucoup, et c'est naturellement en France qu'elle trouve refuge dans les années 80. Elle, la francophile, qui a connu le succès en reprenant « Ne me quitte pas » de Jacques Brel, et qui a choisi son nom de scène après avoir vu « Casque d'or » avec Simone Signoret.
16: « Ne me quitte pas ». Il faut oublier tout, peut s'oublier, qui s'enfouit déjà.
17: Pour Nina Simone, comme beaucoup d'artistes noirs de cette époque, la France est un pays très très important, parce qu'on a cette image réelle, à l'époque, d'un pays ouvert. Par exemple, prendre un bus ou un métro à Paris, ben, on prend le métro et le bus avec les Blancs, on n'est pas dans des compartiments séparés, et la France est une terre d'asile.
11: Elle vit 2 ans à Paris, enregistre quelques chansons et fait quelques concerts, puis en repart, avant de revenir une dizaine d'années plus tard. En 1992, elle s'installe à côté d'Aix-en-Provence, à Bouc-Bel-Air. C'est là qu'un après-midi de juillet 95, excédée par le bruit que font deux adolescents jouant autour de la piscine de la villa voisine, elle tire un coup de pistolet à grenaille et blesse légèrement l'un d'eux. Elle écopera de 8 mois de prison avec sursis et une obligation de soins. En 1998, elle déménage à quelques kilomètres, à Carry-le-Rouet, où elle s'éteint le 21 avril 2003. Lors de ses funérailles, à l'église de Carry, une sono joue « Ne me quitte pas ». Sa grande amie, la chanteuse Myriam Makeba, est là. Elton John a fait envoyer des roses jaunes, avec un petit mot « Tu étais la plus grande, et je t'aime ». Sa fille, Lisa, prend la parole pour rappeler combien Nina aimait la France et demande de ne pas laisser son souvenir s'éteindre. Son souvenir et sa voix sont toujours là. Elle ne nous a jamais vraiment quittés.

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1: Bonjour, je m'appelle Armand. J'ai vécu à Tartas depuis 1923, l'année où je suis né. Ma génération, nous avions 6 km à faire pour aller à l'école. Nous avons commencé l'école à 6 ans et nous faisions tous les jours 6 km aller, 6 km retour. Il n'y avait même pas de vélo. Souvent, les enfants étaient surmenés. Alors, c'est impensable de faire ça maintenant. J'étais à l'école à Tartas.
2: D'accord.
1: Un instituteur qui s'appelait Maurice Véro. On parlait le patois landais et j'ai appris la langue française à l'école. Maintenant, c'est perdu. Mais enfin, je le parle et je pourrais même l'écrire. Et il y avait une interprète à l'école. Une parole maldite et elle nous reprenait pour nous dire que, voilà, en français, ça se dit comme ça.
2: Vous êtes devenu ensuite agriculteur.
1: Je suis devenu agriculteur en suivant mon père, moi. À l'époque de notre jeunesse, nous travaillions gratuitement. On n'avait pas de salaire. J'ai eu l'idée de me lancer dans le commerce parce que ma vie a été très dur. J'ai perdu mon épouse. Elle avait 24 ans. J'avais un bébé. Et alors, j'étais le gendre ici. J'étais pas chez moi. Et alors, je suis resté chez mes beaux-parents pour élever mon fils. Le grand progrès, ça a été après la guerre, les 30 glorieuses. Il commençait à avoir des tracteurs. Ça a été un saut immense pour l'agriculture. Parce que avant, on travaillait avec des bêtes, des vaches ou des mules. Le progrès a été immense. On faisait du maïs. Les Américains nous ont aidés aussi à la fin de la guerre. C'était le plan Marshall. La grand-mère de ma première épouse était veuve de guerre. Alors je lui avais expliqué, si j'avais les moyens, j'aimerais bien être marchand de bestiaux. Et alors elle m'a dit, si tu te sens capable, moi je t'avancerai l'argent. J'ai tenté le coup et je me suis lancé. En 1946, les députés ont voté à l'unanimité une loi pour annuler le bétayage. Et ils ont remplacé le bétayage par le fermage. Il y a beaucoup de bétayers qui ont acheté la propriété. C'est pour cette raison que moi j'ai acheté ici. L'arrosage est arrivé, on a presque plus que doublé le rendement du maïs. Ça a été un grand progrès. La sécheresse faisait pas mal de dégâts. J'ai remarqué une chose, il y a 100 ans, le sol ne dégelait pas de la journée. On ne voit plus ça. Ce qui nous a aidé, c'est l'inflation. Nous avons emprunté, mais il y avait l'inflation à deux chiffres. J'ai appris Internet, assez âgé. Tout le monde était contre moi. Je n'y arriverai pas. J'ai voulu toujours avancer. Et alors, je n'ai rien dit à personne. Je me suis pris une prof. Et alors, elle m'a dit, je suis très contente. Je vois que vous allez y arriver. Parce que j'ai la vue sans lunettes et j'entends comme à 20 ans.
2: Qu'est-ce qui a changé à Tartas par rapport à l'époque que vous avez connue?
1: Moi, j'ai vu deux maires à Tartas sans qu'il y ait d'élection. De 1940 à 1945, ça a été la dictature. Le maire était désigné par le préfet.
2: Armand Lapeyre, on va bientôt se quitter, malheureusement.
1: Déjà?
2: Eh oui, ça passe vite. Hein. Je vous ai fait faire un petit exercice. C'est de me donner le nom de la radio qui vous a tendu le micro aujourd'hui.
1: Ici, Gascogne.
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3: Et le cocktail américain, c'est quoi?
4: C'est un cocktail grillé avec une sauce américaine, tomate, échalote, une pointe de cognac, du vin blanc. C'est un peu relevé.
5: Un déca.
6: Pâté, jambon, c'est du cornet, gruyère, cantal, rosbif, jambon de pays.
7: Eh ben, tout ça, ça valait dans la blanquette.
4: Bon appétit.
8: Dans la plupart des cas, on ne remplace jamais son père, on lui succède. Et encore faut-il traverser la Seine quand on s'appelle Michel Oliver, fils de Raymond, figure tutélaire de la gastronomie parisienne, chef triple étoilé au Grand Véfour et premier cuisinier de la télévision française.
9: Mon père avait fait un restaurant de luxe, je voulais faire un bistrot. Il était rive droite, je voulais être rive gauche. Et je suis parti de cette idée-là. Et j'avais un vieux copain qui était génial, qui s'appelait André Allard, le restaurant Allard, rue de l'Éperon. Allard m'a pris sous sa coupe et il m'a dit « Michel, on va chercher ensemble ». Et c'est lui qui a trouvé cet endroit, rue de Lille, qui s'appelait les anciens établissements Poinçon, qui était un bouillon 1900, quoi. Et j'ai flashé.
10: J'ai travaillé des années sans répit, jour et nuit.
8: Ainsi, en 1965, au 33 rue de Lille, dans le 7e arrondissement, Michel Oliver fonde le Bistrot de Paris dans un décor néo-art nouveau signé Slavic, designer talentueux. En plein milieu des 30 glorieuses, Paris s'amuse sans se faire du souci. On mange, on boit, on fume et on couche librement. La capitale ressemble à un film de Claude Sautet ou une chanson de Charles Aznavour.
10: mes amours, mes emmerdes.
8: Et le soir venu, on laisse ses emmerdes pour aller dîner chez Oliver qui propose des plats bistrotiers canailles de qualité. Chaque chef rêve d'ajouter au grand livre de la cuisine française sa propre recette. Pour Michel Oliver, ce sera le pot-au-feu en vessie.
9: Oui, alors ça c'était fantastique. Et j'avais créé le pot-au-feu en vessie. Le pot-au-feu était cuit en demi. D'abord, ensuite je le mettais dans ces vessies de veau ficelées, je les jetais dans un bouillon et terminais leur cuisson là. Le problème, c'était l'ouverture de la vessie. On disait aux clients, couvrez-vous avec les... On aurait dû leur donner des caouets. Le garçon perçait la vessie et là, chauffe, il y avait un jet brûlant qui partait. C'était un spectacle extraordinaire.
5: C'était un succès.
9: J'ai fait un malheur. Les gens applaudissaient. Hein.
8: Et oui, c'est pas dans Top Chef qu'on verrait ça aujourd'hui. Alors le Tout Paris réserve chez Michel Oliver. Le succès est tel que le restaurant se voit récompensé d'une étoile au Michelin. Le plus de bien manger, la clientèle aime saluer et discuter avec ce chef atypique, sympathique, vedette de télévision et qui présente aux côtés d'Anne-Marie Pesson ou de Maurice Favière la vérité est au fond de la marmite.
10: Mes amis étaient pleins d'insouciance.
5: Oui.
10: Et vous voyez apparaître la reine des sauces, ah, la sauce béarnaise. Et cette sauce béarnaise se mange avec la croûte de bœuf.
8: Oui, c'était le bon temps des années 60 et 70 à Paris. Télé, radio, bistrot, affaires, comme les frites, tout baigné dans l'huile. Michel Oliver et son associé Roland Pozzo di Borgo montent une des premières chaînes de restaurant concept, l'assiette au bœuf. Et son plat emblématique, une pièce d'aloyau finement tranchée, saisie minute, servie avec sa sauce paradis. Le paradis ne dure qu'un temps, les étoiles pâlissent. Michel Oliver vend le bistrot de Paris. Bonne nouvelle, l'enseigne existe toujours, rue de Lille. Le pot-au-feu en vessie n'est plus le clou du spectacle. Mais les plats canailles subsistent pour le plus grand bonheur de Michel Oliver.
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12: Arnaud Fromage est avec nous chaque matin, c'est l'heure de la nécessaire minute comtoise. Mon cher Arnaud, bonjour.
13: Bonjour.
12: Du côté des radars, il y a des petites surprises, on donne vraiment des drôles de noms aux choses, parfois, chez nous en Franche-Comté.
13: Oui, et en voici un nouvel exemple. Alors, petite mise en situation, vous êtes en voiture, vous venez de Belfort et vous roulez en direction de la chapelle sous Rougemont. Bref, vous êtes sur la départementale 83, vous passez de nez avant d'arriver à Rope. Là, vous passez devant la mairie, sur l'avenue Charles de Gaulle, il y a Céline Coiffure, mais vous continuez. La petite patte d'oie à la Vermenoncourt, vous restez sur la route principale et vous avancez encore un petit peu. Il y a les jolies maisons typiques là sur le côté et c'est là, dans le virage, qu'il faut freiner tout simplement parce qu'il y a un radar.
12: Bon, bah, pas mal la petite balade là autour de Belfort, je vois pas vraiment. Vous voulez en venir, Arnaud ?
13: Eh bien, exactement à cet endroit précis, là, sous le radar, en face de la boîte aux lettres. Parce que ce n'est pas n'importe quel radar. C'est celui qui est surnommé le radar Johnny Hallyday. Mais alors, pourquoi allez-vous me demander maintenant que j'ai réussi à capter votre attention ?
12: Eh bien oui, pourquoi le radar de Johnny Hallyday, Arnaud ? Oui.
13: Pour comprendre, il faut remonter à février 1970. L'idole des jeunes a donné la veille un concert à Strasbourg et doit se rendre à Besançon. 3000 personnes l'y attendent et il est 18h passé. Dans la DS Palace Citroën, qui roule à fond parce que, bah, années 70, il y a donc Johnny Hallyday et Sylvie Vartan, mais aussi Mickey Jones, le guitariste de Johnny, Jean Ponce, son manager, et Sacha Rull, son secrétaire. On est en février, il fait nuit, il fait froid, il y a du verglas et ça roule vite, bref, Johnny perd le contrôle de sa voiture. Il glisse et se retrouve dans le fossé. Alors il parvient à reprendre le contrôle de son véhicule, parce que ne l'oublions pas, Johnny Hallyday est un pilote, mais malheureusement, il y a un bloc de béton qui bloque le fossé et la voiture finit par s'y écraser. À bord, Johnny et son guitariste n'ont rien, mais son secrétaire et son manager sont blessés. Sylvie Vartan, elle, a carrément traversé le pare-brise, elle a le visage en sang. En 1970, la ceinture de sécurité est censée être obligatoire, mais dans les faits, personne ne la met vraiment. Les voisins viennent au secours des blessés, alors au départ ils avouent ne pas vraiment avoir reconnu Johnny et Sylvie Vartan parce qu'ils sont sous le choc, et les blessés sont conduits à l'hôpital de Belfort. Johnny s'empare du téléphone d'un riverain pour annoncer qu'il n'y aura pas de concert à Besançon ce soir-là. Sylvie Vartan, elle, s'exile quelques mois à New York dans une clinique de chirurgie esthétique où elle subira des dizaines d'opérations de reconstruction pour effacer les traces de l'accident. Alors voilà pour la petite histoire. Et c'est donc dans ce même virage, toujours à la sortie d'Europe et toujours aussi dangereux, qu'a été installé en 2019 un radar, le radar Johnny Hallyday, pour nous rappeler que, star ou pas, il ne faudrait pas oublier de...

0: Johnny Hallyday, voilà, on sait désormais où il est grâce à vous, Arnaud Fromage, pour la nécessaire minute comptoise. Vous menez les enquêtes dans tous les sens et vous nous faites revivre avec un superbe podcast La vie incroyable de Paul-Émile Victor, un jurassien qui, pour sa première expérience et sa première expédition, est parti au Groenland. On a entendu le premier épisode jeudi, à partir de 10h. Et le numéro 2 est déjà disponible en ce moment sur l'application ICI. Vous allez véritablement découvrir ce qu'a enduré l'équipe autour de Paul-Émile Victor, une équipée qui a été véritablement sans danger, mais ô combien importante pour l'avancée de la science. Un podcast passionnant avec vous, mon cher Arnaud Fromage. Je vous dis à demain.
1: À demain.
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3: 6h20, aujourd'hui comme toute cette semaine, nos authentiques sont des azuréennes. Vous savez que dimanche, c'est la journée internationale des droits des femmes, le 8 mars. Et ce matin, rencontre avec Amina Bini. Elle est éducatrice de jeunes enfants à Nice. Après avoir été à l'écoute des familles dans un LAIP, c'est-à-dire un lieu d'accueil enfants-parents, eh bien, elle est aujourd'hui à la halte garderie Louparpayoun. Alia Zegaoula l'a rencontrée. Amina se définit d'abord en trois mots.
4: Enveloppante, sensible et à l'écoute. Du plus loin que je me souvienne, l'idée de travailler auprès des enfants a toujours été en moi. Lorsque j'étais lycéenne, pour me rendre jusqu'à mon lycée, je passais devant plusieurs écoles. J'ai été très touchée par la difficulté que les parents avaient de se séparer de leur enfant et vice-versa. Je pense que la question de l'attachement m'a interrogée à ce moment-là.
5: Pour ces parents qui n'ont pas encore osé ou qui ne connaissaient pas jusqu'à aujourd'hui l'existence de ces LAEP, donc pourquoi ça peut être sympa de venir ?
4: C'est un lieu de socialisation. L'enfant apprend à se détacher de son parent en la présence de son parent. C'est comme ça que ça commence. C'est un lieu de laisser être. On va pouvoir se rassurer, s'encourager, se valoriser, parce qu'on va vite se rendre compte qu'on n'est pas seul et que d'autres parents vivent la même chose que ce que l'on vit.
5: Qu'est-ce qui fait un bon parent ?
4: Pour moi, il n'y a pas de recette miracle ou spéciale pour être un bon parent. On le devient avec le temps, on le devient officiellement dès la naissance d'un enfant. C'est l'enfant, pour moi, qui est le guide. Le bébé est compétent dès la naissance pour exprimer ses besoins de tout son être, de tout son corps, observer, être attentif à son enfant. Je pense que ça peut nous permettre d'être le parent suffisamment bon.
5: Qu'est-ce que vos enfants à vous ont appris ?
4: J'ai 4 enfants, 24 ans, 22 ans, 16 ans et 7 ans. J'ai compris en fait que je n'ai pas été la même mère pour chacun de mes enfants, parce qu'ils avaient des besoins différents aussi. J'ai quand même le sentiment qu'ils m'ont montré le chemin, ils ont été comme des guides pour moi. Moi, je les ai accueillis et je les ai accompagnés. J'ai fait vraiment comme je pouvais, du mieux que je savais. Mes enfants m'ont fait prendre conscience qu'ils ne m'appartenaient pas, qu'ils avaient leurs propres besoins, leurs propres pensées aussi. Dans l'accompagnement, dans le soutien à la parentalité, ça m'a beaucoup aidée. J'ai la certitude que ce sont les familles qui m'ont amené à ce que je suis aujourd'hui.
5: C'est quoi le plus beau compliment qu'on ait déjà pu vous faire, Amina ?
4: C'est d'avoir pleuré chaque fois que j'ai dit une petite phrase, et notamment à des mamans, mais aussi des pères, aussi des familles. Vous êtes son parent, sa mère ou son père à cet enfant. Le seul et l'unique pour lui, celui ou celle qui le connaît le mieux au monde, est le ou la meilleure des éducateurs ou éducatrices pour votre enfant. Il y a une émotion qui se lit, qui se ressent, qui se voit. C'est une phrase qui donne de l'espoir et qui permet de ne pas renoncer, à mon sens. Qui permet de, quelque part, de dire aux parents, tout ira.
5: Qu'est-ce que vous aimeriez que ces enfants, ces parents, que vous croisez parfois juste une fois, retiennent de vous ?
4: Mais que ce fut une belle rencontre, tout simplement.
3: Et une belle rencontre, justement, qu'on a fait à l'instant avec Amina Bini, éducatrice de jeunes enfants à Nice. C'est un vrai soutien aux familles, ce qu'elle fait. Vous retrouvez son portrait sur ici.fr, comme celui de tous les authentiques.
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1: Nous sommes avec une des dernières et la plus ancienne fabrique de pâtes de fruits en Auvergne. Avec Anthony Vallat, qui est le directeur général. Merci.

0: est basé sur un ancien fond d'angélique, voilà.
1: L'angélique, ces petits bâtonnets de couleur verte, hein, c'est
0: exactement.
1: Ça, je ne dis pas de bêtises.
0: Mais il y a beaucoup de particuliers qui ont aussi de l'angélique à la maison. Voilà.
1: C'est la tige.
0: On confie la tige, tout à fait.
1: D'accord, ouais. Ok. Et aujourd'hui, vous en faites toujours, vous avez toujours des producteurs d'angélique qui bossent avec vous.
0: Oui, tout à fait. C'est un agriculteur qui vient nous livrer en tracteur chaque année. C'est au mois d'août, quand la récolte est prête, on se met d'accord avec lui l'année d'avance sur les quantités dont on aura besoin, et puis il vient nous livrer, on la travaille, on la prépare, et puis après on va la faire confire. Donc c'est un produit auquel on tient beaucoup.
1: Il y a toujours une grosse tradition autour de ça. Enfin, en Auvergne, on offrait des pâtes de fruits, c'était un incontournable.
0: Effectivement, la création de la pâte de fruits a été faite en Auvergne. Hein. À la base, la pâte de fruits s'appelait la pâte d'Auvergne, et c'était vraiment une spécialité, on va dire, régionale. Ce qui a fait que l'Auvergne était une terre de fruits confits, c'est que, on va dire que la noblesse venait, descendait de Paris dans le 16e, 17e siècle, et venait dans les cures, à Roya ou autre. Ils découvraient, ils dégustaient les fruits d'Auvergne. Et la méthode de conservation à l'époque, hein, puisqu'on n'avait pas toute la pasteurisation, etc., c'était de confire les fruits. Ce qui faisait que, du coup, les confiseurs auvergnats ont prospéré sur la base des gens qui venaient en cure et qui ramenaient leurs fruits à Paris en général. C'est comme ça que la confiserie et le métier de confiseur a démarré en Auvergne.
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3: Bonjour, je m'appelle Thomas Félix, j'ai 55 ans. Donc moi j'arrive le matin, je pose mon vélo dans le garage, je traverse la cuisine, je prends un café, je monte à l'étage et j'arrive ici dans ce grand open space. 12 personnes à peu près partagent l'espace. Bonjour les gars.
4: Bonjour. Ce Bordelais est un designer, il habite et travaille dans le quartier du Grand Parc, un secteur qu'il affectionne particulièrement. L'équipe de Thomas Félix a travaillé sur plusieurs projets. On lui doit les fameuses devantures bleues avec un sourire blanc des magasins Cultura.
3: Je suis assez fier, effectivement, quand on regarde en arrière, sur 25 ans d'activité, les façades Cultura, la déclinaison de ces façades sur les différentes natures de magasins de la marque. Et il a fallu créer une charte, quelque chose qui allait unifier toutes ces façades, qui fasse que on les reconnaisse d'un premier abord. Ce grand sourire qui est apposé au nom, à 50 ou 60 mètres du magasin, il fallait qu'on reconnaisse et le magasin et les services qu'on allait y trouver. C'est toujours un processus un peu long.
4: Franchement, vous êtes comment dans le travail, vous ? Exigeant, forcément ?
3: Oui, c'est une maladie, parce que effectivement, on a du mal à se contenter de ce qu'on fait. On va toujours chercher au-delà et plus loin. Oui.
4: Sur Résine Le Bousca, vous avez imaginé tout le mobilier urbain.
3: Des chaises longues, des tabourets, des choses de différentes natures pour équiper l'espace public.
4: Alors, il paraît qu'un matin, vous êtes retrouvé sous le trottoir en train de discuter, de faire connaissance avec Jean-Luc Joie, qui est quand même très connu.
3: Un bordelais pur souche. Bah, ça s'est fait effectivement dans le quartier où j'habitais, et je voyais ce grand bonhomme là faire des choses extraordinaires avec ses gros doigts. Il m'en voudra pas. Et il m'a accueilli très gentiment, et puis on a fait connaissance, on a lié une très belle amitié qui dure encore aujourd'hui. On se voit régulièrement pour refaire le monde.
4: Et dans le quartier où nous sommes aujourd'hui, le quartier du Grand Parc, qu'est-ce qui vous plaît aussi ? C'est un quartier en pleine mutation, qui a beaucoup changé ces 10 dernières années.
3: Enfin, c'est très hétéroclite comme quartier. Il y a toutes sortes de populations. Il y a une mixité qui me plaît beaucoup. Je m'y suis installé. Maintenant, j'ai ma maison aussi dans ce quartier. Je vais faire mon marché au Grand Parc. Je vais faire mes petites courses de proximité dans le quartier. Voilà, j'aime atteindre les quais. J'aime faire mon petit footing sur les quais de temps en temps. Voilà, c'est des coins que j'affectionne particulièrement.
4: Allez, on va vous écouter un petit peu sur une anecdote, quelque chose qui vous vient en mémoire, qui représente votre vie finalement.
3: On a été les premiers à fabriquer des espaces de travail un peu atypiques chez Thalès. On a installé un jour un canapé de nous-mêmes chez Ikea. On a installé un canapé Ikea chez Thalès. Et c'était peu avant que le directeur de Thalès reçoive le nouveau directeur de Rockopter, d'Airbus Hélicoptère. Et la discussion s'est terminée dans le canapé, qui avait tant fait parler de lui en interne, etc. On ne travaille pas dans un canapé. Bah, finalement, il a fait l'unanimité. Le directeur de chez Thalès est sorti en disant « Vous m'en mettrez dans tous les locaux », parce qu'en fait j'ai eu la meilleure discussion possible avec le directeur de chez Rockopter, et cette discussion n'aurait pas pu avoir lieu ailleurs que dans un canapé, et certainement pas dans une salle de réunion.
4: Thomas Félix est donc designer dans le quartier du Grand Parc à Bordeaux. S'il a grandi dans le Béarn, Bordeaux est devenu

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2: Bonjour Serge Papagali.
3: Oh monsieur Thomas, que faites-vous là? Bah si en fait c'est votre boulot, vous êtes là.
2: On
3: vous
2: est
3: êtes
2: là.
3: Vous êtes là depuis je pense, depuis minuit vous
2: avez pas quitté. Au moins ça.
3: Dauphinois, bien le bonjour également. Alors aujourd'hui, allons chez les Dolomoises et les Dolomois, dans la bonne ville donc de Dolomieu. Il doit y avoir des amoureux parce que c'est la Saint-Valentin aujourd'hui.
2: Oui.
3: Il y a des amoureux pendant tout le Dauphiné, on est tous amoureux. Ça tombe bien parce que ce soir, moi j'y joue justement à Dolomieu. Ben oui, oui, donc moi j'y suis vraiment en chair et en os. Plus en chair qu'en os d'ailleurs, enfin c'est autre chose. Bah, Dolomieu, la commune natale de... Alors prenez des notes, prenez des notes les gars. La commune natale de Déodat Grattet de Dolomieu.
2: Rien que ça.
3: Déjà un gars qui se prénomme Déodat, chapeau bas. Je crois même que la Saint Déodat n'existe pas à mon avis. Bon, c'est vous dire. Hein, mais bravo à ce géologue célèbre qui a découvert la Dolomie et laissé son nom au massif des Dolomites en Italie. Ben, je suis sûr que vous n'êtes même pas quatre à le savoir ça. Ben, maintenant, vous serez des millions, parce que vous êtes des millions à nous écouter. Bon, c'est ça aussi ici, Isère, le savoir à portée d'oreille, bien sûr. Je continue. La Dolomie est une roche sédimentaire carbonatée. Bon, d'accord, j'arrête. J'en vois deux qui roupillent, monsieur Thomas. Non, il rigole, ça va, bon. N'empêche, ça fait plaisir de savoir que le nom Dolomieu a un rapport avec les Dolomites dauphinoises, celle-là, bien sûr. Nous sommes bien sûr...
2: Quand même.
3: Ah ben oui, quand même. Nous sommes sur les terres froides iséroises. Les fameuses terres froides, vous savez, qui n'existent pas vraiment. En fait, puisque personne n'accepte de reconnaître qu'il habite bien dans cette terre pas chaude. Moi, j'y ai tourné beaucoup, mais là, la réponse est toujours « Non, mais les terres froides, non !»
2: C'est plus loin.
3: Ça commence plus loin. Après le ruisseau. Mais je m'en fiche, moi j'aime bien tous les Dauphinois, même celles et ceux qui sont au pôle Nord. Attention, j'ai pas dit le Groenland, hein, parce que oh là là...
2: Ouh là oui, attention.
3: Oh là là,
2: en ce moment...
3: Ah ouais, ouais, ouais. Laisse-nous tomber, si Trump s'intéresse aux Dauphinés, on est foutus. Non, non, non. Pas d'iceberg à Dolomieu. Mais en revanche, dans le secteur de l'étang, un ruisseau qui s'appelle le Pissou. Ah bon, ça va, ouais, mais ça va prêter à rire, bien sûr, on va éviter de se
2: voilà.
3: Ne moquons pas. Le Pissou passe donc à côté de Dolomieu, et on y trouve, écoutez-moi bien, une espèce protégée, mais oui madame, mais oui monsieur, l'écrevisse à patte blanche, qui peut donc aller où elle veut, puisqu'elle peut la montrer.
2: Eh ben oui.
3: Elle a même plusieurs, quand elle peut aller où elle veut, en fait. Tout ça se passe en Dauphiné, et dans le Pissou, qui n'est pas un très, très grand comme ruisseau, hein. C'est juste, un petit pissou.
2: Oh
3: non,
2: là
3: mais
2: là.
3: J'ai pas pu. Non, mais je me suis dit, je la fais pas, puis j'ai dit, si, il faut que je la casse, parce que c'est un ruisseau.
2: Vous allez la garder pour ce soir, celle-là, Serge.
3: Un petit pissou, mais ce soir, je vais peut-être le refaire. Tiens, pendant que j'y pense, en parenthèse, demain, 15 février, après notre départ, hein, aura lieu une vente au boudin dans les Halles. Aucun rapport avec notre venue, parce que c'est un pur hasard, pour ça que j'ai bien précisé, après notre départ. Hein. Bon, j'embrasse tous les Dolomois et les Dolomois, même celles et ceux qui ne viendront pas nous voir ce soir, moi, je suis comme ça, moi. Moi, j'embrasse tout le Dauphin. Tous les Dauphinois qui existent, parce que dans le coin, bien sûr, vous le savez,
2: on n'est pas des quand même.
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1: C'est la Camille Minute, votre chronique de la joie et de la bonne humeur. Aujourd'hui, on va parler des red flags. Alors, c'est quoi un red flag ? Un red flag, c'est littéralement un drapeau rouge. Dans la vraie vie, ça veut dire attention, danger. Fuis, cours, ne réponds pas à ce message. Le red flag, c'est le petit signal que ton cerveau voit mais que ton cœur ignore, en disant « Non mais ça va, je gère, on va gérer ». Le red flag, c'est pas encore une catastrophe, c'est l'annonce de la catastrophe. C'est le teaser du film d'horreur. Il dit « Je suis pas jaloux ». Par exemple, si le mec il dit « Je suis pas jaloux », mais il connaît l'heure de ta dernière connexion avant tout le monde, il est jaloux, ok ? Si elle te dit « Ah mais moi je suis très cool », mais qu'elle fouille dans ton téléphone, même quand il est éteint, elle est pas cool. Un red flag, c'est pas un défaut, c'est un avant-goût du problème. C'est quand quelqu'un te dit « Ah, moi je suis comme ça » et que toi, au lieu de partir, tu réponds « Ah, bah parfait !» Non, fuis, cours ! Bref, les red flags, c'est simple. Si tu te dis « Ça va sûrement passer », eh ben ça passera pas. Voilà, c'est aussi simple que ça. Alors maintenant, ce que je vais faire, c'est que je vais vous lister, parce que l'être humain va toujours trop loin, des red flags vraiment exagérés, des red flags qu'on voit sur les réseaux sociaux qui sont vraiment... ça va beaucoup trop loin. Une fois, j'ai vu une vidéo, il y a une nana, elle a sorti « Moi, j'ai un red flag. Mon red flag, c'est les mecs qui tiennent la barre du métro dans le métro. » Donc maintenant, en fait, il faut choisir entre tomber par terre ou être célibataire. Il y a un mec, il a dit, une fille qui finit son assiette, c'est un red flag. Frérot, elle a juste faim. Hein. C'est pas toxique, c'est la dalle, ça s'appelle. Après, il y a des red flags. Il y a quelqu'un qui dit, moi, mon red flag, c'est quelqu'un qui met son réveil à 6h du matin, même le week-end. Excuse-le d'être pauvre, hein. Il veut bosser, ce monsieur-là. Il y a quelqu'un qui a dit, voilà, moi, mon red flag, une personne qui aime l'eau plate. Donc en fait, si t'aimes pas les bulles, t'es toxique, quoi, t'es dangereux. J'ai vu aussi, mon red flag, c'est quelqu'un qui répond trop vite au message, ou trop lentement. Le bon timing, c'est jamais bon, quoi. Il y a un mec qui l'a dit, moi, mon red flag, c'est une fille qui dit, on verra. C'est pas un red flag, ça. C'est une promesse honnête. Et j'espère qu'elle le verra pas, le mec. Hein. À ce rythme-là, respirer va devenir un red flag. Bientôt, il inspire par le nez, c'est un red flag. Les gens, ils veulent plus une relation, ils veulent un CV sans défaut. Et même là, ils trouveront un red flag dans la photo. Avant, on cherchait l'amour. Maintenant, on cherche la faute. C'est bien ça le problème.
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2: Bonsoir Émilie.
3: Qu'est-ce que je suis contente.
2: Oh, ça fait plaisir. Toujours bien reçu, hein.
4: Oui.
2: Franchement.
4: C'est vrai.
2: C'est vrai.
4: Alors, faut le dire. Actualité de Suzanne, mes amis, c'est tout simplement un nouvel album. On s'était vu avant les grandes vacances pour cette chanson, Je t'accuse.
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0: une chanson, j'allais dire, classique Suzanne, qui prend les problèmes à bras-le-corps. Là, en l'occurrence, l'inefficacité, voire le manque de motivation de la justice française pour les victimes de violences sexuelles.
1: C'était exactement ça. Ouais. Ça, c'était le 24 avril 2025. Donc, t'es là à toutes les étapes importantes de ma vie, quoi, parce que c'est vrai que cette chanson-là, elle a quand même été assez chamboulante quand je l'ai écrite, quand je l'ai sortie. Depuis, voilà, il s'est passé plein de choses. J'ai hâte de la jouer en live un peu partout dans les salles en France. Et je pense que ça va être un moment un peu particulier. Voilà, je la sors ce 24 avril 2025, même jour où la Cour européenne des droits de l'homme, en effet, condamne la justice pour manquement et pour sexisme. Et voilà, moi, je parle d'inaction et de, voilà, il faut qu'on lutte encore. Donc, merci en tout cas d'avoir été là sur cette étape de Je t'accuse il y a quelques mois.
0: Évidemment. Et la question qui en découle, c'est aussi que du coup, c'était la première chanson que tu dévoilais de cet album, Millennium. Tiens, d'ailleurs, écoutons quelques notes de la chanson-titre. À la recherche.

0: Millennium. Alors, c'est encore une fois pas une chanson qui nous caresse dans le sens du poil, comme je t'accuse en fait. Alors c'est un autre niveau, mais à aucun moment t'es là pour dire aux gens mais non, ça va, c'est pas si moche. Non, le monde est moche. Tu fais pas des chansons moches, tu fais des chansons belles.
1: Non, mais c'est vrai. C'est vrai. Il y a un peu ça chez moi, je pense, depuis le début. Hein. Je décris le monde dans sa réalité. J'ai souvent quand même tendance à peut-être souligner un peu plus les travers. Mais je crois que dans cet album, à la fin, alors je décris le monde. Il est un peu sombre parfois, mais je crois que j'y mets quand même une lueur d'espoir. Tu vois, j'ai. Après, on m'a dit l'autre fois, Suzanne, qu'est-ce qu'on doit retenir dans tes chansons? Est-ce que c'est premier degré, second degré? Non, j'avoue, je suis une meuf un peu premier degré. Faut dire ce qui est, tu vois. Ah,
0: ça fait du bien. En même temps, avec le deuxième degré, on fait passer des saloperies pour des trucs drôles.
1: Oui, c'est vrai. Bon, il y a des chansons un peu plus légères, tu vois, dans Champagne, on va dire que c'est un peu plus léger. Je rigole de nos rapports humains, etc. Mais en général, c'est vrai que je peux être un peu dans des sujets un peu touchy ou tabou, un peu cash, ou un peu des trucs dont on veut pas trop entendre parler, quoi.
0: Mais tu traites ça avec réalisme. Et en fait, ce qui est drôle, c'est que on est dans la patrie des chanteuses. Il y a toute une époque de chanteuses qu'on appelait les chanteuses réalistes, ne serait-ce que Piaf. Tu vois, et que tu aimes, d'ailleurs.
1: Que j'adore, enfin, qui m'a éduquée, même, je pense. Avant Piaf, il y avait Fréhel. Je peux parler aussi de Brel, enfin, de tous ces chanteurs, en tout cas, qui décrivaient un peu leur époque au moment où ils la vivaient. Donc, moi, j'ai l'impression d'être un peu ce style de chanteuse, en tout cas, dans cette famille-là.
0: Et d'auteur, et d'autrice.
1: Ouais. Je suis arrivée en disant, en 2020, que j'étais une conteuse d'histoires vraies. Je crois que ça a pas trop changé parce que c'est un peu mon essence finalement d'évoluer dans ce monde et de m'aider avec des chansons quand je me pose un peu des questions, quand j'ai des remarques à faire. Si en tout cas je peux donner mon avis en étant une femme, parfois notre avis n'est pas toujours le bienvenu. En tout cas, moi je le donne en chanson, je me permets, j'ose le donner et voilà, peut-être que certains s'y retrouveront.
0: Je pense que vous vous retrouverez dans des chansons comme Marche ou rêve.

0: On l'écoutera tout à l'heure en entier cette chanson, mais c'était pour dire que oui, il y a de l'espoir dans ce disque. Bien sûr que la vie peut être laide et le monde un peu moche, mais l'espoir, il est là. C'est pas du tout un album désespéré, Millennium.
1: Ah non, pas du tout. Je pense que c'est pas un album qui est plombant.
0: Non.
1: Franchement, je crois pas. Je crois qu'il y a. Et puis les gens là, j'ai eu quelques personnes qui l'ont écouté. Déjà, j'ai eu des retours. Donc il y a plus le mot empowerment. Désolée pour l'accent, mais vraiment l'énergie de plutôt se dire ok. On va changer ça, ou enfin tu vois, il y a quand même cette envie d'avancer. Et d'ailleurs, Millennium, ça veut dire nouvelle ère, commençant par un changement, par une mutation. Et je crois qu'aujourd'hui, on a envie de changement, on a besoin de tout ça. Donc, c'est plus du vers l'avant que stagnons tous ensemble.
0: C'est ça. Alors, allons vers l'avant de cet album dans lequel nous allons nous balader. Et puis, tu vas nous raconter un petit peu comment il est né. Mais commençons par écouter une chanson qui s'appelle « Lendemain de fête », où donc tu compares le monde, notre monde, celui dans lequel on vit tous là en ce moment. Tu dis qu'il ressemble à un lendemain de fête. Donc, ça veut dire qu'il a le maquillage qui a un peu coulé, mais il a quand même passé des bons moments.
1: Ouais, petite gueule de bois, quoi. Enfin, en tout cas, nous, on arrive au moment, tu sais, où la fête est un peu finie.
0: Oui,
1: les confettis sont collé un peu au sol.
0: Et les gens, ils te disent « Ah, mais c'était super !»
1: Et c'était génial. Avant. Et, ouais, et tu vois, la lumière qui s'allume, on a tous des gueules un peu difficiles. Enfin, j'ai l'impression que notre génération, en tout cas, les générations qui arrivent là, c'est un peu cette ambiance-là, parfois. Il n'y a pas que, mais c'est un peu ça, ouais.
0: Le monde ressemble à un lendemain de fête. C'est très bien trouvé. C'est signé Suzanne sur son nouvel album, Millennium.

0: Elle s'appelle Suzanne et elle est de retour. C'est une excellente nouvelle. Troisième album, Millennium, il est sorti vendredi. Est-ce que ça a été une fabrication qui s'est faite dans le calme, qui a pris son temps? Est-ce que Millennium, au contraire, c'est un bébé que tu as balancé dans tous les sens? Comment ça s'est passé?
1: Ah, c'est sacrée question, parce que un album, je pense que chez d'autres artistes, je sais pas, mais en tout cas chez moi, c'est une espèce de BO de ma vie, enfin du moment, quoi. Il y a toujours il m'accompagne dans une période de ma vie. Là, cet album là il est arrivé, j'avais fait 450 dates sur les premiers albums, c'était génial, c'était super, mais je sentais qu'il fallait que je me reconnecte à la vraie vie. Tu vois, tout à l'heure, ouais, on parlait du fait que je sois une chanteuse réaliste. La tournée, c'est pas vraiment la vraie vie. J'adore ça. Je suis une accro de la scène et il a fallu un petit sevrage.
0: Ouais.
1: Vraiment, j'ai appelé mon tourneur et j'ai dit...
0: Reprendre ta vie à toi.
1: Ouais, je lui ai dit, il faut que j'aille voir le monde, en fait, pour écrire des chansons, parce que c'est ça que je suis aussi, une autrice. Je suis pas que sur scène, donc il faut que j'arrive à me nourrir des conversations, des gens, etc. Mon premier album, je l'ai écrit en étant serveuse, ouais, en regardant des gens que je servais. Enfin, il y avait quand même beaucoup ce rapport à l'autre, au monde. Donc, j'ai beaucoup marché dans Paris. Tu vois, deux jours après la tournée, je me suis retrouvée dans mon canap' j'ai la redescente et je me laisse aller dans cette redescente qui était... Voilà, j'avais pas trop envie. Soit je continuais à m'accrocher à mon truc, à ma musique intérieure. Et je me suis dit, cette musique intérieure, j'ai envie de continuer de la chercher, de la mettre dans des enceintes la créer, quoi. Donc je suis allée très vite dans un studio, j'ai marché dans Paris, j'ai regardé les gens, j'ai fait la vraie vie, quoi.
0: Ouais.
1: Un peu, tu vois. Donc il part d'une urgence. Je dirais que ce bébé, il s'est écrit un peu parfois avec évidence, parfois avec un peu de souffrance. Ça a été un long marathon d'un an et demi où j'ai essayé d'avoir de la discipline aussi, tu vois, pas me cantonner à juste là j'ai envie, là j'ai pas envie.
0: Ouais. Te dire allez, je travaille.
1: Ouais, il y a du travail aussi. Il y a parfois des chansons qui te tombent dessus. Enfin, il y a des moments un peu d'évidence et il faut savoir les prendre, etc. Mais il y a aussi beaucoup de je m'investis entièrement dans cet album parce que pour moi l'écriture elle est pas que qu'au moment où on écrit une chanson. Elle est quand on écoute les autres. Elle est quand on regarde un paysage. Elle est partout, en fait.
0: Ouais, quand tu te reposes après.
1: Ouais, quand tu te reposes, ouais, faut être attentif. Tu vois, quand tu écris un album, faut être attentif faut vivre un peu en pleine conscience, je trouve. Et ça peut être fatigant, on dirait pas comme ça.
0: Si, moi, je le crois.
1: Mais t'es toujours un peu embourbé. Parfois, les gens me parlent quand je suis dans ma vie sociale et je suis pas là, en fait. Je suis là, mais je suis pas là. C'est détestable pour les gens qui sont autour. Non, mais c'est vrai.
0: Alors, aux proches de Suzanne, ça y est, il est sorti, le disque.
1: Non, mais là, c'est bon, je suis là, je suis présente. Tu vois, je suis pas avec deux phrases ou une image, ou un machin, ou un truc que j'ai entendu tout à l'heure et qui devient une espèce de fil à tirer. Bon, bref.
0: Super. Il y a des trouvailles sur ce disque. Tu l'évoquais tout à l'heure. Il y a même de l'humour avec Champagne.
2: Ouais.

0: Oh là là. Non, mais c'est une trouvaille. C'est-à-dire que ce premier couplet de Santé Chin Chin Champagne, en fait, c'est un film, quoi. C'est la meuf avec son anxiété sociale que tu nommes.
1: Enfin, ouais.
0: Il y a toujours, vous savez, quand on écoute un album, une chanson, on se dit « Ah tiens, c'est vrai, ça c'est moi ». Le coucou général quand il y a trop de bises à faire, tout le monde se reconnaît, on est d'accord.
1: Je pense qu'on est tous comme ça à la fin.
0: On n'en peut plus.
1: Ouais, on n'en peut plus.
0: Quand c'est 18 personnes.
1: Bah ouais, quand on entre en soirée qu'il y a plus de 20 personnes, mais déjà 10, ça commence. Enfin, moi en tout cas, j'ai de l'anxiété sociale, je ne cache pas. Et c'est une vraie angoisse quand j'entre quelque part et qu'il y a beaucoup de bises à faire. Voilà.
0: Mais l'écriture, je voulais vraiment qu'on écoute le premier couplet parce que mince quand même. Non, mais il y a quelque chose. Alors tu te dis, oui, ça pourrait être même un synopsis d'un film. Quoi. Qu'est-ce qui va se passer après?
1: Ouais, c'est vrai. Bah, y a un peu ce truc-là parce que cette chanson-là, je cache pas. Et désolée pour mes amis qui m'ont accompagnée au dernier réveillon, mais elle, enfin, tu vois, dans mes notes, elle a démarré un 31 décembre, quoi. Ouais. Justement, dans ces soirées-là où on est censé ne pas parler des choses qui fâchent, être dans un truc un peu de surface et tout est génial. Mais moi, j'aime bien me moquer un peu de ce genre de moments, même si j'aime bien en profiter aussi, tu vois. Ouais. Mais bon, ça me fait un peu doucement rire parce que demain, bah, la vie reprend, les bad news reprennent et bonne année. Hey, champagne.
0: Et chin-chin, évidemment. Et
1: oui.
0: Les choses qui fâchent, évidemment, t'aimes en parler, t'aimes les chanter aussi. Ouais. Et puis, bah, pour que les choses changent, c'est en tout cas l'effet que ça m'a fait, la chanson Au grand jour.

0: s'aimer au grand jour, c'est encore pas évident pour tout un tas de couples qui soient pas hétérosexuels ou pas blancs, par exemple, aussi des couples multiculturels. Il y a comme ça des gens, effectivement, pour qui c'est un danger de se tenir la main dans la rue. T'en as déjà parlé de ça dans d'autres chansons. C'est un sujet qui tient très, très à cœur, ça. Que l'amour puisse pas... C'est un truc aussi innocent que l'amour.
1: Bah ouais, je pense que l'amour c'est quand même quelque chose qui est sûrement plus immense que nous. C'est quand même ce qui nous permet de lutter contre la haine. Après tout, l'amour. Donc les humains, on a besoin d'amour. Donc je comprends pas pourquoi certains humains n'auraient pas droit à l'amour. Comme tu le disais, ça là, peut-être que moi je parle plus précisément de mon cas. Je suis homo. Quand j'ai aimé ma première copine qui est d'ailleurs ma femme aujourd'hui, j'ai eu honte. Donc c'est pas normal de ressentir de la honte quand on aime. Et je me dis bon.
0: Et de la peur.
1: Ouais, de la peur aussi. De la honte, de la peur. Je rappelle quand même que dans certains pays aujourd'hui, des homos peuvent aller en thérapie de conversion ou enfin il y a la peine de mort. Enfin, ouais. Voilà, on parle de ça quand même. Donc là, moi, je parle du fait de pouvoir s'aimer. Donc voilà, c'est un acte militant de pouvoir s'aimer. Je crois encore aujourd'hui. Il y a quelques années, j'en avais parlé sur mes réseaux. J'étais en vacances dans le sud de la France et dans un petit village. Et rarement je tiens la main d'Anouk, mais là je l'ai tenue et il y a un mec qui a dit à sa femme, hein, elles ont même pas honte de s'afficher. Et je pense que ce grand jour, ce mot s'afficher, ça m'a ramené au fait que moi j'avais jamais trop pu montrer en fait quand j'aimais. Donc voilà, j'écris cette chanson. Je pense que c'est un peu une réaction aussi à cet épisode de ma vie. Et si effectivement cette chanson peut parler aux couples qui sont dans qui pensent être dans l'impossibilité de s'aimer, des couples qui ne seraient pas de la même culture ou enfin voilà, en tout cas qui sentent qu'il y a des injonctions autour de leur amour, faites tout péter, affichez-vous et aimez-vous, quoi. C'est ce que je dis dans cette chanson, ouais.
0: Et tu le dis avec beaucoup de délicatesse et beaucoup de force aussi, tout comme quand tu invites Youssoupha sur cette chanson-là.
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0: que moi, Suzanne, avec Youssoupha. C'est une chanson qui aborde, oui, pour le coup, enfin, qui parle. Là, j'ai passé un moment où on t'entend seul, puis ensuite avec Youssoupha, mais c'est une chanson qui parle de sujets très durs, aussi une chanson qu'on pourrait qualifier de féministe.
1: Ouais.
0: Suzanne.
1: Ouais.
0: C'est fou, ça fait du bien de le dire.
2: Non, ça fait du bien de le dire, et une chanson en tout cas où j'ai quelqu'un d'autre qui prend la parole, j'ai un grand auteur.
0: Ouais.
2: Un artiste que j'ai toujours écouté, qui je trouve sait parler des femmes en étant à sa place d'homme, quand j'entends Dieu est grande, quand j'entends Gigi, tu vois, sur son dernier album. Enfin, voilà, moi, quand
0: cette
2: j'entends
0: chanson.
2: Un homme.
0: Ah non, Youssoupha, il sait faire les chansons
2: d'amour. Non, il sait faire, en tout cas, il sait parler à sa fille, il sait parler à sa femme. C'est, tu vois, c'est bien. Et je pense que Youssoupha sait parler à tout plein d'autres femmes.
0: Ouais.
2: Aux hommes aussi. Et je pense qu'on a besoin d'alliés dans nos, dans le féminisme. Il n'y a pas que les femmes qui sont féministes. Donc, merci à Youss de s'être joint à moi sur cette chanson. Moi, ça a été une vraie claque de le voir arriver dans le studio et de répondre à ce couplet que j'avais posé. Et j'ai hâte de partager des moments avec lui. J'espère que les gens connaîtront un peu ce refrain, quoi.
0: Ah ouais, moi je pense que ça va parler à beaucoup de monde. Alors après, on parle des ennemis extérieurs, mais parfois, vous le savez bien les amis, notre meilleur ennemi, c'est nous-mêmes. Je pense à la chanson « Dégaine ».
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0: très intéressant, c'est que tu emploies le « tu ». Alors, c'est pas du tout la première fois. Hein. Depuis Toy Toy, depuis ton premier album, il y a des chansons où tu t'adresses à des gens où, en leur disant « tu fais ça, tu ressens ça, moi je suis là, je peux t'aider, etc. » Mais là, sur « Dégaine », est-ce que ça implique que toi, t'as pas ce problème-là, t'en es sorti justement de cette petite voix intérieure qui dit « t'es moche, t'es molle, tes cheveux ça va pas, t'as eu tes dents », ce genre de truc.
1: J'aimerais en être sorti, mais je te cache pas que... Bon, j'ai pas encore fait de séance chez le psy par rapport à ça, mais je pense que ce « tu » est souvent adressé à moi-même.
0: Oui.
1: comme un espèce de mantra ou qu'est-ce qu'elle a ta tête. En fait, j'ai l'impression d'être presque cette ennemie qui me parle dans la glace.
0: Ouais. Alors ceci dit, c'est efficace parce que nous on le prend pour nous et donc ça nous fait du bien. Mais je me demandais où était ce tu pour toi.
1: Bah ce tu, moi je pense que c'est un énorme jeu quoi. C'est un énorme jeu. Je me parle un peu à moi-même et je me dis voilà, tu sais, c'est ces jours-là où tu te croises dans la glace et dès le matin c'est un peu dur, t'as du mal à t'accepter. Je le dis souvent, on est notre pire ennemi, on a peur du regard des autres, mais déjà le regard qu'on porte sur soi-même, parfois il est encore plus dur que ce que les gens. Tu vois, souvent c'est les autres au cours, ils disent oh mais t'es dur avec toi-même. Finalement, c'est pas les autres qui sont si durs. Donc voilà, j'essaye de m'en rappeler parfois et de me dire que voilà, faut s'accepter comme on est. C'est une phrase un peu bateau, un peu facile, mais je pense qu'on a tous cette quête-là quand même de se sentir bien dans nos pompes et voilà le plus de jours possible dans l'année, des jours avec plutôt que les jours

0: Eh, hey, Suzanne, bravo.
1: Non, merci, Émilie.
0: Hey, incroyable, cette chanson. C'était merci difficile beaucoup. Ou pas?
1: Ça n'a pas été une des plus difficiles. Je pense que c'est une chanson qui est en moi depuis un bon moment, tu vois. Je pense que depuis que je suis gamine, hein, je le dis dans cette chanson, en fait, hein, très clairement. La première fois où ma mère m'a emmenée dans un magasin pour choisir des vêtements, j'ai compris déjà que je me poserais beaucoup de questions sur ma féminité, sur mon genre, sur qu'il y avait quand même beaucoup de poids autour de ça. J'aimais pas trop le rose, j'aimais pas trop les robes parce que j'aimais bien jouer, en fait. J'aimais bien courir après un ballon, mais apparemment, ça non plus, c'était pas vraiment quelque chose de très... féminin apparemment. Donc moi j'adore être une femme et j'ai toujours ressenti qu'on me mettait beaucoup de pression à comment l'être. Je trouve que ces dernières années on a de plus en plus de modèles entre guillemets. On voit
0: les femmes être
1: des versions de femmes. Chacune est unique, mais chacune peut être vraiment elle-même. Voilà, moi je suis une nana qui met des pantalons, mais qui aime bien mettre du make-up aussi. Enfin, chacune a sa sauce, quoi. Et cette virilité, alors j'en reviens aussi à ça, viril, je me suis permise de rajouter un E parce que je suis allée lire la définition un jour et ça veut dire forte, fort, puissant, courageux. Moi, je trouve que toutes les femmes qui sont autour de moi, je parle même pas que de moi-même, je parle des femmes dans le monde même, avec ce qu'on subit dans nos vies, je pense qu'on est forte, courageuse, assez puissante. Donc, voilà, j'avais envie d'associer cette virilité à la féminité, finalement, parce que je trouve qu'elle est souvent associée à cette masculinité toxique, dominatrice, etc. Et en fait, il y a plein de femmes qui sont viriles si on va dans la définition du mot viril.
0: Viril.
1: Ouais, on l'est toutes, quoi.
0: On l'est toutes. Suzanne, je sais pas si je t'ai dit assez tout le bien que je pense de ce disque, mais vraiment bravo. Je trouve que c'est une pépite. Je me demande, quand tu le préparais, quand tu l'écrivais, etc., est-ce que tu pensais à nous qui allions l'écouter des mois et des mois après? Est-ce que tu demandais si on était toujours là, si on pensait toujours à toi? Je me demande toujours si les artistes font ça ou bien s'ils restent dans une bulle créatrice.
1: Écoute, j'ai essayé de pas trop penser à vous. Parce que je l'ai déjà eu fait et je crois que ma musique empathie.
0: Ouais.
1: Je dois pas être la seule. Mais effectivement, quand on commence à se poser la question de est-ce que je peux dire ça, est-ce que les gens vont apprécier que je dis ça, est-ce que je crois qu'on perd de l'authenticité et de la sincérité aussi. Donc j'ai fait au maximum pour non pas trop penser à vous. Okay. J'ai pas pensé en tout cas à ce qu'on pouvait en penser ou. Je me suis permise parce que c'était un disque où j'avais envie de tout dire, parce que tu vois sur le disque d'avant, je sors Clit is Good, c'est une chanson qui parlait de plaisir féminin qui a tout de suite été censurée.
0: Oui.
1: Donc ça aurait pu me m'effrayer un peu pour la suite et me dire bon, je vais plus aller dans des sujets qui parlent des femmes ou des sujets un peu touchy, etc. Et finalement, tu vois, je me suis permise d'écrire Je t'accuse parce que j'en avais besoin. J'ai écrit toutes ces chansons qui on dit souvent de moi que je suis engagée. Moi, j'ai pas l'impression d'être engagée, j'ai l'impression de vivre avec mon monde et qu'aujourd'hui, on est un peu dans l'urgence de plein de choses. Donc, ouais. On sent que c'est des chansons que j'écris sous le coup de l'urgence, je trouve, finalement. Donc non, j'ai pas le temps de penser à vous parce que j'avais des trucs à dire, à raconter dans ce truc-là, quoi.
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0: C'est un nouvel album, je le disais tout à l'heure en te croisant dans le couloir, qui est d'une richesse telle que j'étais bien embêtée de savoir par où le prendre pour le présenter à celles et ceux qui
6: merci,
0: nous écoutent.
6: Merci, merci.
0: Est-ce que toi, quand tu l'as écrit, sachant que tu as 30 ans de création derrière toi, mais tu avais quand même une petite pause de 6-7 ans depuis ton dernier album,
6: quand même.
0: Est-ce que toi aussi tu étais un peu embêtée de savoir dans quel sens il fallait le prendre?
6: Bien sûr, bien sûr, c'est pour ça que j'ai peut-être enregistré le double en maquette, qui a eu beaucoup de discussions et qu'après je m'en suis tenu à l'équipe, à la vie de l'équipe, aux sensations de l'équipe, parce que je ne savais plus.
0: Tu savais plus?
6: Non, je ne savais plus.
0: Ça doit être extrêmement déroutant de ne pas savoir, quand on est chef d'équipe, normalement, on tranche, on décide et on sait.
6: Ben, chef d'équipe doit être bien entouré.
0: Oui, voilà.
6: Parce qu'il y a des moments où forcément, on ne sait plus où est le bateau. Et on s'en fie à l'émotion. Voilà. Tant qu'il y a un peu d'émotion, qu'on a assez de ressources pour ressentir quelque chose, c'est qu'on n'est pas loin de la bonne voie.
0: Alors, je suis contente parce que c'est par l'émotion que j'ai décidé d'attaquer cet album, La Hauteur de la Lune. Tu as de très, très belles chansons, de très belles phrases, de très belles punchlines autour du fait d'être père.
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0: Les cadeaux faits main avec les pieds. Mais c'est tellement génial, c'est tellement ça. Ça s'appelle La Fête des Pères, avec cette guitare qui est à la fois délicate, très lyrique comme ça. Et j'avais envie de commencer là-dessus parce que il y a beaucoup de joie, beaucoup d'amour dans cet album, La Hauteur de la Lune. Je voulais savoir à quel point ça t'a changé la paternité, à quel point ça a changé l'homme que tu es, l'artiste que tu es.
6: Je suis en perpétuelle recherche sur l'amour.
0: Ouais.
6: Et par divers chemins. Mais avoir un enfant, je pense que ça donne une idée de ce que c'est que l'amour infini. L'amour sans contrepartie. Ouais. Avec cette responsabilité affective qui vous tombe dessus, qui que vous soyez. Et je dirais que ça a changé ça. C'est-à-dire que, voilà, on s'aime et c'est tout.
0: Ouais.
6: Et pouvoir conserver ça avec les années est un privilège qui n'est pas à tout le monde.
0: Alors, c'est un privilège, mais c'est un peu comme Superman, hein, grand pouvoir, grande responsabilité. Quand on est parent, on en a sur les épaules.

0: pas écrit.
1: Les plans de l'univers.
2: Cette phrase que tu dis dans Cosmos, si les parents ne faisaient pas d'erreur, dans 20 ans, les enfants aimeraient les leurs.
0: Oui.
2: Ça m'a fait penser à des recherches qui sont effectuées en ce moment en génétique, où on voit que les descendants, les générations, 3 générations, 4 générations après un grand traumatisme, oui. Donc ça peut être l'esclavage, ça peut être la Shoah, ça peut être comme ça des grands traumatismes vécus par des peuples, ça change la génétique.
0: Oui, tout à fait.
2: Des descendants.
0: Oui.
2: Est-ce que tu as pensé à ça en
0: écrivant
2: Cosmos?
0: Oui, tout à fait. Ben, je parle de Cosmos pour faire part du fait qu'il faut réaliser la taille, notre taille dans cet univers.
2: Ouais.
0: Et donc attaquer, enfin parler du cosmos, voilà, nous rend infiniment intésimien petit.
2: Ouais.
0: Enfin, déjà d'une. Et puis, lorsque l'on sait qu'on descend de quelqu'un qui descend de quelqu'un qui descend de quelqu'un jusqu'au début de l'humanité, il faut savoir qu'on a un héritage très très lourd. Voilà, c'est-à-dire, tu parlais tout à l'heure de la Shoah. Moi, je suis en train de beaucoup lire là-dessus. J'avais vu une interview de Moshe Zif,
2: ouais,
0: qui est un chercheur, qui avait peur de prendre l'avion, qui avait peur des chiens, qui avait peur des policiers, alors qu'il n'a jamais connu de guerre, juste parce que ses parents avaient vécu la Shoah. Et donc, c'est pour essayer de prendre conscience de notre être, voilà, et que ça remonte à loin. Voilà, oui, c'est vrai, le transgénérationnel, et à creuser là-dedans, on peut trouver beaucoup de solutions, je pense.
2: Ouais, et dans la même veine, il y a aussi ce que tu creuses dans le titre, Plus loin que soi.
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0: C'est hyper sage tout ça, en fait.
1: Merci. Bah, oui, non, je veux dire, aujourd'hui, le monde est dans une situation un peu compliquée. Alors, moi, j'ai choisi de faire une petite proposition simple, mm-hmm. avec un peu de lumière.
0: Oui.
1: Voilà, juste pour faire la différence et apporter autre chose.
0: Mais c'est un choix politique. Je veux dire, choisir la joie ou la beauté ou la lumière, c'est peut-être pas le plus évident.
1: C'est presque subversif, je dirais.
0: Ben oui.
1: Ouais. Parce que
0: l'époque étant tellement torturée,
1: bah, tellement sombre que même en apportant, en proposant du bien, on peut passer pour quelqu'un de niais.
0: Ouais.
1: C'est fou. On en est arrivé là. Donc c'est encore plus urgent.

0: La hauteur de la Lune, oui, c'est comme la taille du cosmos.
1: Exactement.
0: Ça nous fait sentir petit, ça fait du bien,
1: c'est
0: en fait.
1: C'est approximatif.
0: Exactement. Alors, c'est dingue, cette chanson, on en ressort plein de lumière, alors qu'il y a quand même un champ lexical d'une violence terrible, de racisme, de conflit, de suicide, de divorce. C'est magique, ça, d'avoir fait ça à Oxmo.
1: J'y suis arrivé à évoquer certaines choses qu'il faudrait régler pour être un peu mieux, ouais. Et se rappeler au refrain que l'important, c'est qu'on soit ensemble, quoi.
0: Et ça commence par un petit geste. Ouais. Voilà, c'est des trucs basiques. C'est comme dit Aurel San, voilà, c'est simple, basique, mais les gars, on va rappeler les bases, histoire qu'on arrive quand même à tous vivre ensemble. C'est un truc qui te tracasse, ça, l'idée de te dire qu'on puisse tous vivre ensemble, qu'on arrive à faire société. Là, tu vois, je sais pas, je repensais, là, dans quelques jours, c'est les 10 ans des attentats du Bataclan. Est-ce qu'il y a un truc qui est pété et qu'on doit réparer?
1: Ça m'a longtemps tracassé. Puis, je me suis rendu à l'évidence que nous sommes tellement submergés, préoccupés, perdus. Enfin, si on additionne tout ce qui provoque, tout ce qui est la somme qui nous fait arriver à ce chaos,
0: ouais.
1: On peut comprendre. On peut comprendre que les gens n'aient pas la meilleure attitude parce qu'ils sont gouvernés par la peur. Et que, une fois qu'on est sous la peur, il n'y a plus rien de rationnel. Et donc, je suis patient et j'essaie de proposer un peu de lumière en attendant.
0: Mais alors pourquoi tu dis que c'est le dernier, bon sang, ça fait du bien à tout le monde?
1: C'est le dernier parce que je le sens parce que les temps changent, nos besoins aussi, nos ressources aussi, nos visions, et puis j'ai envie de partir sur des choses vraiment en nombre.
0: Donc en fait c'est le format album traditionnel qui est terminé.
1: Oui.
0: Pour toi, avec celui-là, avec La Hauteur de la Lune, mais tu vas continuer à faire de la musique.
1: C'est vital.
0: Ah, mais je suis extrêmement rassurée.
1: Mais tant mieux.
0: J'avais une petite angoisse. Bah, ça va mieux, ça y est.
1: Tant mieux.
0: Plus détendu, monsieur
1: merci
0: Puccino.
1: Merci de me le rappeler.
0: Oui, surtout qu'on a besoin d'artistes comme Oxmo qui savent raconter des histoires. Imaginez un film en 3 minutes. Ah, ben il y a un paquet de réalisateurs qui aimeraient bien y arriver. Oxmo, lui, il y arrive. Il y a un exercice de style absolument incroyable sur cet album. C'est la chanson Glock.
1: Ah oui.
0: Le narrateur est un flingue, le flingue d'un flic qui va malheureusement changer de propriétaire.
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0: chambé. On raconte pas la fin de l'histoire, mais on est dans une tension terrible pendant toute cette chanson. Quelle idée de faire parler un Glock.
1: C'est inspiré d'un artiste new-yorkais que j'adore, qui s'appelle Nas.
0: Ouais.
1: Il avait fait une chanson qui s'appelait « I gave you power ». Et qui raconte, qui personnalisait donc un pistolet.
0: Ouais.
1: Et j'ai décidé de réadapter ce morceau que j'adorais afin d'aborder un sujet qui m'attriste profondément. Voilà, à savoir les rixes.
0: Ouais. Et les bandes entre elles.
1: Oui,
0: et tout ça.
1: Qui sont souvent des jeunes, très jeunes.
0: Et c'est vraiment, faut que vous l'écoutiez, cette chanson. Je vous raconte pas la fin. Il y a des phrases, des trouvailles vraiment littéraires absolument incroyables. Mais voilà, Glock, ça fait partie des grands moments. Alors après, il y a de l'amour, de la sensualité, du sexe. Évidemment, dans un album d'Oxmo Puccino. Alors choisissez votre équipe. Il y a l'équipe, amour, pièce de boulevard et consommation rapide et agréable.
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0: Alors, le mari qui rentre pendant que vous tapez sa femme, très sympa. Très très sympa. Alors, c'est vraiment ça, c'est une pièce de boulevard, ça s'appelle Faut que je te raconte. Et la chanson Miroir, qui est 2 cm à l'heure, parce que tout ça peut être aussi extrêmement romantique en mode dégustation.
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0: Batman qu'on entend sur le refrain.
1: Tout à fait.
0: Alors, c'est drôle, hein, ces chansons, je les ai mises ensemble parce que c'est les deux. On retrouve Oxmo au pieu. Mais c'est marrant, faut que je te raconte. Pareil, je veux pas vous raconter la fin, mais voilà. Imaginez-vous bien qu'il va s'en sortir de cette situation.
1: Il y a des climax.
0: Voilà, c'est ça, exactement. Il y a du suspense, des climax. Mais je vous annonce tout de suite, il a trop mal au dos, il va pas se cacher sous le lit. On va trouver autre chose. Non mais c'est quand même un talent particulier. Alors vous avez écrit tu as écrit, je sais pas pourquoi je te dis vous, mais je peux dire vous aussi, remarque, je sais
1: oui,
0: pas.
1: Bah,
0: depuis le temps, oui. Je te dis tu, t'as écrit des bouquins dans lesquels tu peux développer tes idées, mais là le défi de raconter justement une histoire, des péripéties, une résolution, tout ça en moins de 3 minutes.
1: Je m'en amuse.
0: C'est un défi.
1: C'est un défi où j'espère égaler les petites histoires de comptoir.
0: Ouais.
1: Qui sont uniques et qui ne vivent qu'à travers les témoins qui étaient là et qu'on adore se répéter même tellement le raconter qu'on croirait y avoir été.
0: Oui.
1: Ah là, j'adore ces histoires-là et donc pouvoir le chanter pour moi c'est un morceau de bonheur.
0: Alors il y en a une, je voulais pas parce qu'il fallait bien choisir hein, dans l'album d'Oxmo, il y a 17 tracks, je peux pas tout vous passer ce soir, mais il y a effectivement Intermezzo, une histoire de shopping et de bagarre qui est très bien racontée. Là, on est presque au comptoir et voilà, faut pas la rater. Il y a Solar qui est là aussi cet album Ne pas m'aimer. Ouais. C'est le nom de la chanson que vous partagez ensemble. Vous avez vraiment des parcours parallèles tous les deux.
1: Tout à fait. Et il m'a même il fait partie de mes références.
0: Ouais.
1: Donc quand j'ai vu Solar arriver, ça m'a rassuré sur les possibilités où on pouvait pousser le rap en dehors des codes établis.
0: Bien sûr.
1: De toute part. Et donc j'ai suivi sans cesse et c'est vrai que à chaque fois que j'avais l'âge qu'il avait à un moment donné, j'ai fait attention à ce que je faisais par rapport à Solar aussi.
0: Et tu lui as demandé des conseils ou pas forcément, c'était juste une observation plutôt ?
1: De l'observation.
0: Ouais.
1: De l'observation, et je l'ai beaucoup rencontré. Et donc, c'était une observation parallèle à mes constatations physiques.
0: Ouais.
1: Voilà. Parce que bah, tout le monde connaît des hauts et des bas. Et ce qui est beau, c'est de voir quelqu'un qui reste solide et lui-même malgré tout. Et ça m'a servi aussi.
0: Oxmo Puccino qui avait déclaré, donc après 7 ans sans album, j'ouvre les guillemets, le doute m'a envahi, avais-je encore des choses à dire ? Je ferme les guillemets et je réponds, pardon Oxmo, 17 tracks, 44 minutes, non seulement t'avais des trucs à dire, mais en plus il n'y a pas de gras autour quoi. C'est des titres qui sont courts, qui vont vraiment tout de suite à l'essentiel, il n'y a pas de remplissage, t'avais énormément de trucs à dire.
1: Énormément, mais il fallait trouver comment le dire et le ton.
0: Ouais.
1: C'était pas évident, c'est pour être entendu.
0: Ouais.
1: Voilà. C'est s'adapter à la façon dont on écoute la musique aujourd'hui, le temps qu'on lui donne, dans la multiplicité de propositions, tout ça a été étudié.
0: D'accord, donc c'est pour ça que les chansons sont plus courtes,
1: aussi.
0: C'est parce que tu penses qu'on a peut-être un temps de concentration ou même de disponibilité qui est plus petit.
1: Bah, c'est les chiffres. Hein.
0: Ah, c'est fou ça.
1: Lorsqu'on m'a montré le graphique qui démontre les écoutes d'un projet,
0: ouais.
1: C'est décroissant. Et je pense pas que ce soit en rapport avec la qualité du projet.
0: Non.
1: Donc, on a pris ça en compte.
0: Ah, c'est super
1: aussi.
0: Intéressant.
1: Oui, oui. Tous les albums ont une courbe décroissante d'écoute.
0: D'accord.
1: Ouais.
0: Ah oui. Oh mon Dieu, c'est terrible. Bon, et à la fois, elles sont excellentes, hein, ces chansons, et je vous les recommande. Voilà, La hauteur de la lune. J'ai remarqué quelque chose dans ces 17

0: beaucoup dans ta vie, parce que c'est pas ton âge.
1: Ben, je ne sais pas vraiment. C'est une formule mathématique, faudrait, enfin une formule métaphysique peut-être.
0: Ouais.
1: C'est comment prendre conscience de la vie sans faire attention à la mort, sans se rappeler qu'on a un temps imparti et donc il faut pas rigoler avec ça. Et lorsque j'observe, je constate souvent qu'on ne donne pas à la vie la valeur qu'elle a. Et donc, toujours faire survoler la possibilité ou l'image de la fin, pour moi, c'est rappeler l'importance de la vie.
0: Alors, comme ça, ça va, c'est de ton âge.
1: Ça me rassure.
0: Ça me va, ça me va. Cher Oxmo, depuis tes débuts, depuis 1997 et Mama Lova, tout le monde loue, alors oui, ta voix et ton écriture et ta plume et tout, mais toi, tu t'es pas concentré uniquement sur la musique, t'as voulu élargir un peu tes horizons. Le ciné, la télé, les bouquins, un super podcast pour Arte Radio aussi. Par ailleurs, t'es ambassadeur de l'UNICEF, enfin voilà, tu fais beaucoup de choses. Est-ce que le fait d'abandonner après La Hauteur de la Lune, le format album, ça va te permettre aussi de dégager du temps pour ces choses-là?
1: Parfaitement, parfaitement. Après, ce sera l'embarras du choix, mais c'est l'objectif d'exister à travers d'autres propositions artistiques et avec des gens fascinants, incroyables, comme j'en ai rencontré énormément au cours de ces années. Et avec lesquels un album ne me laisse pas le temps de travailler avec.
0: Bah oui, évidemment. Et croyez-moi que quand vous faites appel à Oxmo Puccino pour certains projets, vous n'êtes pas déçu du résultat. Je me souviens de Jour de gloire, qui était un album dans lequel des voix puissantes lisaient des textes tout c'est aussi vrai. Puissants. Et toi, Oxmo, tu lisais la lettre aux instituteurs de Jean Jaurès, une lettre qui date de 1888.
1: Vous tenez en vos mains l'intelligence et l'âme des enfants. Vous êtes responsable de la patrie. Les enfants qui vous sont confiés sont français et doivent connaître la France, sa géographie et son histoire, son corps et son âme. Ils seront citoyens et ils doivent savoir ce qu'est une démocratie libre, quels droits leur confèrent, quels devoirs leur imposent la souveraineté de la nation.
0: Etc, etc. C'est une sublime lettre de Jean Jaurès. Ça, c'est le genre de projet où là, tu bondis hors de chez toi et tu files au studio.
1: J'ai un respect immense pour les instituteurs.
0: Ouais.
1: Parce que c'est eux qui prévoient l'avenir des citoyens.
0: Oui, c'est vrai.
1: Voilà, parce qu'ils ont tous eu enfant. Et donc, c'est rendre hommage à leur générosité, à leur don de soi. Vraiment. On ne les remercie pas assez.
0: Écoutez, ça, Jour de gloire, c'est et notamment la lettre aux instituteurs, lue par Oxmo Puccino, c'est très très beau. T'es aussi sollicité, évidemment, alors par tout le rap français pour aller faire, voilà, des feats sur certains morceaux. Pas que le rap, d'ailleurs, hein. Bernard Lavillier, Adamo, Benjamin Biolay, tu es allé chanter sur leurs albums. Et puis quand on fait un album hommage à Souchon, tu viens faire Poulailler Song.

Et puis, il y a un projet à côté de ce que tu fais en tant qu'Oxmo Puccino, mais qui a l'air important pour toi, parce que je crois que tu as passé beaucoup de temps avec eux sur le premier album, et sans doute ça arrivera aussi sur le deuxième, c'est la Momalie.

0: Chérubin aussi.
1: Mathieu Chédid, Fatoumata Diawara. Sur ce bal de Bamako, il y a tout un tas d'invités.
2: C'est familial.
1: Toi, voilà, vous êtes partis en tournée avec eux.
2: C'est familial.
1: Là, ils ont sorti un deuxième album.
2: Oui.
1: Et il y a un très beau duo, trio, avec Amadou et Mariam. Mmh. Ouais.
2: Amadou repose en paix.
1: Oui, on pense très fort à lui et à Mariam qui sort vendredi l'album L'amour à la folie, sans Amadou. Ouais.
2: Et qui sur scène, toujours aussi flamboyante, que j'ai rencontré ce week-end, week-end dernier, c'était émouvant.
1: Ouais, ça, c'est ces projets-là qu'on vient d'entendre, que ce soit des reprises, que ce soit la Momali, que ce soit des choses plus...

0: plus littéraire. Qu'est-ce qui te manque quand tu es à fond dans un album et qu'est-ce que tu vas retrouver peut-être après ta tournée l'année prochaine?
1: J'ai essayé d'y réfléchir, mais le moment est tellement intense que j'essaye d'en profiter. Parce que si je me projette, je ne sais pas où je vais atterrir et surtout je vais manquer, de ressources pour apprivoiser ces moments qui arrivent.
0: Bien sûr.
1: Ouais. Mais non, c'est vrai que je me pose la question, mais elle s'en va vite.
0: Bon, très bien. En tout cas, bravo pour cette Hauteur de la Lune qui
1: Merci
0: est vraiment un bel album. Il est super bien accueilli justement par et par les fans et par la presse et par tout le monde. C'est du grand Oxmo. Merci Monsieur Oxmo.
1: Très touché, merci Émilie.
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3: Bonjour la France, j'espère que tu vas bien. La France, on est mercredi. J'ai déjà deux candidats, tout va bien pour moi. Éric Bastien, comment tu le vis?
4: Tu veux que je réagisse à ça? Bonjour Dami Dolande, bonjour à tous.
3: Voilà, je vous rappelle que cette semaine, nos candidats s'affrontent pour la finale de vendredi. Et il y a un très beau cadeau à gagner si vous gagnez la finale. Il y a des vacances, et oui, parce qu'on a décidé de vous gâter avec votre radio ici. Le gagnant de la finale gagnera 2000 euros c'est de
4: énorme.
3: Bon séjour au Club Bellambra. Et 2000 euros, je vous rappelle que le Club Bellambra, hein, c'est la destination préférée des familles. Donc j'ai envie de dire, c'est les vacances avant les vacances. Ça, c'est le premier prix. Que gagne-t-on en deuxième prix?
4: Écoutez, le deuxième prix sur cette musique qui sent bon, le
3: mais
4: film
3: oui, bien sûr.
4: Sympathique. Hein, ça fait un peu film.
3: Oui.
4: Bonjour, madame.
3: Bonjour.
4: Oh, cette machine marche mal. Passons à la suite. Nespresso, bien sûr, Joe Malongo qui nous accompagne depuis 2 ans. Joe Malongo, va-t-on enfin le rencontrer? Sera-t-il dans nos studios dans les prochains jours? Viendra-t-il avec sa famille? Fabriquera-t-il devant nous la célèbre machine à café avec ses 32 dosettes et 6 verres en verre? Pour le savoir, écoutez ici et au taquet.
3: Allez, jungle. Allez, on accueille nos deux candidats d'aujourd'hui, Pierre et Céline. Bonjour les amis.
4: Bonjour.
5: Bonjour Valérie. Bonjour Valérie, bonjour Éric.
4: Bonjour Pierre, bonjour Céline.
3: Alors Pierre, tu joues avec ici Saint-Étienne.
5: Oui, oui, tout à fait.
3: Tu as dit... qui c'est les plus forts? Évidemment, c'est les Verts. Bah oui, évidemment. 66 ans, tu connais par cœur la chanson.
5: Tout à fait.
3: Voilà.
5: Tout à fait. Mais je ne chanterai pas, je suis mauvais chanteur.
3: Oh, on va la chanter
4: ensemble. C'est les plus forts.

0: va gagner. Ça c'est juré.
1: Allez.
0: Voilà. Eh oui, on va gagner évidemment puisque tu habites à Saint-Chamond. Alors, tu es à la retraite.
2: Tout à fait.
0: Tu as deux enfants et
2: oui.
0: Alors, tu as un chien qui s'appelle Oups.
2: Tout à fait. Donc, oui.
0: Quel est le modèle de ce chien?
2: Ah, c'est un chihuahua. Un chien compagnie.
0: Un chihuahua. Petit chihuahua.
2: Un chihuahua.
0: Oh mon Dieu.
2: Oh, c'est terrible. J'ai sauvé de la SPA.
0: Oh, ça c'est magnifique. Alors, tu as des moutons. C'est le
2: des moutons aussi.
0: Pourquoi oui, c'est alors, quoi les moutons bruissants?
2: Oui, parce que alors, je suis fils de paysan et donc j'ai un petit peu de terrain.
0: Ouais.
2: Et les moutons bruissants, c'est parce que bon, ils vivent une belle vie. Et ouais, j'aimerais pas les emmener au boucher, donc voilà, ils vivent et puis voilà, ils entretiennent le terrain.
0: Oh, voilà. Mais ça c'est mignon.
2: Écologique.
0: Oh là là. Et est-ce que Oups est un chien de mouton? Attention.
2: Ah bah, elle est devenue.
0: Ah bah oui, tu m'étonnes. Alors, tu es à la retraite, mais avant tu travaillais dans un groupe bancaire. Voilà. Ça s'appelait à...
1: Ça m'intéresse.
0: Ça s'appelait à notre...
1: Ah, ça sent le fonds monétaire.
0: Oh là là là là. Alors, qu'est-ce que t'as fait dans ce groupe bancaire?
2: Ah, j'ai fait un peu tous les métiers.
0: Ouais.
2: Donc, je suis passé du guichet. Donc, après, j'ai été conseiller. Après, j'ai travaillé à la direction financière. Et j'ai terminé par la sécurité.
0: Eh ben voilà.
1: Et t'as gardé les codes?
0: T'as gardé les codes.
2: Ah oui, bien sûr. Oui. Ah, de temps en temps, la retraite n'est pas grosse. Donc, j'y vais de temps en temps.
1: Ah, bien. Je viendrai avec toi. Allez.
0: Mais alors, ce qui est drôle, c'est que tu voulais être paysan comme tes parents, mais c'est eux qui n'ont pas voulu.
2: Ah oui. C'est triste, hein. Mais c'est comme ça.
0: Oh, mais maintenant, t'as les moutons, c'est pareil. Voilà.
2: Hop. Voilà.
0: Bien, on va tout de suite marquer le premier point, parce que qui sait, les plus forts, évidemment, c'est mon Pierre. Allez, je te mets une petite chanson.
1: C'est
0: les fraises de Plougastel. Je te rappelle que Céline, notre réalisatrice, oui, trouve toujours des chansons.
1: En toute objectivité.
0: Ah, bah, génial. Alors, écoute bien cette question. Le nom technique de la partie verte de la fraise, tu sais, les petites feuilles là au-dessus du rouge, eh bien ce nom, figure-toi, c'est le calice. Est-ce que c'est vrai ou faux? Top chrono, 5 secondes. Est-ce que c'est vrai que le truc vert au-dessus du rouge, là, ça s'appelle le calice?
2: Ouais.
0: Ouais, c'est vrai, bien sûr que c'est vrai. Et oui, c'est ça, bravo. Eh ben, premier point pour Pierre.
1: Céline est avec nous, avec ici Normandie. Bonjour Céline.
3: Bonjour Pierre.
1: Eh ben, c'est bien de saluer Pierre. Pierre, Céline, Pierre, Valérie, voilà.
0: Évidemment.
1: Mais tout le monde se connaît, impeccable. Céline, comment ça se passe, les vacances?
3: Ben, ça va, là, oui, c'est le début des vacances, donc
1: mais
3: tout
1: oui,
3: va bien.
1: Mais oui,
3: on
1: parce que nous découvrons que Céline, son métier...
4: toutes les matières.
0: Ah oh, oui.
4: C'est les maths que je préfère.
1: C'est les maths que tu préfères, oui, Céline. T'es prof de maths?
3: Eh oui, je suis prof de maths, oui.
0: Au monde.
1: Alors, c'est marrant, parce que t'as hésité entre maths et anglais.
3: Oui, j'ai hésité quand j'étais plus jeune. J'aimais bien les deux. Et puis bon, ben, après, je me suis aperçu que tout ce qui était littéraire, c'était pas trop mon truc.
1: Ouais, bah oui.
3: Donc je suis plutôt tournée vers les mathématiques.
1: Bon, ok. Après, t'avais quel type? Et t'avais quoi comme classe cette année? 6e, 5e, t'avais tout?
3: Oui, là je suis en collège, donc de la 6e à la 3e.
1: Ok. Eh ben écoute, voilà. Sois la bienvenue. Tu fais un petit peu de sport. Il y a un petit peu de jogging sur les quais de Seine. Ça, c'est bien pour t'entretenir.
3: Voilà, c'est ça, oui. Je suis pas une sportive, hein, mais j'essaie de m'entretenir un petit peu.
1: Normal, juste qu'il faut. Bah oui, un petit peu de rando pendant les vacances. Est-ce que tu sais d'ailleurs ce que tu fais pendant les vacances? Tu sais où tu vas?
3: Ben, je vais dans la famille, voilà, en bord de mer, pas trop loin de Rouen. Hein. Et puis, voilà.
1: Ouais, déjà, c'est, tu restes dans le secteur.
3: Profiter
1: quoi.
3: Un peu de l'air, quoi, de l'air frais, parce qu'en ce moment, oui, c'est quand même très chaud.
1: Ouais, je suis d'accord.
3: Alors, donc, voilà.
1: Il y a un truc quand même. Il paraît justement que toi, t'as toujours froid. Donc, c'est génial d'avoir cette qualité-là quand on est en période de canicule.
3: Ah, ben, c'est sûr que là, oui, il y en a plein qui aimeraient comme moi, oui. C'est sûr, oui.
1: C'est-à-dire que là, t'en souffres pas du tout. T'es, voilà, il n'y a pas de souci.
3: Ah, ben, non, ça va, franchement. Là, je suis en train de regarder mes larmes, puisque vous m'en parlez. J'ai les mains froides, là, actuellement. Donc,
1: Ok.
0: Quelle chance!
1: Quand il fait 30 degrés, les mains froides, c'est dingue, ça. Et c'est pareil, c'est toujours la bataille, d'ailleurs, avec tes élèves, qui veulent toujours ouvrir la fenêtre, hein, pour respirer. Et toi, tu veux toujours laisser fermer. T'as froid. Ouais. Bon, on laisse fermer, quoi. C'est dingue, ça.
3: Ah, s'ils écoutent, ils vont se reconnaître. Ils vont dire, oui, ça, c'est.
1: Bah oui, bah oui. Bon, allez, Céline.
3: Oui, c'est vrai, c'est tout le temps.
1: Ma petite prof de maths, bon. Allons-y, jouons pour un premier point et je t'emmène au Japon. Au Japon, certains hôtels propose des chambres avec un mini-lit supplémentaire à l'entrée pour y faire dormir son téléphone portable. Est-ce que ça te paraît vrai ou faux ? Top chrono, 5 secondes.
3: Alors, au hasard, vrai.
1: Tu penses franchement qu'au Japon, on demande un smartphone ?
0: Excuse-moi, ils font des trucs pires, hein.
1: Ouais, cela dit, c'est faux. En revanche, de nombreux hôtels proposent des séjours digital détox. En gros, ils encouragent les clients à laisser le téléphone à distance, ce qui est pas mal. Mais non, il n'y a pas de mini-lit.
0: Ils auraient pu. Je suis désolée, ils auraient pu. Allez, Pierre 1, Céline pas. Et tout de suite, on va partir avec Elie Medeiros, 1987. Elie Medeiros, j'adorais. A bailar calypso, mi amor. Vous écoutez ici. On vous aime. À tout de suite.

0: la la.
1: Et voilà un tube qui fêtera ses 40 ans l'année prochaine.
0: Et oui, la vamos 87. A bailar, Calypso, mi amor.
1: Et Limé des Roses.
0: Eh oui.
1: 40 ans l'année prochaine.
0: Jingle.
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0: Nous sommes au taquet avec Pierre qui joue avec Ici c'est les plus forts, c'est les verts. Et Céline qui joue avec Ici, bienvenue chez la Normandie.
1: Exactement, hein, voilà. Chez la Normandie, oui.
0: Alors, mon petit Pierre, donc qui, je le rappelle, vit à Saint-Chamond, dans la Loire, qui est à la retraite. Mais alors, par contre, la retraite, ça n'empêche pas qu'il fait du VTT, tu marches beaucoup, tu continues, hein, tu y vas.
3: Voilà. Reste actif.
0: Ouais. Tu restes actif. Donc, et t'as fait du foot quand t'étais jeune.
3: Tout à fait, oui. Dans mes jeunes années.
0: Du coup, là, tu regardes bien la Coupe du Monde, j'espère.
3: Ah ben, je suis arrivé dessus, on va dire. Surtout pour la France.
0: Ah bah oui, alors aujourd'hui, c'est quoi les matchs?
3: Et un peu les Espagnols.
1: Ah non, les Espagnols. Merci la Belgique.
0: Mais alors, il y a quoi aujourd'hui comme match?
3: Eh ben, je pourrais pas dire, parce qu'en fait, je suis rentré dans la nuit pour jouer avec vous.
0: Oh mon Dieu.
3: J'étais en Espagne.
1: Il y a France-Maroc demain, quand même, à suivre sur ici.fr, ça c'est demain.
0: Il y a France-Maroc, mais aujourd'hui, je ne sais pas ce qu'il y a. Alors, quand tu ne regardes pas le foot, tu bricoles un petit peu.
3: Un petit peu, je maroufle un peu de temps en temps.
0: Tu maroufles un peu. C'est bien, voilà. Donc, il y a un moment donné, c'est bien d'entretenir sa petite maison.
3: Donc, tout à fait.
0: Voilà. Et puis, bon, tu cuisines en allant voir des petites recettes sur Internet.
3: Voilà, oui. Je ne suis pas un cuisinier inné, on va dire. Voilà, il faut qu'on m'aide un petit peu.
0: Ah oui.
3: Au long terme, il faut qu'on m'aide.
0: Ah voilà. Oui, d'accord. Ok, bon. Alors, tu as joué de la trompette pendant une dizaine d'années. Dans la fanfare d'Oshara, qu'est-ce que c'est que cette petite fanfare?
3: Ben, c'est une fanfare. En fait, j'habite un petit village qui s'appelle La Chabure, Oshara. Et il y avait une fanfare locale qui existe toujours d'ailleurs. Et, on a fêté le 150e anniversaire il n'y a pas longtemps. Et voilà, donc j'étais avec un groupe de copains et on jouait la trompette.
0: Eh ben voilà. Ça jouait à l'église pour la Sainte Cécile, la patronne des musiciens. Pim pam poum.
3: Oui.
0: Et voilà.
3: Oui. Bon souvenir.
0: Eh ben bon souvenir, tout ça. Tu fais aussi de la photo. Tu prends des paysages, des portraits.
3: Oui.
0: Mais alors du coup, qu'est-ce que t'en fais? Tu fais des albums après?
3: Oui. Enfin, j'archive sur des clés numériques. Mais ce qu'il y a, c'est que je sais pas trier les photos. En fait, je les trouve toutes bonnes, donc je les conserve. Donc j'en ai.
0: Eh ben, c'est bien. Alors, tu vas tout de suite marquer le deuxième point. Oui, parce que on va parler musique avec une petite ambiance. Oh, la clarinette.
1: C'est beau.
0: Christian Morin. Alors, Christian Morin, la clarinette, évidemment.
1: Je l'ai vu à la gare il y a deux jours.
0: Excusez-moi. Alors, dans un orchestre, mon petit Pierre,
3: oula.
0: Il paraît que c'est la clarinette qui donne traditionnellement la note de référence avant un concert. Dans un orchestre, la clarinette donne traditionnellement la note de référence avant un concert. Est-ce que c'est vrai ou faux? Top chrono, 5 secondes.
3: Oui.
0: Tu dis oui?
3: Oui.
0: Non, c'est le hautbois. Et oui, il donne le la à 440 Hertz. C'est un timbre particulièrement clair et c'est stable au niveau de la justesse. Donc ça, c'est ce qui permet à tous les musiciens de s'accorder. Donc c'est pas la clarinette, c'est le hautbois.
1: Bon. Eh oui. Bon, Céline est avec nous. Céline qui a un point. Donc pour l'instant, on est.
0: Non, habité. Céline elle a zéro.
1: Ah, Céline elle a zéro.
3: Oui, zéro. Oui.
1: Comment ça, Céline elle a zéro?
0: Elle a pas trouvé le Japon. Et donc Pierre a un point et alors, Céline n'a pas de point.
1: Dire qu'un prof de maths a zéro pour l'ancien lycéen que je suis, j'aurais tellement voulu lui mettre zéro à ma prof de maths. Je n'aimais pas ma prof de maths.
0: Ça s'appelait comment?
1: Je peux.
0: Comment elle s'appelle?
1: Non, je peux pas donner son nom.
0: Ah bon? Pourquoi?
1: Si elle écoute, j'assume pas.
0: Ah, t'assumes rien en fait.
1: Ah non, je vous dis pas son nom quand même. C'est
0: mais terrible. Enfin, faut assumer.
1: Je vous le dirai avant la fin de l'émission.
0: T'as 46 ans.
1: Écoutez, il est temps de faire un petit calcul avec notre prof de maths. Parce que c'est bien beau d'être en vacances. Vous vous souvenez du truc qui s'appelle passeport? Hein? Le truc pour réviser l'été?
0: Oh là, oui.
1: Oui, alors, attention, Céline.
3: Oui,
1: 8. 8 divisé par 2 fois 7 plus 4.
4: Attendez, répétez.
1: 8 divisé par 2 fois 7 plus 4. Tout le monde joue à la maison.
4: Bah, 32.
1: Oui, on fait pour la maline, hein, parce que t'es prof de maths. Oui, c'est une bonne réponse. Bravo. J'espère que vous l'avez. Attention, petite dernière. 7 fois 4 moins 10. Allez, soyez les plus rapides.
4: 18.
1: Eh oui, voilà, voilà, elle est parfaite. C'est
0: mais
1: là qu'on voit qu'elle est prof de maths.
0: Enfin, je veux dire, tu donnes des trucs de CP là quand même.
1: Mon niveau.
0: Ah oui, d'accord.
1: Mon niveau.
0: Parce que quand même, là.
1: Mais c'est bien, on a tous révisé. Vous savez, les Français sont pas très bons en maths. Hein, donc, je suis pas sûr que tout le monde ait trouvé tous les chiffres que je vous ai proposés.
0: Bon, quand même, hein. 7 fois 4 moins 10.
1: Bon, enfin, moi, bref, moi j'ai passé la nuit à réfléchir à ce truc-là. Tu fais un peu de cuisine ou pas, Céline?
4: Un petit peu de temps en temps, quand j'ai des invités, j'essaie de revisiter certains plats.
1: Ah, voilà, lesquels?
4: Original, mais en même temps, voilà, pas y passer non plus trop de temps.
1: Qu'est-ce que tu revisites?
0: Ma cuisine.
4: Qu'est-ce que je veux
1: du poulet
4: basket.
1: Ah oui.
4: Les plats pêche, qu'est-ce que j'avais fait une fois?
1: Bah, du rougail, la carbonade.
4: Du rougail saucisse.
1: Mais voilà. Oui.
4: Puis, ben voilà, carbonade flamande.
1: Eh ouais. T'aimes bien le sucré aussi.
4: Des petites choses comme ça.
1: Gâteau au chocolat.
4: Ah oui, alors je suis plus sucré, c'est plus facile. Voilà, j'ai plus de facilité dans ce qui est sucré.
1: Les chouquettes, les profiteroles. Oh là là là là là là. Ça nous donne faim tout ça. Allez, ma Céline, on y va. Question. Pour un point. Et on écoute Marcel et son orchestre.
5: Les vaches dans les prés, il faut les voir de loin.
0: Oui, oui.
1: C'est pour Pierre, ça.
5: Des fois,
1: les vaches, les moutons, la campagne. Une start-up russe, a lancé un casque de réalité virtuelle pour les vaches. Vrai ou faux, top chrono, 5 secondes.
4: Faux.
1: Eh bien, c'est vrai. Une start-up russe a bien lancé un casque de réalité virtuelle pour les vaches. Une fois le casque sur les yeux, les bêtes y voient de grands champs verdoyants. Et pareil, ça réduit leur stress et augmenterait leur production de lait. Pas mal,
0: c'est,
1: ça.
0: Ça m'angoisse tellement de me dire que ces pauvres bêtes
1: non, mais vous avez l'image de,
0: ont
1: de
0: un
1: vache,
0: casque pour voir de l'herbe au lieu qu'on leur foute la paix et qu'on les laisse dans les champs. Bref, les hommes sont tous des gros cacas. Allez, Pierre, un point. Céline, pas de point. Et là, tout de suite, back to the 2010 avec... Ah. Iz. Vous vous rappelez de Iz?
1: Bien
0: sûr. Vous avez fait une petite reprise de Over the Rainbow de Judy Garland. Et puis vous écoutez ici, on vous aime.
1: Ukulélé.
0: Ukulélé, ouais, exactement. Allez, à tout de suite.

0: Bah, Over the Rainbow, avec Ease, hein, le ukulélé, la musique sympa, la musique des vacances, la musique qui donne envie de partir au soleil.
1: Jingle.
0: La musique qui...
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1: Allez, Pierre, t'as 1, Céline, tu as 0. Pierre, si tu devais déjeuner avec quelqu'un, tu adorerais déjeuner avec lui.
5: Encore une fois.
1: Avec Maître Gims.
6: Oui, tout à fait. J'adore.
1: Il paraît que tu as été le voir à Vienne, dans le Théâtre Antique.
6: Ouais, au Théâtre Antique, oui, c'était magnifique. C'était l'année passée pour le festival de jazz.
1: Ouais.
6: Vraiment, c'était génial. Il a une présence sur scène, je l'ai vu deux fois, au Puy-en-Velay aussi pour les Nuits de Saint-Jacques. C'est vraiment phénoménal.
1: Eh ben oui, évidemment, on l'adore.
6: Ouais, j'aime, il a de la voix énormément.
1: On adore. Oui. Bien. Alors. Attention, là c'est le quiz musical.
6: Ouais.
1: C'est pas sur Maître Gims, hein, mais on va écouter une chanson spéciale été. On va écouter Joe Dassin et ça va s'arrêter deux fois avec un poète. Et il faudra que tu trouves les mots manquants de la chanson. On écoute l'été indien, Joe Dassin. Écoute.
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1: Alors tu sais, je n'ai jamais été aussi poète que ce matin-là. Nous marchions sur une plage un peu comme celle-ci. C'était l'automne. Un poète où il faisait beau. Top chrono, qui sont les moments manquants? 10 secondes.
6: Heureux.
1: Ouais.
6: Et matin.
1: C'était l'automne, un matin où il faisait beau.
6: Oui.
1: Et je crois que tu n'en as qu'un.
7: Tu sais.
1: Je n'ai jamais été aussi
7: heureux que ce
1: oui,
7: matin.
1: Oui, premier bon. Point.
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0: Ah ouais.
1: Un peu comme celle-ci. C'était l'automne.
7: Un automne où il faisait beau.
1: Une
7: saison qui n'existe.
1: Eh bien, ça te fait un point. Tu as 2. Bravo.
0: Ah là là. Moi, je pensais que c'était ça.
1: L'automne sera mort.
0: Vous voulez le refrain? Attendez, je lui cale sur ma casquette.
1: Toute ma vie.
0: Je remonte.

0: C'est à Céline.
1: Céline, notre collectionneuse de dés à coudes. Vous le saviez, ça, Valérie?
0: Non, je ne le sais pas.
1: Vous n'êtes pas au courant, vous ne savez pas tout des candidats. Céline collectionne les dés à coudre avec la photo des lieux que tu visites. Alors, quelles sont les destinations?
2: Ah, ben ça, c'est quand je partais en vacances. Je trouvais toujours un petit souvenir à ramener, un petit dé à coudre. Voilà, c'était mon petit souvenir, ça me faisait plaisir.
1: Alors, tu as été en Belgique, voilà. En Suisse, tu as ramené un dé à coudre de Londres aussi?
2: Oui, tout ce que j'ai pu faire. Ouais. Donc, surtout les pays aux frontières de la France. Voilà, et
1: oui, parce
2: bien sûr, forcément, beaucoup de dés français.
1: Oui, parce que tu ne pars pas, tu n'aimes pas l'avion, hein, tu n'as jamais. Prendre l'avion.
2: Oui, enfin. Ça me fait peur, j'ai jamais pris, j'aimerais bien prendre un jour l'avion.
1: Oui, t'as jamais pris l'avion, je te le souhaite, parce que t'as été à Rome avec tes élèves, là, c'est au moins 15 heures de bus, là. C'est loin, ça, un peu.
2: Oui, il y a une bonne journée de bus.
1: Oui, je te confirme, je l'ai fait. Bon, Céline, voici ton quiz, on est sur les chansons d'été, ça va rappeler plein de souvenirs à plein de gens, c'est les jolies colonies de vacances de Pierre Perret. Alors la chanson s'arrête à deux reprises, le poète identifie les endroits où il manque des mots, on y va.
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1: Je vous écris une petite poète, pour pas que vous fassiez de mourons. Ici on est aux petits oignons, j'ai que 8 ans, je me... Top chrono, quels sont les deux mots manquants?
2: Je vous écris au hasard.
1: Je vous écris
2: une petite lettre.
1: Une petite lettre. Et j'ai que 8 ans, je me...
2: Je me souviens.
1: Vérifions.
3: Je vous écris une petite bafouille.
1: C'est la bafouille. La bafouille.
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1: Ah là là.
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1: Je me débrouille. Oh là là.
0: Vous
1: voulez le refrain aussi? Allons-y.
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0: Poète.
1: Oh, c'est dommage.
0: Allez, ça fait 2 pour Pierre, ça fait pas de points pour Céline.

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2: Et je vous rappelle que les candidats s'affrontent pour la finale de vendredi. Premier prix, c'est un bon de 2000 euros pour aller dans les clubs Bellambra. C'est magnifique, hein. Donc ça, c'est super. C'est les vacances, quoi. Et puis, si vous ne gagnez pas les vacances au club Bellambra, vous gagnez la machine à café Nespresso de Malongo, 32 dosettes, 6 verres en verre. Jingle, on reprend. Pierre est en tête avec 2 points. Céline n'a pas de points. Pierre, je le rappelle, joue avec ici Saint-Étienne. Il vit à Saint-Chamond. Il est retraité, mais il a bossé dans la banque. Et Pierre, il a connu un braquage. Ouh. Voilà. Et oui.
3: Oui.
2: Il était au guichet. Oui. C'est les vacances d'été, un peu comme en ce moment. Il y a un stagiaire anglais qui parle pas français. Il y a 2 mecs cagoulés qui rentrent dans la banque armée. Bon, bah évidemment, les mecs, ils braquent le stagiaire, ils lui demandent de l'argent. Et du coup, vous avez donné les sacs, vous avez écouté. Et qu'est-ce qui s'est passé quand ils sont repartis? Que vous a demandé le directeur de la banque?
3: Ah ben oui, enfin, on était tellement pris dans le mouvement parce qu'ils sont visés par les armes un petit peu. Et quand ils sont partis, le directeur s'est levé de son bureau. Il nous a dit, courez leur après pour leur numéro d'immatriculation de la voiture. Et on a suivi le jeune anglais.
2: Là. Non mais attends, le mec vous dit d'aller courir pour...
3: Oui.
4: C'est quoi?
3: Oui, j'ai un souvenir.
2: C'est dingue, il est fou ce directeur de la banque.
3: Et il a la retraite depuis.
2: Bah, j'espère bien, oui, parce que...
4: Ils étaient peut-être armés, c'est dangereux quand même. Hein.
2: Mais c'est pas qu'ils étaient peut-être, ils étaient armés.
4: Ils
2: les ont braqués. Tu écoutes ce que je dis ou t'es sourd?
4: Non, j'ai pas retenu l'arme, là.
2: Il l'a même dit, j'étais hypnotisé par les armes. Je t'ai dit, ils ont braqué.
3: Ah oui, oui. Aïe.
2: Donc du coup, tu leur as couru après?
3: Eh oui. Alors, on s'est arrêté quand on a vu la voiture, on a pu relever le numéro d'immatriculation. Elle était à, on va dire, 70 mètres de l'agence, à peu près.
2: Ouais.
3: Il y avait pas mal de monde, hein. C'était dans le centre commercial de Centre-Dieu à Saint-Étienne. Et c'est vrai que c'était un petit peu inconscient. Mais on s'en est aperçu après, en fait. Dans le mouvement, on a suivi et voilà.
4: Oui, on réfléchit.
2: Bah ouais, c'est vachement courageux. En tout cas. Je ne pense pas que j'aurais couru après la voiture. J'aurais dit au directeur d'y aller tout seul comme un grand. Voilà. Non, mais je te jure. Alors. Là, tu es en tête avec 2 points. Je te propose, moi, d'en marquer 3 de plus avec la question à choix multiples. Je pose la question, je te propose des réponses. Et puis, évidemment, mon top chrono, tu auras 10 secondes pour me donner ton choix. Tiens, on écoute Désirless.
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2: On va parler de voyage. Je vais te poser la question. Quel pays étranger est le plus visité par les Français? Écoute bien. La Grèce, la Turquie, l'Espagne, le Damidolande. Quel pays est le plus visité par les Français? Grèce, Turquie, Espagne, Damidolande. Top chrono, 10 secondes.
3: Je veux dire l'Espagne.
2: Eh bien, sache que tu as bien raison, parce que c'est l'Espagne.
4: Ah oui.
2: En 2024, 19 millions de Français ont séjourné en Espagne. C'est la destination étrangère préférée, bien avant l'Italie et l'Angleterre. Et voilà, donc c'est magnifique. Tu pars où, toi, en Espagne cet été? Moi, j'y vais. Voilà.
4: Pierre.
3: Je rentre d'Espagne, moi.
2: Mais je sais, t'es rentré dans la nuit pour nous, tu nous
4: ça
2: l'as dit.
4: Ça va faire plaisir à tout le monde.
2: J'adore l'Espagne. Can't wait pour partir là-bas pour mes vacances.
4: Céline, alors je vous rappelle que, tiens, en parlant de vacances, Céline n'a jamais pris l'avion, donc Céline n'a jamais pu aller vraiment, vraiment loin pour le coup. Il y a eu Rome, il y a eu l'Espagne. T'as quand même été en Espagne du coup, Céline?
2: C'est pas loin l'Espagne.
6: Oui, en frontière.
4: En frontière espagnole.
6: Avec la France, quoi.
4: Ok. Ouais. Je sais pas, au Pertus, à Ronquera, t'as été où, tu sais?
2: Non, la Jonquera.
4: C'est une frontière.
6: Après, du côté du Pays Basque aussi.
4: Ouais.
2: Tu sais ce que c'est, la Jonquera?
4: Eh ben, c'est la frontière.
2: Oui, mais tu
4: parles sais... le Pertus, la Jonquera.
2: D'accord, mais tu sais ce que c'est, la Jonquera? C'est pas une destination pour des vacances, hein?
4: C'est pour amener des cigarettes, des trucs comme ça, non?
2: Pas du tout. Tu c'est vas regarder ce que c'est, la Jonquera. Je t'expliquerai pendant la pub.
4: J'ai ramené des boîtes de trucs, quoi.
2: T'y étais?
4: Oui.
2: Eh ben, on va en parler pendant la pub et je vais appeler ta femme.
4: Pourquoi?
2: Voilà, bonne soirée.
4: Ah bon? Ah, c'est un truc comme ça?
2: Allez.
4: Non, mais j'étais jeune, je m'en souvenais pas. Je savais pas. Bon, alors, on voudrait rencontrer Emmanuel Macron. Alors, excuse-moi, on a déjà la présidente du Damidolande. Je vois pas pourquoi tu vas voir un autre président. Pourquoi tu veux rencontrer Emmanuel Macron?
6: J'ai des fois des questions à lui poser, j'aurais directement la réponse. Voilà.
4: Mais quel type de questions, qu'est-ce que tu voudrais lui poser comme question?
6: Des questions forcément en lien avec mon métier sur l'éducation nationale.
4: Ah.
6: Puis d'autres questions sur la façon de faire. Voilà, pourquoi est-ce qu'il fait comme ci ou comme ça?
4: Bien sûr, je crois qu'on est nombreux à vouloir lui poser des questions.
6: Éventuellement des idées.
4: Bien, évidemment, des idées, des axes de travail. Écoute, dépêche-toi, il reste que quelques mois pour le coup. Céline, étudiante à Rouen il y a quelques années, qui rentrait le week-end chez ses parents vers Dieppe en Twingo. Souci avec le Twingo?
6: Oui, plusieurs choses avec la Twingo. L'arrivée, plusieurs aléas.
4: Ouais, le pot d'échappement quand même, c'est décroché, c'est pas mal là.
6: Et alors, oui, première fois, c'est la première aléa, le pot d'échappement sur l'autoroute.
4: Ah oui, si tu l'as traîné sur quelques mètres, bah tu m'étonnes, sur la bande d'arrêt d'urgence. On a voulu t'aider, mais bon, lui-même a décroché le pot d'échappement et puis ça fait un bruit de casserole. Ça a été l'horreur.
2: La Twingo, tu sais, c'est...
4: Voilà, on n'est pas... Attendez, il y a d'autres histoires de Twingo, je vais vous en parler dans un instant.
2: Il y a d'autres histoires de Twingo.
4: Ah, il y a d'autres histoires de Twingo. Elle a eu que des problèmes avec la Twingo.
2: God, faut changer de voiture.
4: Faut arrêter avec Renault. C'est pas mal Renault, mais bon. Question à choix multiples. Voici Michel Fugain. C'est
2: la fête.
4: Parmi ces prénoms masculins, lequel est fêté ce mois-ci, c'est-à-dire au mois de juillet? Au mois de juillet, y a-t-il Olivier, Jacques, Valentin ou Valérie, qui est aussi un prénom masculin? Top chrono, 10 secondes. Est-ce que ce mois-ci, on fête les Olivier, les Jacques, les Valentin ou les Valérie?
6: Olivier.
4: C'est quand la Saint-Valéry?
2: Elle a dit Olivier. La Saint-Valéry, c'est le 28 avril.
4: Bon, alors déjà, c'est pas Valérie, on l'élimine. T'as dit Olivier?
2: Ouais.
4: Et non, c'est Jacques. La Saint-Jacques, c'est des briques. Eh oui. 25 juillet. Eh oui. Pas de Valentin. Le Valentin, c'est le 14 février.
2: Évidemment.
4: Et Olivier, j'en sais rien du tout, mais c'est pas en juillet, en tous les cas.
2: Bah, Olivier, je sais pas.
4: Je sais pas quand est-ce que c'est Olivier.
2: Bon, écoutez, voilà. Je n'ai pas d'Olivier dans mon. Bon,
4: on va vérifier.
2: Donc, Pierre, c'est un 5. Céline. C'est un zéro.
4: C'est dommage surtout.
2: Pour te consoler, on va écouter Julien Clerc. Ce n'est rien. Ce n'est qu'un score. Tu vas peut-être te rattraper. Julien Clerc, vous écoutez ici. Ce n'est rien. Je vous aime. À tout de suite.

0: Ce n'est rien, Julien Clerc, 12h41, c'est l'été, c'est le mois de juillet, c'est le mois d'Otake, c'est Valérie, c'est moi, c'est nous.
1: Oh là là,
0: c'est la vie.
1: Hey, jingle.
2: Ici à midi,
0: Céline,
2: on est au taquet.
0: Céline. Toute l'équipe de Taquet s'excuse, platement, lamentablement, car après vérification avec Maître Coupez, Maître Kikandon et l'ensemble de la team, on s'y est mis à 14. On a découvert que Olivier était bien célébré le 12 juillet dans un calendrier qui est tout à fait normal. On l'a vérifié avec plusieurs sources. C'est une petite coquille, ça arrive parfois, et c'est une bonne nouvelle pour toi, puisque tu encaisses 3 points. Voilà, bravo Céline.
1: Et oui, parce qu'en fait, je pense qu'il y a eu une petite coquille dans la formulation de la question. La question, c'était parmi ces prénoms, lequel n'est pas fêté en juillet, et effectivement c'est Jacques, parce que... Non, je déconne. J'essaie de défendre nos auteurs qui font une énorme connerie.
0: On les salue, on en profite pour les remercier.
1: Ouais, on les remercie, ouais, mais là ça. Les gars, franchement, c'est l'archouma totale. Céline, t'as 3 points. T'as pas une quiche. T'as 3 points, ma quiche Lorraine. Ouais. Pierre a 5 points, et toi t'as 3 points. Voilà, alors... Pierre, qui, je le rappelle, joue avec ici Saint-Étienne, qui a 66 ans, qui habite à Saint-Chamond. Eh bien, notre Pierre, il a été bénévole au Resto du Cœur. Alors, il y avait les Restos du Cœur où, à Saint-Chamond ?
3: Tout à fait, oui. Quand je suis arrivé à la retraite, ça fait 2 ans, il fallait que je trouve quelque chose pour m'occuper.
1: Ouais.
3: Donc, j'ai trouvé un groupe qui était super sympathique et voilà. Et donc c'est le mardi et le jeudi matin. Alors j'ai dû interrompre parce que j'ai eu des petits soucis de santé. Mais je pense que je reprendrai bientôt, je pense.
1: Eh ben génial.
3: Voilà. Pendant un an, voilà, j'ai fait.
1: Ça c'est bien.
3: C'est pour la bonne cause.
1: Eh ben oui, c'est pour la bonne cause. Ouais. C'est même d'une tristesse sans nom que ça existe toujours. Même si on est heureux qu'ils existent, normalement ça devait être un petit peu temporaire.
0: Et ici est la radio officielle partenaire des Restos du Cœur.
1: Alors, comme ça, on voyage beaucoup. Hein. Allez, on a voyagé à Madère, la Crète, la Corse. T'adores les îles, ça.
3: Oui.
1: Voilà. T'as été aux États-Unis parce qu'il y a ton fils qui étudie là-bas.
3: Alors, qui étudie, rentré en Norvège maintenant, au Pays Bas, excuse-moi.
1: Alors, attends, ton fils, il a étudié aux États-Unis.
3: Il a fait son doctorat aux États-Unis, oui.
1: Oh, il fait quoi, ton fils?
3: Il travaille dans la nutrition animale.
1: Eh ben voilà, donc voilà. T'adores. Alors après, tu as été en Norvège aussi, puisque ton fils était là-bas. Et tu as été carrément en voiture.
3: Tout à fait, oui. On avait chargé, j'avais un 3008, on avait chargé le coffre de toit du 3008 pour amener des denrées alimentaires, parce que c'est très cher là-bas en Norvège. Et comme il était étudiant, le pauvre, il n'avait pas beaucoup d'argent, donc voilà.
1: T'as ramené les saucissons, les fromages et compagnie, quoi.
3: Voilà, des bonnes choses.
0: Je vais vous en ramener, moi, cet été de Norvège. Des petits saucissons pour vous, Valérie. Mais j'y vais, mon Norvège, je vous ramène des fromages, si vous voulez.
1: Dès qu'il peut ramener la conversation à lui, il la ramène.
0: Non, mais je voudrais bien savoir si c'est sympa, la Norvège, d'ailleurs.
1: Bah oui, c'est sympa, la Norvège.
0: C'est bien, Pierre ?
3: Ah, c'est super, c'est super, les grands espaces, c'est...
0: Par contre, il a dit que c'était cher.
3: Ah oui, la vie est très chère.
0: Oh mince.
3: Très cher.
1: Le mec n'a pas pris du tout une destination pour lui, c'est-à-dire qu'il a pris une destination, le moindre steak coûte 50 balles.
0: Bon, je vais aller en Auvergne.
1: Voilà, alors, mon petit chat, tu es en tête avec 5 points. Je vais te proposer immédiatement de marquer 5 points de plus avec la question cash. Tiens, je vais te mettre une petite chanson magnifique.
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1: Alors,
0: c'est vrai que j'aimais bien celle-là.
1: Je m'y attendais pas, hein, que Dany Briand sorte une chanson qui s'appelle Internet, c'est très chouette. C'était pas dans mon bingo. Bon, enfin, écoute. Bien, alors, nous allons parler d'Internet. Nous allons parler de couleurs. Je vais te demander, de quelle couleur est la dernière lettre du logo de Google? Donc, Google, la page d'accueil Google, il y a des couleurs. Quelle est la couleur de la dernière lettre du logo de Google? Le logo de Google, c'est un peu chiant à dire. Top chrono, 10 secondes. Le logo de Google.
0: Tout l'été. Le logo de
1: T'as
0: Google.
1: T'as dit quoi?
0: Logo.

0: n'en ai plus.
1: Alors, qu'est-ce qui s'est passé?
0: Ben, en fait, avant d'avoir mon concours, je faisais des remplacements en tant que professeur. Et puis, c'était une journée où il y avait... Ben, c'était une journée de grève. Et puis moi, comme c'était mon premier remplacement, j'ai pas osé faire grève. Je me suis dit, je vais aller travailler quand même.
1: Ouais.
0: Donc, je me suis garée sur le parking de... Alors, à l'époque, c'était un lycée.
1: Oui.
0: Je me gare sur le parking du lycée. Et puis, le midi, je me suis dit, bon, ben, je vais reprendre mon... J'avais mon petit pique-nique qui était dans ma Twingo. Donc, je vais à ma Twingo pour chercher mon pique-nique. Et là, il n'y avait plus de voiture.
1: Oh.
0: Donc, la grosse panique. Donc, je me refais tout le film hein, depuis le matin. Je me vois arriver, je me demande est-ce que je suis bien garée là quand même.
1: Oui, oui, bah, c'est normal, bien sûr.
0: Et là, ben oui, non, j'étais bien garée là, sauf qu'il n'y a plus rien.
1: T'as pleuré, tu t'es mis à pleurer. Bah, oui,
0: ah ben oui, là...
1: Bah, ça a commencé mal. Hein.
0: Maintenant je rigole, hein. Maintenant je rigole.
1: Bah oui, mais c'est pas drôle, mais c'est pas fini. D'autres aventures avec la voiture. Alors cette fois c'est la Clio, on reste toujours sur du Renault, hein. on est fidèles. Qu'est-ce qui s'est passé? Tu t'es garée à Rouen pour faire des courses, et puis...
0: Voilà, donc je me suis garée à Rouen, je voulais faire des courses et j'ai mis mon cartable derrière mon siège.
1: Mmh.
0: Et puis quand je suis revenue, ma fenêtre arrière était cassée et je n'avais plus de cartable.
1: Ah ouais, toi t'as pas de chance, tu t'es voilà. Fait piquer les copies des élèves, c'est pas cool ça.
0: Eh oui, oh. Oui. Et coup de chance quand même, c'est qu'on a retrouvé le cartable.
1: Ah bah, tant mieux pour les élèves.
0: Voilà, ouais, parce qu'en plus j'avais corrigé les copies, alors ouais. J'étais écœurée. Je suis corrigée.
1: Prends un vélo, hein, parce que là... T'en arrive des choses, toi. Allez, oublions tout ça et passons à la question qui va peut-être te permettre de marquer 5 points. Question cash, ça va être très rapide. Qu'est-ce qu'un mocktail? Qu'est-ce qu'un mocktail? Top chrono, 10 secondes. Un mocktail.
0: C'est un cocktail.
1: Oui.
0: Un cocktail avec quelque chose, mais je ne sais plus c'est quoi. Un mocktail.
1: Alors, c'est plutôt un cocktail sans. C'est plutôt un cocktail sans. C'est un cocktail sans alcool. Un mocktail.
0: Ah oui, non, mais qu'est-ce qu'on fait
1: quand t'as ouais, il a été popularisé comme le Virgin Mojito, Virgin Pina Colada, avec modération, tout
2: bien,
1: ça.
2: Bien, allez, ça fait 5 pour Pierre, 3 pour Céline. Et là, tout de suite, on écoute Amir à l'imparfait. Vous écoutez ici, c'est une nouveauté. À tout de suite, mes petits chats.

0: parfaite pour moi.
1: Je sais pas comment il a deviné tout ce que je pense de Valérie Damido. Fait que je te considère comme parfaite.
2: Oui, allez.
1: Elle est parfaite, mais parfaite.
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2: Et ici, nous sommes avec Pierre qui a 5, Céline qui a 3. Ah, Pierre qui donc joue avec ici Saint-Étienne, qui habite Saint-Chamond, qui est retraité, qui a été braqué à la banque, qui a vécu des aventures incroyables. Alors, Pierre, il adore plein de choses en musique, il adore ça, notamment.
4: Voilà l'été,
2: voilà l'été,
4: voilà l'été,
2: oh là là, j'embrasse Mitch à la trompette. Allez, ça, tu adores, mais tu adores aussi ça. Ouais, putain. Ah oui.
1: Et bien sûr, Maître Gims.
2: Mais Maître Gims.
1: Gims, d'ailleurs, on l'appelle plus Maître, il paraît.
2: Eh, on l'appelle Gims. Gims, Gims. Oh, c'est comme ça. Mais oui, voilà. Bien, mon chat, c'est l'heure de ton bingo. Voilà, il faut que tu cartonnes, il faut que tu marques. Ici, c'est les verts, tout ça, rapport A. Donc, à mon top chrono, tu vas avoir 10 secondes. 10 secondes, et c'est très court. C'est vraiment très court. Concentre-toi bien, chouchou. Tu as 10 secondes pour me donner un maximum de races de chiens. Toutes les races de chiens que tu connais. C'est parti. Top chrono, 10 secondes.
5: Berger allemand, chihuahua, caniche, yorkshire, malinois.
2: Tu m'en as donné 5. Il y avait les cockers, les teckels, les staffs, les pitbulls, les bergers australiens, les dogs, les dobermans, les danois, les dalmatiens, que sais-je. Tu m'en as donné 5.
1: Céline, juste avant de jouer, une dernière petite anecdote sur ton côté chèvre. Toi qui es en Normandie, un jour t'es parti de Rouen jusqu'en Seine-et-Marne pour faire les magasins. Parce que t'as bien marché, t'es tombé sur des chaussures de rando. Alors tu t'es dit, c'est une belle occasion. Et du coup, t'as acheté. Mais qu'est-ce qui s'est passé?
6: Eh ben, je ne les ai pas pour mettre tout de suite, hein. Je les ai ressortis 2 ou 3 mois plus tard, quand j'en avais besoin. Et là, je me suis aperçue d'un truc, n'importe quoi, c'est que j'avais acheté 2 pieds gauches.
1: Bah,
6: comment est-ce possible? Je me dis, comment j'ai pu faire ça?
1: Voilà. C'est plutôt le vendeur ou la vendeuse qui t'a mis de chaussures gauche dans la boîte. Quoi.
6: Dit, c'est quand même bizarre, à la caisse, ils ne se sont même pas aperçus du problème.
1: Oui. Et puis,
6: alors, j'ai rappelé le magasin et je leur ai demandé s'ils n'avaient pas mon pied droit.
1: Ah, oui. Et alors
6: bon, ils avaient mon pied droit.
1: Donc,
6: et bien, je les suis retournés pour échanger un pied gauche contre un pied droit.
1: 200 km pour aller récupérer le pied droit parce que c'était à 200 bornes de chez toi. Quelle histoire incroyable. Céline, jouons tout de suite avec ton bingo. Le bingo, celui qui marque le plus de points, il prend 10 points.
2: On l'encourage pas avec une chanson.
1: Oui, écoutez, ça va, on va encourager. Allez, on encourage. Je vous rappelle qu'elle a toujours froid.
2: Bye.
1: Et que donc Marie Carré, c'est une de ses chansons préférées.
2: Marie Carré.
1: Ouais, allez,
2: c'est ça. Ça, Marie.
1: Exactement. Alors, 10 points. Pour prendre les 10 points, il faut faire plus que lui. Il a fait 5. J'ai besoin de 6 bonnes réponses. Avec ça, tu reviens vendredi. D'accord?
6: D'accord.
1: Il me faut 6 bonnes réponses. Je te demande un maximum, en 10 secondes, de races de chats. Maximum de races de chats. Top chrono, on y va.
6: Chat siamois, berlinois, chat angora,
1: oui.
6: Chat d'égout, chat de ville,
1: chat
2: d'égout, non, chat de gouttière.
1: Non, c'était bien parti. Il y avait le norvégien, le sphinx, le chartreux, le bleu russe, l'abyssin, il y avait le British Shorthair, l'angora.
2: Le Maine Coon.
1: Ah là là là, ça suffira pas.
2: Bien.
1: Ah,
6: je m'y connais pas trop.
1: Bah,
6: bon,
1: bah oui.
6: Bien qu'en chat, ça aurait été plus facile.
1: C'est
6: avec,
1: pas grave.
2: Pierrot, t'as compris que vendredi, c'est toi qui allais tenter de gagner avec nous le séjour au Club Bellambra de 2000 euros.
7: Oui, oui, bah, effectivement. Ouais. Bah, bravo Céline, quand même.
1: Hein. Merci.
2: Bah, bravo Céline. Pierre, c'est toi qui t'en...
7: Difficiles.
2: Et voilà. Bien, mes chéris, bravo. Vendredi... Moi, j'ai déjà 3 candidats.
1: Ouais,
2: demain,
1: ouais,
2: peut-être que...
1: Peut-être. Aujourd'hui, peut-être.
2: Ou un jour, ou demain.
1: Et alors, demain.
2: Voilà. Bon, allez, c'est pas grave.
1: Vous n'allez pas me faire le grand chelem, quand même, avec 4 candidats à la fin de la semaine.
2: Je remercie Céline à la réalisation. Je remercie Laurie à la technique.
1: Vous enlevez ce petit rire, mais qui m'énerve,
2: là. Je remercie le professeur Coupez.
1: Ouais.
2: Voilà, Sadika au standard. Et je remercie, bien sûr, Éric Bastien. Voilà, allez, je vous embrasse, je vous aime. À demain, la France. Vous avez écouté Au Taquet, il est 5h, Paris s'éveille. C'est l'heure de quoi, mon petit chou?
1: C'est l'heure de, avant de se retrouver à midi d'ailleurs, je précise, c'est l'heure de retrouver Johan Rock, il est très en forme, il arrive pour les petits matins là.
2: One for the money, two for the show.
1: A tout de suite.

0: Le soleil tout contre vous, même à 4h58. Bonjour, bienvenue, vous êtes ici.
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0: Ici, dès 5h, on s'occupe de vous réveiller avec tous les ingrédients indispensables pour bien entamer cette nouvelle journée. Les conseils pratiques qui vont bien, pour vous rendre la vie plus douce et facile. La musique d'ici pour prendre votre élan au saut du lit à venir. Tiens, Queen avec la chanson la plus disco de tout leur répertoire. Quant à lui, il a préféré le journalisme au disco et c'est sans doute préférable. Bonjour Cyril Ardo-Redon.
2: Oui, niveau musique, je suis pas au top. Bonjour Johan, bonjour à tous.
0: À la une de l'actualité ce matin, la désillusion.
2: Oui, la défaite de la France, 2-0 face à l'Espagne en demi-finale de la Coupe du Monde.
0: On y revient dans un instant dans le journal de 5h. Et puis soignez votre budget, c'est la devise chaque matin de Par ici les économies. Ce mercredi, on vous dit comment reprendre la main sur vos dépenses. 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
0: Vous n'avez même pas appelé l'antenne, c'est du favoritisme. Et puis le roman de Michel Bussy paru aux éditions Pocket, 0810 055 056.
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0: Ce mercredi, nous sommes le 15 juillet. Bonjour, il est 5h. Le journal présenté par Cyril Ardo-Redon et Dallas, ton univers décidément impitoyable.
2: La chute de la France face à l'Espagne est défaite 2-0 en demi-finale de la Coupe du Monde. L'équipe de France, donnée favorite de ce mondial, ne décrochera donc pas de troisième étoile. C'est la désillusion pour les joueurs comme pour tous les supporters. Déception immense, Nicolas Perronnet, pour des Bleus qui se sont sans doute vus trop beaux.
3: Fin de deuxième période, les olés espagnols descendent des tribunes comme des couteaux remués dans la plaie. Tout le monde a compris depuis longtemps déjà que la route s'arrêtera ici, dans le Texas. Pas de troisième étoile et des Bleus qui tombent de haut, à commencer par leur capitaine Kylian Mbappé.
4: On n'a pas fait le match qu'on voulait faire, que ce soit tactiquement, que ce soit même techniquement, dans le niveau global qu'on a fourni. Quand tu fais pas ce que tu es censé faire dans une demi-finale de Coupe du Monde, tu gagnes pas.
3: Pas un pour rattraper l'autre. La France a totalement raté son rendez-vous. Le jour de sa fête nationale, dominée dans à peu près tous les secteurs du jeu. Et c'est par une petite porte, la petite finale, que Didier Deschamps quittera définitivement les Bleus samedi, déçu, vexé et frustré.
5: Écoutez, la déception, elle est là. Les joueurs étaient anéantis dans le vestiaire, je le comprends. L'ambition était là, donc de s'arrêter, ça fait mal. Après, je ne veux pas passer pour une pleureuse parce qu'on a perdu. Mais est-ce que l'arbitre de ce soir avait le niveau pour arbitrer une demi-finale de Coupe du Monde? Répondez-y si vous voulez, moi je ne vais pas y répondre.
3: La réponse est toute trouvée, là n'est pas la question. L'équipe de France, elle, n'avait pas le niveau pour la gagner.
2: Nicolas Perronnet sur votre radio ici. La France disputera donc le match pour la troisième place samedi. L'autre demi-finale, c'est ce soir entre l'Angleterre et l'Argentine. Le gagnant rencontrera l'Espagne en finale dimanche.
0: Ici, 5h02, les deux incendies en forêt de Fontainebleau sont fixés ce matin.
2: Ce qui veut dire qu'ils ne progressent plus, mais ils ne sont pas encore éteints pour autant. Les flammes ont parcouru plus de 2000 hectares. Et alors que les pompiers sont encore à pied d'œuvre, 4 gardes à vue sont toujours en cours. Joséphine Ortuno, 2 suspects sont passés aux aveux.
6: Oui, d'abord un pompier volontaire de 19 ans. Il a utilisé un briquet et de l'essence pour enflammer des brindilles. Un second jeune homme a avoué, du même âge, lui admet avoir déclenché un feu par accident en jetant sa cigarette. 2 suspects, 2 feux distincts et pour l'instant, aucun lien établi entre eux. Reste à déterminer leur niveau exact d'implication. Pour cela, les enquêteurs vont mener d'autres prélèvements sur le site du départ de feu. Autre incertitude, autour du premier incendie, l'incendie majeur parti dimanche au bord de la 6. Les enquêteurs étudient notamment la piste d'un départ de feu lié à des travaux à proximité de l'autoroute. La procureure de la République notifie une dernière audition, celle d'un homme de 21 ans, déjà connu de la justice.
2: Explication de Joséphine Ortuno sur ici. La lutte contre les flammes se poursuit, on le disait. 3 canadairs, 1 Dash et 2 hélicoptères bombardiers d'eau restent mobilisés aujourd'hui. Un adolescent jugé à partir d'aujourd'hui à Chaumont, en Haute-Loire, pour le meurtre d'une surveillante de son collège. Alors qu'il avait 14 ans, elle avait été frappée de 7 coups de couteau sans réel motif. L'élève dénonçant devant les enquêteurs le comportement des surveillantes en général. Drame qui avait suscité une très vive émotion, notamment dans le milieu éducatif. Le procès s'annonce très scruté et se déroulera à huis clos en raison de l'âge de l'accusé. L'Assemblée nationale se prononce aujourd'hui sur l'adoption définitive de la loi sur la fin de vie. Les députés ont le dernier mot après le rejet du texte par les sénateurs la semaine dernière. Proposition de loi qui autorisera le suicide assisté, auto-administré, sauf si c'est impossible, sous certains critères. Et c'est l'aboutissement, Élise Ulata, d'un débat de société qui a duré plusieurs années.
7: Robert Wolfhardt, médecin généraliste à Wissembourg et délégué du Bas-Rhin de l'ADMD, l'association pour le droit de mourir dans la dignité, salue une première étape.
8: C'est déjà une énorme avancée, c'est déjà extraordinaire, c'est déjà très très bien que ça puisse être autorisé enfin en France. Après, bien sûr, la loi doit être travaillée, rediscutée, tout ça, ce qui est normal.
7: Selon lui, une délivrance pour les patients et un soulagement pour les soignants qui veulent les aider.
8: Beaucoup de médecins ont été condamnés parce qu'ils ont débranché des gens, parce qu'ils avaient bon cœur. Mais maintenant, on ne sera plus condamnés. Ça, c'est déjà énorme.
7: Lina Fornet, elle, dénonce les potentielles dérives de cette loi.
9: Moi, je suis devenue malade quand j'avais 19 ans. Je suis dans les critères d'éligibilité de cette loi.
7: Elle a cofondé le collectif antivalidiste Strasbourg et elle craint que certaines personnes handicapées se sentent forcées de mourir. C'est ce qui a failli lui arriver quand sa maladie orpheline s'est dégradée.
9: J'ai été fortement encouragée quand même à recourir à l'euthanasie en Belgique. Voilà, il y avait des gens qui se proposaient aussi dans mon entourage pour m'aider à remplir les papiers.
7: Elle estime que les personnes handicapées sont précarisées et que leur isolement ou leur situation économique influencerait leur décision de recourir au suicide assisté. Elle s'oppose donc à ce texte qui devrait, malgré tout, être adopté aujourd'hui par les députés. Son contenu n'a pas changé depuis le dernier vote fin juin.
2: Et le Premier ministre Sébastien Lecornu saisira le Conseil constitutionnel sur une partie des dispositions de cette proposition de loi après le vote définitif. Une saisine qui doit apporter les clarifications nécessaires afin que l'application de la loi puisse se faire dans le respect des principes de notre Constitution selon son entourage.
0: Sur le Tour de France, c'est le Slovène Tadej Pogačar qui s'est imposé hier.
2: Place aujourd'hui à la 11e étape, 160 km entre Vichy dans l'Allier et Nevers dans la Nièvre. Le départ sera donné un peu avant 14h. On jette un coup d'œil au ciel après ce message.
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2: Et c'est donc un temps instable sur une partie du pays aujourd'hui, Johan.
0: Notamment sur la façade atlantique, avec des orages localisés ce matin sur la Gironde, la région Grand Est. Notez également du vent qui va souffler sur les côtes de la Manche et puis sur le reste du pays. Le soleil sera bien présent, voilé ce matin, mais bien présent avec des températures, elles, toujours très douces. 23 ce matin à Bordeaux, 25 à Toulouse, 22 au lever du jour à Bourges, 25 à Paris. Et puis cet après-midi, les orages qui vont progresser entre le pays de la Loire, la Bretagne, le Massif central et l'Est du Rhône en remontant sur la Bourgogne et la Franche-Comté. En revanche, le temps va rester calme sur les Hauts-de-France et dans le sud du pays avec des températures toujours élevées. Cet après-midi, 36 à Toulouse, on devrait relever 32 à Montpellier ainsi qu'à Paris, 22 à Cherbourg et 29 à Strasbourg. Et chez vous, ce matin, comment ça se passe? À 5h07, vous relevez la température qu'il y a dans votre commune et puis vous nous l'envoyez, vous nous la postez sur la page Facebook d'ici tous les matins. On fait la météo ensemble.
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0: Et si on écoutait Garou, une chanson de ses débuts baptisée Seul. Mais vous, vous n'êtes pas seul à 5h08 puisque...
2: Non, on est là.
0: Mais on est là, vous êtes Cyril, moi et puis toute la bande de la radio. On vous accompagne en ce mercredi 15 juillet.

0: pour vous réveiller ce matin. Ici, on est ensemble. Il est 5h11. Bon réveil.
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0: Et avec cette troisième canicule, c'est un objet qu'on s'arrache de plus en plus. Un objet en passe de devenir introuvable en France. Non, ça n'est ni un ventilateur, ni un climatiseur. C'est une banane. Une banane isotherme vendue dans une grande enseigne de produits surgelés. Je vous dis pas laquelle, vous la reconnaîtrez. Au départ, ce petit sac argenté de 2 litres avait été pensé pour transporter des glaces pendant les festivals d'été, Hellfest, Francofolie. Un accessoire un peu gadget, sympa, coloré, vendu 7,50 € en magasin au mois de juin. Et qui est devenu, avec la chaleur, le réflexe canicule des clients qui se sont rués en masse sur cette banane jusqu'à provoquer la rupture de stock. Et forcément, quand un objet devient introuvable, il y a toujours des petits futés pour fleurer le filon et profiter de la situation en faisant monter les enchères. C'est ce qui est arrivé et c'est ce qui est en train de se passer depuis quelques jours. En cette mi-juillet, la banane isotherme est le produit phare des sites de revente en ligne, Vinted, Le Bon Coin, site sur lesquels la fameuse banane s'envole 15, 20, 50 €.
2: Quand même.
0: Soit 6 fois le prix d'origine, mieux que la crypto-monnaie, le bitcoin cet été. Pour devenir riche, il fallait investir sur la banane Picard. Bah, j'ai dit.
2: Est-ce que c'est mis en vente à ce prix-là, mais est-ce que ça se vend à ce prix-là?
0: Bah, je sais pas. C'est vous croyez question. Vraiment que je vais acheter cette banane? Enfin, voyons.
2: C'est une info qui donne le sourire. Bah, la banane.
0: Dites-le nous si vous en avez une par chez vous. En attendant, chez vous, même 5h13, ce mercredi matin, dans l'info d'ici, on fait le point sur les feux en forêt de Fontainebleau, Cyril.
2: Avec cette chaîne de solidarité qui se met en place dans les départements autour donc de Fontainebleau pour venir aider les propriétaires de chevaux à les mettre à l'abri.
0: Et dans la playlist de ce mercredi matin, on accueille bientôt Queen. On va faire quelques économies. Tiens, allez, on y va. Avec vous, Valère Coréard. Bonjour, chaque jour, avec vous, un bon plan pour redonner des couleurs à notre pouvoir d'achat. Aujourd'hui, vous nous parlez budget.
3: Et vous proposez de profiter de l'été pour regarder vos relevés bancaires. Est-ce que vous avez déjà pris le temps de décortiquer vos revenus et vos dépenses au moins une fois? Alors j'avoue, c'est un peu angoissant, c'est un peu fastidieux, mais vous allez apprendre pas mal de choses intéressantes et surtout, vous allez retrouver du pouvoir. Tous les coachs en finance personnelle ou les professionnels que j'ai pu croiser cette année m'ont tous dit la même chose. La base pour gérer un budget, c'est de le connaître, de l'étudier et pas sur un mois, sur plusieurs mois, parce qu'il peut y avoir des dépenses ou des revenus ponctuels. La vertu de cet exercice est d'abord de vérifier si vous êtes à l'équilibre, parce que ça, c'est la base. Ensuite, d'y voir clair sur vos dépenses, toutes, les obligatoires, je pense au loyer, les assurances, l'alimentation, et puis les optionnels, les abonnements, les extras, le shopping.
0: L'objectif, c'est donc de reprendre le contrôle sur son budget, en définitive.
3: Exactement, vous y voyez clair, vous pouvez prendre les bonnes décisions, décider de vous faire aider, dégager un peu d'épargne, renoncer aussi à un projet ou au contraire vous lancer. Pour noter ses recettes et dépenses, chacun son outil, c'est même secondaire l'outil. Moi, à titre personnel, je fais un tableau Excel, je connais des gens qui utilisent l'application de leur banque, un cahier, vraiment ça n'a aucune importance. Et puis n'oubliez pas, ce qui va avoir le plus d'effet sur votre budget courant, ce sont les dépenses récurrentes comme les abonnements, les assurances, l'énergie. N'hésitez pas à faire jouer la concurrence et à vous poser la question, en ai-je vraiment besoin? Une fois que vous y verrez clair, vous retrouverez peut-être quelques marges de manœuvre, mais en tout cas, vous y verrez clair et c'est ça l'essentiel. Est-ce que vous avez déjà fait le point en détail sur votre budget? Témoignez sur ce mail, je vous réponds à chaque fois. parisilleséconomies@radiofrance.com.
0: Passez une belle journée Valère. Demain dans Paris ici les économies, vous nous parlerez du retour du leasing social. En attendant, vous écoutez ici, il est 5h15.
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0: Dans l'info d'ici, ce mercredi matin, les deux incendies en forêt de Fontainebleau sont désormais fixés.
2: Le feu a parcouru plus de 2000 hectares. Les pompiers vont devoir travailler encore des jours, voire des semaines, pour venir à bout des flammes sur ce territoire historiquement très lié à l'équitation. Et justement, pour protéger les chevaux, plusieurs écuries, dont l'emblématique Grand Parquet, qui accueille chaque année plusieurs compétitions, ont dû être évacuées en urgence. Et sur les réseaux sociaux, des particuliers et professionnels de plusieurs départements, dont Lyon, proposent leur aide. Julien Frénois.
7: Sur Facebook, on ne compte plus les publications qui proposent de l'aide. Élodie en a fait une.
8: Par solidarité pour les animaux aussi, c'est important d'être tous solidaires avec ce qui se passe.
7: À Villeneuve-la-Guyard, elle est la gérante de l'écurie de l'évasion.
8: Et puis bah, quand on a de la place et qu'on peut aider, je trouve que c'est important de le faire.
7: Élodie habite à 30 km de Fontainebleau et possède un van, deux places pour transporter des chevaux.
8: S'il y a besoin, j'attends les appels justement de savoir quels chevaux il faut aller chercher et où. Je peux accueillir une dizaine ou une quinzaine de chevaux sans problème.
7: Un peu plus au sud, à Villeneuve-sur-Yonne, on se prépare aussi à accueillir des chevaux, mais pas que.
9: Comme avec notre camion, voilà, comme il est assez grand, du coup, on a proposé, si les gens voulaient déposer des bacs d'eau, j'ai vu qu'il y avait aussi des sérums physiologiques.
7: Mass et Marine ont une société multiservice, M&M Service et Associés, et un grand camion. Donc jusqu'à vendredi, ils collectent des denrées et des produits pour les emmener et les mettre à disposition des sinistrés. Hier, une fleuriste de Sens a effectué un premier trajet jusqu'à Milly-la-Forêt afin d'apporter une partie des dons déjà collectés.
2: Un reportage de Julien Frénois ici au Serre. La lutte contre les deux incendies en forêt de Fontainebleau se poursuit encore. Trois canadaires, un Dash et deux hélicoptères bombardiers d'eau restent à la disposition des pompiers aujourd'hui.
0: Dans les coulisses télé, on parle cuisine ce mercredi. Comment réaliser un dîner gastronomique avec 10 euros? C'est défi lancé.
2: Bon défi.
0: Au candidat d'un dîner presque parfait, je ne sais pas s'ils vont y arriver. En tous les cas, dans un instant, notre invité est un chef qui a participé à l'émission pour l'heure. Another One by the Dust, Queen sur les ondes d'ici, 5h18.

0: Merci d'avoir choisi ici la radio qui vous réveille ce mercredi à 5h21. C'est un 15 juillet qu'ils sont nés. L'actrice Diane Kruger, vue notamment dans 3 Inglourious Basterds, elle fête aujourd'hui son anniversaire, tout comme le roi du solo de guitare. Happy birthday Joe Satriani.
1: Il va avoir mal aux doigts lui après avoir joué de la guitare.
0: Risque du métier. On souhaite un bon anniversaire également à l'humoriste et comédien Patrick Timsit, 67 ans ce mercredi. Même nombre de bougies à souffler sur le gâteau pour Vincent Lindon, qui est né à cette même date, l'un des acteurs les plus récompensés du cinéma français. Et puis un 15 juillet en 1905 cette fois-ci, Arsène Lupin, gentleman cambrioleur, faisait sa première apparition dans les pages d'un magazine.
2: Le plus grand des voleurs.
0: Le panache à l'éternel. Arsène Lupin, imaginé par le romancier Maurice Leblanc. Plusieurs vies à la télé déjà, il y a quelques années, dans les années 70, à l'ORTF. Et puis, depuis quelques années, surtout, avec Netflix, incarné par Omar Sy. Et puis enfin, un 15 juillet 1542, Florence Lisa Gérardini Mouret. Vous dites, mais c'était qui elle?
1: C'était qui elle?
0: Son visage, vous la connaissez. Vous le connaissez forcément. C'est celui que Léonard de Vinci a immortalisé dans la Joconde.
1: La Mona Lisa.
0: Bon anniversaire à vous, surtout si c'est un 15 juillet que vous êtes né. On vous souhaite de profiter au maximum de cette journée. 5h22 ce mercredi, on vous emmène dans les coulisses d'un dîner presque parfait. Plus que jamais dans l'émission du groupe M6, on met les petits plats dans les grands. Et pour cause, toute cette semaine, c'est une spéciale dîner étoilé à moins de 10 euros durant laquelle 5 chefs vont devoir rivaliser d'ingéniosité pour espérer gagner. Parmi ces 5 cuisiniers d'exception qui participent à l'émission, on trouve Claudio, le finaliste de la 16e saison de Top Chef, autre émission culinaire de M6, à qui j'ai demandé comment sa médiatisation soudaine avait été perçue par ses pairs.
3: Bah, c'est très mitigé. Il y a les gens qui passent toute une vie pour essayer de décrocher une étoile, qui donnent corps et âme. Et en fait, en sachant que nous, avec une seule émission, en sortant, on pourrait avoir une étoile.
0: Peut y avoir de la jalousie.
3: Bah justement, je pense que voilà, ça crée une certaine frustration parce qu'ils se disent bon, ok, j'ai donné toute ma vie, je dors presque pas. Il faut une émission sur 3 mois, il a une étoile. En fait, tu comprends plus rien.
0: Ceci étant dit, revenons à nos casseroles et à cette spéciale du dîner presque parfait. Est-il vraiment possible de cuisiner un menu gastronomique avec seulement 10 euros, Claudio? Dites la vérité.
3: Oui, c'est possible. Pour être un bon cuisinier, faut savoir tout utiliser. Et quand on utilise tout le produit en entier, ça permet de réduire nos coûts et de faire des choses assez surprenantes à moins de 10 euros. En fait, il faut apprendre à cuisiner comme ça. Tout est cher. Et donc, si on ne fait pas attention de ce qu'on met dans son assiette, si on ne fait pas attention à nos coûts, bah, on va droit à la perte. Ce qu'il faut, c'est être astucieux.
0: On verra donc à l'issue de cette semaine si Claudio a été le plus astucieux de ces 5 cuisiniers finalistes de Top Chef. Toujours est-il qu'à l'écouter, il semble s'être beaucoup amusé à participer à cette édition spéciale du dîner presque parfait.
3: En fait, c'est une série. En tant que professionnel du métier, on se met devant et on rigole. Pourquoi? Parce que on voit que c'est des gens, déjà il y a beaucoup d'amateurs, qui se donnent de mal à faire des choses. Bon, il y a des ratés, il y a des choses très réussies, mais c'est plaisant de se voir que les gens en fait se prêtent l'exercice de faire notre métier. Parce que pour nous c'est un métier, pour eux c'est une passion, mais ils se prêtent à l'exercice qui n'est pas facile. Ils trouvent des astuces ou ils trouvent des façons de faire pour réussir leur plat.
0: Un dîner presque parfait à voir tous les après-midi de la semaine, 17h50 sur Gulli. Est-ce que vous avez regardé le match hier, supportant les Bleus et forcément étant déçu? Tiens, venez nous le raconter ce matin, histoire de se dire bonjour. 0810 055 056, vous connaissez le principe. Dès lors que vous passez sur l'antenne, vous gagnez votre paqueté avec cette semaine des lunettes pour regarder l'éclipse, un calepin à souvenir et puis le roman de Michel Bussy. 0810 055 056. Voici Marine, ici, 5h25.

0: 5h27, vous êtes bien ici, votre radio locale. Tous les matins à cette heure-ci, on remonte le temps avec vous, Stéphane Bern. Aujourd'hui, Stéphane, on voyage au temps où un empereur voyait le soleil s'éteindre et son empire avec.
1: Printemps 840, une éclipse noircit le ciel. Mauvais timing. Pour les contemporains, c'est pas de l'astronomie, c'est une annonce. Et clairement, pas une bonne. Au bord du Rhin, près d'Ingelheim, Louis le Pieux est fatigué. Oh, très fatigué. Le genre de fatigue où tu sais que le générique de fin n'est plus très loin. Fils de Charlemagne, il a hérité d'un empire immense et d'un problème logistique majeur, ses propres enfants. Car pendant que l'empereur vieillit, ses fils, eux, s'entraînent déjà à se disputer l'héritage. Alliance, trahison, révolte, la succession a commencé avant même la mort du père.
2: Eh ben moi, j'aimerais savoir qui a pris la succession de cet homme serviable.
1: Et puis au mois de mai, un mercredi avant l'ascension, le ciel décide d'ajouter un peu de dramaturgie. En plein jour, le soleil s'éteint. Une éclipse. À l'époque, personne ne sort de lunettes spéciales. Mais bien des interprétations. Elles sont assez claires. Ce genre de spectacle céleste annonce rarement une bonne nouvelle. Spoiler, l'empereur va mourir et les choses humaines vont entrer dans les ténèbres des tribulations. Louis n'est pas foudroyé sur place, non, il agonise encore des semaines. Le 20 juin 840, un dimanche après la messe, il meurt. Sortie sobre, mais timing impeccable pour le symbole. Et là, le ciel avait vu juste. Car immédiatement, ses fils passent de l'échauffement à la guerre ouverte. Lothaire, Louis, Charles, chacun veut sa part. Sympa le repas de famille. L'empire de Charlemagne devint un puzzle. 3 ans plus tard, le traité de Verdun officialise le découpage.
3: Aux 4 coins de Paris qu'on va le retrouver éparpillé par petits bouts, façon puzzle.
1: Sur les ruines de cette querelle familiale naissent les contours de la France et de l'Allemagne. Des contours qu'on apprendra plus tard dans les manuels scolaires. Grâce à un homme qui a eu cette idée folle, un jour, d'inventer l'école. Ce sacré Charlemagne. La boucle est bouclée.
0: Sacré Stéphane Bern, qu'on retrouve demain, même heure, même antenne. Ça fait partie des rendez-vous de cet été. Chaque mercredi, un libraire vous recommande un livre qu'il a beaucoup aimé. À 6h10, ce matin, nous serons avec l'un d'entre eux depuis sa librairie à Toulon. Pour l'heure, il est 5h30, l'info en France. Et dans le reste du monde, c'est l'heure du 90 secondes. Avec vous, Cyril Ardo-Redon.
4: Le rendez-vous manqué des Bleus avec l'histoire. L'équipe de France s'incline 2-0 face à l'Espagne en demi-finale de la Coupe du Monde de foot. La déception est là, les joueurs sont anéantis, réagit le sélectionneur Didier Deschamps après la rencontre. La France disputera le match pour la 3e place samedi. L'autre demi-finale, c'est ce soir entre l'Angleterre et l'Argentine. Après 48 heures de lutte et jusqu'à 800 pompiers à pied d'œuvre, les 2 incendies en forêt de Fontainebleau sont fixés. Ils ont parcouru un peu plus de 2000 hectares. 4 gardes à vue sont en cours, dont celle d'un pompier volontaire qui a reconnu avoir allumé un feu. 3 canadaires, 1 Dash et 2 hélicoptères bombardiers d'eau restent mobilisés aujourd'hui. Une réforme de l'aide sociale à l'enfance, le renforcement des contrôles pour les personnes qui travaillent auprès des enfants et le durcissement de la réponse pénale pour les auteurs de viols en série sur mineurs. Un projet de loi sur la protection de l'enfance arrive ce soir à l'Assemblée nationale après les scandales du périscolaire parisien et l'affaire Liana. Il dénonce une distorsion de concurrence. La FFC3, fédération qui réunit 1 millier de stations-service indépendantes, va saisir l'autorité de la concurrence contre le plafonnement des prix à la pompe mis en place par Total depuis le début de la guerre au Moyen-Orient. Et puis la 11e étape du Tour de France, 160 km entre Vichy dans l'Allier et Nevers dans la Nièvre. Le départ sera donné un peu avant 14h. C'est le Slovène Tadej Pogacar qui s'est imposé hier sur la 10e étape.
0: Ici 5h32, il n'y aura donc pas de 3e étoile sur le maillot des Bleus.
4: La France s'incline 2-0 en demi-finale de la Coupe du Monde de foot face à l'Espagne. On aurait bien vu les hommes de Didier Deschamps aller plus loin, mais la défense des champions d'Europe ne leur a laissé que très peu de place. Tristesse et déception ce matin pour les supporters tricolores. Quand les fans de la Roja affichent un très grand sourire, forcément, ils sont nombreux d'ailleurs, les Espagnols qui vivent à Toulouse. Et Alexandra Lagarde, vous avez passé la soirée avec eux.
5: Les drapeaux espagnols flottent devant le petit bar à tapas. Pipas et sangria à la main, Sergio et Iñigo ne sont pas sereins au coup d'envoi.
6: J'ai vu que je suis pas confiant sur les résultats de ces matchs. On verra, j'espère le mieux pour l'Espagne, mais c'est passé.
7: Ça arrive.
5: Et pendant les 22 premières minutes, la tension est palpable parmi les supporters. Tendue jusqu'à la faute du français Lucas Digne sur Lamine Yamal dans la surface de réparation. Et ce pénalty accordé à l'Espagne, qui ouvre finalement le score à la 22e minute, les supporters espagnols exultent. Les Bleus ne parviennent pas à revenir au score avant la fin de la première mi-temps. Puis au retour des vestiaires, l'Espagne inscrit à la 58e minute de jeu son second but. Dimitri, franco-espagnol, qui étudie à Toulouse, se détend enfin.
7: Voilà, c'est acabo. C'est fini. Là, il se balade. On va rentrer, on va bien dormir. Un ultimo chupito antes de la cena et ya está. Grandissimo equipo et ahora pour la finale.
5: Les 20 dernières minutes, les supporters enchaînent les chants espagnols. Chambre aussi les quelques Français venus suivre le match en terrain ennemi, même si un sujet met finalement tout le monde d'accord en cette fin de demi-finale.
4: Et l'adversaire de l'Espagne dimanche sera donc le vainqueur de la seconde demi-finale qui oppose ce soir l'Argentine à l'Angleterre. Coup d'envoi 21h. La France disputera quant à elle le match pour la troisième place samedi. On jette un coup d'œil sur le ciel et les orages arrivent, Johan.
0: Notamment sur la façade atlantique, des orages localisés ce matin sur la Gironde, la région Grand Est, un vent qui va souffler également sur les côtes de la Manche et puis le reste du pays. En revanche, lui connaîtra un beau soleil un peu voilé, mais soleil quand même. 23 ce matin à Bordeaux, 25 à Toulouse, 22 à Bourges, alors que cet après-midi, les orages vont progresser entre les pays de la Loire, la Bretagne, le Massif central et l'Est du Rhône, en remontant sur la Bourgogne et la Franche-Comté. En revanche, le temps restera calme sur les Hauts-de-France et dans le sud du pays. Quelques températures, celles que vous nous envoyez ce matin sur la page Facebook d'ici, comme l'a fait Marie, qu'on salue. 23 degrés chez elle dans les Hauts-de-Seine, un ciel grisonné et une ambiance tropicale, nous écrit Marie. André, lui, a relevé 23,4 degrés, c'est précis, dans ses Pyrénées-Orientales. Enfin, Fabrice vit à Amneville, chez qui il fait 21 degrés. Tous les matins, ici, on fait la météo ensemble.
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0: Voilà ce dont on a besoin, vous et moi.
4: Toujours.
0: Pour attaquer la journée, rien de tel qu'un bon David Bowie, version 80, le milieu des années 80. Let's Dance sur votre radio locale, 5h35.

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1: 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Dès le matin, il est 5h38.
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1: Et ici, tous les jours, on évite de tomber dans le piège des arnaqueurs toujours plus inventifs au fil des semaines. Aujourd'hui, c'est de saison, on parle des soldes, Cyril.
3: Oui, comment profiter de cette période, comment faire de bonnes affaires sans se faire berner. Notre spécialiste Valentin Bertrand est avec nous dans quelques instants.
1: Et pour la musique, dans les 5 prochaines minutes, on aura rendez-vous avec Vanessa. C'est un rituel tous les jours. Ici, vous accueille sur son antenne. Bonjour Véronique.
3: Bonjour Véronique.
4: Bonjour les garçons.
1: Vous nous appelez de la Nièvre, où ça précisément?
4: Pour vous situer, je suis entre Auxerre et Avallon.
1: Mais ne soyez pas avare, donnez-moi le nom de la commune.
3: Clamecy. Clamecy. Je connais très bien.
1: C'est vrai?
3: Oui, mon papa a beaucoup travaillé là-bas.
1: Bon, très bien, vous connaissez, oui. Vous connaissez peut-être le papa de Cyril, Véronique?
4: Ah ben, je sais pas, peut-être, ça se...
3: Il y a une grande usine chimique dont on ne dira pas le nom là-bas, mais qui effectivement emploie beaucoup de gens dans le secteur.
1: Bon, bah voyez, c'est un petit village, la France.
4: Je connais, mais je vous dirai pas le nom non plus, voilà.
1: Vous êtes réveillée depuis quelle heure ce matin, Véronique?
4: Véronique, t'as pas dormi encore, une insomnie avec Véronique.
1: C'est un territoire que je connais bien. On m'a dit que dans cette journée, à part peut-être faire une sieste, il y avait un rendez-vous chez le coiffeur.
4: Ah oui, là, c'est primordial, là, oui.
1: Est-ce que c'est de la nécessité ou est-ce que c'est un moment que vous aimez aller chez le coiffeur, vous?
4: C'est une nécessité, c'est parce que je suis quelqu'un qui se fait couper les cheveux tous les mois, voilà. Je suis une coupe militaire, moi, voilà, quoi.
1: Bon,
4: voilà.
1: Très bien. Et alors, on papote au bac à shampoing ou alors on y va, on arrive et puis on s'en va après, comme on est arrivé?
4: Bon, papote, c'est une pote, alors, donc je papote, j'ai le temps, quoi.
1: Très bien. Bon, vous saluerez la pote, elle s'appelle comment, la coiffeuse?
4: Elle s'appelle Martine.
1: Martine. Bon, écoutez, voilà, on en a parlé ce matin, on a parlé du papa de Cyril, ça reste familial, cette émission.
3: C'est ça, on est entre nous, hein.
1: Et oui, effectivement, tous les matins, plus que jamais. Et puis, pour vous remercier de nous être fidèles, Véronique, on vous envoie le pack été. C'est un sac aux couleurs de votre radio locale. Il y a plein de choses, parmi lesquelles le roman de Michel Bussy. Ça va arriver chez vous dans la Nièvre d'ici quelques jours.
4: Ça fait partie d'une collection, parce que là, la dernière collection, j'ai la fameuse tasse, la nouvelle tasse d'ici, la radio. Quoi, voilà.
1: Monter un petit musée, dans quelques années, un musée ici.
4: J'ai la radio, j'ai le petit sac en bandoulière, j'ai tout plein de choses de chez vous, j'ai le stylo, j'ai tout.
3: Bien équipé. Hein.
1: On se dit à bientôt sur l'antenne pour de nouveaux goodies. En attendant, je vous souhaite un bon mercredi, Véronique.
4: D'accord, bon courage à vous, au revoir.
1: Ça se passe comme tous les matins, ici, à 5h41 dans un instant. Votre rendez-vous anti-arnaque, c'est pas vrai.
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1: 5h43, chaque matin ici, vous retrouvez votre rendez-vous anti-arnaque. Avec vous, Valentin Bertrand, ce matin, on va profiter des soldes d'été sans se faire berner.
9: Oui, parce qu'en cette période des prix barrés, toutes les offres ne se valent pas. Sur Internet notamment, c'est le grand écart de moins 5 à moins 90%. L'année dernière, l'association de consommateurs Que Choisir Ensemble avait passé au crible les géants du e-commerce. Résultat, près de 9 réductions sur 10 se sont avérées fausses. Et ça se joue dans la petite mention à côté de l'ancien prix. S'il y a marqué prix de référence ou prix le plus bas sur 30 jours, vous êtes bien en face d'une vraie promotion. Méfiance par contre si vous lisez prix conseillé, prix moyen ou encore prix de comparaison. C'est une indication controversée. On ne sait pas vraiment quels sont les tarifs utilisés pour fabriquer ces moyennes. Le risque, c'est donc que le prix barré soit en fait gonflé artificiellement pour faire paraître la réduction plus généreuse qu'elle ne l'est vraiment. Et au bout du bout, vous poussez à acheter, tant qu'à faire avec un compte à rebours pour créer l'urgence. Dans ce cas, il faut absolument comparer. Vous pouvez le faire par vous-même en allant sur des sites concurrents, mais mieux, des comparateurs le font à votre place. Ils s'appellent Idilo, Le Dénicheur ou encore Google Shopping.
1: Et durant les soldes, on peut lire sur de nombreuses étiquettes, ni repris, ni échangés. Est-ce que c'est légal ?
9: Alors en partie, si vous avez acheté un produit soldé avec cette mention et que vous revenez deux jours plus tard parce que finalement la couleur ne vous convient plus ou que vous n'avez pas pris la bonne taille, malheureusement c'est trop tard. Par contre, si le produit est cassé, défectueux, s'il présente un défaut, là c'est comme le reste de l'année, vous avez le droit à un échange ou un remboursement avec quand même une subtilité, ça ne fonctionne pas si le défaut était apparent au moment de l'achat.

0: 5h47, c'est le moment de tendre l'oreille pour mieux explorer le monde merveilleux du vivant. Et aujourd'hui avec vous, Benoît Prospero, trois choses à savoir sur une plante de la famille des rutacées, une herbacée vivace, souvent buissonnante, de 60 cm à 1 mètre de haut.
1: Et qui est vraiment magnifique et qui pousse dans les lisières et les coteaux rocailleux calcaires. C'est presque de la poésie. Une plante, alors, que l'on peut appeler dictame blanc, plante à gaz ou buisson ardent. Mais en réalité, le vrai nom de cette plante, c'est la fraxinelle, dictamnus albus. Bonjour à toutes et tous. Au programme, frêne, étincelle et orviétan. Certains se rappellent ce que c'est l'orviétan. Donc d'abord, première chose à savoir, les feuilles de la fraxinelle ressemblent à celles d'un frêne. Ah ben oui, l'arbre. Et est-ce que c'est un arbre la fraxinelle? Eh ben non. Mais bien, donc, une herbacée vivace qui produit de splendides grappes de fleurs roses veinées de violet.
0: Dites-moi, elle a l'air très belle cette plante.
1: Oh, elle est magnifique. Et non seulement elle est magnifique, mais en plus elle est incroyable. Deuxième chose à savoir, écoutez ça. Par forte chaleur, la fraxinelle produit une substance volatile à l'odeur d'agrumes qui peut s'enflammer spontanément au contact d'une étincelle. Bah, d'où ses autres surnoms.
0: Comme plante à gaz ou buisson ardent.
1: Oui, vous avez bien écouté. Et alors, troisième chose à savoir sur la fraxinelle, elle est l'un de la vingtaine d'ingrédients de l'orviétan. Alors l'orviétan, vous savez, c'est un ancien remède de charlatan, une panacée douteuse commercialisée à l'époque, plus exactement au XVIIe et XVIIIe siècle, mais aussi par certains dentistes et chirurgiens de l'époque. Un orviétan qui connut un énorme succès à ce moment-là, avant de tomber en désuétude, au point d'être synonyme de charlatanisme. Dis-moi que je suis un rhinocéros qui joue du piano et je te donne le la, le monde vivant est merveilleux. Et un immense merci à Marie-Christine Lemailleur, autrice du livre « Le guide des plantes sauvages » publié aux éditions Mémoire millénaire.
0: À noter, Benoît, que la fraxinelle est une plante protégée dans plusieurs régions, comme la Bourgogne, PACA, Rhône-Alpes et l'Alsace. Merci Benoît Prospero, à demain.
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0: 6h-10, c'est votre rendez-vous de l'été. Chaque

0: Mercredi à cette heure-ci, un libraire vous recommande son roman préféré du moment.
1: Et ce matin, on part pour Toulon à la librairie Charlemagne où nous attend Johanna David.
0: Bonjour Johanna.
2: Bonjour Johan.
0: Quel est le livre qui vous a donné le goût de la lecture, vous ?
2: Alors, le livre qui m'a le plus marqué et que je relis très très souvent, c'est Les Misérables de Victor Hugo. C'est un vrai pavé, on peut dire comme ça, mais tous les ans je le relis et tous les ans j'y retrouve un message différent.
0: C'est pas Disneyland, hein, Les Misérables, c'est pour autant ce roman qui a forgé votre jeunesse.
2: Exactement. Petite, je m'identifie à Cosette.
0: Ah oui.
2: Aujourd'hui grande, peut-être plus à Fantine et à Jean Valjean.
0: Alors vous, au départ, vous avez fait des études de médecine, Johanna. Vous ne vous prédestiniez pas à devenir libraire, si ?
2: Non, absolument pas. C'est vrai que je voulais faire médecine et que j'ai d'ailleurs fait pendant 2 ans à l'université de Montpellier. Mais le destin en a décidé autrement. Pour accéder à la deuxième année, il fallait réussir un concours et je l'ai loupé à quelques places. Mais aujourd'hui, je suis libraire depuis 10 ans et très épanouie dans le métier que je fais tous les jours. Pouvoir partager et conseiller des livres à mes clients, voir leur regard pétiller quand on a trouvé la pépite qu'il fallait pour l'occasion parfaite, c'est une reconnaissance qui fait chaud au cœur et de laquelle aujourd'hui je ne pourrais pas me passer.
0: Vous avez choisi le roman Les Assassins de l'Aube, signé Michel Bussy. Quel est le point de départ de ce récit ?
2: Michel Bussy, cette fois-ci, nous amène voyager loin. Nous allons en Guadeloupe et effectivement une série de meurtres, vraiment un thriller tel qu'on aime. Une série de meurtres a lieu et Valéric, le policier, va nous décrire différents lieux et différents moments de l'histoire de cette île idyllique où tout n'est pas si paradisiaque qu'il paraît.
0: Qu'est-ce qui vous a plu dans ce roman ? C'est le style ? C'est l'histoire elle-même ? Ou c'est finalement Michel Bussy, cet auteur à qui vous faites confiance, roman après roman ?
2: Moi, je dirais un peu de tout à la fois. Effectivement, il faut aimer le thriller, donc avoir cette envie d'une enquête qui prend aux tripes et en même temps une envie d'évasion, puisque personnellement, je ne suis jamais allée en Guadeloupe, mais j'ai l'impression de connaître un peu mieux cette île via ce roman. Et en même temps, effectivement, la plume de Michel Bussy, qu'on pourrait croire qu'on connaît déjà depuis de nombreuses années, de nombreux romans qu'il est sur la scène littéraire française. Et pourtant, il arrive toujours à surprendre son lecteur avec ses fins qu'on ne voit pas venir.
0: Les Assassins de l'Aube, le roman de Michel Bussy, sorti chez Pocket, c'est donc le choix de lecture de notre libraire du jour, Johanna, qui officie à la librairie Charlemagne à Toulon, une librairie qui fait partie du groupement des libraires Ensemble. Merci Johanna.
2: Merci à vous.
0: Avant de retrouver ces tendances pour mieux saisir les modes du moment, voici une chanson intemporelle, Tombée du ciel, Jacques Higelin, ici, 5h54.

0: 8h56, vous écoutez ici avant de retrouver le journal et vos infos locales. Muriel Jordan répond présente comme tous les matins pour décrypter tous les phénomènes de société. Ce mercredi, Muriel, on s'intéresse à la lassitude cérébrale.
1: Oui, ce n'est pas parce que beaucoup de gens postent des photos de pieds dans l'eau, de piscine, de mer ou de chemin de rando que notre cerveau à tous est en pause. D'abord parce qu'on est plein à bosser et à ne pas prendre de vacances. Ensuite, notre cerveau, été ou pas, continue à encaisser ça.
2: Merci d'être avec nous pour début de journée. Nos hôpitaux sont sous tension.
3: On apprend qu'un accident.
4: Le suspect est en fuite, toute la zone a été bouclée.
5: Ce nouveau chiffre au Venezuela, 58 000 immeubles ont été détruits.
6: La colère agricole ne retombe pas.
7: La France a peur.
1: D'où cette grande question. Vous souffrez de fatigue informationnelle? Ça va, toi, le jeune?
8: Il y a eu énormément de nouvelles de merde juste dans l'actu.
1: Oh, on est crevés. Trop d'infos, trop de trucs qui vont pas dans le monde. Mais pour les besoins de cette enquête, j'ai bravé la fatigue pour vous interroger dans la rue sur ce qu'on appelle l'infobésité. Alors, rien à voir avec les kilos accumulés à cause des barbecues, des verres de rosé et des glaces, hein.
9: Regardez le 20h le soir, c'est presque déprimant, il y a beaucoup trop de choses. Et c'est toujours les mêmes sujets, c'est vrai qu'on insiste beaucoup sur les mêmes sujets. On enchaîne et on a l'impression, effectivement, tous les jours, de devoir rajouter comme des couches et des couches au-dessus de l'information, ce qui fait que ça peut, je pense, ajouter à l'amorosité ambiante et surtout déprimer un petit peu. Trop de mauvaises infos nuit à l'info, je pense.
1: Alors on fait quoi? On coupe. Couper, ça a du bon, surtout en été. Parce que l'été peut justement nous offrir une parenthèse. On peut, regarder le Tour de France, décider de nous informer seulement à certains créneaux horaires ou sortir plus tard, en profiter pour voir du monde au lieu de rester devant nos écrans. Tous les psys le disent, fuir l'actu, c'est pas une faiblesse.
0: Et cette lassitude cérébrale, cette fatigue informationnelle, Muriel, toucherait 54% des Français.
1: Et oui, c'est un phénomène lié, bien sûr, à la surexposition aux réseaux sociaux, aux alertes, aux push qu'on reçoit sur nos téléphones. Alors oui, coupez cet été si vous pouvez. Vous, madame, ça va?
10: Oh, mais moi, je sature complètement, j'en peux plus. À chaque fois que j'ouvre la télé, c'est toujours des mauvaises nouvelles. Et c'est toujours en boucle, la même chose. Non, moi, je regarde même plus, moi. J'ai tout boycotté. Et je m'en trouve pas plus mal.
1: Couper n'est donc ni de la faiblesse, et encore moins un désintérêt des nouvelles générations. C'est juste, d'après les chercheurs, une réaction prévisible d'un cerveau humain confronté à un environnement pour lequel il n'a jamais été conçu. Mais prudence, hein, éviter de s'informer, ça peut laisser le champ libre à la désinformation. Alors coupons le robinet, oui, mais gardons quand même 2 ou 3 sources fiables pour hydrater notre cerveau comme il faut cet été.
0: À demain, Muriel Jordan. Demain, cet après-midi, 11e étape du Tour de France Vichy-Nevers. Vous allez pouvoir vivre en direct à partir de 13h30. On vous laisse avec toute l'équipe d'ici matin au grand complet. En attendant, excellente journée à vous.
11: Merci beaucoup Johan, on vous retrouve demain matin à partir de 5h pour commencer la journée à vos côtés. On est ensemble en direct jusqu'à 9h avec toute l'équipe d'ici matin au lendemain de cette soirée. J'espère que vous avez passé une bonne soirée à regarder le feu d'artifice s'il a été maintenu près de chez vous. J'espère que vous avez passé une bonne soirée, vous qui avez regardé le documentaire 90 minutes enquête naturiste, ils osent tout pour réussir leurs vacances sur TMC, ou vous qui avez regardé les experts Las Vegas à la télé hier soir. Il n'y a rien d'autre à faire, de toute façon, hier soir, Louis. Vas-y.
12: Je sais pas quoi dire. Non, pas envie d'en parler.
11: On va être obligé d'en parler.
12: C'est encore, on va être obligé d'en parler, mais. Difficile à digérer, hein.
11: Oh. Bonjour Louis de Bergevin.
12: Bonjour Benoît.
11: Avec Clément qui réalise cette émission. Soyez les bienvenus sur votre radio, ici Périgord.
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11: Bon début de journée, c'est Ici Périgord, il est 6h. Les infos, Louis de Bergevin.
14: L'électricité était rétablie hier soir dans tous les foyers de Dordogne, mais après l'orage de vendredi dernier, certains Périgordins ont passé 4 jours sans frigo, sans ventilateur et sans clim. Conséquence de chute d'arbres sur une ligne électrique. Mais avec la canicule, ça a été extrêmement compliqué ces jours-ci. Marie-Estrée de Guégan, Isabelle et Jacques gardaient leurs petits-enfants pour les vacances à Trémola. Alors c'était le camping chez eux.
15: À l'étage de sa vieille maison en pierre, Isabelle montre la clim restée à l'arrêt pendant 4 jours.
16: Malgré les volets roulants fermés, on tourne autour de 35 dans les chambres. Donc on fait dormir les enfants dans le salon, sur les tapis, on met les couettes. les oreillers et puis voilà.
15: C'est un peu le bazar dans la maison.
16: Oui, c'est vraiment camping.
15: Il y en a aussi un peu partout dans la cuisine. Isabelle ouvre le congélateur.
16: Voilà, tout est perdu. Tout a décongelé. Alors j'avais des fruits, un peu de viande. Heureusement, on a une gazinière. Enfin, on a fait cuire ce qu'on a pu faire cuire. Les fruits sont passés en confiture. Et vu la chaleur, j'étais très contente de me mettre à faire les confitures. C'était sympa.
15: La retraitée ironise et ouvre cette fois le frigo.
16: Et puis là, y a le fromage, hein, donc ça sent mauvais. Bon, c'est comme ça. Hein.
17: Fais voir comment ça sent.
16: Ça sent les olives.
15: Isabelle a passé son temps à l'épicerie du village pour acheter au jour le jour de quoi nourrir ses quatre petits-enfants.
14: Et le courant est finalement revenu hier en début d'après-midi à Trémola. Juste à temps pour regarder la demi-finale de la Coupe du Monde à la télé.
11: Le conducteur a abandonné sa voiture après un accident.
14: Ouais, à Saint-Barthélemy de Bellegarde, hier, près de Montpont. Les gendarmes ont commencé à le rechercher au volant de cet Alfa Romeo GT. Il a réussi à sortir de la voiture après le choc et à partir à pied. Deux voitures se sont percutées hier midi à Anillac. C'est au nord de la commune. Le long de la route qui part vers la Haute-Vienne, il n'y a pas eu de blessés parmi les quatre personnes à bord, mais la circulation a été difficile pendant l'intervention des secours.
11: On devait faire la fête pour le 14 juillet hier.
14: Oui, mais du début à la fin, c'est comme si la fête nationale n'avait pas eu lieu avant que les Bleus ne passent à travers de leur match à la Coupe du Monde de football. On va y revenir. Déjà le matin, le défilé a été annulé à Périgueux à cause de la vigilance rouge canicule. Des avions de chasse ont bien survolé Périgueux puis Bergerac. Mais quand même, David Mal, les spectateurs qui s'étaient déplacés étaient bien déçus.
18: Ils sont quatre amis bien seuls sur la place Montaigne, à l'ombre, quand à 11h25, trois mirages surgissent dans leur dos. Un passage éclair, et puis c'est tout. Marlène, une Ardennaise un peu interrogative, est finalement frustrée.
19: Ce fut court.
18: Fallait bien lever la tête. Hein.
19: Voilà, c'est ça, exactement, fallait bien lever la tête. Voilà, un peu déçu, voilà.
18: Exactement le même sentiment pour Lilian, un des quatre spectateurs du survol des avions dans le ciel de Périgueux.
20: La réaction, on est un peu déçu, quoi. C'est dommage, parce que c'est le fleuron de notre patrimoine, quoi, et en fait, on n'a rien vu. Voilà, c'est dommage. Ouais, trois avions qui sont passés en 3 secondes, quoi. Donc on n'a pas vu grand-chose, mais bon. Allez, ils sont passés déjà, ils ont fait acte de présence, donc c'est déjà pas mal.
11: Vous étiez venu pour le défilé militaire ?
20: Au départ, on voulait pour 10 heures, mais on nous a dit que c'était annulé, donc voilà.
18: Et les quatre amis sont repartis en espérant que l'année prochaine, pour la fête nationale, le défilé soit bien maintenu cette fois.
14: Il y a quand même eu une cérémonie avec les gendarmes, les pompiers, la protection civile aussi à la préfecture de Périgueux hier soir, mais donc pas le grand défilé attendu. Et pas le grand match attendu non plus pour les Bleus éliminés donc en demi-finale de la Coupe du Monde de football hier. La déception est immense, à la hauteur des attentes d'ailleurs de cette équipe de France qui a finalement été dominée par l'Espagne 2-0, un pénalty concédé en première mi-temps et un second but marqué à la 58e. Jamais les joueurs de Didier Deschamps n'ont semblé capables d'inverser la tendance. Ils ont été dominés au milieu, absents en attaque aussi ces joueurs qu'on louait tant, qui n'ont pas réussi à peser sur la rencontre. Les Bleus joueront donc pour la 3e place face aux perdants de l'autre demi-finale ce soir entre l'Angleterre et l'Argentine. Match pour la 3e place, ce sera samedi à 23h à Miami et ce sera le dernier match de Didier Deschamps à la tête de l'équipe de France.
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14: Benoît, pour la météo, la grande nouvelle ce matin, c'est qu'on vient de quitter la vigilance rouge à la canicule.
11: Exactement, bienvenue en vigilance orange.
14: On s'en réjouit.
11: De la semaine. Avec ce matin des nuages qui peuvent donner des petites averses, vraiment des faibles averses en paysan vert.
14: C'est bien.
11: Ainsi qu'entre Lille et la Vézère, ça ne va pas durer longtemps. Ouais. Puisque cet après-midi, c'est le soleil qui domine assez rapidement. Avec des températures qui vont monter aujourd'hui jusqu'à 32 degrés pour Nontron. 33 degrés à Périgueux, Ribérac et Bergerac et 34 degrés, la maximale attendue à Sarlat cet après-midi. On ne va pas avoir de grosses chutes des températures demain non plus. On restera sur les mêmes tendances, on perdra peut-être 1 à 2 degrés. Et c'est vendredi, a priori, qu'on va perdre 3-4 degrés d'un coup. Et ça devrait faire du bien, même si ça va remonter ensuite. Et ça devrait retrouver
14: c'est
11: les
14: un jour sans fin,
11: 39 degrés d'ici la fin du week-end ou le début de semaine. Ça peut encore changer, évidemment. On vous tient au courant sur votre radio, ici Périgord.
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11: Jean-Jacques Goldman, on ira sur votre radio Ici Périgord. On ira où?
14: En Norvège.
11: Pas en finale en tout cas. Non, je rigole.
14: Je vais quitter la matinale, Benoît. Je suis à fleur de peau ce matin.
11: On est tous tristes ce matin, oui. Vous particulièrement, mais vraiment, on est ensemble avec toute l'équipe d'Ici Matin.

0: On ira. Jean-Jacques Goldman sur votre radio, ici Périgord, à 6h10.
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0: Dans quelques minutes, on rencontre des gens d'ici sur votre radio. Ici Périgord avec Julien Pellet qui croise des Périgourdins tous les matins. Et aujourd'hui, on sera avec un président et joueur de l'AS Saint-Germain Chanterac. On va parler foot notamment avec lui. On retrouvera aussi Jean-Louis, notre jardinier. On va parler de melon, de concombre et de courgettes à surveiller cet été dans votre jardin. Mais d'abord, on parle musique à 6h11 avec un groupe qui a fait son grand retour. La semaine dernière, les Rolling Stones ont débarqué par surprise avec ce titre.

0: Les Rolling Stones de retour avec un nouvel album sorti le 10 juillet avec ce titre Jealous Lover, Mick Jagger, Keith Richards et Ronnie Wood qui ont enregistré dans leur studio habituel de Londres. Un album qui renoue avec leurs origines, c'est ce qu'ils ont dit, et leurs fans ont validé en tout cas ce premier titre qui est diffusé en radio, Jealous Lover. Ça a fait l'unanimité chez les fans des Rolling Stones. Autre surprise à découvrir sur l'album, une reprise d'Amy Winehouse. On vous laisse aller l'écouter. L'album est dispo sur toutes les plateformes. Les Rolling Stones sont de retour.
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0: 6h13, l'heure de retrouver Jean-Louis, notre expert jardinier, aux côtés de Julien Pelé pour aujourd'hui nous parler des légumes dans le potager. Comment augmenter son rendement de légumes ?
6: Jean-Louis, j'ai bien suivi vos conseils, notamment en matière de concombres, melons et courgettes, qui se portent à merveille. Qu'est-ce que je dois faire pour que ça continue cet été ?
7: Ah ben, on va voir un petit peu cela, vous allez voir. Les concombres, vous récoltez au fur et à mesure. Vous proposez plein de solutions. On se rappelle que c'est une plante qui est tutorée. Donc là, si vous n'avez pas mis un grillage à moutons ou un grillage derrière, il faut absolument s'assurer que toutes les branches cavalent sur les systèmes de tuteurs, de branches que vous avez mis. La plante doit être bien palissée. On élimine les feuilles sèches au fur et à mesure. On arrose avec de l'eau à température. Ça, c'est important. Beaucoup de jardiniers arrosent avec de l'eau qui sort d'un forage. L'eau est trop froide et on peut brûler la culture. Donc attention à ça. Une surveillance sur l'oïdium, ce feutrage blanc qui a tendance à s'installer, que l'on combat facilement avec du soufre, c'est naturel, dans la mesure où on fait le traitement à la fraîche, le soir, sans soleil. Idem pour les courgettes, vous récoltez, vous nettoyez le feuillage, rapprochez un petit peu plus la paille de vos pieds de façon à ce que la plante soit vraiment bien saine, que la terre, lorsqu'il pleut, ne tombe pas sur les feuilles, et vous allez voir, la culture ira très loin. Là encore, l'oïdium, le soufre, marchera de la même façon. Les melons, c'est un petit peu particulier. Là, évidemment, il a fait très beau cette année, on a la chance d'avoir quasiment toutes les fleurs ont été prises, il y a de très très beaux melons qui arrivent, mais ils arrivent, rappelez-vous qu'un jour de forte température, ils peuvent bouillir. Ça arrive. Donc, le matin, on part au travail, on se dit, oh là, ce soir, je vais récolter 3-4 melons, et le soir, on a de la confiture. Donc, non. On met les cajots à l'envers. Il faut en stocker des cajots, hein, pour cette année. On met les cajots à l'envers. Du coup, le melon ne reçoit pas le rayonnement du soleil, et on passe au travers. Évidemment, votre arrosage doit être très régulier, tous les 2 ou 3 jours, copieux, mais comme vous avez paillé le sol, il n'y a pas de gros problème.
6: Et en suivant vos conseils, cette année, j'ai planté justement, proche de ces végétaux, de la bourrache et des lavandes. Est-ce que vous pouvez nous expliquer pourquoi ça marche mieux ? Quelle est la différence ?
7: Ah, mais vous avez eu tout à fait raison. C'est-à-dire qu'en mettant de la bourrache, de la lavande, éventuellement des œillets d'Inde, vous optimisez la masse de fleurs. Si vous optimisez la masse de fleurs, vous optimisez la masse d'insectes pollinisateurs. Donc, la chance que vos fleurs de courgettes, concombres, melons, tomates, etc. soient couvertes d'insectes, et du coup, le travail sera fait, la pollinisation va se faire, et votre récolte est assurée. On devrait le faire systématiquement. Dès qu'on a des légumes qui portent des fruits, évidemment, on met des plantes fleuries à côté.
6: C'est une forme de diversion.
7: Exactement.
0: Merci beaucoup Jean-Louis le jardinier, merci Julien Pelé. Tous les conseils jardins de l'été, c'est chaque matin à 6h15 sur votre radio. Ici Périgord, il est 6h16. Je vous souhaite un très bon début de journée. À l'écoute de la playlist de votre réveil avec Jean-Louis Aubert, les plages.

0: Jean-Louis Aubert, les plages, sur votre radio, ici Périgord, il est 6h20, c'est l'heure de rencontrer des gens d'ici.
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0: Si vous enjeunez pour la première fois sur votre radio, ici Périgord, chaque matin, Julien Pelé va sur le terrain pour rencontrer des périgourdines et des périgourdins. Ça s'appelle les gens d'ici. Et ce matin, vous découvrez Julien Fernandez. Il préside le club de l'Est, Saint-Germain Chanterac, un tout petit club périgourdin où la passion, la convivialité et l'attachement au village priment largement sur les résultats sportif.
2: Bonjour, je m'appelle Julien Fernandez, président du foot de l'AS Saint-Germain-Chanterac depuis 7 ans maintenant. J'habite à Saint-Germain-du-Salambre, je travaille à Saint-Germain-du-Salambre, j'ai la chance de travailler là où je joue au foot. Du coup, je suis cantonnier, donc je m'occupe du terrain, je m'occupe des infrastructures du stade, donc encore plus de plaisir à être président d'un club.
3: Bonjour Julien, qu'est-ce qui vous a fait entrer dans ce club? Est-ce que c'est la fonction de président ou c'est d'abord le fait de jouer au foot?
2: Non, le club, je l'ai connu avant d'être président, je suis rentré au club en 2002. Et c'était un copain à moi qui m'a dit viens on va jouer à Saint-Germain, tu verras c'est un super club. Et effectivement je suis tombé amoureux du club, des joueurs, de l'entente, des dirigeants surtout parce qu'il en faut, et des supporters qui nous supportent tous les dimanches.
3: Jouer quel poste sur le terrain Julien?
2: Alors j'ai trois postes, c'est soit 9 parce que c'est moi qui veux, le coach me fait jouer 5 parce que c'est lui qui veut, et je dépanne dans les buts parce que plus jeune j'ai joué gardien.
3: Ça veut dire que vous êtes un joueur polyvalent, en fait, Julien. Comment on fête une victoire au sein de l'AS Saint-Germain-Chanterac?
2: On l'a faite avec un chant dans les vestiaires qui est un peu spécial parce que c'est un chant communiste. Alors, me demandez pas pourquoi. Quand je suis arrivé, il a fallu que j'apprenne les paroles. La lutte finale. Non, après, bah, c'est se retrouver après la douche pour fêter ça avec les dirigeants, les femmes de joueurs, les enfants de joueurs dans le clubhouse.
3: Votre club, il rassemble une équipe, 28 joueurs, vous jouez en district 4, il n'y a pas de division en dessous, du coup, président, c'est quoi les objectifs pour cette saison?
2: Effectivement, on est au plus bas, mais on est un club qui est en reconstruction depuis 2-3 ans. Le après-Covid nous a un peu fait mal, et qui a fait mal au football tout court, de toute façon, je pense. Comme objectif, c'est maintenir un club de foot dans ces deux petits villages qui est Saint-Germain et Chanterac. C'est un club de copains. Il y a des gens qui viennent, qui restent un an à cause du boulot, à cause des études, et en fait, ils sont dégoûtés de partir parce qu'ils voient qu'on est vraiment un club qui se prend pas la tête. On n'est pas là que pour gagner. On est là pour jouer au foot et essayer de se faire plaisir.
3: C'est quoi les couleurs du club de l'AS Saint-Germain-Chanterac?
2: C'est la couleur verte comme l'AS Saint-Etienne. Je suis trop jeune pour avoir connu les grandes gloires de Saint-Etienne. Moi, c'est mon club de cœur, c'était les Girondins de Bordeaux. Après, quand je suis arrivé dans ce club, les anciens qui jouaient encore, eux étaient fans de l'AS Saint-Etienne.
3: À combien de buts inscrits depuis le début de la saison? Quand vous jouez neuf, pas quand vous jouez gardien de but.
2: Alors pour avoir fait 2-3 matchs en neuf contre les grosses équipes, je suis qu'à 2 buts en 7-8 matchs.
3: C'est pas mal. On se rapproche de Kylian Mbappé. Merci beaucoup, Julien.
0: Et vous retrouvez Julien et les Verts de l'Est Saint-Germain le mercredi 29 juillet pour leur traditionnelle fête de l'été avec des producteurs DJ. Ça se passe dans la nouvelle salle des fêtes de Chanterac. Alex Warren pour la musique à 6h23. Bon courage pour ce matin. C'est pas le meilleur réveil de l'été, mais il y en aura d'autres. Alors on reste ensemble avec toute l'équipe d'ici matin.

0: Alex Warren dans la playlist de votre radio. Ici Périgord, vous restez avec nous à suivre l'horoscope de votre mercredi avec Catherine Vigui. À tout de suite.
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5: 6h27, l'heure de l'horoscope tous les matins sur votre radio Ici Périgord avec Catherine Viguier qui nous rejoint. Bonjour Catherine.
6: Bonjour Benoît.
5: Du sérieux ce matin.
6: Et de la dignité avec une lune au lion. Bélier, belle journée avec la famille comme sujet principal et votre toit, votre lieu de vie également. Taureau, vous saurez assurer avec brio au sujet d'un être cher ou de vos proches. Gémeaux, journée idéale si vous êtes en vacances, de toute façon, vous aurez l'occasion de vous changer les idées. Cancer, des possibilités de faire fructifier vos gains et le plaisir de dépenser autant que d'épargner. Lion, vous êtes sur le devant de la scène et c'est une satisfaction que d'être reconnu ou félicité. Vierge, Vénus est avec vous et vous êtes bien, bien avec vous, bien avec les autres. Balance, ce mercredi met à l'honneur votre envie de voir du monde. Si vous avez un public, une clientèle, vous allez rayonner. Scorpion, ce mercredi vous demande un sacré investissement, vous serez au rendez-vous. Sagittaire, belle journée, l'évasion, un voyage, une discussion vous apporte 1000 satisfactions. Capricorne, le monde des possessions et d'actualité matérielle, charnelle et spirituelle. Verseau, vous avez 2 jours pour régler un souci relationnel ou alors pour vous rapprocher d'un être aimé. Doux poisson, il sera bon de prendre soin de vous, de votre corps et de votre morale. Et pour nous tous, on se dit merci d'un truc qu'on a dit ou fait.
5: Merci beaucoup Catherine Viguier, l'horoscope est à retrouver sur ici.fr. Vous pouvez aussi télécharger l'appli sur votre smartphone. D'ailleurs, sur l'appli, il y a un nouvel épisode du podcast Partir à découvrir. Vous savez, Partir, c'est notre collection de podcasts pour voyager partout en France, des escapades, des bons plans pour des week-ends. Et un nouvel épisode consacré à Périgueux est sorti, puisque ce sont des épisodes sur la route du Tour de France qu'on vous propose en ce moment. Et comme Périgueux a été ville étape, on vous propose un épisode avec Bernard Guyot qui vous plonge dans les coulisses de Périgueux. Il vous emmène sur les toits de la cathédrale notamment, vous fait découvrir le pont des Barils, le quartier historique, la place du Coderre ou encore la visite du musée Vezuna. C'était écouté dès maintenant sur ici.fr.
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5: À la une de l'info d'ici, Louis de Bergevin.
7: Déception, tristesse, dégoût. Les mots des supporters de l'équipe de France qui ont assisté au match hier. On était dans la fan zone de Périgueux au parc Gamençon où les supporters sont tombés de haut.
5: On y revient juste après l'info en France et dans le monde à 6h30 avec Cyril Ardoredon.
8: On n'a pas fait le match qu'on voulait faire, dit Kylian Mbappé après la défaite de la France en demi-finale de la Coupe du Monde. Les Bleus s'inclinent 2-0 face à l'Espagne et renoncent donc à une troisième étoile. L'autre demi-finale entre l'Angleterre et l'Argentine, c'est ce soir à 21h. Les Français jouent samedi pour la troisième place. La plus vive consternation pour le service départemental d'incendie de secours de Seine-et-Marne alors qu'un pompier volontaire a reconnu avoir allumé un feu près de la forêt de Fontainebleau. 4 gardes à vue sont en cours. Les flammes ont parcouru plus de 2000 hectares, 3 canadaires, 1 dash et 2 hélicoptères bombardiers d'eau restent mobilisés aujourd'hui. Face aux incendies, 36 départements sont classés par Météo France, aujourd'hui en orange pour un risque élevé. Par ailleurs, face à la canicule, il n'y a plus aucun département en alerte rouge ce matin. 69 départements sont en orange. Le vote définitif de la loi sur l'aide à mourir. Les députés ont le dernier mot aujourd'hui après le rejet par les sénateurs la semaine dernière. Texte qui doit rendre possible le suicide assisté sous certaines conditions pour des patients atteint d'une maladie incurable. La 11e étape du Tour de France aujourd'hui, 160 km entre Vichy dans l'Allier et Nevers dans la Nièvre. Le départ sera donné un peu avant 14h. Hier, c'est le Slovène Tadej Pogacar qui s'est imposé sur la 10e étape. Et puis, que feriez-vous avec 50 millions de dollars? Un Américain a lui acheté un squelette de T-Rex, l'un des plus complets au monde. Vente aux enchères hier. Une somme record pour un tel fossile. Le précédent record était d'environ 45 millions de dollars.
7: Merci Cyril Ardoredon. Et dans l'info d'ici ce matin en Dordogne, on revient sur ce goût amer dans la bouche des supporters de l'équipe de France qui ont soutenu leur équipe hier soir dans les fan zones, notamment celle du parc Gamançon à Périgueux. Les Bleus donc sèchement battus face à l'Espagne, défaite 2-0 en demi-finale de la Coupe du Monde. Emmanuel Clavry, vous avez assisté au match dans la fan zone de Périgueux où on est tombé de haut.
0: Lucas préfère quitter le parc Gamançon avant la fin du match, un peu dégoûté.
9: C'est quand même une grosse déception ce soir, on pensait qu'on allait gagner assez facilement et là on prend une clim monumentale.
0: Et pourtant si l'on rembobine le film de la soirée, les 2600 personnes assises sur les pelouses avec leurs drapeaux et les maillots des Bleus étaient persuadées qu'elles allaient faire la fête, à l'image de Loïc, venu de loin.
10: Moi je viens de La Roche-Allée, j'ai pris le train ce matin, j'ai pris 3 trains pour venir à la fan zone. Ah, je suis en malade. Pronostic, 2-1 France, Olysée, pleine lucarne, on va les fouetter.
0: Mais à la 22e minute, l'Espagne ouvre le score sur pénalty. Douche froide pour Tom et Témoé.
11: Ça fait chier. Surtout que...
12: pas pénalty.
11: Ouais, c'est ça. Bon, le pénalty, il est douteux un peu, on sait pas trop.
12: Il y va, mais sans jouer la balle, il met l'épaule et il se jette juste dessus.
11: Il plonge du bon côté, ça va les réveiller, ça va mettre un coup de fouet.
12: Ouais, là, ça va les réveiller.
0: Mais le coup de fouet, c'est l'Espagne qui va le donner en inscrivant un deuxième but à la 58e. Cette fois, ça sent le pâté pour Pierre, venu de Mareuil.
13: C'est vrai que là, pour le coup, 2-0, alors que c'est déjà la deuxième mi-temps. Je pense que là, on peut déjà commencer à pleurer, à mon avis. À moins d'un petit miracle, mais...
0: De miracle, il n'y en a pas eu. Score final, 2-0 pour les Espagnols. Et pas de coup de klaxon dans les rues de Périgueux.
7: Et ce soir, dans l'autre demi-finale, l'Angleterre affronte l'Argentine à 21h. La France jouera la petite finale samedi soir à 23h. Ce sera le dernier match de Didier Deschamps à la tête des Bleus.
5: Dans le reste de l'actualité, Louis.
7: La Dordogne repassant en vigilance orange à la canicule. Ça veut dire que ça redescend d'un cran. Les températures vont commencer à baisser petit à petit. Mais on manque toujours d'eau. À 7h, on ira voir une pomicultrice de Lannouaille en Périgord vert qui s'inquiète de ne pas avoir de fruits. Le courant est revenu hier soir dans les logements qui étaient sans électricité depuis vendredi soir, depuis vendredi dernier. Ça veut dire sans climatisation, sans ventilateur, sans frigo aussi. Témoignage de cette jeune femme enceinte tout à l'heure. Elle s'appelle Manon, elle a 32 ans et ses 4 jours sans électricité ont été très compliqués. Elle avait la tête qui tournait, on l'entendra donc tout à l'heure. Benoît, pour la météo, qu'est-ce que ça donne? Est-ce que les températures baissent vraiment aujourd'hui?
5: Non, pas vraiment pour aujourd'hui. On attend 32 degrés du côté de Nontron, 34 à Périgueux, 33 à Bergerac, 35 du côté de Sarlat, avec en revanche la Dordogne qui est passée en vigilance orange à la canicule. Nous ne sommes plus en rouge et ça va descendre encore petit à petit, même si on n'attend pas une grosse chute des températures d'ici la fin de semaine. Et surtout, ça pourrait remonter après. Mais ça, on y reviendra. On va suivre les évolutions de Météo France. Donc, continuez quand même de vous hydrater, de rester au maximum au frais et puis de prendre des nouvelles de vos proches, évidemment.
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5: 6h35, vous écoutez Ici Périgord. Ça va, Louis? Je suis démuni, je ne sais pas quoi faire pour vous aider. Je suis en train de chercher sur Internet des conseils. Il faut comprendre déjà pourquoi la défaite fait si mal.
7: Parce qu'on s'attendait à gagner la Coupe du Monde.
5: Il faut accepter que la défaite est normale et même bienfaisante.
7: Alors bienfaisante, je dirais pas jusque là, mais
5: moi je vais trouver quelque chose pour vous faire retrouver
7: déjà être avec
5: la
7: vous,
5: lumière, Louis, ce matin. On est ensemble jusqu'à 9h.

0: Mylène Farmer sur votre radio ici Périgord, c'était Libertini, 6h38.
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0: On prend soin de nos animaux de compagnie tous les matins sur votre radio ici Périgord avec un sujet important. Ce matin, c'est la hantise de tout propriétaire de chien. Votre chien qui part en courant et qui se fait brutalement heurter par une voiture. Quels sont les bons réflexes? Quels sont les gestes d'urgence à effectuer? On en parle avec notre vétérinaire dans 5 minutes. Mais d'abord, tous les matins ici Périgord, c'est la radio de vos petits plaisirs de l'été. Écoutez, Nicolas, lui, son petit plaisir, c'est le surf.
3: Ça dure que la soirée, que la fin de soirée. Mais c'est comme si on partait en vacances pendant plusieurs jours. Bonjour, je m'appelle Nicolas. Alors moi, mon petit plaisir de l'été, c'est de retrouver les potes sur les coups de 18h à Rochefort. Et on part sur l'île d'Oléron se faire une session surf. Et ça dure que la soirée, que la fin de soirée. Mais c'est comme si on partait en vacances pendant plusieurs jours. On revient, on est content, on est gavé. Gavé de vagues, de soleil, de sable, de lumière. Et voilà, c'est ça mon petit plaisir de l'été.
4: Et c'est une tradition depuis quand?
3: Oh, ça fait 4-5 ans qu'on s'organise comme ça. Alors, plutôt en calant des jours, sans regarder les conditions, comme ça, même s'il n'y a rien à prendre en vague, et ben c'est pas grave, on aura profité de la plage, on aura passé le pont de l'île d'Oléron.
4: Et cette passion du surf, elle date de quand? Elle est venue comment?
3: Ouais, elle est là depuis que je suis en Charente-Maritime et que voilà, il y a des conditions, il y a beau site. Et puis ça fait du bien d'aller s'activer sur la planche de bodyboard, ça fait travailler le cardio dans des belles conditions.
0: Et voilà le petit plaisir de l'été de Nicolas. Demain, vous découvrirez celui d'Amélie dans le Poitou qui adore aller se balader en forêt tout l'été. J'en perds ma voix tellement ces petits plaisirs de l'été sont incroyables. Il est 6h40.
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0: 6h41, l'heure de prendre soin de nos animaux tous les matins et c'est la hantise de tout propriétaire de chien. Votre chien qui part en courant et se fait brutalement heurter par une voiture. Alors docteur Pierre Fabin, face à ce drame en pleine rue, quel est le tout premier réflexe de secourisme?
5: Le tout premier réflexe, comme souvent, c'est de garantir votre propre sécurité. C'est difficile, mais on ne se jette jamais au milieu du trafic. Une fois que la zone est sécurisée, il faut vous méfier de la réaction de votre chien. Sous le choc de l'impact, il est en panique totale et souffre. Même le chien le plus gentil du monde va avoir le réflexe de mordre n'importe qui va essayer de le toucher, y compris vous. Avant de le manipuler, il faut donc improviser une muselière. Prenez sa laisse ou même un lacet de chaussure, faites une boucle autour de son museau, croisez sous la mâchoire et nouez-le derrière les oreilles. C'est indispensable pour pouvoir l'examiner et le déplacer vers le trottoir sans vous faire mordre.
0: Si la voiture roulait doucement et que le chien semble aller bien, qu'il se relève tout seul et remue la queue sur le trottoir, est-ce qu'on peut rentrer se reposer à la maison?
5: Eh ben non, c'est ce qui peut coûter la vie à votre chien. L'adrénaline sécrétée au moment de l'impact est un antidouleur naturel. Votre chien peut courir et remuer la queue alors qu'il a la rate explosée ou un poumon perforé. Les lésions invisibles sont les plus traîtres. Pendant qu'il se repose sur son tapis à la maison, il peut faire une hémorragie interne. Le signal d'alerte, ce sont en général les gencives. Soulevez sa babine si la gencive est pâle, presque blanche. Une hémorragie interne est en cours. Un pneumothorax aussi. C'est le fait d'avoir de l'air à côté des poumons peut bloquer sa respiration des heures plus tard. Donc la règle est absolue. Tout chien percuté par une voiture doit passer par la case vétérinaire dans l'heure qui suit.
0: Et si le chien est au sol et ne peut plus bouger, comment on le transporte jusqu'à la clinique en toute sécurité?
5: La règle de base, c'est la manipulation en bloc. Ne le portez jamais dans vos bras comme un bébé et vous risquez de déplacer une vertèbre ou un os fracturé. Il faut improviser un brancard rigide. Trouvez une planche en bois ou à défaut, une couverture épaisse bien tendue. Faites glisser doucement votre chien dessus. Gardez-le bien au chaud car le choc fait chuter sa température corporelle. Et bien sûr, s'il saigne, comprimez la plaie avec des compresses ou un linge propre jusqu'à ce que le saignement s'arrête ou que vous arriviez à la clinique la plus proche.
0: Merci pour les conseils, docteur Pierre Fabon. On les retrouve tout l'été sur ici.fr et sur l'appli à télécharger pour emmener partout avec vous, même sur la route des vacances, les contenus de votre radio locale préférée. Il est 6h43. Voici Jimmy Cliff sur l'antenne d'ici Périgord.

0: Jimmy Cliff sur votre radio, ici Périgord, il est 6h47. Vous nous rejoignez tous les matins sur la page Facebook d'ici Périgord. Ce matin, il fait 20 degrés à Saint-Léon-sur-Vézère chez Didier. On note aussi ce matin 25 degrés déjà avec un ciel nuageux à Thiviers chez Tania, au Bugue 22 ce matin chez Sandrine. Vous réagissez aussi sur la page Facebook d'ici Périgord à la défaite de l'équipe de France hier soir en demi-finale de la Coupe du Monde. Il y a Jérôme qui nous dit c'est bien calme ce soir, trop calme, merci quand même les Bleus pour cette compétition. Émilie dit, il faut les féliciter d'être arrivés jusque là, bravo à nos Bleus. Il y a Philippe qui dit, ce n'est pas grave pour cette défaite, ils ont quand même fait une magnifique Coupe du Monde, vivement la prochaine. Et puis il y a Cécilia qui dit, match décevant mais retenons que c'était quand même une belle compétition. Voilà vos messages pour l'équipe de France ce matin sur la page Facebook d'ici Périgord. Il est 6h48, l'heure des 3 plus, vos 3 infos pratique tous les matins avec Marie-Dominique Privé. Bonjour Marie-Dominique.
1: Bonjour Benoît.
0: Ce matin, deux recrutements à Terrasson et Salignac et Vigue, une marche pour la bonne cause, mais d'abord, les grands départs en vacances approchent et trouver une place pour se garer peut vite devenir un casse-tête.
1: Pour éviter le stress et les mauvaises surprises, quelques réflexes peuvent vous simplifier la vie. Avant d'arriver sur votre lieu de vacances, renseignez-vous sur les règles de stationnement qui peuvent varier d'une commune à l'autre. Si vous le pouvez, évitez les heures de fortes affluences et privilégiez des parkings un peu moins centraux. Pensez aussi aux applications de paiement du stationnement sur smartphone. Elles permettent de payer sans chercher un horodateur et dans bien des cas, de prolonger votre ticket à distance. Activez également les alertes de fin de stationnement pour éviter une amende en cas d'oubli. Enfin, vérifiez avant votre départ que votre application fonctionne bien sur votre lieu de vacances. Quelques minutes de préparation peuvent vous faire gagner du temps et de l'argent tout au long de cet été.
0: Et notez que ce système existe notamment à Périgueux. Vous pouvez payer directement, soit par SMS, soit en téléchargeant une application. On parle aussi ce matin dans les 3 Plus, Marie-Dominique, d'une marche pour une bonne cause ce week-end.
1: Dans le cadre de son opération L'Aventura 2026, l'association L'Aventura organise tout ce week-end les 24 heures de L'Aventura. Et pour nous en parler, j'ai le plaisir d'accueillir Robert Perrin, le président de cette association.
2: Oui, effectivement, les 24 heures de L'Aventura, c'est la 4e édition que nous organisons. Donc ce week-end, le départ sera donné à 9h devant la salle des fêtes de Castel par notre nouveau maire, Monsieur Jean-Luc Hérault. Donc cette course est ou marche en solitaire ou en relais sur la distance que vous souhaitez et à l'heure de départ de votre choix. Et cette manifestation est organisée au profit de personnes en situation de handicap. L'engagement est de 10 euros. Le dimanche midi, nous organisons aussi une paella. C'est sur réservation au prix de 20 euros.
1: Les 24 heures de L'Aventura, c'est à Castel et Beznac. On vous y attend très nombreux.
0: Le rendez-vous est pris et comme chaque jour le rendez-vous emploi, aujourd'hui deux recrutements à découvrir du côté de Terrasson et de Salignac et Vigue.
1: Terrasson, une entreprise recherche un démonteur ou une démonteuse automobile. Vos missions

0: mettre en sécurité les véhicules hors d'usage, effectuer leur dépollution, démonter les pièces automobiles et de carrosserie, tout en respectant les règles de recyclage et de sécurité. Le poste est à pourvoir rapidement, en journée, sur une base de 39 heures par semaine. Le domaine d'Erignac recrute. Un poste de chargé d'accueil et de médiation est à pourvoir en CDI dès l'automne. La personne retenue assurera l'accueil des visiteurs, la billetterie, les visites guidées, le suivi des groupes, la boutique, les événements et contribuera à offrir une expérience de qualité au public. Le domaine d'Erignac recherche une personne qui apprécie le contact avec les visiteurs, qui aime transmettre, travailler en équipe, tout en faisant preuve d'autonomie et d'un bon sens de l'organisation. La maîtrise de l'anglais est indispensable.
1: Toutes les infos à retrouver pour postuler sur ici.fr et sur l'appli à télécharger gratuitement. Il est 6h51, vous écoutez Ici Périgord, voici Florent Pagny, les murs porteurs sur la première radio en Dordogne.

0: Les murs porteurs, ce ne sera pas le surnom qu'on donnera cette année à l'équipe de France de foot, Louis de Bergevin.
1: Mais arrêtez, vous n'allez pas à chaque fois que vous prenez le micro rappeler ça.
0: C'est pour accélérer votre deuil. Ouais. En fait, je préfère vous chambrer moi, puisqu'après ça va continuer, après l'émission, etc. C'est pour vous solidifier.
1: Surtout notre collègue belge qui va arriver.
0: Exactement, exactement. Bon courage, Louis. Vous restez avec nous quand même pour cette émission. On espère jusqu'au bout.
2: Oui, pas sûr.
0: Dans un instant, c'est l'humour en tube. Promis, on parlera pas de foot avec Fred Ballard qui va nous rejoindre. Elle compile les sketchs d'hier et d'aujourd'hui. À tout de suite.
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0: Vous écoutez ici Périgord, il est 6h58, l'heure de l'humour en tube tous les matins. Quelle chance ont les couples qui arrivent à passer une retraite paisible. Vieillir à deux, c'est quand même mieux que tout seul. Quoique, dans l'humour en tube, Fred Ballard a remarqué que pour certaines femmes, il y aurait comme un petit décalage avec l'être aimé.
10: Mais quelle horreur! Un jour, vous vous réveillez, vous avez un vieux dans votre lit. Le problème, c'est que vous avez le même âge que lui.
11: Ben oui, c'est tout le problème quand on vieillit avec quelqu'un dans son lit. Hein. Le réveil n'est pas toujours très glamour, mais bon, avec un peu d'amour et beaucoup d'humour, on peut se lamenter en se marrant.
10: Où est le jeune homme couillu, testostéroné, chevelu, alors que maintenant il ressemble à Maître Yoda? Aujourd'hui, l'homme de votre vie est beaucoup plus souvent à la maison. Il a moins de choses à faire. Alors il traîne, vous le croisez sur le balcon, dans le salon, dans la salle à manger. Moi, je vais finir par le mettre en centre aéré. Allez!
11: Mais quelle bonne idée de Chantal là-dessous. Un centre aéré pour retraités désœuvrés, ça ferait des vacances à leur moitié hyperactive. Quant à l'énerve en pelote, fais-le jouer à la pelote. Et pour savoir si on est vraiment rentré dans la senior attitude, il y a un indicateur qui ne trompe pas.
12: C'est quand tu mets des fringues dégueulasses mais que t'en as rien à foutre parce que c'est confortable. Hé hey, Chantal! Maudit, t'aurais pu me repasser mon pantacourt quand même! Tu sais pas que c'est que j'ai foutu mes crocs? Hein, je sais bien qu'on va en boîte, mais j'ai jamais mis mes crocs en boîte comme ça. Quand je danse, j'ai pas les mollets qui gonflent. Chantal, ce soir on sort, oublie pas ta polaire.
11: Ah, c'est vrai que le look pantacourt, crocs et polaire pour aller guincher, c'est un signe. Hein. Quand le confort prime sur l'apparence, c'est qu'on commence à avoir du mal à faire le grand écart et qu'on fait partie de la race des seniors. Celle qui n'a pas fini de nous faire marrer.
0: Merci beaucoup Fred Ballard, l'humour en tube à retrouver sur ici.fr.
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0: Vous écoutez Ici Périgord, il est 7h, bon début de journée. Les infos, Louis de Bergevin.
1: La désillusion énorme des supporters de l'équipe de France de football, éliminée hier par l'Espagne en demi-finale de la Coupe du Monde, défaite 2-0. La France qui impressionnait pourtant depuis le début de la compétition, c'est pour ça que la déception est encore plus grande. Mais après avoir assisté au match à la fan zone du parc Gamençon à Périgueux, ses fans ont reconnu la qualité des adversaires espagnols hier.
13: Déception. C'était pas l'équipe de France, c'était les remplaçants là qui jouaient.
14: Hein. Les Espagnols ont été très bons.
13: Ils ont été un petit peu au-dessus des Français, mais pas. C'est les Français qui ont été très mauvais surtout.
15: Très déçus. On voulait les voir en finale, mais c'est comme ça. Faut accepter, ils ont été meilleurs ce soir. Mais c'est triste.
16: Oh non, bah après ils ont bien joué les Espagnols et il n'y a pas de regret à avoir, franchement. Ils ont été meilleurs.
2: très déçue par le match. Je sais pas, l'équipe m'a un peu... C'est pas la même équipe que d'habitude, je sais pas. Ils étaient pas... Puis bon, les Espagnols ont été très bons. Hein.
14: On y croyait, mais malheureusement, je pense que l'Espagne était au-dessus ce soir. Ils étaient mieux préparés que nous. La France se voyait trop beau, et puis malheureusement, les Espagnols ont laissé couler, et puis ils ont gagné.
15: Ils étaient pas assez motivés, je pense. C'est dommage, mais bon. Ils étaient forts quand même, les Espagnols, donc ils le méritent en vrai.
1: Et ça a peut-être été le moment hier qui a le plus fait vibrer les Périgourdins. La 30e minute de jeu quand Maxence Lacroix est entré sur le terrain. Le défenseur originaire d'Aja, il a remplacé William Saliba blessé. Maxence Lacroix, donc le premier Périgourdin à participer à une Coupe du Monde de football. Il s'est exprimé tout de suite après la rencontre auprès du diffuseur et il explique pourquoi la déception est si grande.
16: Je pense que je vais pas aller dire jusqu'au mot gâchis, mais c'est vrai qu'avec le potentiel qu'on a, avec les joueurs qu'on a, c'est vrai qu'on s'imaginait aller plus loin. Après, on veut garder le positif pendant cette belle aventure. Mais voilà, encore une fois, c'est assez difficile de répondre à chaud après une défaite en demi-finale de Coupe du Monde.
1: On aura le temps évidemment de refaire ce match, de trouver des explications, mais avant ça, la France doit jouer la petite finale quand même, le match pour la troisième place samedi soir à 23h. Ce sera la dernière rencontre de Didier Deschamps à la tête des Bleus et ce sera face à l'Angleterre ou à l'Argentine qui s'affrontent ce soir dans la deuxième demi-finale. La toiture d'une maison est partie en fumée hier soir à Bonneville et Saint-Avit-Fumadière près de la Gironde. Selon les premiers éléments de l'enquête, le feu est accidentel, parti d'un bac à huile dans le garage qui était verrouillé. Les secours ont été prévenus un peu avant 22h. Ils ont réussi à éviter que l'incendie ne se propage au reste de la maison. Il y avait deux occupants qui ont été emmenés à l'hôpital de Libourne pour des examens de contrôle. Ils seront relogés provisoirement chez un voisin. Le conducteur a abandonné sa voiture après un accident à Saint-Barthélemy de Bellegarde hier près de Montpon. Les gendarmes ont commencé à le rechercher. Il était au volant de cette Alfa Romeo GT. Il a donc réussi à sortir de la voiture après le choc et à partir. Ils ont passé 4 jours sans électricité après l'orage de vendredi dernier. Ça veut dire 4 jours sans clim, sans ventilateur, sans frigo, à cause de la chute de branches sur une ligne électrique. C'est revenu hier soir dans cette vingtaine de foyers à Trémola. Des journées infernales pour Manon, jeune femme enceinte de 32 ans qu'on entendra à 8h tout à l'heure. Vous pouvez aussi retrouver son témoignage sur notre site ici.fr. Les enfants qui ont chaud, eux aussi, au centre aéré, si chaud qu'ils préféreraient parfois rester à la maison. À Trélissac, le centre de loisirs de la commune n'a qu'une seule salle avec la clim. Les travaux sont en cours pour en installer dans d'autres bâtiments. Mais en attendant, les journées sont longues pour les enfants, Marie-Astrid Guégan.
17: Clovis se dépêche de rejoindre sa mamie, Marie, à la sortie du centre aéré.
18: Je préfère rester à la maison vu que j'ai la clim.
19: Il a la clim et la piscine.
18: On a la clim et la piscine, alors je préfère rester à la maison. Mais ici, on s'amuse bien, c'est quand même bien.
20: S'ennuierait si je le gardais tout le temps. Les mamies, c'est pas facile. Faire des activités aussi, qu'on ne pourrait pas lui faire faire moi-même, je veux dire.
17: Les parents du petit garçon travaillent en ce moment, comme Karim, qui vient chercher ses deux fils de 10 et 5 ans, Wadi et Raïm.
21: Ma femme est infirmière, moi je suis artisan, donc du coup, on n'a pas trop le choix de le mettre au centre. Donc voilà, on essaye de les laisser le matin et de venir pas trop tard l'après-midi pour les récupérer, de les mettre au frais. Quoi. On voit bien qu'ils ils sont fatigués par la chaleur. Ouais. D'ailleurs, Raïm a fait la sieste aujourd'hui, chose qu'il ne fait pas d'habitude.
17: Le petit Gabriel est tout rouge quand son père le récupère. Pierre s'est organisé pour ne le laisser que 15 jours au centre aéré.
22: On a décalé nos congés exprès. Ouais. Et mon épouse est un tout petit peu en décalé par rapport à moi. On va avoir une semaine juste en commun cette année, justement pour décaler au maximum. Parce que le centre de loisirs, oui, on le sait, on en est conscient, on a décalé nos congés. Ouais.
17: En attendant la clim, les animateurs font pourtant tout pour que les enfants n'aient pas trop chaud. La pataugeoire derrière le bâtiment vient d'être remise en service. Elle est tout le temps utilisée.
1: La mairie de Trélissac indique qu'elle a dépensé environ 15 000 euros pour faire installer la clim en urgence dans le bâtiment des plus jeunes au centre de loisirs. Ça sera fini cette semaine.
0: Ça y est, ce matin, la Dordogne n'est plus en vigilance rouge à la canicule.
1: Ouais, les températures vont progressivement chuter d'ici la fin de semaine. Très progressivement. On va y revenir après ce journal. Mais on manque toujours d'eau en Dordogne et on risque notamment d'avoir des fruits plus petits cette année. Anna Pouquet cultive 30 hectares de pommiers et de poiriers à la noix et ses arbres souffrent, Corinne Duval.
4: Sécheresse et surtout chaleur sont exceptionnelles, dit Anna Pouquet, arboricultrice.
6: Mon mari est installé depuis une vingtaine d'années et voir les arbres qui souffrent comme ça à cause de la canicule, surtout dans les poires, on le voit surtout et dans les pommes par rapport au brûlage des pommes, il n'a jamais vu ça.
4: Malgré le goutte-à-goutte qui délivre 4 à 5 litres par pied, les arbres qui produisent des golden se dessèchent. Ils ne supportent pas pareille chaleur.
6: On appelle ça du stress de l'arbre. Ils commencent à perdre leurs feuilles, à noircir les feuilles. Et aussi, ça va se traduire à la récolte avec des fruits de plus petit calibre et moins de quantité.
4: Et les consommateurs ne veulent pas de petites pommes. Le moral n'est donc pas bon.
6: On essaie de tenir psychologiquement, mais c'est compliqué parce qu'effectivement, on joue la récolte de cette année. Il y a aussi un risque pour la récolte de l'année prochaine parce que vu le stress auquel ils sont soumis les arbres cette année, ça peut se traduire l'année prochaine par une alternance. Donc on peut perdre des fruits et des quantités de fleurs pour l'année prochaine. On ne peut rien faire, on ne peut rien contrôler. C'est ça le pire.
4: La pluie est annoncée pour le milieu de la semaine.
1: On attend dès ce matin des petites averses en Périgord vert, mais ça ne devrait pas rattraper le déficit.
0: Deux Périgourdines remettent leur titre en jeu au championnat de France de cyclisme.
1: Ouais, ça débute aujourd'hui en Vendée. Alors il y a évidemment Thaïs Poirier, vous savez, qui vient de signer chez les pros dans l'équipe FDJ Suez. Elle participe au contre-la-montre aujourd'hui, puis à la course en ligne où elle est championne de France. Ce sera dimanche. Et puis une autre Thaïs peut en cacher une autre. Thaïs Barrier-Péva qui court dans la catégorie U17. Elle est championne de France dans la course en ligne, ça commence pour elle aussi aujourd'hui avec le contre-la-montre. Sur le Tour de France, celui qui remet son titre en jeu est plutôt bien placé pour le conserver. Tadej Pogacar a encore frappé fort hier. Il a remporté en solitaire l'étape entre Aurillac et Le Lioran. Le jeune espoir français Paul Sexas a terminé troisième, ce qui lui permet de monter à la cinquième place du classement général et de se rapprocher du podium. Tadej Pogacar qui a une avance confortable, hein, 3 minutes 36 sur son principal rival. Aujourd'hui, les coureurs s'élancent de Vichy pour prendre la direction de Nevers.
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1: Donc Benoît, aujourd'hui les températures baissent un petit peu, on annonce quelques petites averses, toutes petites averses.
0: Ouais, qui pourraient s'étendre même un petit peu au-delà du Périgord vert, notamment sur Périgueux, sur le haut du Périgord noir aussi, notamment sur le secteur de Terrasson. Mais franchement, ça va rester quand même a priori assez anecdotique. Hein. Ce seront des rares petites averses qui vont tomber en fin de matinée avant le retour du grand soleil pour cet après-midi. Côté température, ça baisse par endroits progressivement. On attend 32 degrés à Ribérac, 33 à Nontron, 33 aussi à Bergerac, 34 à Périgueux et 35 la maximale annoncée pour Sarlat cet après-midi. Je vous donne un aperçu de la suite de la semaine avec demain un temps sec et toujours parfois quelques toutes petites averses, des températures qui vont rester similaires à celles d'aujourd'hui. Une petite baisse est attendue pour vendredi avant que ça remonte d'ici ce week-end et le début de semaine prochaine. On vous tient au courant sur votre radio ici Périgord.
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0: 7h09, bon début de journée, vous écoutez ici Périgord, voici France Gall, tout pour la musique.

0: France Gall, tout pour la musique sur votre radio. Ici Périgord, il est 7h13, bon réveil.
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0: Dans l'écho d'ici, le rendez-vous des commerces en Dordogne, dans moins de 10 minutes, direction Thenon, avec une épicerie qui a été élue meilleur commerce indépendant de Nouvelle-Aquitaine. On sera avec une de ses gérantes dans moins de 10 minutes sur votre radio. Ici Périgord, dans un instant, mon œil dans le rétro avec Gérald Deroux. On parlera de cinéma et de la longueur des films. A tout de suite.
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0: Il est 7h15, vous écoutez Ici Périgord. Mon œil dans le rétro avec Gérald Deroux. Tout cet été, on se retourne sur ce qui nous a marqué depuis le début de l'année. Ce matin, cette enquête qui révèle que les étudiants en cinéma n'arrivent même pas à regarder un film en entier.
6: On savait déjà que les jeunes lisent de moins en moins, les adultes aussi d'ailleurs, car ils sont tous attirés irrésistiblement par leur téléphone. Mais là, en février, un journal américain, dit Atlantic, nous apprenait que c'est aussi le cinéma qui souffre de l'effritement de notre attention, au point que les étudiants en cinéma, censés être passionnés par le 7e art, décrochent très rapidement en regardant un film. Leurs profs s'en sont aperçus complètement dépités. Pour commencer, lors des projections, les étudiants américains ne peuvent s'empêcher de jeter des petits coups d'œil réguliers sur leur smartphone. Ensuite, quand on leur donne des films à regarder en streaming, sur le site de la fac, les profs s'aperçoivent que seule la moitié des élèves ont lancé le film et que seulement 20% sont allés jusqu'au bout. Regarder un film en entier, mais quelle tannée ! Et même tout simplement aller au ciné. Presque une punition. Récemment, l'acteur américain Ben Affleck racontait qu'il ramait pour embarquer ses enfants dans une salle. 2 heures dans le noir, sans rien d'autre, mais quel ennui ! Après, on ne sait pas ce que Ben Affleck leur a proposé. Peut-être le film Oppenheimer, 3 heures, ou Babylone, 3h09, autant dire un marathon pour la jeune génération. Alors pour s'adapter à nos cerveaux très sollicités, de moins en moins concentrés, le cinéma innove. Par exemple, Netflix conseille à ses réalisateurs de faire répéter plusieurs fois l'intrigue à leur personnage, histoire de bien faire rentrer le scénario dans la tête du spectateur. Vous imaginez le dialogue. Chérie, il y a un tueur dans le jardin, il faut se cacher. 3 minutes après, chérie, il y a un tueur derrière la balançoire, il faut vraiment se planquer. Autre technique pour captiver le public, celle des explosions rapides. On les fait arriver dès les 5 premières minutes du film pour être plus efficace. Enfin, il y a l'arme ultime, des fictions de 3 minutes. Aux États-Unis, on les appelle les verticales, car ça se regarde sur son téléphone en position verticale. En Chine, on dit aussi « danju », des histoires à l'eau de rose, avec des titres comme « Il m'a trahi, donc j'ai épousé son oncle ». Les premiers épisodes se regardent gratuitement, ensuite la plateforme vous fait payer. Ça ne coûte vraiment pas cher à fabriquer, et ça rapporte déjà des milliards.
0: Merci Gérald Deroux, mon œil dans le rétro, c'est tous les matins. Et sur l'application ici, Survivor, pour la musique à 7h17 sur votre radio ici Périgord. Avant l'écho d'ici, direction Thenon, dans un instant, pour découvrir celui qui a été élu meilleur commerce de Nouvelle-Aquitaine. A tout de suite.

0: Survivor sur votre radio, ici Périgord, il est 7h21.
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0: Dans l'écho d'ici, le rendez-vous des commerces en Dordogne, une épicerie qui a été élue meilleur commerce indépendant de Nouvelle-Aquitaine. Bonjour Virginie Carré-Huet.
3: Bonjour.
0: 40 000 votes ont été reçus sur la plateforme Petit Commerce, distribuée entre 79 finalistes dans toute la France. Et votre commerce, les pieds dans le bocal à Thenon, a obtenu le titre pour la Nouvelle-Aquitaine. Qu'est-ce que vous avez ressenti en l'apprenant ?
3: Alors, en fait, on le savait plus ou moins avant de le savoir officiellement, puisque c'était dans le cadre de vote. Donc, c'est les clients, la famille, les amis qui ont voté pour notre boutique. Et donc, on suivait ça jour par jour. Donc, normalement, on savait qu'on avait gagné. Ça a été une grande fierté. Et surtout, on a été très émus de tous les votes et tous les partages que notre famille, les amis et les clients ont fait. C'était une grosse surprise pour nous, à vrai dire.
0: Est-ce que c'est le genre de prix qui rassure, qui rebooste, qui fait croire en l'utilité, le sens des petits commerces, des petites épiceries ?
3: Alors, oui, parce que ça fait plus de 5 ans qu'on a ouvert. Souvent, les clients disent « Ah, ça fait 5 ans, ça y est, c'est gagné ». Et en fait, en réalité, par rapport au climat social actuel, c'est jamais réellement gagné. Donc c'est vrai que ce genre de prix, ça permet de rebooster, de nous redonner de l'énergie, et puis ça nous donne une nouvelle visibilité dont on a toujours besoin en tant que petit commerce indépendant.
0: Alors justement, il y a sûrement des clients des pieds dans le bocal qui nous écoutent, mais aussi des périgourdins et des vacanciers aussi qui ne vous connaissent pas encore. On trouve quoi au pied dans le bocal, Virginie ?
3: Oh, on trouve beaucoup de choses. En fait, si on veut faire concrètement ses courses, que ça soit sur l'hygiène de la maison, sur les fruits et légumes, des œufs, sur tout ce qui est en vrac, petit déjeuner. Enfin, en fait, on peut faire ses courses entièrement à la boutique sans problème. On a même du surgelé. Et on propose aussi la restauration du midi. Du mardi au samedi. On peut emporter ses plats, bref, tout est possible.
0: On a besoin de fraîcheur en ce moment avec les températures qui grimpent. Vous nous proposez quoi ?
3: Alors, en plat emporté ou sur place, on a les assiettes froides. On a des soupes également froides, type soupe à l'aubergine. On va avoir ce type de choses. On a plein de glaces pour ceux qui ont besoin de fraîcheur. On a des salades. Enfin, bref, et c'est du fait maison avec des produits bio. Et souvent, c'est du local.
0: L'été, ça ressemble à quoi chez vous ? Est-ce que c'est plus calme parce que vos habitués sont en vacances, ou est-ce qu'au contraire, les touristes viennent et ça fait du monde en boutique ?
3: Oula, non, là, on a, depuis même la mi-juin, on a beaucoup de monde parce qu'on a beaucoup de touristes de passage. En plus, le Tour de France nous a ramené beaucoup de monde. L'année dernière, par exemple, il y avait les JO, donc il y avait un peu moins de touristes. Et cette année, on sent qu'il y a vraiment une recrudescence de tourisme. Donc ça, c'est chouette. Après, on a les résidents secondaires qui ont l'habitude de venir chez nous. Donc quand ils reviennent l'été, ils passent par la boutique. Et on a quand même, après, nos clients fidèles qui habitent ici, qui, quand ils ne sont pas en vacances, viennent à la boutique.
0: Vous avez évoqué le climat actuel. Ces derniers mois, on a beaucoup parlé dans cette émission de la hausse des prix, notamment dans la grande distribution. Est-ce que vous, en tant que petit commerce, vous avez été obligé de monter les prix aussi ? Est-ce que le vrac coûte plus cher aujourd'hui ? Comment ça se passe de votre côté ?
3: Alors, nous, on arrive à temporiser. On a eu quelques hausses, mais vraiment pas énormément par rapport aux autres, et parce qu'en fait on travaille nos prix avec nos petits distributeurs, petits grossistes, ou directement avec les nos fournisseurs ou les producteurs locaux. Donc franchement, on arrive vraiment à temporiser. Après, on a contacté monsieur le député, monsieur Pétavi, pour justement avoir un échange à ce sujet-là au niveau des petits commerces, des commerces indépendants en fait, qui ont parfois beaucoup de mal à survivre par rapport à ce climat social.
0: L'épicerie, elle va rester ouverte tout l'été, ou vous allez prendre des congés ?
3: Non, on prend des congés, mais une personne nous remplace à la fin septembre, mais on est toujours ouvert.
0: Les pieds dans le bocal, oui. L'épicerie Vrac éco-responsable ouverte donc tout l'été à Thenon et élue meilleur commerce indépendant en Nouvelle-Aquitaine. On vous met les coordonnées et toutes les infos sur ici.fr. Bravo et merci Virginie Carré-Huet d'avoir été notre invitée.
3: Merci Benoît, bonne journée, à bientôt.
0: Vous restez avec nous sur votre radio ici Périgord. On va jouer ensemble dans les prochaines minutes. 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
4: Un mot pour tous les jeunes, ou moins jeunes, qui avant de passer à l'âge de conduire une voiture, se déplacent en scooter, booster ou autre trottinette électrique. Connaissez-vous le nom occitan de votre véhicule? Non? Eh bien, va ouvrir, je vais vous le dire. Il s'agit du pétarou. Pétarou, parce que tout ce qui a un moteur fait du bruit. D'où le nom de pétarou, celui qui pète. Du verbe occitan, péta, pété, hein. Ah, t'es venu en pétarou.
5: Je n'ai besoin de personne en Harley-Davidson.
4: À mon époque, tous les jeunes roulaient en 103 SP ou 51, guidon torsadé, casquette sur le phare. C'était mon pétarou, il n'y avait qu'à tendre l'oreille, qu'on pétave, qu'on fumave, fille des loups. Et la trottinette électrique, eh ben, ça fait pas de bruit, hein, me diriez-vous. Bon, alors je propose un autre nom. Il faut trouver un nom qui caractérise sa discrétion. Et perché pas le chiao chiao, la silencieuse chiao chiao, tout doux. Comment ce nom, la chiao chiao. Ah mais non, ça c'est le pétarou. Allez, adieu.
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0: À la une de l'info d'ici, Louis de Bergevin.
8: 4 jours sans électricité, c'est difficile, surtout en cette période. Ça veut dire 4 jours sans climatisation, sans ventilateur. C'est ce qui s'est passé pour ces foyers de Trémola. Ça a été compliqué, notamment pour ces grands-parents qui gardaient leurs petits-enfants pendant les vacances. Reportage donc dans l'info d'ici.
0: Juste après l'essentiel de l'actualité en France et dans le monde, c'est le 90 secondes, présenté par Cyril Ardo-Redon.
9: Les Bleus manquent leur rendez-vous avec l'histoire et s'inclinent 2-0 en demi-finale de la Coupe du Monde face à l'Espagne. Ils joueront samedi pour la 3e place. L'autre demi-finale, c'est ce soir entre l'Angleterre et l'Argentine. Encore des jours, voire des semaines de lutte, mais les deux feux en forêt de Fontainebleau sont fixés. 2000 hectares ont été parcourus, jusqu'à 800 pompiers mobilisés. 4 gardes à vue sont en cours ce matin, dont celle d'un pompier volontaire qui a reconnu avoir allumé un feu. Dans ce contexte, Météo France place aujourd'hui 36 départements en orange pour un risque élevé de feux de forêt. La canicule, elle, perd peu à peu du terrain. Plus aucun département en alerte rouge ce matin. 69 départements restent tout de même en orange. Un adolescent jugé dès aujourd'hui devant le tribunal pour enfants de Chaumont en Haute-Marne pour le meurtre d'une surveillante de son collège il y a plus d'un an. Procès à huis clos car il avait 14 ans au moment des faits. Geste sans réel motif, il avait expliqué en garde à vue ne pas supporter le comportement des surveillantes vote en général. Le vote définitif de la loi sur l'aide à mourir. Les députés ont le dernier mot aujourd'hui après le rejet par les sénateurs la semaine dernière. Texte qui doit rendre possible le suicide assisté sous certaines conditions pour des patients atteints d'une maladie incurable. Le Tour de France place aujourd'hui à la 11e étape, 160 km entre Vichy dans l'Allier et Nevers dans la Nièvre. Le départ sera donné un peu avant 14h. Hier, c'est le Slovène Tadej Pogacar qui s'est imposé sur la 10e étape.
8: Merci Cyril Ardorodon. Et dans l'info d'ici en Dordogne, ils ont donc passé 4 jours dans le noir et surtout dans le chaud. L'électricité a été rétablie hier soir dans tous les foyers de Dordogne après l'orage de vendredi dernier, conséquence de chute d'arbres sur une ligne électrique. Mais ça a donc été extrêmement compliqué avec la canicule. Marie-Astrid Guégan, Isabelle et Jacques gardaient leurs petits-enfants pour les vacances. Alors dans leur maison, c'était un peu le camping.
3: À l'étage de sa vieille maison en pierre, Isabelle montre la clim, restée à l'arrêt pendant 4 jours.
10: Malgré les volets roulants fermés, on tourne autour de 35 dans les chambres. Donc on fait dormir les enfants dans le salon, sur les tapis, on met les couettes, les oreillers et puis voilà.
3: C'est un peu le bazar dans la maison.
10: Oui, c'est vraiment camping.
3: Il y en a aussi un peu partout dans la cuisine. Isabelle ouvre le congélateur.
10: Voilà. Tout est perdu, tout a décongelé. Alors j'avais des fruits, un peu de viande. Heureusement, on a une gazinière. Enfin, on a fait cuire ce qu'on a pu faire cuire. Les fruits sont passés en confiture. Et vu la chaleur, j'étais très contente de me mettre à faire les confitures. C'était sympa.
3: La retraitée ironise et ouvre cette fois le frigo.
10: Et puis là, il y a le fromage, hein, donc ça sent mauvais. Bon, c'est comme ça. Hein.
11: Fais voir comment ça sent.
12: Ça sent les olives.
3: Isabelle a passé son temps à l'épicerie du village pour acheter au jour le jour de quoi nourrir ses 4 petits-enfants.
8: Le courant est donc finalement revenu hier en début d'après-midi à Trémola, juste à temps pour regarder la demi-finale de la Coupe du Monde à la télé, France-Espagne. Et ce matin, des auditeurs nous signalent qu'il y a des coupures de courant au Bugue et à Saint-Estèphe après un fort coup de vent. Alors si vous êtes concerné, vous pouvez nous appeler au 05 53 53 82 82.
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8: On s'imaginait aller plus loin vu le potentiel qu'on a. Ce sont les mots du footballeur périgourdin Maxence Lacroix après l'élimination de l'équipe de France hier en demi-finale de la Coupe du Monde. Défaite 2-0 face à l'Espagne. Les Bleus cadenassés, incapables de se montrer dangereux. Même Pogacar pourrait demander des conseils à ce jeune cycliste périgourdin qui s'est lancé un immense défi. Il fait toutes les étapes du Tour de France un jour avant les pros. On va prendre de ses nouvelles tout à l'heure à 8h moins le quart pour savoir notamment s'il ne souffre pas trop de la chaleur et pour savoir quelles étapes difficiles attendent le peloton dans les prochains jours. Pour la météo, Benoît, aujourd'hui, on n'est plus en vigilance rouge à la canicule. On est en orange ce
13: exactement.
8: Matin. Est-ce que ça veut dire que les températures baissent?
13: Alors, par endroit un petit peu. Alors, franchement,
8: quand
13: c'est pas non plus.
8: Commence comme ça, c'est pas bon signe.
13: C'est pas non plus la grande respiration. On attend au meilleur de la journée jusqu'à 32 degrés à Ribérac. Là, ça baisse un petit peu. 33 à Nontron et Bergerac, 34 à Périgueux, 35 quand même toujours à Sarlat pour aujourd'hui. Avec quelques petites averses possibles sur une bonne partie du Périgord vert et du centre de la Dordogne en fin de matinée, mais ça va rester assez anecdotique. Hein. Pour cet après-midi, c'est le soleil qui domine une nouvelle fois. Demain, journée assez similaire, avant une petite baisse d'ici la fin de semaine. Et pour parler des choses qui fâchent, les températures qui devraient ensuite bien remonter en fin de week-end ou début de semaine. Mais ça peut encore évoluer. On va suivre les prévisions de Météo France.
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13: Michael Jackson sur votre radio, c'est Périgord à 7h35. Bon début de journée.

0: Michael Jackson, Billie Jean sur votre radio. Ici Périgord, il est 7h40.
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0: Le retour de l'actualité, c'est dans 5 minutes avec votre invité, Louis de Bergevin.
3: Et on va suivre ce jeune Périgourdin qui s'est lancé un grand défi, un important défi. Il fait le Tour de France, toutes les étapes du Tour de France, un ou deux jours avant les professionnels. Ça lui permet de reconnaître un petit peu le parcours. Il est notre invité ce matin. On va faire le point avec lui, savoir comment ça va après toutes ces étapes parcourues, s'il ne souffre pas trop de la chaleur et puis... Quelles étapes attendent le peloton aussi? Est-ce qu'il y a de quoi faire peur à Tadej Pogacar? Pas sûr. Il est en direct dans quelques instants.
0: Un rendez-vous dans 5 minutes sur votre radio ici Périgord. Mais pour l'instant, on joue ensemble. Avec Delphine Deliac qui nous rejoint. Bonjour Delphine.
4: Bonjour Benoît.
0: Comment ça va?
4: Eh bien, ça va bien.
0: Vous supportez la chaleur?
4: Bah oui, il faut bien.
0: Allez, c'est dur la nuit, non?
4: Oui, ça va. J'ai la maison qui garde un petit peu le frais, mais c'est vrai que cette nuit, c'était un peu plus chaud, mais c'est pas grave, on fait avec.
0: Exactement, on espère que ça va baisser un peu, notamment pour la semaine prochaine, pour votre vendredi soir au Festimout à Thenon. Vous connaissez le Festimout ou pas?
4: Alors, je ne suis jamais allée au Festimout, mais voilà, j'avais très envie d'y aller cette année, parce que je souhaite y aller de toute façon, pour aller voir Bertou, Tibbs et Oisou.
0: Bertou, Tibbs et Oisou réunis pour une soirée exceptionnelle dans une ferme, ça va être absolument incroyable la semaine prochaine. Pour ça, on va jouer avec des chansons de Tibbs, Delphine, ce matin. Parlez bien fort dans votre téléphone puisqu'on vous entend pas très très très bien. Je vous explique les règles du jeu. On va écouter trois extraits de chansons de Tibbs. Je vais vous faire à chaque fois deux propositions sur les paroles. Vous me dites selon vous quelles sont les vraies paroles. Et il me faut un 3 sur 3 pour gagner, Delphine.
4: D'accord.
0: Normalement, c'est facile. Ok.
4: D'accord.
0: Allez,
4: pas de soucis.
0: On commence avec la chanson Tout au bout du monde. C'est parti.
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0: On vérifie.
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0: C'est une bonne réponse. Bien joué. Premier point. Ensuite, c'est son duo avec Joy Jonathan. Écoutez.
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0: Et bah voilà, ça fait déjà 2 points, plus qu'un et c'est gagné. Écoutez, c'est la dernière chanson de Tibbs.
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0: Et évidemment, Sale Gosse de Thieves qu'il chantera lors de ce concert au Festimout à Thonon vendredi prochain, et vous y serez avec la personne de votre choix. Delphine, bien joué.
1: Eh ben merci, je suis super contente, franchement, j'adore. Et puis faut savoir que je suis fan de Thieves, donc voilà. Donc pour moi ça va, c'était facile.
0: Et trop content de vous faire plaisir avec ce cadeau, Delphine. Profitez bien du festival la semaine prochaine. Et d'ici là, quelle est la première radio en Dordogne?
1: Ici Périgord, bien sûr.
0: Bien joué, Delphine. Bonne journée, à bientôt.
1: Merci à vous aussi. Au revoir, à bientôt.
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0: Charlotte Cardin, tant pis pour elle, sur votre radio. Ici Périgord, il est 7h46.
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0: Ce périgourdin de 22 ans fait l'intégralité du Tour de France, mais tout seul, chaque étape, un jour avant les professionnels du peloton. Après 12 étapes, on va voir comment il va. Il est en direct dans Ici Matin, Louis de Bergevin.
3: Bonjour Kylian Dorchin.
4: Bonjour.
3: Alors hier, vous avez donc parcouru la 12e étape entre Nevers-Manicourt et Chalon-sur-Saône. Déjà, comment ça va pour vous après environ 1900 km parcourus?
4: Eh bien, étonnamment, physiquement, ça va assez bien. Le corps, je pense qu'il s'habitue, il s'adapte physiologiquement. Après, ça reste mentalement où parfois les journées sont longues, mais la motivation est encore là, donc ça fait plaisir.
3: Ça arrive que vous en ayez marre, que vous ayez envie de descendre du vélo et de monter dans le van qui vous suit?
4: En effet, les étapes dites de plaine, de plat, sont les plus dures mentalement. C'est des efforts où finalement on doit tout le temps pédaler. C'est des grands bouts droits parfois, très longs. C'est vrai que je préfère quand la route s'élève. Donc des fois on a envie d'entrer dans le van, dans le fourgon qui nous suit, mais on va jusqu'au bout.
3: Et c'est le cas d'ailleurs hein, sur l'étape d'hier par exemple. Vous êtes arrivé donc à Chalon-sur-Saône, c'était plutôt plat. Ça veut dire que les étapes où ça grimpe, c'est pas forcément les plus difficiles. Je voulais justement vous demander quelle a été l'étape la plus dure depuis le départ. C'était plutôt du plat ou de la montagne?
4: Ben justement, j'ai été étonné de voir qu'au final, ce sont les étapes de plat, comme Ajetmo-Bordeaux, qui était une grosse étape de plaine, où vraiment là, je me suis un petit peu ennuyé, et c'était même plus dur là que sur Pau-Gavarnie, où la route s'élevait beaucoup plus, et on avait plus de 4000 mètres de dénivelé positif. Et c'est vrai que j'ai préféré cette journée plutôt que celle de Ajetmo-Bordeaux.
3: Il y en a eu une au lendemain de l'étape qui arrive à Bordeaux, qui était plate. C'est celle entre Périgueux et Bergerac, qu'on a vécu nous samedi avec le peloton officiel du Tour de France. Cette étape-là, chez vous, avec des paysages magnifiques, c'était comment?
4: Ben, c'était exceptionnel. Honnêtement, les routes, je les connais, mais c'est vrai que je m'en lasse pas. Et puis, j'ai eu la chance d'être accompagné grâce au réseau, puis même avec la famille et autres. Il y avait déjà une trentaine de personnes qui étaient avec moi pour venir rouler. Donc, la journée passait très vite. Ça a été une belle réussite. Donc, ça faisait très plaisir aussi de pouvoir se rebooster avec la famille et surtout une étape qui a pu m'économiser un petit peu dans les roues.
3: Oui, parce que vous étiez donc dans le peloton, donc c'était pas vous qui étiez face au vent et qui faisiez le plus d'efforts. On imagine que c'était plus facile que tout seul. Vous l'avez fait jeudi, donc cette étape-là, deux jours avant que les pros y passent. Est-ce qu'il y avait déjà de l'activité sur le bord de la route, des supporters, des spectateurs avec les pancartes?
4: Eh bien, forcément un peu moins que dans les cols montagneux, mais c'est vrai qu'il y avait quand même du monde. Et puis même, on avait vraiment organisé cette journée, donc c'est vrai qu'on avait du monde sur certains points de passage, et notamment à l'arrivée.
3: On sait que c'est très difficile pour les coureurs professionnels, la chaleur en ce moment. Est-ce que vous, ça vous pèse?
4: Ben forcément, ça fatigue le corps, même si le corps finalement s'adapte au fur et à mesure. C'est vrai que je ressens moins les effets de la chaleur, même si on a l'habitude là d'organiser nos journées pour nous ravitailler très très très souvent en eau, en glaçons et autres pour pouvoir se rafraîchir. Mais à la longue, c'est vrai que ça fatigue vraiment sur les journées.
3: Kylian Dorchin, donc vous êtes originaire de Saint-Astier, vous faites le Tour de France avant les professionnels. Ce qui vous attend, c'est notamment la traversée des Alpes. Ça vous fait peur? Est-ce que vous dites ça va être difficile d'arriver jusqu'à Paris?
4: Forcément, ça fait peur, ça inquiète un petit peu. Ça va être dans une semaine très intense, la dernière semaine avant d'arriver à Paris. C'est vrai que cette deuxième semaine actuellement est assez longue mentalement, parce qu'il faut passer ces étapes-là avant d'arriver dans les Alpes. Mais je pense que quand je serai dans les Alpes, si le corps va encore aussi bien, je vais prendre un plaisir fou à traverser et à faire tous ces grands cols. Donc j'ai quand même bien hâte, et en espérant que le corps soit encore prêt d'ici là.
3: Est-ce que vous avez un petit conseil à donner aux professionnels, aux coureurs? On pense par exemple au Français Paul Sexas, sur les étapes que vous avez faites avant eux, qu'ils n'ont pas encore faites, l'étape d'aujourd'hui ou de demain pour eux.
4: Je pense pas avoir trop de conseils à leur donner au vu de leur niveau et du mien, mais c'est vrai que là, du coup, ils vont devoir pouvoir s'économiser sur les prochaines étapes avant d'arriver dans les Alpes quand même très frais.

0: Donc, tant que tu me fais pas rattraper, tout va bien.
1: Voilà, donc le conseil de Paul pour Paul Sexa, c'est ne pas trop en faire demain et après-demain pour pouvoir continuer. Merci beaucoup Kylian Dorchin, donc originaire de Saint-Astier. Vous faites le Tour de France un jour avant les pros. On continue de vous suivre évidemment. Et bon courage pour l'étape d'aujourd'hui et pour la traversée des Alpes.
0: Merci bien.
2: Interview à retrouver sur ici.fr avec toute l'actualité du Tour de France. Dans un instant, on retrouve Christian Prudhomme, le patron du Tour pour l'étape du jour. Et vous êtes plusieurs à nous signaler des gros coups de vent ce matin et des épisodes de grêle, notamment sur Champagne et Fontaine. Plus de courant et des débris sur la chaussée. N'hésitez pas à nous appeler 05 53 53 82 82 pour faire un point sur la situation chez vous. On vous ouvre l'antenne d'ici Périgord dans quelques minutes. Vous restez avec nous.

0: Alors Bachung, ma petite entreprise, sur votre radio ici Périgord à 7h55, l'heure de parler du Tour de France et de l'étape du jour, Louis.
1: Oui, aujourd'hui les professionnels, donc les vrais coureurs du peloton partent de Vichy direction Nevers. On fait donc le point sur cette 11e étape avec le directeur du Tour, Christian Prudhomme, qui répond aux questions d'Emmanuel Collardet.
2: Bonjour Christian Prudhomme.
3: Bonjour.
2: Aujourd'hui, on quitte les volcans d'Auvergne pour rejoindre les plaines de la Nièvre. Un peu de répit donc pour les coureurs. Est-ce qu'on peut récupérer sur une étape pour autant comme celle d'aujourd'hui ?
3: Récupérer quand on est dans le peloton, oui. Quand on reste à l'abri du peloton pour un favori du Tour de France, oui, sans aucun doute. Ce sera une chance pour les sprinteurs à nouveau, avec une étape qui va tout droit vers le nord de Vichy à Nevers. Vichy qui n'a plus vu le Tour de France en départ ou arrivée d'étape depuis Faustocopie. La dernière fois c'était 1952 jusqu'à Nevers. Alors là c'était il y a longtemps aussi, mais moins longtemps quand même. C'était pour le centenaire du Tour en 2003.
2: Et c'était un certain Alessandro Petacchi qui s'était imposé. On peut s'attendre à un scénario du même type.
3: Oui, la logique d'un sprinteur dominant, c'était Petacchi à l'époque. Donc qui devrait se reproduire en effet à Nevers dans la Nièvre cet après-midi.
2: Alors quand même avant ça, il y a la traversée de l'Allier puis de la Nièvre. Quelques possibilités peut-être, pour tenter de fausser compagnie au peloton ?
3: Il y a toujours des possibilités, mais les équipes de sprinteurs devraient cadenasser la course pour faire en sorte que l'un des leurs puisse gagner aujourd'hui et demain, puisqu'ensuite ce sera le temps des vaches maigres pour les sprinteurs.
2: Ouais. Et justement, une étape comme celle-ci, donc, qui semble effectivement promise aux sprinteurs, c'est important pour la rythmique du Tour.
3: Oui, c'est important, c'est capital. Vous savez, autrefois, il y avait parfois jusqu'à 4 ou 5 étapes consécutives réservées aux sprinteurs. Aujourd'hui, elles sont disséminées. Je dis souvent que le dogme, c'est qu'il n'y a pas de dogme. Mais malgré tout, on est quand même sur cette règle de 2 sprints consécutifs au maximum. Après, tout est possible. Souvenez-vous, l'année dernière, de Mathieu Van Der Poel parti avec un de ses équipiers pour une échappée de 150 ou 160 kilomètres, rattrapé au dernier moment. Donc, il y a toujours une possibilité, naturellement, qu'une échappée à Youbou. Mais bon, il y a quand même beaucoup plus de chances, évidemment, pour qu'un sprint ait lieu cet après-midi à 9h.
2: Il y a toujours du suspense, évidemment, sur la route du Tour. Très belle journée à vous,
3: merci.
2: Christian Prudhomme.
0: Et l'arrivée sera évidemment à vivre sur votre radio ici Périgord cet après-midi, la radio officielle du Tour de France.
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0: Et chaque matin avec Ici Périgord, un peu d'histoire avant l'actu avec Stéphane Bern. Bonjour Stéphane.
7: Bonjour Benoît, bonjour le Périgord.
0: Ce matin Stéphane, on voyage au temps où un empereur voit le soleil s'éteindre et son empire avec.
7: Printemps 840, une éclipse noircit le ciel. Mauvais timing. Pour les contemporains, c'est pas de l'astronomie, c'est une annonce. Et clairement, pas une bonne. Au bord du Rhin, près d'Ingelheim, Louis le Pieux est fatigué. Oh, très fatigué. Le genre de fatigue où tu sais que le générique de fin n'est plus très loin. Fils de Charlemagne, il a hérité d'un empire immense et d'un problème logistique majeur, ses propres enfants. Car pendant que l'empereur vieillit, ses fils, eux, s'entraînent déjà à se disputer l'héritage. Alliance, trahison, révolte, la succession a commencé avant même la mort du père.
8: Eh ben moi, j'aimerais savoir qui a pris la succession de cet homme serviable.
7: Et puis au mois de mai, un mercredi avant l'ascension, le ciel décide d'ajouter un peu de dramaturgie. En plein jour, le soleil s'éteint. Une éclipse. À l'époque, personne ne sort de lunettes spéciales, mais bien des interprétations. Elles sont assez claires. Ce genre de spectacle céleste annonce rarement une bonne nouvelle. Spoiler, l'empereur va mourir et les choses humaines vont entrer dans les ténèbres des tribulations. Louis n'est pas foudroyé sur place, non, il agonise encore des semaines. Le 20 juin 840, un dimanche après la messe, il meurt. Sorti sobre, mais timing impeccable pour le symbole. Et là, le ciel avait vu juste. Car immédiatement, ses fils passent de l'échauffement à la guerre ouverte. Lothaire, Louis, Charles, chacun veut sa part. Sympa le repas de famille. L'empire de Charlemagne devint un puzzle. 3 ans plus tard, le traité de Verdun officialise le découpage.
9: Pour 4 coins de Paris qu'on va le retrouver éparpillé par petits bouts, façon puzzle.
7: Sur les ruines de cette querelle familiale naissent les contours de la France et de l'Allemagne. Des contours qu'on apprendra plus tard dans les manuels scolaires. grâce à un homme qui a eu cette idée folle, un jour, d'inventer l'école. Ce sacré Charlemagne. La boucle est bouclée.
0: Merci Stéphane Bern. Voyage dans le temps à retrouver sur ici.fr.
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0: Vous écoutez Ici Périgord, il est 8h, bon début de journée. Les infos, Louis de Bergevin.
1: Un gros orage a touché la Dordogne ce matin. Il y a une heure environ, des auditeurs nous signalent des chutes d'arbres, de débris aussi. Selon certains qui nous ont appelé, la grêle est tombée. Il y a eu des coupures de courant, par exemple à Saint-Estèphe, à Champagne-et-Fontaine ou encore au Bugue. Faites attention aussi sur la route, car dans ces communes, ça peut glisser sur la chaussée, notamment après les fortes chaleurs. Vous pouvez nous appeler ce matin au 05 53 53 82 82 si vous avez eu des dégâts chez vous. On vous écoute, on écoute vos témoignages ce matin et on va y revenir évidemment.
0: Et Louis, déjà vendredi, un orage avait coupé le courant dans plus de 20 000 foyers.
1: Oui, alors ça avait été rétabli rapidement pour la majorité de ces foyers, mais pour une vingtaine de maisons à Trémola, ça a duré jusqu'à hier, 4 jours sans frigo, sans ventilateur, sans climatisation, et ça a été compliqué, raconte Manon qui est enceinte. Elle raconte donc la tête qui tourne, les nuits compliquées aussi avec la chaleur.
10: Je suis à 4 mois et demi de grossesse, donc ça commence à être, j'ai la tête qui tourne, vraiment ça, on peut plus mettre de ventilateur. Là vraiment, sans plus aucun moyen, c'est pas possible, c'est vraiment compliqué, il fait vraiment très très chaud. On peut plus faire à manger, le congélateur et le frigo, tout ce qu'il y a dedans, est en train de pourrir, donc c'est pas facile. J'avais fait beaucoup de courses, en plus juste avant, 200 euros de courses qui a jeté, on a envie de manger frais, d'avoir des glaçons, de l'eau fraîche, ça manque beaucoup l'eau fraîche, donc on mange dehors, on fuit un petit peu, beaucoup de douches fraîches, et puis aller dans les magasins, dans les cinémas, essayer de, on peut pas trop rester, moi je reste pas toute la journée chez moi, la nuit on subit et le matin on s'en va, vers midi on s'en va, c'est assez dur.
1: Voilà, c'est difficile en ce moment quand on n'a pas de courant. C'était donc le cas à Trémola jusqu'à hier. Si c'est le cas chez vous ce matin, appelez-nous pour signaler donc ces coupures. C'est difficile aussi quand il y a du courant, mais qu'il n'y a pas de climatisation. C'est le cas de ces enfants dans les centres aérés à Trélissac, par exemple. Le centre de loisirs de la commune n'a qu'une seule salle avec la climatisation. Alors on adapte les activités, pas de sport et des jeux d'eau quand c'est possible, explique Aurélien Giron, le directeur du centre de loisirs de Trélissac.
11: Lucas préfère quitter le parc Gamençon avant la fin du match, un peu dégoûté.
12: C'est quand même une grosse déception ce soir, on pensait qu'on allait...
1: Voilà, c'est pas du tout ce reportage, là on va revenir sur la Coupe du Monde, hein. Ça c'était les supporters qui ont suivi la rencontre hier à Périgord, on va y revenir évidemment, mais d'abord donc la chaleur pour ces enfants au centre de loisirs de Trélissac, il n'y a pas encore la climatisation partout, hein. La mairie est en train de l'installer, mais en attendant, c'est compliqué. Explique donc Aurélien Giron, donc le directeur du centre de loisirs de Trélissac.
13: La priorité quand même, c'est que les enfants ils puissent s'amuser tout en étant en sécurité. Ils font des jeux calmes, donc là tout ce qui est peinture, pas d'activité sportive, même si on n'a pas eu de restrictions comme quand on n'avait pas le droit de faire de sport. Là on essaye au maximum de les laisser proches du centre, de pas trop bouger justement parce qu'on a la voie verte, on peut utiliser la voie verte, mais les faire marcher ça fait trop. Qu'on a eu l'accès à la pataugeoire, donc ils étaient contents les petits quand je leur ai annoncé qu'ils pouvaient aller à la pataugeoire. Ils ont pu se baigner et se rafraîchir correctement. Bah, les parents sont contents déjà. Ah oui, il y en a toujours qui demandent le matin, d'ailleurs on les affiche sur chaque bâtiment, les activités que font les enfants la journée, après ça peut varier selon forcément le climat. Du coup oui, ça les rassure de savoir qu'ils vont s'amuser avec de l'eau l'après-midi et voilà.
1: La mairie de Trélissac qui indique avoir dépensé environ 15 000 euros pour faire installer la clim en urgence dans le bâtiment des plus jeunes au centre de loisirs. Et selon la commune, ça sera terminé cette semaine. La Dordogne, qui n'est plus en vigilance rouge à la canicule ce matin, on descend d'un cran. On est désormais en vigilance orange pour ce phénomène de chaleur. On va faire un point sur la météo à la fin de ce journal.
0: La toiture d'une maison est partie en fumée hier soir.
1: À Bonneville et Saint-Avit-Fumadière, c'est près de la Gironde. Selon les premiers éléments de l'enquête, le feu est accidentelle partie d'un bac à huile dans le garage qui était verrouillé. Les secours ont été prévenus un peu avant 22h. Ils ont réussi à éviter que l'incendie ne se propage au reste de la maison. Il y avait deux occupants qui ont été emmenés à l'hôpital de Libourne pour des examens de contrôle. Ils peuvent être relogés chez un voisin. Ce conducteur a abandonné sa voiture après un accident à Saint-Barthélemy de Bellegarde, hier près de Montpont. Les gendarmes ont commencé à le rechercher. Il était au volant d'une Alfa Romeo GT. Après le choc, il a donc réussi à sortir de la voiture et il est parti. Un autre accident hier midi à Anliac, c'est au nord de la Dordogne, le long de la route qui part vers la Haute-Vienne. Deux voitures se sont percutées. Il n'y a pas eu de blessés parmi les quatre personnes à bord, mais la circulation était difficile pendant l'intervention des secours.
0: Les attentes étaient énormes, la déception l'est tout autant.
1: L'équipe de France de football a été sèchement battue hier face à l'Espagne. Défaite 2-0 en demi-finale de la Coupe du Monde. Dans les salons, dans les bars, dans les fan zones, les supporters suivaient la rencontre, comme au parc Gamençon à Périgueux. Emmanuel Claverie, les supporters sont tombés de haut.
11: Lucas préfère quitter le parc Gamençon avant la fin du match, un peu dégoûté.
12: C'est quand même une grosse déception ce soir. On pensait qu'on allait gagner assez facilement. Et là, on prend une clim monumentale.
11: Et pourtant, si l'on rembobine le film de la soirée, les 2600 personnes assises sur les pelouses avec leurs drapeaux et les maillots des Bleus étaient persuadées qu'elles allaient faire la fête, à l'image de Loïc, venu de loin.
14: Moi, je viens de La Roche-Alais. J'ai pris le train ce matin, j'ai pris trois trains pour venir à la fan zone. Ah, je suis un malade. Pronostic, 2-1 France, Olysée, pleine lucarne, on va les fouetter.
11: Mais à la 22e minute, l'Espagne ouvre le score sur pénalty. Douche froide pour Tom et Témoé.
15: Ça fait chier. Surtout que...
16: pas pénalty.
15: Ouais, c'est ça. Bon, le pénalty, il est douteux un peu, on sait pas trop.
16: Il y va, mais sans jouer la balle, il met l'épaule et il se jette juste dessus.
15: Il plonge du bon côté, ça va les réveiller, ça va mettre un coup de fouet.
16: Ouais, là, ça va les réveiller.
11: Mais le coup de fouet, c'est l'Espagne qui va le donner en inscrivant un deuxième but à la 58e. Cette fois, ça sent le pâté pour Pierre, venu de Mareuil.
17: C'est vrai que là, pour le coup, 2-0, alors que c'est déjà la deuxième mi-temps, je pense que là, on peut déjà commencer à pleurer, à mon avis. À moins d'un petit miracle, mais...
11: Deux miracles, il n'y en a pas eu. Score final, 2-0 pour les Espagnols. Et pas de coup de klaxon dans les rues de Périgueux.
1: La France qui jouera donc la petite finale pour la troisième place samedi soir à 23h. Ce sera le dernier match de Didier Deschamps à la tête des Bleus. Et ce soir, dans l'autre demi-finale, l'Angleterre affronte l'Argentine à 21h.
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1: La température qui baisse un petit peu en Dordogne aujourd'hui, Benoît, mais a signalé aussi ces orages ce matin sur le département.
0: Oui, exactement. On annonçait quelques gouttes de pluie et finalement, il y a eu un épisode orageux que vous nous signalez ce matin. Continuez de nous appeler au 05 53 53 82 82. Dites-nous s'il y a eu des dégâts suite à un coup de vent chez vous ce matin. S'il y a eu de la grêle aussi, c'est le cas sur Champagne et Fontaine par exemple. S'il y a des coupures de courant, n'hésitez pas. Appelez-nous, on vous donne la parole ce matin au 05 53 53 82 82. Pour la suite de la journée, cet après-midi, ce sera ensoleillé avec des températures qui seront comprises entre 32 et 35 pour les maximales. Demain, ce sera pareil.
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0: 8h09, vous écoutez ici Périgord, voici Julien Clerc avec Cœur de Rocker. A tout de suite sur la première radio en Dordogne.

0: Julien Clerc, cœur de rocker sur votre radio ici Périgord, il est 8h12.
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0: Vous nous appelez ce matin au 05 53 53 82 82 s'il y a eu un orage ce matin près de chez vous, de la grêle peut-être ou un gros coup de vent. Vous êtes plusieurs à nous appeler depuis quelques minutes pour nous dire que parfois vous avez des dégâts, parfois plus d'électricité. Thomas du Lardin nous dit de faire attention sur la route car la chaussée peut glisser après les grosses chaleurs et il y a eu un gros orage a priori entre Thénon et Lardin. On a aussi eu Jean-Pierre de Saint-Estèphe qui nous a appelé pour nous dire que lui aussi a eu un gros coup de vent ce matin. Et puis René de Champagny-Fontaine nous rejoint. Bonjour René.
3: Bonjour René.
4: Oui, bonjour.
0: Il y a eu de la grêle chez vous ce matin, René, c'est ça?
4: Ah oui, ça durait pendant, ça tombait fort hein, pendant 10 minutes.
0: Hein. À quelle heure?
4: Vers 7 heures, un gros coup de vent aussi.
0: Vers 7 heures?
4: Ouais, voilà. Mais il y a encore beaucoup de grêle. Hein, qui... Mais bon, ça peut aller tous les arbres fruitiers. Je pense que les maïs et les tournesols, ils ont dû dérouiller, je pense.
3: Ah oui, les grêlons, vous dites qu'il y en a encore sur le sol, ils étaient gros?
4: Ah ouais, ouais, il y en a encore. Hein. Ah, ils étaient assez gros, hein. Pas comme des balles de ping-pong, mais plus gros que des jeux de pigeons. Hein. Ça faisait des bandes à 1 mètre quand ça tombait. Alors.
3: Ok. Et vous parlez de dégâts sur la route aussi, principalement des feuilles ou des petites branches, ou il y a d'autres choses?
4: Oui, des branches, il y a beaucoup de feuilles. Hein. Beaucoup de feuilles.
3: Ok.
4: Par contre, quand j'ai blessé la route, les appels. Je pense que les maïs tournesols, ils ont dû les rouiller. Hein.
0: Vous avez des dégâts chez vous ou pas, René, ou ça va?
4: Ouais, les arbres fruitiers, ouais, voilà.
0: Ouais, sur le jardin, quoi.
4: Ouais, alors, ouais, parce que j'ai 80 arbres fruitiers.
3: Et vous avez déjà fait le tour de vos arbres fruitiers, des dégâts sur vos arbres ou pas encore?
4: Bon, ouais, j'ai encore pas le tour. Alors, les pommes, c'est pour partir, les feuilles, bon, je m'annonce les fruitiers, hein, ça le sent.
0: Les pommes par terre. On vous entend pas très bien, René, mais merci de nous avoir appelé pour faire le point sur la situation ce matin.
3: Et on rappelle donc prudence, hein, parce que si c'est pas des grosses branches ou des gros arbres sur les routes, même si c'est des feuilles, ça peut coller, glisser, notamment avec la grêle et la pluie. Donc vraiment prudence ce matin si vous prenez la route, ça peut être surprenant.
0: Hein. Ouais, puis en plus après les grosses chaleurs, quand il pleut comme ça rapidement, ça peut glisser. Donc soyez extrêmement vigilants. Dans un instant, on sera avec Jean-Pierre de Saint-Estèphe.
3: Et je rajoute aussi qu'il y a des coupures de courant à Champagne. Et Fontaine dans certaines zones, c'est pas forcément partout, mais le courant peut être coupé chez vous ce matin.
0: On fait le point à Saint-Estèphe juste après ça.
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0: Il est 8h15, vous écoutez votre radio ici Périgord. Vous nous appelez ce matin pour nous signaler des intempéries. Ce matin, on était à Champagné et Fontaine avec René il y a quelques instants. Ça a soufflé aussi ce matin chez Jean-Pierre sur Saint-Estèphe. Bonjour Jean-Pierre.
6: Bonjour à tous.
3: Bonjour Jean-Pierre.
0: Oula Jean-Pierre, essayez de vous déplacer un petit peu parce que ça capte très mal.
6: Voilà, on est en zone blanche en plus. Donc, bah écoutez, je résume. C'était il y a 2 heures de ça. Très forte bourrasque, les éclairs à la queue leu-leu. Donc, moi, mon chapeau de cheminée s'est envolé, a percuté la toiture. Mon voisin, pareil. On a des arbres renversés un peu partout. Plus de courant, bien sûr. Et là, j'entends les tronçonneuses qui chantent de tous les côtés. Il y a eu pas mal d'arbres. Heureusement, un cerisier centenaire qui a craqué en deux. Et voilà.
3: Ouais, donc vous le dites, un gros cerisier qui a été cassé par le vent et beaucoup de chutes d'arbres, beaucoup de dégâts sur la route, c'est ce que nous dit Jean-Pierre ce matin, même si on capte pas très bien à Saint-Estèphe, et des coupures de courant aussi.
0: Et vous nous disiez, Jean-Pierre, des dégâts sur votre toiture, c'est chez vous?
6: Oui, chez nous, c'est ça, c'est le chapeau de cheminée qui a décollé. Une grosse plaque de ciment pourtant, mais bon, on l'a retrouvée en deux moitiés, une à l'avant de la maison.
0: Ah, on a perdu Jean-Pierre, on a un problème de réseau avec Jean-Pierre à Saint-Estèphe, mais a priori, donc effectivement, ça a bien soufflé ce matin avec le chapeau de cheminée de la maison de Jean-Pierre qui s'est cassé en deux et s'est retrouvé sur la toiture, et puis pas mal d'arbres sur les routes. À Miac-de-Broche, comment ça se passe? On pose la question à Jean-François. Bonjour Jean-François.
7: Oui, bonjour, c'est Benoît.
0: C'est Benoît, c'est ça, avec Louis à mes côtés.
7: Eh voilà, enchanté, enchanté, quand même, je vous ai au bout du fil.
0: Mais enchanté
7: même,
0: également, Jean-François.
7: Voilà, et que tout le bonheur et plein de bonnes choses.
0: Carrément, Jean-François. Bon, dites-nous, comment ça s'est passé chez vous ce matin?
7: Eh bien, ce matin, vers 3h30, parce que je me lève de bonne heure.
0: Ah moi, oui.
7: Voilà, j'ai eu... donc, le vent s'est levé, après j'ai eu l'orage, bien sûr, j'ai eu l'orage, ça a commencé les éclairs. Après, j'ai eu beaucoup de vent, des rafales de vent et des petites branches qui sont tombées, et puis après ça a été la grêle, voilà. Donc, après, pas trop de dégâts quand même, pas trop de dégâts, voilà.
3: Ok, le courant chez vous, ça fonctionne, Jean-François ?
7: Sur la petite route, voilà.
3: Le courant maintenant, ça fonctionne chez vous, là, à 8h ?
7: Oui, et le courant, oui, il a été coupé pendant 10 minutes, je vous disais à votre collègue, voilà. Ouais, ça a duré 10 minutes, pas de courant, pendant l'orage, quoi, pendant les éclairs, voilà.
3: Donc ça, c'est à Miac-de-Broche. Hein.
7: Miac-de-Broche, près... oui. Miac et Bastillac, voilà.
3: Ouais, près de un peu plus loin que Boulazac. Ça a tapé...
7: Oui, c'est direction Fochemagne, voilà.
3: Exactement. Et ça a tapé à plusieurs endroits, ces orages, ce matin. On rappelle, prudence sur la route, hein, parce que même quand il n'y a pas de gros dégâts, il peut y avoir des feuilles et donc ce qu'on appelle le verglas d'été.
7: Oui, voilà. Et beaucoup de feuilles sur la route, des petites branchettes. Et je pense que ça devait glisser même sûrement à des endroits. Donc voilà.
0: Et ben merci beaucoup pour le coup de fil, Jean-François.
7: Et de la grêle aussi.
0: Chez vous.
7: De la grêle, c'était gros comme, on va dire comme des petits pois, quoi.
0: Ok, des petits grêlons chez vous. Ça
7: ouais,
0: marche.
7: Gros, voilà.
0: Merci Jean-François pour le coup de fil.
7: Allez, bonne journée.
0: Merci.
7: Allez,
0: à bientôt, courage. Jean-François. Merci. On se rappellera pour de meilleures nouvelles, pour discuter un peu plus avec Jean-François. 05 53 53 82 82. Si vous aussi, il y a eu un gros coup de vent de la grêle ce matin et que vous avez des dégâts chez vous, n'hésitez pas à nous appeler. 05 53 53 82 82. On refait le point dans quelques minutes, juste après Natacha Saint-Pierre et Pascal Obispo. Mourir demain sur votre radio locale en Dordogne. Il est 8h20. Bon début de journée.

0: Natacha Saint-Pierre et Pascal Obispo à 8h23, l'heure de rencontrer des gens d'ici.
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0: Je vous le dis tout de suite, dans les gens d'ici, on va parler foot ce matin. Alors ce n'est pas pour remuer le couteau dans la plaie sur le match d'hier soir. C'est pour passer à autre chose justement et raconter de belles histoires autour du ballon. Puisque depuis 7 ans, Julien Fernandez préside le club de l'Est, Saint-Germain-Chantérac. Un tout petit club périgourdin où la passion, la convivialité et l'attachement au village prime largement sur les résultats sportifs. Julien Pelé l'a rencontré.
2: Bonjour, je m'appelle Julien Fernandez, président du foot de l'AS Saint-Germain-Chantérac depuis 7 ans maintenant. J'habite à Saint-Germain-du-Salambre, je travaille à Saint-Germain-du-Salambre, j'ai la chance de travailler là où je joue au foot. Du coup, je suis cantonnier, donc je m'occupe du terrain, je m'occupe des infrastructures du stade, donc encore plus de plaisir à être président d'un club.
3: Bonjour Julien, qu'est-ce qui vous a fait entrer dans ce club? Est-ce que c'est la fonction de président ou c'est d'abord le fait de jouer au foot?
2: Non, le club, je l'ai connu avant d'être président, je suis rentré au club en 2002. Et c'était un copain à moi qui m'a dit « Viens, on va jouer à Saint-Germain, tu verras, c'est un super club ». Et effectivement, je suis tombé amoureux du club, des joueurs, de l'entente, des dirigeants surtout, parce qu'il en faut, et des supporters qui nous supportent tous les dimanches.
3: Jouer quel poste sur le terrain, Julien?
2: Alors j'ai trois postes. C'est soit 9, parce que c'est moi qui veux. Le coach me fait jouer 5, parce que c'est lui qui veut. Et je dépanne dans les buts, parce que plus jeune, j'ai joué gardien.
3: Ça veut dire que vous êtes un joueur polyvalent, en fait, Julien. Comment on fait une victoire au sein de l'AS Saint-Germain-Chantérac?
2: On l'a faite avec un chant dans les vestiaires qui est un peu spécial parce que c'est un chant communiste. Alors, me demandez pas pourquoi. Quand je suis arrivé, il a fallu que j'apprenne les paroles. La lutte finale. Non, après, c'est se retrouver après la douche pour fêter ça avec les dirigeants, les femmes de joueurs, les enfants de joueurs dans le club-off.
3: Votre club, il rassemble une équipe. 28 joueurs, vous jouez en District 4, il n'y a pas de division en dessous, du coup, président, c'est quoi les objectifs pour cette saison?
2: Effectivement, on est au plus bas, mais on est un club qui est en reconstruction depuis 2-3 ans. Le après-Covid nous a un peu fait mal, et qui a fait mal au football tout court, de toute façon, je pense. Comme objectif, c'est maintenir un club de foot dans ces deux petits villages qui est Saint-Germain et Chantérac. C'est un club de copains. Il y a des gens qui viennent, qui restent un an à cause du boulot, à cause des études, et en fait, ils sont dégoûtés de partir parce qu'ils voient qu'on est vraiment un club qui se prend pas la tête. On n'est pas là que pour gagner. On est là pour jouer au foot et essayer de se faire plaisir.
3: C'est quoi les couleurs du club de l'AS Saint-Germain-Chantérac?
2: C'est la couleur verte comme l'AS Saint-Étienne. Je suis trop jeune pour avoir connu les grandes gloires de Saint-Étienne. Moi, mon club de cœur, c'était les Girondins de Bordeaux. Après, quand je suis arrivé dans ce club, les anciens qui jouaient encore, eux étaient fans de l'AS Saint-Étienne.
3: À combien de buts inscrits depuis le début de la saison? Quand vous jouez neuf, pas quand vous jouez gardien de but.
2: Alors pour avoir fait 2-3 matchs en neuf contre les grosses équipes, je suis qu'à 2 buts en 7-8 matchs.
3: C'est pas mal, on se rapproche de Kylian Mbappé. Merci beaucoup Julien.
0: Et on retrouve Julien et les Verts de l'AS Saint-Germain le mercredi 29 juillet pour leur traditionnelle fête de l'été avec producteur et DJ. Ça se passe dans la nouvelle salle des fêtes de Chantérac. 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Grégory Baquet, souvenez-vous, c'était lui qui jouait un des jeunes dans la série Extrême Limite, c'est lui qui chantait le générique de la série aussi. Il était dans Roméo et Juliette aussi, à la comédie musicale. Il fait partie de ceux qui chantent Les Rois du Monde. Il a reçu un Molière aussi pour la pièce Adieu Monsieur Hoffman qui a cartonné. Et donc il sera à Sarlat. J'ai deux places à vous offrir pour y aller le 19 juillet à 21h. 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
0: 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Dans les prochaines minutes, invité exceptionnel sur votre radio Ici Périgord, tête d'affiche du festival Culture au cœur à Montignac. C'est la chanteuse Mentissa.

0: Mentissa sera à Montignac la semaine prochaine pour le festival Culture au cœur. Elle est notre invitée ce matin au micro d'Émilie Mazoyer. Rendez-vous dans un quart d'heure sur votre radio locale en Dordogne. 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
0: Vous restez à l'écoute de votre radio ici Périgord à la une de l'info d'ici ce matin, Louis de Bergevin.
3: Ils ont eu chaud à la fin du mois de juin, même au début du mois de juin à l'école pour les premières vagues de canicule. Eh bien, ils ont encore chaud au centre aéré. En ce moment, c'est compliqué pour les enfants. On va aller en reportage au centre aéré, au centre de loisirs de Trélissac, où il n'y a pas encore la clim dans toutes les pièces.
0: Un rendez-vous juste après l'essentiel de l'actualité en France et dans le monde. C'est le 90 secondes d'ici Périgord, présenté par Cyril Ardo-Redon.
3: Pas de troisième étoile sur le maillot des Bleus. Ils échouent aux portes de la finale. 2-0 face à l'Espagne. La déception est là. Les joueurs sont anéantis, dit le sélectionneur Didier Deschamps. La France disputera le match pour la troisième place samedi. L'autre demi-finale, c'est ce soir entre l'Angleterre et l'Argentine. Un pompier volontaire reconnaît avoir allumé un feu près de la forêt de Fontainebleau. Les pompiers de Seine-et-Marne disent leur plus vive consternation. 4 gardes à vue sont en cours. Les flammes ont parcouru plus de 2000 hectares. Le feu est à présent fixé. Dans ce contexte, Météo France place 36 départements à travers tout le pays en orange pour un risque élevé de feux de forêt. Autre alerte qui concerne cette fois la canicule avec 69 départements en orange, mais plus aucun département en rouge ce matin. Le projet de loi sur l'aide à mourir entre les mains des députés aujourd'hui. Vote définitif. Ils ont le dernier mot après le rejet par les sénateurs la semaine dernière. Texte qui doit rendre possible le suicide assisté sous certaines conditions pour des patients atteints d'une maladie incurable. L'Assemblée nationale va se pencher également sur un projet de loi sur la protection de l'enfance dans le sillage des scandales du périscolaire parisien de l'affaire Liana. Texte qui prévoit une réforme de l'aide sociale à l'enfance ou un renforcement des contrôles des personnes qui interviennent auprès des mineurs. Et puis le Tour de France place aujourd'hui à la 11e étape. 160 km entre Vichy dans l'Allier et Nevers dans la Nièvre. Le départ sera donné un peu avant 14h. Hier, c'est le Slovène Tadej Pogacar qui s'est imposé sur la 10e étape. Merci Cyril Ardo-Redon. Et dans l'info d'ici en Dordogne, quand les enfants ont si chaud au centre aéré qu'ils préféreraient rester à la maison, à Trélissac, le centre de loisirs de la commune n'a qu'une seule salle avec la climatisation. Des travaux sont en cours pour en installer dans les autres bâtiments. Mais en attendant, cette semaine, les journées ont été longues pour les enfants. Marie-Astrid Guégan.
4: Clovis se dépêche de rejoindre sa mamie, Marie, à la sortie du centre aéré.
5: Je préfère rester à la maison vu que j'ai la clim.
6: Dans la clim et la piscine.
5: On a la clim et la piscine, alors je préfère rester à la maison. Mais ici, on s'amuse bien, c'est quand même bien.
7: S'ennuierait si je le gardais tout le temps. Les mamies, c'est pas facile. Faire des activités aussi qu'on ne pourrait pas lui faire faire moi-même, je veux dire.
4: Les parents du petit garçon travaillent en ce moment, comme Karim, qui vient chercher ses deux fils de 10 et 5 ans, Wadi et Raïm.
8: Ma femme est infirmière, moi je suis artisan. Du coup, on n'a pas trop le choix de le mettre au centre. Donc voilà, on essaye de les laisser le matin et de venir pas trop tard l'après-midi pour les récupérer, de les mettre au frais. Quoi. On voit bien qu'ils ils sont fatigués par la chaleur. Ouais. D'ailleurs, Raïm a fait la sieste aujourd'hui, chose qu'il ne fait pas d'habitude.
4: Le petit Gabriel est tout rouge quand son père le récupère. Pierre s'est organisé pour ne le laisser que 15 jours au centre aéré.
9: On a décalé nos congés exprès. Ouais. Et mon épouse est un tout petit peu en décalé par rapport à moi. On va avoir une semaine juste en commun cette année, justement, pour décaler au maximum. Parce que le centre de loisirs, oui, on le sait, on en est conscient, on a décalé nos congés. Ouais.
4: En attendant la clim, les animateurs font pourtant tout pour que les enfants n'aient pas trop chaud. La pataugeoire derrière le bâtiment vient d'être remise en service. Elle est tout le temps utilisée.
3: La mairie de Trélissac qui indique qu'elle a dépensé environ 15 000 euros pour faire installer la clim en urgence dans les bâtiments des plus jeunes au centre de loisirs. Ça sera fini cette semaine. Ce matin, la Dordogne n'est plus en vigilance rouge à la canicule. On reste quand même en vigilance orange.
0: Dans le reste de l'actualité, Louis.
3: Un gros orage a touché le département ce matin.
6: matin entre 5 et 7 heures selon les communes. Des auditeurs nous signalent de la grêle, des chutes de branches d'arbres, des coupures de courant aussi à Champagne-et-Fontaine, Saint-Estèphe ou encore au Bugues. La déception est à la hauteur des attentes, immense après l'élimination de l'équipe de France hier en demi-finale de la Coupe du Monde. Défaite 2-0 face à l'Espagne. On s'imaginait aller plus loin vu le potentiel qu'on a. Ce sont les mots du footballeur périgourdin Maxence Lacroix, le natif d'Agen en Périgord noir. Il est entré en jeu hier. On l'entendra dans le journal de 9h. Et Benoît, pour la météo, aujourd'hui, ça descend un petit peu au niveau des températures.
0: Ouais, exactement, avec 32 à 35 degrés attendus cet après-midi. Baisse donc très légère, ça va être comme ça demain aussi. Et vous êtes plusieurs à continuer de nous appeler ce matin. Il y a par exemple à Saint-Thierry-la-Perche beaucoup d'arbres sur la route. Isabelle nous dit même d'après elle une sensation de 99. Donc attention ce matin sur les routes de Dordogne. Ça c'était l'appel d'Isabelle. On vous a signalé aussi ce matin à Saint-Estèphe un gros coup de vent qui a fait des dégâts sur les toitures, des arbres tombés aussi. N'hésitez pas, vous continuez de nous appeler au 05 53 53 82 82. Vous êtes nos yeux partout en Dordogne.
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0: Alain Souchon, 8h35 sur votre radio ici Périgord. Je chante un

0: Alain Souchon sur votre radio ici Périgord avec Le Baiser.
1: Elle est très très belle celle-là.
2: Souchon.
1: Alain Souchon.
0: C'est mignon.
1: Ah oui, c'est trop joli.
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0: Merci. 05 53 53 82 82. N'hésitez pas à nous appeler si vous avez des dégâts chez vous ce matin suite à un coup de vent, suite à de la grêle aussi. Vous avez été nombreux à nous appeler. Il y a pas mal de coupures d'électricité ce matin, Louis.
1: Oui, Enedis nous précise ce matin que 3500 foyers sont privés d'électricité. Donc après ces orages cette nuit, ou plutôt ce matin, hein, ça a été en fin de nuit d'après les signalements des auditeurs, les orages ont lieu entre 5h et 7h du matin en fonction des communes. Ça a été très localisé, donc il n'y a pas un endroit plus touché qu'un autre en Dordogne, mais il y a des communes touchées, par exemple à Champagné-Fontaine, au Bugue, à Saint-Estèphe, on nous signale donc des coupures de courant, à Miac-d'Aubroche aussi, avec des grêlons qui sont tombés, plus ou moins gros aussi selon les communes, mais il pourrait y avoir des dégâts, c'est ce que nous disait ce matin un auditeur sur les cultures, notamment sur les pommes de cet auditeur qui nous a appelé tout à l'heure de Saint-Estèphe, des branches aussi qui sont tombées. Un auditeur aussi nous disait que c'était le chapeau de sa cheminée qui était tombé, ouais, sur la chaussée. Pas mal de feuilles sur les routes aussi. Donc prudence ce matin si vous prenez la route, parce que ça pourrait glisser, les feuilles qui tombent sur la chaussée chaude, avec en plus de la grêle, éventuellement de la pluie, ça peut glisser. Donc il faut faire attention ce matin, être vigilant. On rappelle donc 3500 foyers sont privés d'électricité en Dordogne. Ça avait été rétabli dans l'intégralité des foyers hier soir depuis l'orage de vendredi dernier. Eh bien ça y est, les équipes d'Enedis qui précisent qu'elles sont sur le terrain pour essayer de raccorder le plus rapidement possible.
0: Et Isabelle nous signale qu'entre Jumillac et Saint-Thierry-la-Perche, il y a beaucoup d'arbres sur la route aussi ce matin. 05 53 53 82 82. À suivre sur votre radio ici Périgord, la chanteuse Mentissa de retour avec un nouvel album. Ah bon.

0: Enfant difficile, c'est l'album de Mentissa sorti il y a tout pile un mois. Elle est en pleine tournée des festivals et elle sera en tête d'affiche du 45e festival Culture au cœur de Montignac-Lascaux le 29 juillet. Elle est l'invitée d'Émilie Mazoyer dans moins de 10 minutes sur votre radio, ici Périgord.
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0: Il est 8h42 l'heure de passer au jardin avec Jean-Louis le jardinier aux côtés de Julien Pelé pour prendre soin de nos jardins. Comment augmenter son rendement de légumes dans le potager ?
7: Jean-Louis, j'ai bien suivi vos conseils, notamment en matière de concombres, melons et courgettes qui se portent à merveille. Qu'est-ce que je dois faire pour que ça continue cet été ?
8: Ah ben, on va voir un petit peu cela, vous allez voir. Les concombres, vous récoltez au fur et à mesure. Vous proposez plein de solutions. On se rappelle que c'est une plante qui est tutorée. Donc là, si vous n'avez pas mis un grillage à moutons ou un grillage derrière, il faut absolument s'assurer que toutes les branches cavalent sur les systèmes de tuteurs, de branches que vous avez mis. La plante doit être bien palissée. On élimine les feuilles sèches au fur et à mesure. On arrose avec de l'eau à température. Ça, c'est important. Beaucoup de jardiniers arrosent avec de l'eau qui sort d'un forage. L'eau est trop froide et on peut brûler la culture. Donc attention à ça. Une surveillance sur l'oïdium, ce feutrage blanc qui a tendance à s'installer, que l'on combat facilement avec du soufre, c'est naturel, dans la mesure où on fait le traitement à la fraîche, le soir, sans soleil. Idem pour les courgettes, vous récoltez, vous nettoyez le feuillage, rapprochez un petit peu plus la paille de vos pieds, de façon à ce que la plante soit vraiment bien saine, que la terre, lorsqu'il pleut, ne tombe pas sur les feuilles, et vous allez voir, la culture ira très loin. Là encore, l'oïdium, le soufre, marchera de la même façon. Les melons, c'est un petit peu particulier. Là, évidemment, il a fait très beau cette année, on a la chance d'avoir quasiment toutes les fleurs ont été prises, il y a de très très beaux melons qui arrivent, mais ils arrivent, rappelez-vous qu'un jour de forte température, ils peuvent bouillir. Ça arrive, le matin on part au travail, on se dit, oh là, ce soir je vais récolter 3-4 melons, et le soir on a de la confiture. Donc non, on met les cajots à l'envers, il faut en stocker des cajots hein, pour cette année, on met les cajots à l'envers, du coup le melon ne reçoit pas le rayonnement du soleil, et on passe au travers. Évidemment, votre arrosage doit être très régulier, tous les 2 ou 3 jours, copieux, mais comme vous avez paillé le sol, il n'y a pas de gros problème.
9: Et en suivant vos conseils, cette année, j'ai planté justement, proche de ces végétaux, de la bourrache et des lavandes. Est-ce que vous pouvez nous expliquer pourquoi ça marche mieux? Quelle est la différence?
8: Ah, mais vous avez eu tout à fait raison. C'est-à-dire qu'en mettant de la bourrache, de la lavande, éventuellement des œillets d'Inde, vous optimisez la masse de fleurs. Si vous optimisez la masse de fleurs, vous optimisez la masse d'insectes pollinisateurs. Donc, la chance que vos fleurs de courgettes, concombres, melons, tomates, etc. soient couvertes d'insectes, et du coup, le travail sera fait, la pollinisation va se faire, et votre récolte est assurée. On devrait le faire systématiquement. Dès qu'on a des légumes qui portent des fruits, évidemment, on met des plantes fleuries à côté.
9: C'est une forme de diversion.
8: Exactement.
0: Merci Jean-Louis, merci Julien. Vos conseils jardin, c'est tous les matins, entre 8h40 et 8h45, sur votre radio, ici Périgord. Et c'est comme ça, tout l'été. Manon Lisa, le petit pêcheur, sur votre radio, ici Périgord. Merci de nous avoir choisis pour commencer la journée.
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0: Manon Lisa, le petit pêcheur sur votre radio ici Périgord à 8h48. L'événement d'ici, c'est la 45e édition du festival Culture au Cœur à Montignac-Lascaux. Ce sera le 29 juillet prochain avec en tête d'affiche la chanteuse Mentissa qui a sorti un tout nouvel album il y a un mois tout pile, Les Enfants Difficiles. C'est l'occasion, cette présence à Montignac, Émilie Mazoyer, d'évoquer ce nouvel album avec Mentissa.
1: Il porte ce titre donc Enfants Difficiles et au pluriel, s'il vous plaît, la chanson Les Enfants Difficiles.

0: étant donné.
1: C'est assez incroyable, on se dit. En vous voyant aujourd'hui, comment ça, quelqu'un a marqué dans un dossier, oh là là, la petite Mentissa, attention, elle est difficile, c'est vrai?
2: Oui.
1: Est-ce que vous pouvez me raconter ça?
2: Oui. Quand j'étais plus jeune, moi, de mes 6 à mes 10 ans, c'était vraiment compliqué, moi, à l'école. Je m'entendais pas du tout avec mes profs. Mes profs ne m'aimaient pas. J'avais un tempérament, je pense, assez fort pour une petite fille de 6 ans. Et ça, c'était quelque chose qui était très mal vu. À 6 ans, tu es censée être docile. Et moi, bah, j'étais têtue. Je faisais ma vie, et quand j'avais envie, oui, et quand j'étais pas d'accord, je le montrais assez bien. Et ça, c'était quelque chose qui m'a été beaucoup reproché. Je me souviens notamment de toutes ces petites notes. Souvent, en plus, la prof, elle prenait un stylo rouge, pas du noir, du rouge. Et je me souviens, quand j'ouvrais mon agenda, je voyais du rouge partout, et quand je regardais, chez mon camarade de classe à côté, lui, il avait pas autant de rouge. Ouais. Et c'est fou, parce que... Aujourd'hui, avec du recul, j'en rigole, mais je me suis dit c'est quand même quelque chose qui m'a marqué étant petite, de me dire ah moi il y a quelque chose qui va pas avec moi. Visiblement, je suis pas assez gentille, je suis pas assez je suis un peu à l'écart. Et aujourd'hui, je me dis mais c'est ça qui a fait ma force, c'est ma personnalité justement, ouais. Et c'est mon fort tempérament. Mais à cet âge-là, non, c'était pas quelque chose qui était bien vu. Et donc je pense que toute ma vie, par après, j'ai essayé justement de rentrer dans les cases, de ne pas déranger, de toujours avoir un comportement assez maîtrisé. Je pense que c'est un peu une conséquence inconsciente de
1: ça.
2: Voilà, parce qu'en fait, moi, mes premières interactions, parce que 6 ans, c'est très jeune, mes premières interactions dans le monde social étaient déjà très dures. Et on m'a vite fait comprendre que non, toi, tu vas rester à ta place, tu vas rester calme.
1: Ouais. Oui. Alors après, il y a effectivement le côté enfance, mais les gens à qui on demande de rester à leur place,
2: oui.
1: Quand en plus elles sont femmes,
2: oui.
1: Et quand en plus elles sont noires,
2: oui.
1: C'est d'autant plus étouffant parce qu'on se dit, en fait, c'est pas par rapport à ce que je fais, c'est par rapport à ce que je suis. Donc, c'est pour ça que je trouve qu'il est épatant, le titre de votre album, parce que ça veut dire qu'à un très jeune âge, parce que vous avez 27 ans, vous avez analysé ça et vous avez appris à fonctionner avec ça.
2: Oui.
1: Parce que ce phénomène-là, il s'arrêtera jamais. On demandera toujours aux femmes et aux noirs de parler moins fort que les autres et de surtout pas se plaindre. T'as déjà de la chance d'être à notre table. Donc tu vas la fermer, mais vous arrivez à fonctionner avec ça.
2: Mais en fait, je pense que j'ai compris très tôt que si je voulais être acceptée dans certains milieux, plus moi j'ai grandi en Flandre, donc la partie flamande de la Belgique.
1: C'est là où il y a beaucoup de Hollandais et de nains de jardin dans les jardins. Incroyable.
2: Exactement.
1: C'est incroyable ce lieu, vraiment.
2: Et où on va pas se mentir, l'ouverture d'esprit, ça fait pas forcément partie de la culture là-bas. Donc j'ai toujours compris très vite que pour pouvoir me faire une petite place, il allait falloir que je me dompte.

Culture au cœur à Montignac, Lascaux, 45e édition en partenariat avec Ici Périgord, la chanteuse Mentissa, et vous restez à l'écoute de la radio pour gagner vos invitations. Eurythmics à 8h52, avant de parler santé, dans un instant avec notre médecin, le docteur Kirzé.

0: Eurythmics sur votre radio ici Périgord à 8h55, l'heure de parler santé tous les matins avec le docteur Kirzek qui nous rejoint. Et ce matin, on évite les moustiques naturellement. Bonjour docteur.
1: Bonjour à toutes et à tous. C'est vrai que ces petites bêtes nous gâchent les apéros, les nuits, parfois même les vacances, ce petit bzzz qui vous empêche de dormir et puis soudain... Ah, silence, et là c'est la démangeaison qui arrive. Alors oui, on a tous envie de les envoyer valser, mais sans forcément s'enduire de produits chimiques. Alors, soyons honnêtes, les moustiques ne sont pas tous égaux devant nos fragrances corporelles. Il y a des peaux à moustiques, et vous êtes toujours demandé pourquoi votre voisin se faisait dévorer pendant que vous, vous sirotiez tranquillement votre apéro sans alcool. Eh bien, le moustique femelle, oui, c'est toujours la dame qui pique, et est attirée par trois choses. Le CO2 que l'on expire, que l'on transpire, certains acides présents qui vont les attirer, et puis notre transpiration, bien sûr, qui va là aussi attirer. Il y a des transpirations à moustiques. Après, on peut rajouter les petits vêtements sombres, la couleur de chaleur corporelle et même le groupe sanguin. Tout ça, c'est des déterminants pour avoir une peau à moustique. Et si vous êtes une cible, ce n'est pas de votre faute, c'est juste que votre parfum naturel plaît aux moustiques. Attention, la piqûre elle-même n'est pas qu'une simple gêne. Le moustique tigre, par exemple, on sait que c'est pourvoyeur de maladies, la dengue, le chikungunya ou le zika. Donc, c'est important de se protéger. C'est vraiment un enjeu de santé publique, surtout pour les plus fragiles.
0: Et alors, quels sont les répulsifs naturels vraiment efficaces et ceux qui ne servent à rien? Parce qu'entre la citronnelle, l'eucalyptus, les bougies et les gadgets à ultrasons, on est un peu perdu.
1: La star des répulsifs naturels, c'est l'eucalyptus citronné, mais pas n'importe lequel. En fait, il y a un ingrédient qui s'appelle le PMD. Allez, je vous épargne ce que ça veut dire, mais ce PMD, on le trouve dans l'huile d'eucalyptus citronné transformée. C'est le seul répulsif naturel qui est aussi efficace que le DEET chimique. Ça, c'est le plus puissant des répulsifs. Ça peut donner une protection jusqu'à 7 heures, mais attention, l'huile essentielle d'eucalyptus citronné pure, elle perd son efficacité bien vite. Donc, dans le spray, faut chercher la mention PMD. Sinon, c'est pas la même chose. Deuxième conseil, la citronnelle de Java, ça c'est une bonne option. C'est une huile essentielle qui est naturellement riche en produits qui vont être des répulsifs pour les moustiques, mais l'efficacité s'estompe rapidement. Donc il faut réappliquer toutes les heures. Ensuite, on peut fabriquer son propre cocktail maison. Allez, un peu d'huile essentielle de citronnelle, des gouttes d'eucalyptus, un peu de géranium, pourquoi pas. Mais attention aux huiles essentielles, c'est avec modération, voire il faut éviter chez les enfants et les femmes enceintes. Et puis on parlait des arnaques ou des pièges, les bracelets anti-moustiques, les prises électriques à ultrasons, les bougies, etc. Souvent ça marche pas et par contre ça coûte un peu trop cher. Allez, bon été, bonne santé, à l'écoute d'ici bien sûr.
0: Merci docteur Kirzek, tous vos conseils à retrouver sur ici.fr et sur l'appli à télécharger sur votre smartphone.
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0: Votre magazine de l'été s'appelle Bienvenue chez vous tous les matins à partir de 9h. C'est sur votre radio ici Périgord et c'est avec Sophie Vasseur. Bonjour Sophie.
5: Oui, bonjour Benoît, bonjour à toutes et à tous.
0: Au programme Sophie.
5: Au programme. Les offices de tourisme qui ouvrent leurs portes en grand pour nous faire découvrir ce qu'il y a de beau, ce qu'il y a de bon. Une promenade au château de Hautefort et ce n'est pas n'importe quoi. Je m'y verrais bien en princesse du 17e, pas
0: ah
5: vous
0: ben, je vous y vois bien.
5: Vous seriez mon page. Et si vous aimez lire, vous pouvez tous les jours pour gagner un très joli ouvrage présenté par Christophe Tassé, juste après 9h30. Voilà tout ça pour vous.
0: Rendez-vous juste après les infos. Bonne journée.
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5: Merci d'écouter Ici Périgord, il est 9h. Les infos, Louis de Bergevin.
6: 3500 foyers sont privés d'électricité ce matin en Dordogne après le passage d'un gros orage entre 5h et 7h. Ça concerne plusieurs communes du département, pas forcément un secteur plus qu'un autre, mais ça a été très localisé. Des auditeurs nous ont signalé des chutes d'arbres, de débris aussi sur la route. Il n'y a plus de courant dans certains foyers de Champagne-Fontaine selon le maire, où la grêle est tombée. Il y a des branches par terre sur certaines routes. Il pourrait aussi y avoir des dégâts sur les cultures, nous disait donc le maire de la commune. À Saint-Estèphe aussi, le courant est coupé par endroits, comme à Miac-d'Aubroche. Un auditeur nous disait tout à l'heure que le chapeau de sa cheminée est tombé sur la route. Il y a aussi beaucoup de feuilles sur les routes, là où l'orage est passé, là où ça a soufflé. Prudence donc, parce que la chaussée peut glisser après les grosses chaleurs, avec donc ces feuilles qui sont tombées par terre et la grêle. Il faut être prudent sur la route ce matin si vous circulez. La Dordogne, qui n'est plus en vigilance rouge à la canicule. On reste quand même en vigilance orange. Les températures vont progressivement chuter d'ici la fin de semaine. Mais on manque toujours d'eau et on risque d'avoir des fruits moins nombreux et plus petits cette année. Anna Pouquet cultive 30 hectares de pommiers et de poiriers à la noaille et il souffre, Corinne Duval.
7: Sécheresse et surtout chaleur sont exceptionnelles, dit Anna Pouquet, arboriculteuse.
8: Mon mari est installé depuis une vingtaine d'années et voir les arbres qui souffrent comme ça à cause de la canicule, surtout dans les poires, on le voit surtout et dans les pommes par rapport au brûlage des pommes, il n'a jamais vu ça.
7: Malgré le goutte-à-goutte qui délivre 4 à 5 litres par pied, les arbres qui produisent des golden se dessèchent. Ils ne supportent pas pareille chaleur.
8: On appelle ça du stress de l'arbre. Ils commencent à perdre leurs feuilles, à noircir les feuilles. Et aussi, ça va se traduire à la récolte avec des fruits de plus petit calibre et moins de quantité.
7: Et les consommateurs ne veulent pas de petites pommes. Le moral n'est donc pas bon.
8: On essaie de tenir psychologiquement, mais c'est compliqué parce qu'effectivement, on joue la récolte de cette année. Il y a aussi un risque pour la récolte de l'année prochaine parce que vu le stress auquel ils sont soumis les arbres cette année, ça peut se traduire l'année prochaine par une alternance. Donc on peut perdre des fruits et des quantités de fleurs pour l'année prochaine. On ne peut rien faire, on ne peut rien contrôler. C'est ça le pire.
7: La pluie est annoncée pour le milieu de la semaine.
6: Les petites averses, la grêle aussi, ça ne devrait pas rattraper le déficit. Pour l'instant, il n'est pas prévu qu'il pleuve beaucoup ces prochains jours. On va faire un point sur la météo à la fin de ce journal.
5: La toiture d'une maison est partie en fumée hier soir.
6: À Bonneville et Saint-Avit-Fumadière, près de la Gironde. Selon les premiers éléments de l'enquête, le feu est accidentel, parti d'un bac à huile dans le garage qui était verrouillé. Les secours ont été prévenus un peu avant 22h. Ils ont réussi à éviter que l'incendie ne se propage au reste de la maison. Il y avait deux occupants qui ont été emmenés à l'hôpital de Libourne pour des examens de contrôle. C'est un voisin qui a proposé de les reloger pour les prochains jours. Ce conducteur a tout simplement abandonné sa voiture après un accident à Saint-Barthélemy de Bellegarde hier près de Montpont. Les gendarmes ont commencé à le rechercher au volant de cette Alfa Romeo GT. Il a réussi à sortir de sa voiture après le choc et il a disparu.
5: La désillusion énorme des supporters de l'équipe de France de football.
6: Éliminé hier par l'Espagne en demi-finale de la Coupe du Monde, défaite 2-0 pour la France qui impressionnait pourtant depuis le début de la compétition. C'est pour ça que la déception est grande. Et ce qui a peut-être été le moment qui a le plus fait vibrer les Périgourdins hier, c'était la 30e minute quand Maxence Lacroix est entré en jeu. Le défenseur originaire d'Aja remplaçait William Saliba blessé. Maxence Lacroix qui s'est exprimé tout de suite après la rencontre auprès du diffuseur, il explique pourquoi la déception est si grande.
9: Je pense que je vais pas aller dire jusqu'au mot gâchis, mais c'est vrai qu'avec le potentiel qu'on a, avec les joueurs qu'on a, c'est vrai qu'on s'imaginait aller plus loin. Après, on veut garder le positif pendant cette belle aventure. Mais voilà, encore une fois, c'est assez difficile de répondre à chaud après une défaite en demi-finale de Coupe du Monde.
6: On aura le temps évidemment de refaire ce match, de trouver des explications. Mais avant ça, la France jouera la petite finale samedi soir à 23h, match pour la 3e place. Ce sera surtout la dernière rencontre de Didier Deschamps à la tête des Bleus. Ça se jouera soit face à l'Angleterre, soit face à l'Argentine qui s'affrontent ce soir dans la 2e demi-finale. Deux Périgourdines remettent leur titre en jeu au championnat de France de cyclisme qui débute aujourd'hui en Vendée chez les juniors. Il y a évidemment Thaïs Poirier qui vient de signer chez les pros à la FDJ Suez. Contre la montre aujourd'hui et la course en ligne dimanche où elle est championne de France et puis une Thaïs peut en cacher une autre. Il y a aussi Thaïs Barrié-Péva qui court, elle, dans la catégorie U17. Tadej Pogacar a encore frappé fort hier sur le Tour de France. Il a remporté en solitaire l'étape entre Aurillac et le Lioran. Pogacar qui compte une avance confortable, 3 minutes 36 sur son dauphin Jonas Vingegaard. A noter la belle 3e place hier du jeune espoir français Paul Sexas qui remonte au classement général.
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6: Et on n'est plus en vigilance rouge à la canicule, Sophie. Ça, non. C'est toujours bien noté. On passe en orange. Ça veut dire que, est-ce que ça se traduit notamment par une baisse des températures aujourd'hui ?
5: Une baisse relative tout de même, puisque les températures maximales annoncées varient de 33 à 36 degrés, donc toujours au-dessus des valeurs normalement observées. Vous avez parlé de vigilance orange, nous avons perdu une étape sur le nuancier des couleurs, mais en revanche nous sommes en vigilance jaune pour le phénomène orage, et vous venez d'en parler Louis, il y a eu des orages de grêle ce matin dans divers endroits de la Dordogne, 3500 foyers, c'est cela, oui, sont privés d'électricité. Exactement. À l'heure actuelle. Alors, si vous avez quelque chose d'important à nous signaler, vous n'hésitez pas. 05 53 53 82 82. Pour revenir aux températures actuelles, elles sont tout de même encore assez agréables. C'est le moment de faire tout ce que vous avez à faire, si c'est possible pour vous, et de fermer vos volets, vos stores, si vous avez la chance d'en posséder. Il fait 28 degrés à Périgueux, 26 degrés à Bussière-Badille, mais déjà 30 degrés à Sarlat, ou encore 28 degrés à Montpon-Mestérol. On vous retrouve tout à l'heure pour d'autres informations à 10h, Louis.
6: À tout à l'heure.
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5: On sort avec les offices de tourisme dans quelques instants. Camille Lefebvre ouvre la porte de son office, Lascaux Dordogne, Vallée-Vézère, pour nous faire découvrir tout ce qui est prévu pour nous faire plaisir cet été. C'est le titre qui a lancé la carrière de Daniel Balavoine en 1978. Le chanteur. 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Il est 9h07.

0: chanteur, c'était Daniel Balavoine.
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0: On sort avec les offices de tourisme et nous franchissons la porte de celui de Lascaux Dordogne, Vallée Vézère, où nous retrouvons Camille Lefèvre, la référente du bureau du Bucbar, parce que oui, il y a plusieurs bureaux. Bonjour Camille.
3: Bonjour Sophie.
0: Des bureaux ouverts cet été en Périgord noir, c'est-à-dire ?
3: Alors nous avons le bureau de Montignac-Lascaux, celui de Rouchignac, celui des Aisy, celui du Bug et celui de Limeuil.
0: Les animations proposées par l'Office de tourisme sont nombreuses, à commencer par des visites guidées nocturnes.
3: Oui, vous pouvez retrouver des guides de l'agence Périgord Welcome tous les jeudis soirs de l'été pour des visites guidées de village, un petit peu en dehors des sentiers battus. Et ce jeudi, donc demain, à 21h, ce sera la visite guidée du village de Miremont.
0: Programme de découverte des savoir-faire du territoire avec des portes ouvertes exceptionnelles. Et cela, vous y tenez chez des artisans, des producteurs, des entrepreneurs qui, tout l'été, vous font découvrir, à vous qui visitez le Périgord noir, leur trésor, en fait, et j'allais dire leur petit secret.
3: Oui, exactement. Et puis, c'est une occasion surtout de, pour ceux qui reviennent, parce qu'on en a plein, qui reviennent pour la 8e année de suite, de découvrir le Périgord autrement et d'aller à la rencontre des gens qui font sa richesse. Et donc, vendredi à 14h30, vous allez pouvoir rencontrer Thibaut. Thibaut qui fait du tournage sur bois aux Aisy. Donc, vous pouvez prendre rendez-vous auprès de l'office pour aller le voir et découvrir tout sur le tournage et la sculpture sur bois.
0: À 14h30, donc, il faut s'inscrire pour cette visite. L'été actif, c'est aussi un partenariat avec le département hein, pour des activités de loisirs qu'on espère avec un peu moins de chaleur.
3: De chaleur oui.
0: Parce que là, c'est vraiment infernal et très difficile. Samedi 18 juillet, à 18h, justement, il y a un Cluedo.
3: Oui, alors il y a un Cluedo qui est donc une murder party. Vous allez avoir un cadavre fictif, je vous rassure, dont il va falloir élucider le meurtre. Donc il y aura plein d'indices qui seront répartis dans le parc du château de campagne. Vous allez avoir des comédiens à interroger, des indices à révéler, à trouver et à comprendre. Et pour pouvoir trouver comment s'est passé ce crime et l'élucider. Et ça se fait dans le cadre du salon Noir Vézère qui a lieu au Bug ce week-end, qui est sur le thème du roman policier.
0: Où se déroule ce salon noir d'ailleurs ?
3: Au Bug, sous la halle du marché.
0: Ah, donc a priori, pas trop de soleil, pas trop de chaleur.
3: Normalement à l'abri, oui. On l'espère pour les autres.
0: On l'espère, c'est vraiment...
3: Ça baisse un peu ce week-end, les températures.
0: Difficile.
3: Donc allez-y, en plus c'est des rencontres très chouettes à faire pour échanger avec les auteurs. Et dans ce cadre-là, allez jouer et vous mettre à leur place pour élucider des meurtres au château de, dans le parc du château de campagne.
0: Le mapping sur les falaises des Aisy, c'est un moment que nous attendons aussi avec beaucoup d'émotion parce que c'est assez magique. Hein.
3: C'est impressionnant de découvrir ces falaises autrement. On a des projections lumineuses sur les falaises du musée qui révèlent un peu les différents reliefs et puis qui les mettent en histoire. Et cette année, ce sera sur les mondes souterrains. Donc je vous invite à y aller, c'est gratuit en plus. C'est tous les soirs de l'été à 22h30 et jusqu'au 23 août. Donc même si vous n'avez pas le temps là dans les jours qui viennent, vous pouvez y aller jusqu'au 23 août et c'est magique. Ça nous immerse dans un monde complètement différent et magique.
0: Camille Lefèvre, comment faire pour s'inscrire, pour se renseigner ?
3: Alors, mais il faut venir nous voir. Alors, vous pouvez nous appeler 05 53 51 82 60 et surtout, vous pouvez venir nous voir dans les différents bureaux. Et pour s'inscrire, pour l'été actif, le Cluedo Nocturne, il faudra le faire via notre site internet. Ça sera 8€ par personne. Pour la visite guidée de Miremont, ça peut se faire sur le site internet ou via nos bureaux, donc Montignac, Rouchignac, les Aisy et le Bug. Limeuil n'ayant pas de caisse, n'allez pas à Limeuil pour vous inscrire. Ça sera 5€ par personne. Et pour les savoir-faire au rendez-vous et la rencontre de Thibaut Blanc, ça peut se faire par téléphone ou bien sûr en présentiel dans nos agences.
0: Merci Camille Lefèvre de l'Office de tourisme Lascaux Dordogne-Vallée-Vézère. J'appelle que vous êtes la référente du bureau du Bug. On vous souhaite un très bel été et plein de visiteurs réjouis, ce dont je ne doute pas. Bonne journée.
3: Bonne journée, au revoir.
0: Merci beaucoup. Demain, c'est l'Office de tourisme du pays Montponnet en Périgord Blanc. talent qui nous ouvrira ses portes. La Coupe du Monde de football nous laisse nos yeux pour pleurer, mais il reste la musique et Shakira qui chante avec le chanteur nigérian Burna Boy, hymne officiel.

0: À défaut de le revoir sur le terrain tout de suite, vous pourrez regarder la vidéo de cette chanson, parce qu'elle commence avec une apparition de Lionel Messi, Kylian Mbappé et Erling Haaland, le Norvégien qui ressemble à un viking.
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0: Amour, gloire et beauté, un peu de douceur dans ce monde de brut. Direction Château de Hautefort, nous retrouvons le directeur Olivier Bobichon pour nous faire découvrir des trésors. Bonjour Olivier.
3: Bonjour.
0: Vous êtes fier et vous avez raison parce que ce château est exceptionnel. Il faut déjà le situer dans le temps.
3: Oui, alors le château de Hautefort, c'est un château un peu particulier en Dordogne parce que c'est l'un des très rares châteaux du XVIIe siècle. C'est d'ailleurs pour ça qu'il est surnommé le Versailles du Périgord, parce qu'au XVIIe siècle, c'est le siècle de Louis XIV, le grand siècle, et à cette époque, les châteaux, on ne les conçoit plus pour se défendre, comme au Moyen-Âge, on les conçoit pour le prestige et l'élégance, donc on a des grandes ouvertures, des belles perspectives, des jardins à la française, un peu comme à Versailles, toute proportion gardée, hein, naturellement. La deuxième raison pour laquelle le château de Hautefort est surnommé ainsi, c'est que son fondateur, le marquis de Hautefort, était conseiller du roi Louis XIV, donc il était à la cour du roi, et il était également le premier écuyer de la reine, donc il s'est beaucoup inspiré des codes de l'élégance à Paris pour pouvoir les reproduire ici à Hautefort.
0: C'est pour cela d'ailleurs qu'on l'appelle le petit Versailles du Périgord. Il est encore habité et cela lui donne une âme particulière.
3: Tout à fait. Je crois l'un des plus grands domaines habités encore à ce jour. Donc c'est la famille David Veil qui est propriétaire de ce château et qui l'habite encore aujourd'hui. Quand la famille vient en Dordogne, elle séjourne au château. Et lorsque vous visitez le château, ben vous visitez à la fois... Vous avez une idée à la fois de la vie de château au XVIIe siècle, à l'époque du marquis de Hautefort, et puis vous visitez également les appartements privés de la famille, et donc ça vous donne une idée de la vie de château aussi au XXe et au XXIe siècle. Et donc ça donne une âme toute particulière à ce château.
0: Le parcours de visite a d'ailleurs été entièrement restauré en 2025. Cette année, vous avez envie de mettre l'accent, Olivier, sur les fameuses nocturnes, des visites théâtrales qui mêlent l'histoire et un peu d'humour aussi, hein.
3: Oui, tout à fait. C'est un très très bon résumé. Ce sont des soirées qui sont animées par une troupe de comédiens bénévoles. Ce sont tous des habitants de Hautefort et c'est des passionnés du château. Et on a vraiment beaucoup beaucoup de chance de pouvoir travailler avec eux. Ils sont formés, aiguillés par Christian et Nathalie. Et Christian était prof au cours Florent. Donc il est tombé amoureux du château également. Et donc on a une troupe très très impliquée, très très investie, qui donne tous les mercredis soirs des scénettes qui font vivre le château un peu à l'époque du XVIIe siècle. Et nous avons quatre représentations tous les mercredis soirs à 19h, 20h, 21h et 22h.
0: C'est un moment à ne pas manquer. L'expérience théâtrale suit le dîner dans tous les cas et c'est vraiment exceptionnel. Il y a aussi la soirée privilège dans la cour d'honneur du château qui permet de vivre une expérience unique et exclusive.
3: Oui, tout à fait. Alors ça, c'est le propriétaire du château et président de la fondation, Pierre Mordac, qui... en tant que propriétaire, il bénéficie de moments assez exceptionnels en soirée, quand les visiteurs sont partis, le soleil se couche en été, vous avez la cour d'honneur qui s'offre à vous avec des perspectives incroyables sur les jardins et la campagne environnante. Et ces moments-là n'étaient réservés qu'à lui et à ses proches jusqu'à présent. Et il a souhaité pouvoir partager un peu ces moments d'exception avec quelques-uns de nos visiteurs. Alors, les places sont naturellement limitées et donc ce que nous proposons, c'est d'offrir le château à 30 ou 40 visiteurs le mardi et le jeudi. Et donc, ils bénéficient d'une visite privée du château avec un accès à des espaces qui sont habituellement fermés au public, comme s'ils étaient propriétaires du château. Et ensuite, ils partagent un dîner dans la cour d'honneur. Jusqu'au tombé du soleil, jusqu'à la tombée de la nuit, et ils peuvent admirer les jardins à la française qui sont illuminés, les façades du château qui sont illuminées. C'est un moment vraiment de sérénité, de calme, qui très très précieux.
0: Luxe et voluptué, voilà ce qui manquait. Merci beaucoup Olivier Bobichon, directeur du château de Hautefort. On se renseigne sur le site qui est très complet, puis peut-être un numéro de téléphone que je vous laisse nous dire et qu'on va laisser au standard.
3: Alors, j'invite vraiment les visiteurs les personnes qui souhaitent nous rejoindre à plutôt utiliser notre site internet pour procéder aux réservations. Ils retrouveront toutes les informations sur www.chateau-hautefort.com.
0: Bon, ben voilà qui est très clair, c'est plus simple et c'est vrai que c'est très bien fait. Hein. Je m'y suis rendu moi-même. On a tous les renseignements, tous les détails qui sont annoncés, les horaires d'ouverture, de fermeture. Merci beaucoup, Olivier. On vous souhaite une très très belle journée au château de Hautefort, qui est un endroit véritablement merveilleux en Périgord. Demain, tout autre sujet, n'est-ce pas ? Nous irons nous promener en canoë. Et oui, c'est cela aussi, la Dordogne. L'histoire ne dit pas si on pourrait atteindre le château de Hautefort grâce à ce canoë. Il est né à Bergerac en 1983. Guillaume Grand est le titre qui l'a fait connaître, Toi et moi.
4: Je voudrais partir jusqu'à la mer.

0: Guillaume Grand, toi et moi, dans quelques minutes, vous avez rendez-vous avec vos offres d'emploi. Terrasson, une entreprise, recherche un démonteur automobile et le domaine d'Erignac recrute.
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0: La chanteuse américaine Tracy Chapman.
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0: Vous cherchez un emploi, écoutez votre radio. Ici Périgord à Terrasson, une entreprise recherche un démonteur ou une démonteuse automobile. Vos missions, mettre en sécurité les véhicules hors d'usage, effectuer leur dépollution, démonter les pièces, donc automobiles et de carrosserie, tout en respectant les règles de recyclage et de sécurité. Le poste est à pourvoir rapidement, en journée, sur une base de 39 heures par semaine. Et puis, le domaine d'Erignac recrute. C'est un poste de chargé d'accueil et de médiation qui est à pourvoir en CDI. Dès l'automne, la personne retenue assurera l'accueil des visiteurs, bien sûr, la billetterie, les visites guidées, le suivi des groupes, la boutique, les événements, et contribuera à offrir une expérience de qualité au public. Il faut aimer, bien sûr, travailler en équipe, tout en faisant preuve d'autonomie et d'un bon sens de l'organisation. La maîtrise de l'anglais est indispensable, of course. Retrouvez tous les détails de ces offres sur ici.fr.
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0: Vous qui aimez lire, vous ne manquez pas votre rendez-vous avec Christophe Tasté et son invité dans quelques instants, Gilles Rey, Dordogne Blues, un livre que vous pourrez gagner.

0: C'est toujours une pointe de nostalgie dans la voix de Jean-Louis Aubert. Le jour s'est levé, c'était Téléphone. Laissez-vous guider maintenant parmi les livres du moment.
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0: Notre livre du jour est signé par un ancien commerçant en produits bio, animateur à radio au Périgord, journaliste à la télévision, auteur-réalisateur, qui a eu plusieurs vies. Donc, mais un fil rouge demeure, son lien intime avec la rivière Dordogne, découvert dès l'enfance auprès de sa grand-mère. Il le raconte à Christophe Tasté.
3: Aujourd'hui, cap sur la rivière et sur un récit profondément enraciné en Périgord, paru aux éditions Fanlac. Gilles Rey, bonjour.
4: Bonjour Christophe.
3: Votre livre s'intitule Dordogne Blues. En quelques mots, qu'est-ce qui se cache derrière ce titre ?
4: En fait, ce qui se cache derrière ce titre, évidemment, le blues, ça pourrait être de la tristesse. Oui. La Dordogne a le blues, ça c'est évident. Hein. Enfin bon, voilà, on peut en discuter. Rien que les infos de cet été ont pu renseigner et puis dire pourquoi. Non, mais autrement, Dordogne Blues, c'est plutôt aussi une histoire. Quoi. C'est plutôt l'histoire d'un gamin, en fait, qui vit et qui commence sa vie au bord de la rivière, qui apprend à aimer, à pêcher, à nager, et puis qui apprend aussi à penser.
3: Ce garçon, c'est Angèle Baletti, un personnage profondément ancré dans son territoire. Alors, qui est-il et que représente-t-il pour vous ?
4: Ben, en fait, Angèle Baletti, ça pourrait être ce que peuvent vivre tous les enfants qui sont proches de la nature et qui peuvent à travers elle en fait apprendre la vie tout simplement. Alors il se trouve que ce parcours là en fait est un parcours que je connais bien. On peut dire que c'est de l'autofiction, mais en fait ce qui est intéressant c'est que moi je suis pas romancier, je suis journaliste et j'ai besoin en fait pour écrire, de démarrer sur des faits concrets. Alors après, on peut se servir de ces faits, évidemment, pour faire marcher l'imagination et peut-être pour les faire évoluer dans le sens où on aurait aimé qu'ils aillent. Oui. Voilà, c'est ça. Tout le bonheur, en fait, de la littérature, c'est ça, par rapport, évidemment, à un papier qu'on fait pour un canard ou pour un journal ou pour une radio.
3: La Dordogne est presque un personnage à part entière du récit. Comment avez-vous travaillé pour restituer à la fois sa beauté et ses menaces ?
4: Alors sa beauté, c'est très simple. Vraiment, j'ai bien connu un homme que j'ai appelé Armand Roquevert, mais qui évidemment s'appelait Fernand Valette, quoi. Mmh. C'est-à-dire un instituteur qui a été mon instituteur, avec qui je suis parti vraiment, enfin à la pêche. Pas souvent, ça m'est arrivé deux fois, mais après évidemment, j'ai beaucoup puisé dans un de ses ouvrages qui s'appelle Dordogne Mamie, parce que évidemment toutes les anecdotes qui sont là, encore une fois, en tant que journaliste, moi j'ai besoin de choses concrètes, quoi. J'ai besoin qu'on me raconte une histoire pour qu'après je puisse la raconter. Voilà. Alors il y a des éléments dans Dordogne Blues qui sont directement issus de Dordogne Mamie, qui est vraiment en fait la vie de Fernand Valette, quoi. Voilà.
3: Alors ce roman évoque justement la transmission. Angèle apprend à pêcher, à nager, à aimer, mais aussi à penser. Est-ce une manière de dire que la rivière peut être une école de vie ?
4: Oui, enfin c'est une école de vie comme tout élément en fait auquel on se confronte, quoi, parce qu'il est naturel, parce qu'il est automatiquement beaucoup plus fort que toutes les pensées que l'on peut avoir, et on est obligé en fait de se modeler par rapport à ça, quoi. Voilà, c'est un élément absolument incontournable. Enfin, c'était. Oui. Je ne sais plus si ça l'est aujourd'hui. Je crois pas, mais ça l'a été.
3: Et vous soulignez au passage aussi les tensions autour de la Dordogne, l'industrialisation, le tourisme, la défense du patrimoine naturel.
4: Oui, bien sûr. Les atteintes les plus graves, en fait, on les a connues dans les années 70-80 avec les gravières. Mais je veux dire, rien n'est fini, quoi. C'est-à-dire que là, il y a eu un combat extrêmement solide, je veux dire, contre un pillage en fait organisé des graviers, c'est-à-dire du poumon de la rivière, de ce qui lui permet de respirer, de vivre, etc. Mais voilà, rien n'est fini, quoi. Enfin, je veux dire, encore une fois, je reviens aux informations que l'on a eu cet été, il va peut-être falloir s'en occuper, quoi.
3: Merci Gilles Rey pour cette plongée dans Dordogne Blues paru aux éditions Fanlac. Bonne journée.
4: Merci.
0: Merci à Gilles Rey et à Christophe Tasté. Vous aussi, vous avez envie de lire et de profiter de cet ouvrage signé Gilles Rey. Répondez à cette question à Audrey. Au standard, quelle est la rivière dont parle l'auteur dans ce livre paru aux belles éditions Fanlac? Votre réponse, vous la donnez au 05 53 53 82 82. Et on se retrouve dans quelques minutes après avoir écouté Tibbs qui adapte un chanteur et un DJ québécois.

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0: Vous aimez Tibbs, qui vient d'adapter ce titre de Mike Demero et Zagata, des Québécois qui cartonnent chez eux. Ça s'appelle Take Me Away. Vous retrouverez Tibbs au Festimood vendredi 24 juillet prochain à partir de 18h en compagnie de Bertou et Oiseau. Et vous savez qu'ici Périgord soutient la scène locale. Vous avez rendez-vous avec Tibbs au mois d'août. Restez attentifs pour découvrir l'univers merveilleux de ce chanteur dont on est très très fiers. Bravo à Geneviève qui habite à Bergerac et qui nous a dit que c'était la Dordogne qui était la rivière dont parlait Gilles Rey dans Dordogne Blues. On l'a perdu au téléphone, mais elle gagne ce très joli livre paru aux éditions Fonlac. Et vous qui aimez lire, sachez que demain vous avez rendez-vous avec Mes années pub. Claude Douce a écrit ce livre, un grand publicitaire qui vit chez nous en Dordogne. 50 ans d'innovation de Nespresso à Oasis aux éditions du Rocher. Je suis certaine que vous allez adorer.
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0: En quelques instants, vous ferez des économies grâce à Valère Coréard qui chaque jour a un bon plan pour notre pouvoir d'achat.

0: Le feu, il a dû en faire à l'heure où c'était autorisé, alors qu'il construisait sa maison dans les bois. C'est Vianney et Kenji Girac en duo. Vous voulez faire des économies? Ça se passe maintenant.
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0: Valère Coriard, chaque jour pour nous un bon plan pour notre pouvoir d'achat. Aujourd'hui, Valère, vous vouliez nous parler budget.
3: Et vous proposez de profiter de l'été pour regarder vos relevés bancaires. Est-ce que vous avez déjà pris le temps de décortiquer vos revenus et vos dépenses au moins une fois? Alors j'avoue, c'est un peu angoissant, c'est un peu fastidieux, mais vous allez apprendre pas mal de choses intéressantes et surtout, vous allez retrouver du pouvoir. Tous les coachs en finance personnelle ou les professionnels que j'ai pu croiser cette année m'ont tous dit la même chose. La base pour gérer un budget, c'est de le connaître, de l'étudier et pas sur un mois, sur plusieurs mois, parce qu'il peut y avoir des dépenses ou des revenus ponctuels. La vertu de cet exercice est d'abord de vérifier si vous êtes à l'équilibre, parce que ça, c'est la base. Ensuite, d'y voir clair sur vos dépenses, toutes, les obligatoires, je pense au loyer, les assurances, l'alimentation, et puis les optionnels, les abonnements, les extras, le shopping.
0: L'objectif, Valère, c'est donc de reprendre le contrôle de son budget, en définitive.
3: Exactement, vous y voyez clair, vous pouvez prendre les bonnes décisions, décider de vous faire aider, dégager un peu d'épargne, renoncer aussi à un projet, ou au contraire vous lancer. Pour noter ses recettes et dépenses, chacun son outil, c'est même secondaire l'outil. Moi, à titre personnel, je fais un tableau Excel, je connais des gens qui utilisent l'application de leur banque, un cahier, vraiment, ça n'a aucune importance. Et puis n'oubliez pas, ce qui va avoir le plus d'effet sur votre budget courant, ce sont les dépenses récurrentes comme les abonnements, les assurances, l'énergie. N'hésitez pas à faire jouer la concurrence et à vous poser la question, en ai-je vraiment besoin? Une fois que vous y verrez clair, vous retrouverez peut-être quelques marges de manœuvre, mais en tout cas, vous y verrez clair et c'est ça l'essentiel. Est-ce que vous avez déjà fait le point en détail sur votre budget? Témoignez sur ce mail, je vous réponds à chaque fois. Par ici, leséconomies@radiofrance.com.
0: Merci Valère Coriard, on vous retrouve demain à la même heure. On parlera du leasing social qui peut vous permettre d'acheter un véhicule électrique.
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0: Mais il paraît que c'est vraiment l'histoire de Cyrano de Bergerac qui a inspiré Sting, parce que dans sa chambre d'hôtel, il y avait une affiche qui parlait de la pièce, et évidemment, l'héroïne s'appelle Roxane. C'est joli comme histoire, non ?
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0: Vous écoutez Ici Périgord, il est 10h. Les infos, Louis de Bergevin.
2: 3500 foyers sont privés d'électricité ce matin en Dordogne. Conséquence de cet orage qui a touché plusieurs communes en fin de nuit entre 5h et 7h. Il n'y a pas forcément un secteur plus impacté qu'un autre dans le département. Mais des auditeurs nous ont signalé des chutes d'arbres, des débris aussi. Par exemple, on n'a plus de courant dans certains foyers de Champagne et Fontaine, selon le maire. Où il y a eu des grelons, des branches se sont retrouvées par terre sur la chaussée. Il pourrait y avoir aussi des dégâts sur les cultures. À Saint-Estèphe aussi, le courant est coupé par endroits. Prudence donc sur la route, parce que la chaussée peut aussi glisser avec ces feuilles qui sont tombées par terre, qui sont parfois humides. Ce matin, le gestionnaire du réseau électrique Enedis disait à Ici Périgord que ses agents sont sur place pour remettre le courant au plus vite. La Dordogne n'est plus en vigilance rouge à la canicule. Aujourd'hui, on est désormais en vigilance orange pour ce phénomène de chaleur. Les températures qui baissent petit à petit.
0: La toiture d'une maison est partie en fumée hier soir.
2: Oui, à Bonneville et Saint-Avit-Fumadière, c'est près de la Gironde. Selon les premiers éléments de l'enquête, le feu est accidentel, parti d'un bac à huile dans le garage qui était verrouillé. Les secours ont été prévenus un peu avant 22h. Ils ont réussi à éviter que l'incendie ne se propage au reste de la maison. Il y avait deux occupants qui ont été emmenés à l'hôpital de Libourne pour des examens de contrôle. Ils peuvent être relogés chez un voisin. La déception est immense pour les supporters de l'équipe de France de football. Éliminé donc hier en demi-finale de la Coupe du Monde après cette défaite face à l'Espagne, 2-0. Les Bleus qui ont été dominés, ils n'ont jamais réussi à être capables d'inverser la tendance. Les Bleus qui joueront pour la troisième place samedi à Miami à 23h. Ce sera le dernier match de Didier Deschamps sur le banc de l'équipe de France. Et leur adversaire, eh bien, ce sera soit l'Angleterre, soit l'Argentine qui jouent donc leur demi-finale ce soir.
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2: Pour la météo, Sophie, donc les températures qui baissent un petit peu aujourd'hui.
0: Oui, un petit peu, vraiment un tout petit peu tout de même. Mais il faut noter que nous ne sommes plus placés en vigilance rouge, mais bien orange. Ainsi que vous l'avez précisé, Louis, les températures sont quand même encore très élevées, trop élevées en tout cas, au regard des normes saisonnières. Il faut compter jusque 36 degrés aujourd'hui pour les températures maximales. La nuit prochaine, 18 à 20 degrés. Voilà les températures annoncées par Météo France. Demain, les températures seront un petit peu plus douces, peut-être 31, 33 degrés, 35 vers Sarlat. Je vous donne la tendance. C'est vendredi, a priori, que nous allons savourer notre plaisir, puisque les températures varieront de 27 à 30 degrés pour remonter samedi et encore dimanche et lundi à venir, voire mardi, mercredi. Toute la semaine prochaine s'annonce très chaude encore, mon cher Louis. Mais bon, vous avez remarqué comme moi que les prévisions bougent, s'ajustent
2: oui,
0: jour
2: tout à
0: après
2: fait.
0: Jour.
2: C'est plus on avance dans le temps, moins c'est précis. Donc il faut attendre un peu les derniers jours pour être sûr.
0: Ce qui est certain, c'est qu'il fait chaud et beaucoup trop chaud, et ce depuis beaucoup trop longtemps. Merci Louis, on vous retrouve demain matin à partir de 6h. Bien évidemment, il y aura un autre journal dans une heure.
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0: Une chanson qui est restée à la première place du top 50 québécois en 1999 quand elle est sortie. Paroles et musique, Jean-Jacques Goldman. Et à la voix, nous avons choisi Céline Dion.

0: Dion, on ne change pas.
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0: Bienvenue chez vous et bienvenue chez nous. Nous sommes ensemble cette matinée pour profiter du bon temps qui nous est offert. Nous allons cuisiner la fraise avec un chef toc du Périgord, maître cuisinier Christophe Manouvrier. Dans quelques instants, il va nous ouvrir les portes de son beau restaurant. Il est à la tête de celui-ci depuis plus de 20 ans maintenant, le restaurant de La Poste à Saint-Léon-sur-Vézère. Et puis nous allons visiter l'ASCO 4. Mais autrement, depuis 10 ans, l'ASCO 4 permet à chacun d'approcher au plus près le génie des artistes préhistoriques depuis Montignac-Lascaux, en Dordogne bien sûr. Clément Leblond, qui est guide à Lascaux, nous invite à cette découverte sur votre radio ici Périgord tout au long de l'été. Et aujourd'hui, nous allons projeter notre imagination grâce à l'atelier des facsimilés du Périgord qui a eu en charge la copie de la grotte pour la restituer au public. Marine chante l'escroc et on retrouve Christophe Manouvrier juste ensuite.

0: Elle a remporté la 12e édition de la Starac. C'est Marine.
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0: Il est toujours bon de s'asseoir à la table d'un chef renommé. Cette fois-ci, direction le restaurant de La Poste à Saint-Léon-sur-Vézère, où le chef toc du Périgord, Christophe Manouvrier, nous accueille. Bonjour Christophe.
3: Bonjour Sophie, bonjour ici Périgord.
0: J'espère que nous allons bien nous entendre, parce que la liaison téléphonique est proche d'un voyage en train quant au bruit que nous entendons, mon cher Christophe. Alors, vous cuisinez depuis des années, plus de 20 ans maintenant, au restaurant de La Poste, qui est un très joli établissement que je vous laisse présenter.
3: Eh oui, c'est ça, puisque nous sommes installés avec mon épouse depuis 2004, et puis c'est une vieille histoire, hein, puisque c'est ma grand-mère qui a créé le restaurant en 1948, donc moi je suis ici depuis que je suis gamin, c'est une longue histoire familiale et personnelle aussi.
0: Quand vous étiez enfant, qu'est-ce que vous aimiez retrouver au restaurant ?
3: Oh, je crois que c'était surtout une ambiance, des rencontres. Au tout début, c'était ma grand-mère, donc quand on est enfant, on aime bien comme ça traîner un petit peu dans les jupes des mémés en Périgord, goûter un petit peu, piquer un morceau de pâte. Et puis voilà, il y avait toujours des clients un petit peu rigolos, des rencontres. C'est plein de choses en fait.
0: Qu'est-ce que vous aimiez manger que cuisinait votre grand-mère, votre mémé ?
3: Là aussi, c'est plein de choses, c'est difficile de s'arrêter, mais allez, on va dire les pommes de terre, voilà, les pommes de terre qu'elle cuisait à la sarladesse, qu'elle cuisinait à la graisse de canard, bien sûr, avec toujours de l'ail, du persil, ça c'est un souvenir qui reste gravé.
0: Est-ce que vous arrivez à faire aussi bien qu'elle, parce qu'on a toujours le goût de l'enfance qui revient?
3: Je crois pas, c'est extrêmement difficile quand un client me dit j'ai le souvenir de ma grand-mère qui faisait ça, c'est extrêmement difficile d'égaler. On a des souvenirs, des odeurs, des saveurs qui sont extrêmement marquées, extrêmement ancrées. Et ça, je crois qu'on n'y arrive jamais. C'est peut-être aussi bien comme ça.
0: La carte est très jolie. Nous allons reparler chez vous au restaurant de La Poste à Saint-Léon-sur-Vézère, un des plus beaux villages de France, d'ailleurs.
3: Ah, aujourd'hui, peut-être, hein, mais bon.
0: Sans aucun chauvinisme, absolument. Mais c'est vrai que c'est magnifique. Christophe, aujourd'hui, vous avez choisi, et ça fait plaisir en ce moment parce qu'il fait si chaud, de nous proposer des fraises.
3: Ah oui, la fraise. Un produit emblématique du Périgord, hein, puisqu'on a la chance d'avoir un IGP fraise du Périgord. Et puis c'est la pleine saison, elles sont super. Et puis avec cette chaleur, c'est vraiment agréable. Alors moi aujourd'hui, je fais des tartelettes aux fraises que je fais avec un palais breton, avec un beurre demi-sel et puis une crème pâtissière à la fleur d'oranger.
0: Est-ce qu'on peut avoir un truc pour ne pas se louper?
3: Oh, le truc pour pas se louper, c'est déjà le choix des fraises. Essayez de trouver des fraises auprès d'un petit producteur. Il y en a plein dans le département, sur un marché ou dans une ferme. Et puis voilà, y aller tranquillement, prendre des bons produits, mettre du goût, bien aromatisé, et puis ça le fait.
0: Une variété en particulier, vous proposez? Alors là, excusez-moi Christophe, ça coupe. On a déjà eu 2-3 coupures, donc on n'a pas compris le début de la phrase.
3: Alors, en fraise, j'ai un petit faible pour la mara des bois. Et puis bon, vous avez la gariguette aussi, la charlotte. On a plein de variétés en Dordogne.
0: Oui, c'est vrai qu'on a beaucoup de choix et beaucoup de chance. La fraise qu'on peut servir de diverses manières. La tartelette, bien sûr, mais aussi d'autres façons.
3: Parfois, je fais des pavlovas. On peut faire une charlotte aux fraises, c'est très bon. Tartelettes, bien sûr. En fin de saison, on fait de la confiture avec les fraises qui sont déjà bien mûres. Ma grand-mère, justement, tiens, faisait une salade de fraises au vin rouge épicé avec un vin de Bergerac aux épices. Et alors moi, j'ai un petit truc pour les fraises. Si chez vous, vous faites une salade de fraises, il y a un truc qu'il faut absolument essayer, c'est le poivre sur les fraises. Si vous avez un très bon poivre, ça se marie à merveille avec les fraises.
0: Merci pour ce super joli conseil. Christophe Manouvrier, le chef toc du Périgord, du restaurant de La Poste à Saint-Léon-sur-Vézère. C'est un bel endroit, c'est un beau chef, c'est un bel établissement, une belle assiette. On continue de découvrir ce qu'il y a à manger chez Christophe dans quelques minutes. Pour le moment, je vous laisse continuer en cuisine. Vous restez avec nous et puis à tout à l'heure pour la suite de la carte. D'accord, Christophe ?
3: À tout à l'heure, Sophie, merci.
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0: Merci Périgueux et vos chansons préférées toute la journée. C'était William Scheller, les filles de l'aurore.
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0: Les toques du Périgord sont à l'honneur tous les jours sur votre antenne ici Périgord. Aujourd'hui, c'est Christophe Manouvrier, maître cuisinier toque du Périgord, qui cuisine la fraise et tout un tas d'autres délicieux produits au restaurant de La Poste à Saint-Léon-sur-Vézère. Alors La Poste, c'est une institution, Christophe, hein, puisque votre propre grand-mère y œuvrait déjà.
3: Oui, c'est ma grand-mère qui a créé le restaurant en 1948, ma maman qui a pris la succession jusqu'en 83, à partir de 83, et avec mon épouse Myriam depuis 2004. Donc voilà, c'est une longue tradition familiale.
0: Christophe, vous êtes toque du Périgord, ça signifie quoi pour vous ?
3: Je crois que c'est appartenir un petit peu à un groupe de cuisiniers du Périgord, où on va cultiver l'amour du pays, des produits, puis une idée du métier, de la convivialité et l'art de recevoir en Dordogne.
0: Est-ce que vous êtes un maître en la matière, maître cuisinier d'ailleurs, puisqu'à votre table, on peut déguster de délicieux produits. Alors en ce moment, vous nous servez quoi ?
3: Bon, alors en général, on fait la part belle aux produits du Périgord, et notamment le canard, puisque la spécialité de la maison, c'est le confit de canard, avec les pommes de terre à la sarladaise, et puis avec les grands marqueurs du Périgord, avec le foie gras, le magret, etc. Et puis on va retrouver aussi les os à moelle en entrée, des rognons, des riz de veau. Et aujourd'hui, on a fait un feuilleté d'aiguillettes de canard à l'orange et une tartelette aux fraises en dessert.
0: Voilà de quoi nous faire évidemment très très plaisir. L'endroit.
3: Je vous attends à midi, Sophie, hein.
0: L'endroit est vraiment ravissant. Il y a une terrasse très ombragée.
3: Alors, on a un patio intérieur qui est très ombragé, très aéré, très ferré. Et puis, bon, bien sûr, on est au cœur du village de Saint-Léon, dans un méandre de la Vézère, dans un des plus beaux villages de France, voire le plus beau. Donc, bon, tout le monde est vraiment bienvenu.
0: Et ce, depuis que votre grand-mère cuisine la spécialité de la maison, donc le confit de canard aux pommes de terre sarladaise, avec des cèpes, hein, depuis 1948, c'est ce que j'ai lu, mon cher Christophe. On peut juste prendre un verre aussi, ou une glace ?
3: Oui, tout à fait. Alors les glaces, on ne les présente plus, hein, puisque c'est les glaces Manouvrier, celles de mon grand frère, et puis vous pouvez prendre un verre, bien sûr.
0: Merci beaucoup Christophe Manouvrier, je rappelle que vous êtes toque du Périgord à la tête du restaurant La Poste à Saint-Léon-sur-Vézère et vous gâtez nos auditeurs puisque vous leur offrez deux menus à déguster chez vous.
3: Voilà, c'est avec plaisir Sophie, merci beaucoup.
0: Deux menus à 30 euros chacun et pour ce faire il faut rester attentif. Christophe Manouvrier, le chef qu'on aime à La Poste à Saint-Léon-sur-Vézère, on félicite bien sûr son épouse et toute l'équipe qui l'accompagne. Ne vous inquiétez pas, écoutez donc la musique tranquillement et vous pourrez jouer en suivant pour gagner deux menus chez Christophe Manouvrier.

0: participait à l'émission de chant de X Factor et formé un boys band à l'époque One Direction, c'est Harry Styles. Vous voulez jouer avec nous? C'est très simple, 05 53 53 82 82. Audrey vous accueille et vous jouez pour gagner deux menus à déguster chez Christophe Manouvrier au restaurant de La Poste à Saint-Léon-sur-Vézère.
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0: Ça sent bon les vacances, mais pour éviter le stress du stationnement, quelques réflexes peuvent vraiment faire la différence. Disponible dans plus de 260 villes françaises, Pay by Phone, pionnier du paiement du stationnement à distance, partage quelques conseils simples pour gagner du temps et éviter les mauvaises surprises. Alors premier conseil avant de partir, pensez à vérifier les règles de stationnement de votre destination. Elles varient d'une ville à l'autre et évoluent d'ailleurs régulièrement. Ensuite, si vous le pouvez, privilégiez une arrivée en dehors des heures de forte affluence, vous aurez plus de chances de trouver une place rapidement. Jusque-là, tout est logique. Autre astuce pratique, utilisez une application de paiement du stationnement comme Pay by Phone, disponible donc dans plus de 260 villes françaises. Elle permet de régler à distance, de recevoir une alerte avant la fin du temps autorisé et dans certaines communes, de prolonger son stationnement sans avoir à retourner à son véhicule. Et ça, c'est vraiment génial. Des gestes simples qui vous permettront de profiter des vacances avec un petit peu plus de sérénité.
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0: Et oui, ici Périgord vous rend la vie plus facile et vous gâte. Christophe Manouvrier vous invite à sa table, celle du restaurant de La Poste à Saint-Léon-sur-Vézère, un établissement que tenait déjà sa propre grand-mère. La cuisine y est délicieuse et si vous jouez avec moi dans quelques minutes, vous allez vous faire tellement plaisir. On écoute REM, Shiny, Happy People. Il est 10h30.

0: Vous voyez la vie en rose, c'est normal. Vous écoutez ici Périgord, c'est RM. R-E-M, shiny, happy people.
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0: Happy, c'est possible en jouant avec nous. Forcément, vous serez heureux et heureuse comme Marie de Salignac et Yvig. Bonjour Marie.
3: Oui, bonjour.
0: Vous avez envie de bien manger, vous irez bien au restaurant de La Poste.
3: Eh oui, je suis gourmande, voilà.
0: Vous ne connaissez pas l'établissement, je crois, ma chère, non. À Saint-Léon-sur-Vézère. C'est un endroit formidable. Le lieu, oui. Le chef, la table, tout est bien, franchement.
3: Oh là là, c'est bien alors.
0: Pour gagner deux menus qui valent chacun 30 euros, il va falloir répondre à deux questions. Mmh. Trois. À la vérité, mais deux bonnes réponses vous vaudront votre place, non pas au soleil, parce qu'on n'en peut plus, mais non. Sur le patio, ou dans le patio plutôt, de ce restaurant de La Poste à Saint-Léon-sur-Vézère. Voici ma première question, si vous avez été attentive, vous avez la réponse, ma chère Marie. Qui a ouvert en 1948 ce restaurant de La Poste à Saint-Léon-sur-Vézère? Il l'a dit plusieurs fois, il adorait sa cuisine, il traînait dans ses jupes. Christophe oui. Manouvrier, il parlait de qui oui. Il parlait de quelle personne?
3: De sa grand-mère.
0: Eh oui, c'est sa grand-mère oui. qui a ouvert les portes de ce bel établissement il y a déjà très longtemps. Deuxième question, question simple je crois pour vous. Quelle est la spécialité de l'établissement que faisait d'ailleurs la grand-mère de Christophe?
3: Des pommes de terre
0: sarladaises. Eh oui, avec des cèpes. Mais oui, une institution. Et il le fait lui aussi, tout en se disant que c'est quand même moins bon que ce que faisait sa grand-mère. Je suis pas certaine que ça soit vrai, mais c'est toujours le souvenir de l'enfance qui nous reste en bouche, vous l'avez remarqué?
3: Tout à fait. On garde toujours la Madeleine de Proust dans sa mémoire.
0: Ça, c'est vrai, ma chère Marie. Vous cuisinez quoi, vous, maintenant que vous avez gagné, que je vous félicite? Bravo. Deux menus à la table de Christophe. Merci. Vous cuisinez quoi? Vous aimez cuisiner quoi?
3: Un petit peu tout, dans les pommes de terre sarladaises aussi, les cèpes, un petit peu de tout.
0: Une nourriture variée, d'ailleurs, c'est ce qui est le mieux pour être en bonne santé. Voilà. Vous avez prévu quoi pour ce déjeuner ou le dîner?
3: Ah là, aujourd'hui, c'est un peu light. Un petit peu de saucisse grillée, des haricots verts et une salade de fraises.
0: Ah bah c'est génial. Moi, j'adore. Vous voyez, il y a toujours un peu de place chez Marie, je le sens, parce qu'elle est charmante. Merci, Marie. Merci de nous avoir fait plaisir avec votre beau sourire. Et quelle est la première radio de la Dordogne, Marie?
3: Ici Périgord, bien sûr.
0: Oui, évidemment, ça, c'était la question bonus. Si vous aimez bien manger, sachez que demain, vous retrouvez une autre toque du Périgord. Il s'agit de David Beynet, qui est chef à l'auberge médiévale à Audrix.

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0: On aime la chanson française, François Feldman, les valses de Vienne, et tout de suite Benabar. Quoi qu'on dise, vous voulez découvrir Lascaux autrement, vous suivez avec beaucoup de plaisir le génie des artistes préhistoriques depuis Montignac-Lascaux en Dordogne, où Clément Leblond nous invite à cette découverte sur votre radio ici Périgord tout au long de cet été. Et c'est l'atelier des facsimilés du Périgord qui a eu en charge la copie de la grotte pour la restituer au public.
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2: L'atelier des facsimilés du Périgord, hein, ce sont ceux qui sont derrière les parois ornées de Lascaux 4. C'est une aventure exceptionnelle pour ces artistes qui commence déjà dans la grotte originale. On va y mettre un scanner, un laser qui va vraiment scanner absolument toutes les aspérités de la grotte. C'est vraiment très précis. Ensuite, tous ces reliefs vont être fraisés dans du polystyrène au 16e de millimètre. Et à la FSP, une fois qu'ils vont avoir ces moules en polystyrène, ils vont en faire un négatif avec de l'élastomère. Ce négatif en élastomère, ils vont projeter ce qu'on appelle un voile de pierre, un mélange de différentes poudres pigmentaires. Puis, sur ce voile de pierre, ils vont appliquer un mélange de résine et de fibres de verre. Ils démoulent, ils ont les parois de la grotte telles que c'est dans la grotte originale. Puis ensuite, ces artistes, on parle de 32 artistes qui vont de peintre bâtiment à restaurateur d'art, vont un peu comme des faussaires finalement recréer les nuances, recréer des patines, retirer les nuances de la grotte. Puis ensuite, on va créer ce qu'on appelle un nuage de points pour pouvoir se localiser sur ces parois. Ils vont projeter les photos. On a fait beaucoup de photogrammétrie à Lascaux et vont projeter toutes ces photos, les adapter aux parois, et ces artistes vont venir les peindre directement grâce à ces projections. Et ils vont pas peindre de façon aléatoire, déjà ils vont utiliser les mêmes pigments qu'à la préhistoire, hein, les mêmes ocres, parfois le même manganèse, et ils vont venir appliquer la couleur du plus pâle au plus foncé. Et une fois qu'ils ne peuvent plus faire de différence entre ce qu'ils voient et la projection, on sait qu'on est à la bonne couleur et qu'il faut s'arrêter. Donc c'est un travail de longue haleine, c'est un travail qui a duré environ 3 ans. Pendant ces 3 ans, ils ont réalisé le facsimilé dans l'atelier, et puis ensuite on est venu tout installer ici dans le bâtiment. Et là, il y a eu la deuxième grosse partie de travail, la jointure. On parle d'environ 56 pièces de puzzle à mettre les unes à côté des autres. Et donc là, ils ont dû venir faire ces joints directement en condition dans la grotte.
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0: Une équipe d'environ 40 personnes, hein, dont 32 artistes aux compétences variées, à participer à cette réalisation, la réplique de Lascaux. Bravo à l'atelier des facsimilés. Tout au long de cet été, vous retrouvez l'histoire de cette chapelle Sixtine de la préhistoire au travers des chroniques de la création de la grotte originelle de Lascaux au fameux facsimilé. Vous retrouvez ces chroniques sur ici.fr. Écriture et voix Clément Leblond, médiateur culturel, enregistrement, montage et mixage Franck Tuton, coordination, interview et contribution numérique, Christophe Tasté. Blondie, ça vous dit quelque chose si vous êtes né dans les années 60 et vous faisiez des booms pendant les années 80. Elle a d'abord servi pour le film American Gigolo, cette chanson, et puis elle a obtenu le Golden Globe. En tout cas, elle a été nommée pour le Golden Globe de la meilleure chanson originale.

0: en 1980. C'était Blondie.
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0: Comment faire pour être à la page? Écoutez, ici Périgord, c'est très simple, et retrouver Muriel Jourdan qui nous apprend à mieux comprendre ce monde qui va trop vite. Alors ce matin, Muriel, on s'intéresse à la lassitude cérébrale.
3: Oui, ce n'est pas parce que beaucoup de gens postent des photos de pieds dans l'eau, de piscine, de mer ou de chemin de rando que notre cerveau à tous est en pause. D'abord parce qu'on est plein à bosser et à ne pas prendre de vacances. Ensuite, notre cerveau, été ou pas, continue à encaisser ça.
4: Merci d'être avec nous pour début de journée. 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
3: D'où cette grande question. Vous souffrez de fatigue informationnelle? Ça va, toi, le jeune?
10: Il y a eu énormément de nouvelles de merde juste dans l'actu.
3: Oh, on est crevé. Trop d'infos, trop de trucs qui vont pas dans le monde. Mais pour les besoins de cette enquête, j'ai bravé la fatigue pour vous interroger dans la rue sur ce qu'on appelle l'infobésité. Alors, rien à voir avec les kilos accumulés à cause des barbecues, des verres de rosé et des glaces, hein.
11: Regardez le 20h le soir, c'est presque déprimant, il y a beaucoup trop de choses. Et c'est toujours les mêmes sujets, c'est vrai qu'on insiste beaucoup sur les mêmes sujets. On enchaîne et on a l'impression effectivement tous les jours de devoir rajouter comme des couches et des couches au-dessus de l'information, ce qui fait que ça peut, je pense, ajouter à l'amorosité ambiante et surtout déprimer un petit peu. Trop de mauvaises infos nuit à l'info, je pense.
3: Alors on fait quoi? On coupe. Couper, ça a du bon, surtout en été. Parce que l'été peut justement nous offrir une parenthèse. On peut, regarder le Tour de France, décider de nous informer seulement à certains créneaux horaires ou sortir plus tard, en profiter pour voir du monde au lieu de rester devant nos écrans. Tous les psys le disent, fuir l'actu, c'est pas une faiblesse.
0: Mais cette lassitude cérébrale, Muriel, cette fatigue informationnelle touche 54% des Français.
3: Et oui, c'est un phénomène lié bien sûr à la surexposition aux réseaux sociaux, aux alertes, aux push qu'on reçoit sur nos téléphones. Alors oui, coupez cet été si vous pouvez. Vous, madame, ça va?
12: Oh mais moi je sature complètement, j'en peux plus. À chaque fois que j'ouvre la télé, c'est toujours des mauvaises nouvelles et c'est toujours en boucle la même chose. Non, moi je regarde même plus, moi. J'ai tout boycotté. Je m'en trouve pas plus mal.
3: Couper n'est donc ni de la faiblesse et encore moins un désintérêt des nouvelles générations. C'est juste, d'après les chercheurs, une réaction prévisible d'un cerveau humain confronté à un environnement pour lequel il n'a jamais été conçu. Mais prudence, hein, éviter de s'informer, ça peut laisser le champ libre à la désinformation. Alors coupons le robinet, oui, mais gardons quand même 2 ou 3 sources fiables pour hydrater notre cerveau comme il faut cet été.
0: Merci Muriel Jourdan. Promis, nous allons suivre vos conseils. Demain, vous nous parlerez du langage ado. Si vous avez un pain en allant à la boulangerie et qu'après vous souffrez de goumin, ça veut dire quoi? Écoutez Muriel Jourdan, dès demain.
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1: Une chanson extraite de l'album au titre éponyme Marche à l'ombre, qui consacrait Renaud en 1980.
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Nathan Mamery est un auteur, compositeur, interprète périgourdin. Bercé par les poètes, dont ceux de la rue, il offre une musique au croisement du slam, de la pop et de la chanson poétique. Nathan Mamery a marqué sa carrière artistique par des moments forts comme sa participation aux rencontres d'Astafor aux côtés de Ben Mazuet et Francis Cabrel ou encore les premières parties.

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3: Et vous retrouvez Nathan Mamery cet après-midi, puisqu'ici Périgord soutient la scène locale à 13h42 et 18h45. Restez avec nous pour vous amuser et jouer au jeu du château. Pour ne pas tomber dans mes oubliettes, il faudra avoir de la chance juste après les infos.
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3: Ici Périgord, tous les jours à vos côtés, il est 11h. Les infos, Thibaut Delmarle.
4: Un orage est tombé sur une partie de la Dordogne ce matin. 3500 foyers sont privés d'électricité à cause de chutes d'arbres, notamment particulièrement dans le Périgord vert, du côté de Champagne et Fontaine, Saint-Estèphe. Des toitures ont été abîmées, la grêle est tombée avec cet orage. Vous témoignez ce matin sur l'antenne d'ici Périgord. Envoyez-nous vos photos sur la page Facebook de la radio. Vous nous appelez aussi au 05 53 53 82 82. Les agriculteurs continuent de recenser les dégâts de cette sécheresse et de cette chaleur que l'on vit maintenant depuis des semaines, toujours dans le Périgord vert, mais à Lannoye, ce sont les pommes et les poires. Là-bas, les fruits s'annoncent déjà petits malgré l'irrigation. Certains fruits ont carrément brûlé. Vous retrouvez notre reportage sur le site ici.fr. Une maison a brûlé cette nuit à Bonneville et Saint-Avit-de-Fumadière. C'est pas loin de la limite avec la Gironde, à côté de Castillon-la-Bataille. C'est surtout le toit qui a été détruit par les flammes dans cette maison. Les deux occupants ont été emmenés à l'hôpital de Libourne pour voir un médecin, mais ils ne souffrent pas de blessures graves. La jeune Thaïs Poirier court pour les championnats de France de cyclisme aujourd'hui. D'abord pour le contre-la-montre individuel des moins de 17 ans. Course en ligne demain pour Thaïs, qui est d'ailleurs la championne du monde en titre sur cette épreuve. La Périgourdine qui vient de signer chez les pros à la FDJ Suez. L'ancien meneur du BBD, Angelo Warner, qui a quitté le Périgord, eh bien, va maintenant jouer proche des ruines de Pompéi en Italie. Il vient de jouer à Scafati. Il est engagé pour un an dans ce club qui est en Serie A italienne.
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4: Je crois qu'il y a encore un peu de pluie qui tombe sur le Périgord à l'heure où on se parle, mais ça va très vite se dissiper et continuer à chauffer.
3: Oui, en revanche, nous sommes quand même placés en vigilance jaune pour le phénomène orage, donc il faut rester, comme son nom l'indique, tout est dans le titre, très attentif, très vigilant. Nous sommes placés en vigilance orange pour le phénomène canicule, demain toujours orange pour le phénomène canicule. Alors c'est joli quand on fait un dessin, mais sinon c'est juste extrêmement pénible parce que tout le monde a chaud et beaucoup trop chaud depuis très longtemps. Les températures maximale annoncée cet après-midi varie de 33 à 36 degrés. La nuit prochaine, 18 à 20, on pourra respirer un peu plus. Demain, jeudi, on annonce 31 à 33 degrés, 35 degrés à Sarlat. C'est vendredi qu'il fera meilleur, normalement, entre 27 et 30 degrés. On vous retrouve pour d'autres informations tout à l'heure à midi.
4: À tout à l'heure.
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3: Et c'est reparti pour un tour. Vous êtes certaines et certains d'attraper le pompon de Mickey en écoutant votre radio ici Périgord. La radio du bonheur, la radio de la chaleur douce au cœur, la radio du meilleur de la musique. We are family, les Sister Sledge, et 11h04.

0: punk comme on l'aime, les Six Sledge, We're Family.
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0: Le jeu du château, c'est le jeu que vous attendez tous les jours jusqu'à midi pour vous amuser, gagner plein de cadeaux qui sont cachés dans des pièces entièrement rénovées pour vous accueillir, à moins que vous ne tombiez malheureusement, très malheureusement, dans mes affreuses oubliettes. Aujourd'hui, dans les pièces que j'ai choisi d'ouvrir, il y a des entrées pour le château de Bourdeil avec des médiévales dont vous me direz des nouvelles, des pique-niques à Irignac, des visites des 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Alors évidemment, comme on n'a rien sans rien sur cette terre, il faut répondre à une première question. Audrey vous accueille au standard et vous écoute avec bienveillance. Quelle est la couleur, c'est ma question, de la boîte noire dans un avion?
1: 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Quelle porte allez-vous ouvrir?
0: Et vous vous dites bien que si je vous demande la couleur de la boîte noire, c'est qu'elle n'est pas noire. C'est qu'il y en a là-dedans, ça tourne. On écoute Eddie Mitchell qui nous emmène voyager au Rio Grande.

0: vous souvenez du western de John Ford? Peut-être. Un vieux film, un grand film qui s'appelait Rio Grande. Et le fleuve, bien sûr, hein, le Rio Grande, un fleuve très très long, 3060 km. Ah ben je me renseigne, hein, là vous avez le temps de profiter du paysage.
1: 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Allez-vous faire le bon choix?
0: Virginie commence à trembler. Oui. Avez-vous pris des grêlons sur la tête à Foulex?
2: Un petit peu, oui.
0: Parce qu'ici, ça tombe à Périgueux. Hein. Ça tombe bien comme il faut, à tel point que je suis obligée de crier pour parler à Audrey au standard, tellement la pluie fait du bruit.
2: Ah ben nous, il n'y a pas de pluie. Il y a un peu de vent, le soleil, mais voilà. La canonce que ça fait.
0: Voilà, donc là, nous avons eu la canicule qui n'est pas terminée. Maintenant, la pluie de grêle. Il nous manque les criquettes, peut-être. Les sauterelles. Allez, gardons le sourire, ma chère Virginie, serrons-nous les coudes. Oui. Quelle est la couleur de la boîte noire dans un avion?
2: Orange vif.
0: Eh oui, ah oui, le but c'est de la retrouver. Si c'était noir, on ne verrait rien. Vous avez bien raison. Entrez, on a abaissé le pont-levis pour vous accueillir comme il se doit dans la basse-cour de mon château. Évidemment, comme vous êtes mon invité, vous allez vite quitter cette place pour entrer dans ma belle demeure et franchir le seuil de pièces que j'ai fait rénover, comme je le dirais, à chaque invité. La restauration, c'est mon truc, j'en suis très fière. Vous choisissez les latrines, le donjon, la chapelle, la salle de bal, les écuries, la salle d'armes. Ai-je parlé des cuisines de la chambre du roi et des appartements de la reine?
2: Je prends la salle de bal.
0: Vous avez raison. Oh les cœurs, ma chère Virginie, entrez donc, tournoyez à gauche, à droite, faites ce que vous voulez. Ne remplissez pas trop vite votre carnet de bal, parce que vous pourriez faire une petite pause pour visiter les jardins de Marc Aïssac.
2: Ah.
0: C'est ça, ah, content ou mécontent? J'ai pas bien compris.
2: Ah, très contente.
0: Ah, ça fait un truc genre, oh, oh, comme ça, vous aviez la voix un peu étranglée. Vous êtes contente de vous garder le cadeau?
2: Oui, je garde le cadeau.
0: Oui, je dis ça parce que je rappelle aux auditeurs qui nous rejoignent et qui ne seraient pas la règle que vous devez répondre à des questions, bien sûr, mais une fois que vous êtes dans le château, vous pouvez ouvrir jusque 3 portes si le cadeau découvert ne vous convient pas. Ici, Périgord est partenaire des Jardins de Marc Aïssac. Vous offre ces 2 entrées. C'est un site magnifique, hein. Le château est couvert de lauzes, les jardins sont romantiques, pittoresques. 6 kilomètres de promenade, 150 000 buis, vous aurez le loisir de les compter. Ils sont taillés à la main. Agrémenté de belvédères, rocailles, cabanes en pierre sèche. C'est vraiment super joli. Et en ce moment, on a bien besoin de se promener dans des jardins rafraîchissants. Voilà, ma chère Virginie.
2: Je vous remercie beaucoup.
0: Je vous en prie, c'est un ravissement de vous gâter. Quelle est la première radio du Périgord?
2: C'est vous, France Bleu Périgord.
0: Ici, Périgord.
2: Pardon, ici, Périgord.
0: J'aurais pu vous pousser dans les oubliettes pour cette bévue. Mais bon, vous êtes vraiment sympa. Allez, Virginie, continuez votre route. Je suis en train de mélanger toutes les lettres. Oh, ça me fatigue énormément. Ici, Périgord vous gâte avec une 2e question. Sur quelle place parisienne se trouve le ministère de la Justice? Place des Vosges, place Vendôme ou place de la Concorde? Votre réponse, vous la donnez à Audrey. Et attention, ça ne rigole pas. Le numéro de téléphone, vous le connaissez, sinon on vous le répète.
1: 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Quelle porte allez-vous ouvrir?
0: Et je vois que c'est ouvert d'ailleurs. Si vous voulez faire un petit tour au ministère de la Justice, ils sont ouverts. Zazie, peu importe, c'est une nouveauté. Peu importe.

0: importe, c'est Zazie. Vous voulez jouer avec moi? C'est au bon endroit, à l'entrée de mon beau château.
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1: Le donjon ou les cuisines? Quelle porte allez-vous ouvrir?
0: Yvette de la Noaille, bonjour.
15: Oui, bonjour Sophie.
0: Ma chère Yvette, quel temps fait-il à la Noaille? Cela me passionne, à Périgueux, il est tombé des grêlons, je crois, il y a quelques instants.
15: Nous n'avons pas de grêlons, mais nous avons de l'orage sur le secteur. Il pleut par moment, mais tout à l'heure, là, ça a été assez violent. Ça a coupé la lumière, c'est revenu. Mais, ah oui, eh ben, ils arrivent, les grêlons. Je vous rassure, ils sont là.
0: Ah!
15: Il n'y a pas qu'à Périgueux. Ah oui, ils sont un peu plus gros que des petits pois. Ah oui.
0: Et puis ce matin, on a entendu pas mal de personnes hein, qui avaient subi ces grêlons un peu partout en Dordogne. Je rappelle que nous sommes placés en vigilance jaune pour le phénomène orage. Hein. Il faut faire attention. Rentrez tout ce qu'il y a à rentrer à l'intérieur, bien sûr. Fermez bien vos fenêtres et vos volets si vous en avez. C'est vrai, ça vous fait peur, Yvette?
15: Oui. Moi, l'orage, je ne suis jamais bien fière.
0: Mais vous êtes à l'intérieur, là, vous ne risquez rien.
15: Oui, je risque rien, mais je ne suis pas tranquille quand même.
0: Bon, nous sommes avec vous, ma chère Yvette. D'accord? Vous n'êtes pas toute seule. Vous écoutez ici Périgord et nous sommes tout proches. Alors, sur quelle place parisienne se trouve le ministère de la Justice?
15: Eh bien, place Vendôme.
0: Elle me dit ça, Yvette, genre, évidemment, j'y vais régulièrement.
15: Oh non!
0: Une très jolie place, par ailleurs.
15: Oui, mais écoutez, pour se promener, c'est tout. Hein.
0: Oui, voilà, ma chère Yvette, nous sommes ensemble et on va se détendre, on va découvrir des pièces sympas comme mes appartements, la chambre du roi, bon, c'est lui qui n'est pas très sympa, mais la pièce est belle, les cuisines, les écuries, la salle de bal, la salle d'armes, la chapelle, le donjon, les latrines, et je peux vous dire que quand vous êtes dans mon château, orage ou pas, vous ne risquez rien. Yvette, sauf si vous dérapez et vous tombez dans les oubliettes. Ouvrez une porte.
15: Donc, à la cuisine.
0: Allez, c'est la saison. Plutôt l'heure d'être en cuisine, n'est-ce pas? Vous avez préparé quelque chose à déjeuner, Yvette, vous-même?
15: Une salade, tomates, avocats, une petite salade après, et plutôt quelque chose de froid, donc pas une tranche de jambon, voilà.
0: Ouais, c'est super. Moi, je cherche l'inspiration, je demande aux gens ce qu'ils cuisinent, me donne des idées.
15: On a bien mangé hier, alors aujourd'hui, il faut faire attention.
0: Vous avez raison, ma chère Yvette. Vous êtes entrée dans un endroit très sympathique. Vous avez nommé, vous m'avez dit, les cuisines dans lesquelles se cachent des places pour visiter le château de Bourdeille. Attention, pas n'importe comment, parce que ce château de Bourdeille a prévu de nombreuses activités cet été, et notamment des médiévales qui vous accueillent les 25 et 26 juillet. Le 9 août, ce sera la grande reconstitution historique, et le 15 août, une scène vivante est annoncée. Non. Ouvrez une deuxième pièce.
15: Les écuries.
0: Mais je vous en prie, après avoir déjeuné De manière assez frugale, vous pourrez toujours monter à cheval. Et les miens sont sublimes. Hein. Les chevaux que je possède, ce sont des purs sangs que tout le monde m'envie, bien sûr. Dans les écuries, il y a des pique-niques à déguster à Eyrignac. Les pique-niques blancs.
15: Eh oui, le pique-nique blanc. Non, je laisse aussi.
0: Il vous reste une troisième place, une troisième possibilité.
15: Le donjon.
0: Allez-y. Là, Yvette, heureusement que vous n'avez pas trop prévu de manger parce que il y a énormément de marches. Et quand on a le ventre lourd, c'est pas facile. Moi, je n'y vais plus. J'ai mal partout. J'ai mal aux genoux. Alors, je vous laisse toute seule. Vous admirerez la vue. Vous verrez l'orage au loin. Et surtout, en vous asseyant pour reprendre votre souffle, vous découvrez un livre qui s'appelle Sud-Ouest, pêle-mêle amoureux. Des reportages sur des coins secrets, les plus beaux stades, les fontaines miraculeuses, les produits emblématiques, le rugby, les fêtes, la corrida, la course landaise, les plus beaux hôtels de la région. Un quiz sur les grands sportifs, Henri IV, les écrivains. Écoutez, n'en jetez plus. C'est un livre très complet avec des photos, des dessins pour illustrer le tout. Un livre super sympa sur le Sud-Ouest. Voilà, ma chère Yvette, vous avez gagné ce cadeau.
15: Eh bien, je suis très contente.
0: Et moi aussi de vous faire plaisir.
15: Et je remercie Cyperigot.
0: Merci à vous, ma chère Yvette. C'était un plaisir. Ne vous inquiétez pas pour l'orage. Ça va passer. Troisième question pour entrer dans mon château. Eh oui, il ne fallait pas dormir à l'école. 05 53 53 82 82, ça c'est le numéro à composer dans quelques instants pour dire à Audrey comment s'appelle un polygone à six côtés.
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0: Quand on entend cette batterie, on se dit tiens, on dirait bien le toucher, la frappe de Phil Collins. Mais oui, easy là-bas.

0: 1984, le duo cartonnait Phil Bailey, le chanteur d'Earth, Wind & Fire, et Phil Collins, le batteur de Genesis. Easy Lover.
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0: Le duo de la chanteuse Magnolia est composé de Morgane et Alice. Elle habite la Dordogne. Et elles ont sorti vendredi leur premier EP de reprise.

ce groupe, vous le retrouvez tous les jeudis au jardin de Marc et Isaac entre 19h et 21h30 et aussi le mercredi à Terrasson, au mercredi du bassin.

0: vous avez reconnu Wicked Game de Chris Isaak, et avant c'était Claude François. Magnolia, profitez de votre été avec le duo Morgane et Alice et leur groupe Magnolia, à retrouver sur les réseaux sociaux.
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0: Si vous n'aviez pas le sens du rythme là, normalement c'est ok. 1, 2, 3, 4, 5, 6, 7, 8. Là c'est pour la gym. Je ne veux pas rentrer chez moi seule. Regret.

0: venait de Montpellier, nous étions en 1983. C'était le groupe Regret. Je ne veux pas rentrer chez moi seule.
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0: Florence de Brantôme, bonjour.
2: Bonjour.
0: Vous étiez en train de discuter, je vous ai coupé la parole.
2: Non, pas du tout.
0: Ah, j'entends des voix alors. C'est moche. Florence, vous êtes à Brantôme, quel temps fait-il? Je demande ça à chaque auditeur, chaque auditrice. Est-ce qu'il y a de la grêle qui tombe en Dordogne? Il y a des orages?
2: Non, on a eu juste 3 mm d'eau, pas de grêle, et puis il fait très chaud.
0: Ah oui, ça, très malheureusement, c'est ce qui est annoncé pour toute la journée. Et a priori, il faut attendre vendredi pour que ce soit un petit peu plus agréable. Je rappelle que nous sommes en vigilance jaune pour le phénomène orage et orange pour le phénomène canicule. Donc, c'est un peu moins pire que les jours précédents. Un polygone à six côtés, ça s'appelle comment? C'est ma question.
2: Tu réponds?
0: Mais à qui parlez-vous, Florence? C'est bien ce que je dis, vous parliez tout de même.
2: Ah oui, à Lucas. C'est Lucas qui a trouvé la réponse.
0: Bravo, Lucas. Vous m'avez laissé penser que j'entendais des voix alors que vous discutiez.
2: Pardon.
0: Alors là, Florence, ça ne va pas se passer comme ça. Il ne va pas falloir me mitonner trop longtemps. Moi, je vais parler avec Lucas, je crois que c'est mieux. Lucas, c'est votre petit
2: C'est
0: fils.
2: Mon petit-fils.
0: Bonjour, Lucas. Moi, c'est Sophie.
3: Bonjour.
0: Mon cher Lucas, tu sais ce que c'est qu'un hexagone? Tu es en quelle classe, CM1?
3: CM1, je vais passer en CM2.
0: Mais c'est pour ça. Voilà. Je m'en doute, tu es un bon élève et tu vas savoir choisir une pièce. Choisis entre les latrines, le donjon, la chapelle, la salle de bal, la salle d'armes, les appartements de la reine, la chambre du roi, les cuisines ou les écuries. Alors attention, une pièce contient des oubliettes, deux autres sont déjà vides.
3: D'accord.
0: Il y a pas mal de cadeaux à gagner. Florence et Lucas?
3: Oui.
0: Allez-y, ouvrez une porte, dites-moi laquelle.
3: La cuisine.
0: Mais oui. D'ailleurs, je vous ai fait rentrer en catimini. On a abaissé le pont de vie à la vitesse de l'éclair parce que à cette heure-ci, comme mes cuisines sont pleines, il y a beaucoup de personnes qui veulent s'attabler alors que je ne les ai pas invitées. Dans les cuisines, il y a des entrées pour le château de Bourdeille. J'entends des bruits bizarres. Tout va bien?
3: Super.
0: C'est ce que vous vouliez?
3: Oui.
0: Mais c'est génial. J'adore ma vie et la vôtre. 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Bravo à vous, Florence, vous irez avec Lucas. Puis il y a encore 2 places pour voir.
2: Il y a d'autres petits-enfants, donc c'est super.
0: C'est chouette, on va y aller en famille chez Lucas et Florence. Quelle est la première radio de la Dordogne?
2: Ici Périgord, bien sûr.
0: Bonnes vacances, Florence. Bonnes vacances,
2: beaucoup.
0: Lucas. Je sens qu'il est formidable, Lucas. Faites-lui un gros bisou pour moi. Tiens, allez, c'est dit. Moi aussi, j'ai un Lucas à la maison. Mais bon, il a 30 ans. Je lui fais quand même des gros bisous. Deuxième chance pour vous, que dis-je? Troisième chance, quatrième chance d'entrer dans mon château. Si vous répondez à cette question, Audrey est sur le pont, elle vous accueille comme il se doit. Comment appelle-t-on le passage de l'état d'un corps, de l'état solide à l'état liquide? Si vous n'aviez pas dormi au cours de physique, vous le sauriez. Comment appelle-t-on le passage de l'état d'un corps, de l'état solide à l'état liquide? Je vous fais des propositions parce que je suis quand même sympa. La condensation, la fusion ou l'évaporation? Un petit piège quand même. Hein. Comment appelle-t-on le passage de l'état d'un corps, de l'état solide à l'état liquide? C'est ce qui est en train de nous arriver en ce moment. On n'en peut plus. On termine pratiquement liquide en version flaque, tellement on a chaud. Est-ce la condensation, la fusion ou l'évaporation? Donnez votre réponse rafraîchissante à Audrey.
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0: L'ex-Martin Circus, Gérard Blanc, une autre histoire.
1: Ouvrez la porte des oubliettes et l'aventure s'arrête là. Allez-vous faire le bon choix ?
0: Émilie de Saint-Léon-sur-l'Île, bonjour mon enfant approché.
2: Bonjour.
0: Oh, j'adore cette petite voix, trop charmante, ça sent la pâquerette. Ma chère Émilie, quel temps fait-il à Saint-Léon-sur-l'Île ? C'est ma question.
2: On a eu de l'orage ce matin, de la pluie, mais pas de grêle, nous.
0: Ah,
2: ouais.
0: C'est pas mal.
2: Oui, c'est pas mal.
0: Pour l'instant, donc, plus rien du tout ?
2: Non, plus rien du tout. C'est couvert et plus rien du tout, là.
0: Bon, bah écoutez, on va suivre cela de près. Évidemment, ici, Périgord est à vos côtés. Je rappelle que nous sommes placés en vigilance jaune aux orages, orange, canicule. Donc, c'est un peu moins pire pour la canicule. Mais en revanche, aux orages, il faut faire attention puisque la grêle, ce matin, a pu taper assez fort. On l'a entendu dès tôt ce matin. Hein.
2: C'est sûr.
0: Comment appelle-t-on, ma chère Émilie, le passage de l'état d'un corps, de l'état solide à l'état liquide ? Est-ce la condensation, la fusion, l'évaporation ?
2: La fusion.
0: Bien sûr ! Venez, venez, venez, je vous montrerai mon laboratoire. À l'intérieur du château, c'est une pièce secrète, normalement fermée aux visiteurs, mais puisque vous m'êtes bien sympathique, je vous la ferai découvrir. Vous êtes maintenant entré, on a abaissé et relevé déjà le pont-levis, choisissez d'ouvrir une pièce. Les latrines, les appartements de la reine, le donjon, la chapelle, la salle de bal, la salle d'armes, les cuisines, la chambre du roi ou les écuries. Attention, trois pièces sont déjà vides, les oubliettes n'ont pas encore été découvertes.
2: La chambre du roi.
0: Oh là là, il ricane dans sa barbe à peine fleurie. Adieu, Émilie. C'est maintenant que vous allez prendre la pluie, la grêle sur la tête en écoutant la première radio de la Dordogne. Si vous pouviez parler avant d'être déchiquetée par mes chiens, comment s'appelle la première radio de la Dordogne ?
2: Ici Périgord.
0: Elle est trop mignonne, en plus elle répond. Oh, c'est moche. Émilie au fond des oubliettes. Il vous reste une place à vous aussi. Ah oui, vous pouvez, qui sait, peut-être tenter votre chance pour gagner. Pour gagner, oui, pour gagner un beau cadeau. Et il y en a encore pas mal à trouver dans mon château qui n'ont pas été dégotés, notamment le coffret et l'album Bioviva, le jeu de société que tout le monde s'arrache. Ou encore une descente pour deux personnes en canoë, ou des pique-niques à Erignac, ou pourquoi pas des places VIP pour devenir soigneur de loups au parc du Taune. Et alors là, vous allez voir ce que vous allez voir. J'oubliais un cadeau familial, le passe-tribu pour visiter le Bourna. Et là, il s'agit de 5 places. Vous imaginez ? C'est incroyable. Alors maintenant, voici ma question, et c'est la dernière du lot. Le mot salaire vient d'un condiment. Lequel ? On écoute bien la dame qui parle. Le mot salaire. En réfléchissant un peu, torturez vos méninges. Vous allez trouver. Audrey vous accueille. Et elle ne fait pas de régime sans.
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0: Bah, c'est plus de l'indice, là. C'est sur un plateau. Hein. Je vous ai offert les petits gâteaux, le café avec le sucre. Répondez vite à Audrey pour trouver votre place dans le château et gagner un beau cadeau. On écoute Renan Luce, la lettre.

0: y a 20 ans, Renan Luce chantait La Lettre.
1: Le donjon ou les cuisines, quelle porte allez-vous ouvrir?
0: Marie de Bertric Buret, bonjour.
2: Bonjour Sophie, comment allez-vous?
0: Je suis ravie de vous entendre et les auditeurs qui connaissent aussi.
2: J'ai fait sciemment. C'était pas pour eux. Bon, c'est pour jouer bien sûr, mais c'était pour vous faire un petit coucou à vous aussi personnellement.
0: C'est adorable, Marie Verdier, ancienne chef du château de la Côte à Biras. Mais oui, vous avez été, je le rappelle pour ceux qui ne le sauraient pas, la chef du château de la Côte à Biras. Oui, puis oui. Vous avez été aussi maîtresse de maison dans une maison familiale et rurale.
2: Oui, oui. Et en fait, j'ai entendu votre voix, j'ai fait « Ah, tiens, voilà ». Et comme il fallait un peu saler l'affaire, j'ai dit « Allons-y ».
0: C'est super chouette, merci beaucoup Marie qu'on a écouté souvent sur cette antenne. Le mot salaire vient d'un condiment, lequel vous venez de le dire, mais on le répète, le sel, mais oui, entrez dans le château. Vous avez bien mérité votre place. Alors le mot salaire vient du latin salarium, qui désignait à l'origine la ration de sel, ou la somme qu'on donnait pour l'acheter, versée comme rémunération aux soldats romains. Le sel était un bien très très précieux.
2: Très précieux.
0: D'ailleurs servi d'impôt, hein. Ça s'appelait la gabelle au Moyen-Âge. Vous l'avez étudié et enseigné à vos élèves quand vous étiez à la MFR de Ribérac.
2: Et tout à fait. Ce sont des vieilles bases, mais on les oublie. La gamelle, on l'a oubliée.
0: Maintenant que vous êtes dans mon château, vous aurez le droit de ne pas payer de gabelle, mais de vous nourrir gratuitement si vous n'êtes pas tombé dans mes oubliettes. Je vous invite dans ma cuisine, je vous laisserai faire parce que c'est vous la chef, Marie. Alors, latrine, donjon, chapelle, salle de bal, salle d'armes, appartement de la reine, chambre du roi, cuisine ou écurie, choisissez la bonne pièce. Attention de ne pas tomber, comme Émilie, dans mes oubliettes. Il y a encore plein de cadeaux à gagner.
2: Oh, ma reine, je vais aller dans ma cuisine.
0: Alors je suis absolument désolée parce qu'on y mange très bien, ça c'est certain, mais la pièce est vide, les entrées pour le château de Bourdeil ont déjà été gagnées par Lucas. À vous de tenter une deuxième pièce.
2: Alors, et pourquoi pas les oubliettes?
0: Alors, ce n'est pas une pièce qu'on visite, on y tombe malencontreusement.
2: Oui, c'est vrai. Qu'est-ce qu'il y a?
0: Appartement de la reine, latrine, donjon, chapelle, salle d'armes.
2: Le donjon,
0: très malheureusement, je vous épargne les marches. Et vide aussi, je suis désolée. Yvette a découvert un très beau livre tout en haut de ce donjon. Il y a des pièces pleines, hein. Il y a encore des pique-niques à Irignac à gagner. Un jeu de société Bioviva, un passe pour le Bournin.
2: Donc je vais aller dans les latrines.
0: Dans les latrines, qui est l'endroit le moins ragoûtant de mon château, il y a un album Défi Nature, un album Bioviva qui permet de collectionner des cartes pour jouer avec ce jeu Bioviva qui est très très connu et très

0: comment dire, très apprécié, parce que à la fois vous avez un album, vous avez des jeux de société, des coffrets de boosters, de cartes aléatoires, vous allez pouvoir jouer et collectionner. C'est vraiment très sympa.
1: C'est parfait. Et Sophie, je vous remercie et je vous souhaite un agréable été.
0: Merci beaucoup Marie pour votre grande gentillesse. Vous avez gagné, je le rappelle, un coffret qui contient des boosters, une carte totem, un poster surprise et l'album Défi Nature pour protéger la nature qui en a bien besoin et nous le fait savoir particulièrement ces derniers temps. Merci beaucoup Marie.
1: Merci beaucoup, à très
0: merci,
1: bientôt.
0: C'est un plaisir. Merci Marie Verdier, que vous pourrez réécouter si vous voulez sur ici.fr. Nous en a tellement donné des conseils pour cuisiner, notamment la cuisine de grand-mère. C'est fini pour aujourd'hui le jeu du château. Vous rejouerez maintenant demain à partir de 11h.
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0: Vous prenez le temps parce que vous êtes au bon endroit, bien évidemment, le temps de vous amuser, le temps de jouer. À partir de 12h05, vous savez quoi ? Il suffit de rester à l'écoute de Valérie Damidot et Éric Bastien pour jouer au taquet, vous amuser, bien évidemment, mais aussi vous gâter. Alors, pour vous qualifier, il suffit d'être un auditeur fidèle d'ici Périgord.
5: Eh bien, ça fait un candidat pour moi, un candidat pour la personne.
6: Un partout.
5: Un partout, égalité. La balle au centre.
6: Exactement.
5: Et puis, eh ben, on va savoir tout de suite qui...
6: Alors, moi, je sais déjà, hein. Cherche pas, c'est pour moi, là.
5: Oui, allez, à tout de suite mes petits canards.
0: Bah oui, à tout de suite mes petits canards et mes petites canettes pour au taquet avec ici Périgord. On écoute I'll Be There For You, ce sont les Rembrandts, et après on retrouve Thibaut Delmarle pour les infos. Mais d'ailleurs, si vous jouez au taquet, vous partirez à la Ciotat. Enfin ça, si vous êtes le gagnant bien sûr. C'est le jour exceptionnel pour la 5e édition du Ici Live en septembre.

0: bande originale de la série Friends, actuellement rediffusée intégralement sur Netflix.
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0: 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Il est midi. Les infos, Thibaut Delmarle.
2: De l'orage et de la grêle ce matin en Dordogne. Un orage qui est parti aussi vite qu'il est arrivé, mais qui a fait des dégâts. C'est dans le Périgord vert, semble-t-il, que les dégâts se concentrent. Emmanuel Clavry, vous êtes ce midi à Saint-Estèphe, où on accède très difficilement à la commune.
3: Oui, je vous confirme, Thibaut, il fallait ce matin éviter les câbles de la route au centre de cette commune de 600 habitants qui a été touchée au pire des habitants par une véritable tornade ce matin. Aux alentours de 3h30, 4h du matin, le vent s'est mis à souffler en tourbillonnant, cassant de multiples branches. Ici, il y a beaucoup d'arbres qui sont cassés, qui sont tombés sur les routes. Ça a aussi coupé le réseau électrique. Éric Bourgeneuf, qui depuis ce matin joue de la tronçonneuse un peu partout avec les habitants, a témoigné de lignes électriques qui étaient tombées sur plusieurs centaines de mètres, les poteaux ayant été cassés. Le problème maintenant, c'est qu'il n'y a plus de téléphone, c'est qu'il n'y a plus d'électricité. Il fait particulièrement chaud. Les habitants s'inquiètent, bien sûr, pour leur congélateur. Ils sont pleins avec toutes les productions du jardin. Donc, certains habitants ont pris leur voiture pour aller jusqu'à Angoulême, racheter au plus vite des groupes de...
2: Ouais. Emmanuel Clavry, on vous entend malheureusement très mal ce midi. En tout cas, on l'a compris, il y a des dégâts, coupure d'électricité. Marie-Astrid Guégan, on sait ce midi combien de foyers sont privés de courant dans notre département.
4: 3500 foyers privés d'électricité à cause donc de ces orages ce matin. C'est ce que Enedis, le bilan d'Enedis nous faisait ce matin, des orages qui ont touché la Dordogne entre 5h et 7h. On parle du Périgord vert, mais c'est un peu éparpillé. Il y avait aussi visiblement des coupures de courant au Bugue. On parlait aussi de Champagne et Fontaine, selon le maire, qui décrit lui aussi dans sa commune des grêlons, des branches par terre et des dégâts possibles sur les cultures.
2: Voilà, et donc ces téléphones difficiles ce matin, ce réseau téléphonique qui est compliqué avec Emmanuel Clavry, on l'a compris, hein, qui est dans cette zone où les téléphones captent très très mal. Jean-Pierre, dans cette même commune de Saint-Estèphe, pendant le passage de la tempête ce matin, a vu une partie de sa cheminée tomber.
5: Très forte bourrasque, les éclairs à la queue-leu-leu. Donc moi, mon chapeau de cheminée s'est envolé, a percuté la toiture, mon voisin pareil, on a des arbres renversés un peu partout, plus de courant bien sûr, et là j'entends les tronçonneuses qui chantent de tous les côtés.
2: Jean-Pierre, du côté de Saint-Estèphe, qui a eu des dégâts ce matin, on va y revenir évidemment sur cette tempête sur notre site internet ici.fr. Un incendie cette nuit du côté de Bonneville et Saint-Avit-de-Fumadière. C'est pas loin de la limite avec la Gironde, à côté de Castillon. La bataille, c'est surtout le toit qui a été détruit par les flammes. Les deux occupants de la maison ont été emmenés à l'hôpital mais ne souffraient pas de blessures graves. À la colonie de vacances de Vanxin, on sait ce midi ce qui a rendu malade 17 adolescents en vacances dans les locaux de la MFR. Ils ont été samedi emmenés à l'hôpital. Alors selon les premiers résultats d'analyse, c'est une rupture de la chaîne du froid qui est à l'origine de l'incident. Les jeunes avaient mangé des salades et du poulet sur un buffet samedi soir. D'autres analyses sont en cours, mais la MFR est totalement mise hors de cause à ce stade dans cette affaire. La colonie a pu reprendre et tous les enfants sont désormais rentrés et les vacances se poursuivent. Il n'y a plus de train qui circule entre le Buisson de Cadouin et Sarlat jusqu'à nouvel ordre. Il y a notamment eu un affaissement causé par les très fortes chaleurs et l'orage de vendredi soir dernier. SNCF Réseau ne peut pas donner pour l'instant de date de reprise de circulation des trains, des bus de substitution sont mises en place, mais il n'y en a pas autant que les trains. Les horaires sur les sites sont à retrouver sur le site de TER Nouvelle-Aquitaine. Les agriculteurs du Périgord ont subi aussi la sécheresse et le manque d'eau. Vous retrouvez sur notre site internet un reportage à La Noaille avec Anna Pouquet qui a eu des pommes et des poires largement abîmées ces dernières semaines à cause de ces épisodes de chaleur. La récolte s'annonce mauvaise, c'est à retrouver sur notre site internet. Et puis, l'ancien meneur du BBD, Angelo Warner, qui a quitté le Périgord, va désormais jouer en Italie. Il a signé à Scafati, c'est juste à côté de Pompéi. Il va jouer en Serie A en Italie.
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2: Plus de vigilance rouge, mais maintenant on reste en orange quand même.
0: Voilà, pour la canicule, en revanche, vigilance jaune pour le phénomène orage. Demain, vigilance orange pour la canicule. Les températures annoncées cet après-midi varient de 33 à 36 degrés. A priori, il n'y aura plus de pluie cet après-midi. Les températures minimales la nuit prochaine sont annoncées entre 18 et 20 degrés. Demain, ce sera entre 31 et 33, 35 à Sarlat. Ce sera mieux vendredi, 27 à 30 degrés. Je vous souhaite une belle journée. Il est midi 5.
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8: Hola Francia, ¿cómo estás? ¿Dormiste bien?
2: Oh là, non.
8: Hein? Dormiste bien?
2: Ah non, la bouche en vrai, là.
8: No está demasiado?
2: Oh hein?
8: Non te preocupes. Te amo, Francia.
2: Ah, c'est ça.
8: Mais oui, on t'aime, la France.
2: Bon. Porque te vas.
8: Porque te vas, exactement. Porque te vas. C'est pas grave, la France, on t'aime quand même.
2: On est triste.
8: On a gagné ensemble, mais on a perdu ensemble. Je continue de t'aimer. Ça va, Eric? T'as pas pleuré?
2: Olé. Bah, un petit peu quand même.
8: Je vous cache pas que j'ai failli annuler mon voyage en Espagne cet été, mais bon, qu'est-ce que vous voulez.
2: Je comprends. Ouais.
8: Voilà. Bien, allez.
2: Bravo Didier quand même, bravo Didier.
8: Ah, bravo Didier. Alors, nous sommes mercredi, nous sommes en milieu de semaine. J'ai eu un gagnant lundi, il a eu un gagnant
2: exactement,
8: hier.
2: Exactement, madame.
8: Bon, bah, j'espère qu'aujourd'hui c'est moi qui vais gagner, comment vous dire.
2: Le hasard, le destin.
8: Ah, oh, El Destino.
2: El Destino.
8: El Destino de la Valeria. Et donc, je vous rappelle qu'à la fin de la semaine, le premier prix, c'est un voyage à La Ciotat. On n'a pas le droit de vous dire ce que vous allez écouter comme concert, mais ce qu'on peut vous dire, c'est que ça va être dément.
2: Il y a Sabine Paturel.
8: Il y a 3 nuits d'hôtel. Évidemment, il y a tous les soirs des passes pour aller au concert, pour aller dans les coulisses. Vous ferez même une croisière en bateau. Ça va être magnifique.
2: La croisière.
8: Et vous aurez évidemment le voyage pour aller là-bas en train, pris en charge. Bien, si on ne gagne pas ça, on gagne quoi?
2: El señor Balongo.
8: El señor Balongo.
2: El señor Balongo, el gringo. Le gringo de les chapeaux. Eh oui, Joe Malongo qui, dans cette dernière ligne droite, dans cette dernière semaine, prépare la dernière et l'unique dernière machine à café 32 dosettes.
8: Ah bah oui, après il n'y en aura plus les gars, c'est fini.
2: Il y aura peut-être 34 dosettes sur celle-là, figurez-vous.
8: Peut-être.
2: Et pas 6 verres en verre, peut-être 8, ça, allez savoir.
8: Sorpresa. Allez, on accueille tout de suite nos deux candidats d'aujourd'hui, Edgar et Sylvie. Vamos.
2: On va se faire pourrir.
8: Hola los amigos, ¿cómo estás?
9: Bonjour.
8: Comment ça va Edgar?
9: Ça va, très bien. Je vous écoute, vous savez la pêche.
8: Oh, mais toi, un accent de quel...
2: De l'Espagne.
8: De l'Espagne que...
9: Non. Ça vient de Mexico.
8: Ah, c'est presque comme l'Espagne, c'est chantant. C'est le soleil dans la voix, mon petit chou. Alors, tu joues avec ici Paris, Île-de-France. Tu as 55 ans, tu vis avec Marianne, tu as 2 enfants. Comment s'appellent tes enfants?
9: Paloma et Perla.
2: Oh là là. Mais oui, attendez, allez.
8: Alors, le cliché dans toute sa splendeur.
2: J'adore. Mais je le connais, Edgar, en plus. On a déjà parlé ensemble.
8: Ok, tu as un petit chat qui s'appelle Albine.
9: Oui.
8: Et tu es responsable commercial dans les technologies. J'ai tout dit, là.
9: Oui, c'est un peu ça, oui.
8: C'est un peu ça, ok, d'accord. Tu fais beaucoup de vélo, il paraît. Il paraît que tu es un énorme sportif en vélo. Tu fais tout en vélo.
10: Fais du vélo.
9: Je fais beaucoup Paris à vélo, oui. Je préfère me déplacer en voiture et à Paris à vélo.
8: Ah bah oui, bah ça, à Paris, de toute façon, si t'es pas en vélo, tu n'avances pas. Voilà, donc à un moment donné, bon. Tu as fait du football américain, dis donc.
9: Oui.
8: Tu es donc très musclé.
9: Non, je suis comme beaucoup de personnes, normal.
8: Ouais, enfin, le football américain, si tu prends un coup, c'est... Hein? Bon, t'as arrêté, t'en te fais plus.
9: C'est comme les rugby, en fait.
8: Oui.
9: Il faut être costaud, oui. Il faut supporter les coups, oui.
8: Voilà, donc c'est bien ce que je dis. T'es un peu costaud, quand même, à un moment donné. Bon. Tu ne fais pas trop de bricolage. C'est pas ton truc, le bricolage. C'est ton... Hein? Bof.
9: Oui, je sais faire, mais c'est vrai que c'est pas, tu peux pas faire ça tous les jours. C'est une fois de temps en temps.
8: Oui.
9: La même chose que les jardinages. Hein.
8: Ouais.
9: De temps en temps, mais c'est pas ma passion.
8: Oui, c'est pas ta passion. On est d'accord.
2: La passion.
8: Mais par contre, t'aimes bien cuisiner.
9: Oui.
8: Ah, alors qu'est-ce que tu cuisines? Qu'est-ce que tu sais cuisiner de bon?
9: De bon, ben j'aime bien. Il y a presque toutes les recettes françaises, les tartes, tapiflettes, même faire des pizzas, voilà.
8: Mais tu fais quand même des plats mexicains. rassure-moi.
9: Des plats mexicains, des choses qu'on connaît, des tacos, des guacamole, des choses pour les amis.
8: La vie, la bouffe, c'est la vie. Alors, oui. Edgar, on va tout de suite marquer un point. Parce que j'ai décidé que c'était toi qui allais gagner. D'abord, parce que tu as un accent qui me ravit. J'adore les gens qui ont des accents. Ça, c'est comme ça. Et donc, là, je te pose la première question, vraie ou faux. Tiens, je te fais écouter Dorothée.
10: Allô, allô, monsieur l'ordinateur.
11: Dites-moi.
8: Bon, alors, écoute-moi bien. Il paraît que la première souris d'ordinateur était en bois. Est-ce que c'est vrai ou faux? Top chrono, 5 secondes. La première souris d'ordinateur était en bois.
9: C'est vrai.
8: Oui, c'est vrai, bien sûr. Et oui, en 1964, c'est Douglas Engelbart qui l'a fait. Et elle avait un seul bouton, elle était nommée la souris, parce qu'elle avait un petit câble qui la reliait, qui dirait une petite queue. Bravo, un point pour Edgar.
11: Je me souviens toujours de Jacques Chirac qui demande, il est où le mulot, quoi. Voilà,
8: comme laissez Jaco tranquille.
11: Eh bien sûr, Sylvie est avec nous à Kissy-Isère. Sylvie qui est très stressée, mais je ne suis que amour et bienveillance, Sylvie. Bonjour.
12: Bonjour Eric et Valérie.
8: Voilà. Salut Sylvie, n'aie pas peur, tout va bien.
11: Ouais, tranquille, c'est la dernière semaine, c'est l'été, il fait beau.
8: Franchement, tout va bien.
11: Enfin, au pire, t'auras passé un bon moment. Au mieux, tu repars avec un cadeau et tu vas à la Ciotat ou café, c'est top ça. Sylvie, qui habite à Saint-Apollinaire dans l'Isère, ça va un petit peu moins chaud aujourd'hui. T'es pas dans les départements, c'est fini le rouge là.
12: Bah, il fait quand même 26 chez moi. Et puis là, je sais pas, j'espère que l'orage va que l'émission soit terminée.
11: Hein. Oui, c'est des temps un peu orageux. Non, mais 26, on est loin des 40 qu'on a eu encore 15 jours. Hein, donc ça va, on respire 26. C'est pareil. 26,
12: c'est à l'intérieur. Hein. Dehors, il fait plus chaud.
11: Ah, 26 à l'intérieur, d'accord. Je crois qu'il faisait 26 dehors. Je me suis dit, c'est quand même pas mal, 26. Tu es séparée, tu as deux filles. Comment elles s'appellent les filles? Elles sont grandes, quoi.
12: Oui, elles sont grandes. Hein. Donc Lydie, 27 ans.
11: Oui.
12: Et Emma, 25 ans.
11: Oui, qu'est-ce qu'elles font?
12: Une petite fille. 7 mois.
11: 7 mois, et elle s'appelle comment, une petite fille?
12: Tessa.
11: Tessa. Et t'es grande, là, Emma et Lydie, elles font quoi dans la vie, comme métier?
12: Ah ben alors, donc la grande, elle est ingénieure en complément alimentaire.
11: Pas mal.
12: Dans un laboratoire.
11: D'accord.
12: Et puis la deuxième, elle veut faire professeur des écoles. Okay. Elle a passé son
11: concours.
12: Elle a réussi son master l'année dernière, mais elle a raté le concours. Et l'année dernière, comme elle était enceinte, elle n'a pas pu. Ouais. Elle n'était pas en forme pour le passer.
11: Non, mais c'est très dur, hein, l'UFM, le concours de prof des écoles. Donc voilà, généralement, la première fois, pas top, quoi. Donc elle l'aura l'année prochaine. J'en suis convaincu.
12: Voilà, faut que.
11: Bon,
12: voilà,
11: alors avant de jouer, juste un truc, j'ai découvert que toi, t'es en mode petite maison dans la prairie, t'étais comme Caroline Ingalls, c'est comme ça qu'elle s'appelait, hein. Toi, tu voulais la maison, la campagne, et tu voulais 12 enfants dans ta vie. 12, j'exagère pas, hein.
12: Ah oui, carrément. Ben, en plus, je regardais la petite maison dans la prairie, en plus, je crois que j'étais imbibée de ça.
11: Mais ton rêve, c'était ça, c'est de perdre au foyer d'avoir 12 enfants. Bon, t'en as eu deux, t'es loin du compte.
12: Mais bon, oui, ça me suffit bien, les deux.
11: Ouais, oui, ça suffit. Allez, Sylvie, détente, on y va tout de suite pour une question à un point avec un extrait. Écoute.
13: C'est pour un petit bourgeoisie qui boit du champagne. C'est pour tous les quotas français que je parle plus anglais.
11: C'est bien, le champagne, c'est tellement français, avec modération, évidemment. Les professionnels conseillent de conserver le champagne au freezer pour une meilleure dégustation. Est-ce que selon toi c'est vrai ou faux que l'on conseillerait top chrono de conserver le champagne au freezer pour qu'il soit meilleur?
12: Non.
11: Tu dis que c'est faux. T'as raison, parce qu'en fait il serait servi trop froid et là le champagne voit une partie de ses arômes masqués. Donc pas du tout, il faut une température entre 8 et 10 degrés. C'est pas le freezer qu'il faut pour ça. Bravo Sylvie.
8: Allez Edgar, un point. Sylvie, un point. Et là tout de suite. Oh oh oh oh oh oh oh. Et viva Espagne.
11: On dirait une supportrice de l'Espagne.
8: T'as vu ou pas? Frédéric Goldman, Jones, vous écoutez ici à nos actes manqués.
11: Ouais. Allez les bleus.
8: Ah Dembélé, Mbappé, je vous aime quand même. Bah, allez.
11: Allez Didier.
8: Allez.

0: Zach de Ronquier. Ah, mais t'as pas assez crié hier soir, toi.
1: Ah, jingle, non.
0: Oh, c'est la fête, quand même.
2: Au taquet, oui. Votre jeu de midi.
0: On m'a dit que tu te baladais dans les rues tard le soir, en plus.
1: Absolument. Oui. J'avais des tas de feux d'artifice dans ma rue. C'était très beau.
0: Très artificiel.
1: Très artif. Alors, voilà. Edgar, un point. Sylvie, un point. Edgar qui joue avec ici Paris-Île-de-France, qui habite à Sucy-en-Brie, qui cuisine beaucoup, qui adore cuisiner, qui adore bricoler, qui a refait toute sa maison à main nue. Non, je déconne, il n'aime pas ça. En revanche, Edgar, t'es un très bon papa, hein, parce que t'emmènes Paloma et Perla, tu les emmènes, elles font des compétitions d'équitation.
3: Oui.
1: Dites donc, alors elles montent depuis, parce qu'elles ont quel âge? Elles ont 14 et 11 ans, c'est ça? Elles montent depuis qu'elles ont,
3: oui,
1: quel âge?
3: Oui, 14 et 11 ans. Et justement, on vient de rentrer des championnats de France d'équitation qui se déroulent à la Motte d'Oron.
1: Ouais.
3: Et il a eu qui était championne et l'autre était en finale, il n'a pas gagné, mais bon, il représente bien l'Île-de-France.
1: Ah bah du, voilà. Bravo. Du dent, c'est pas mal. C'est bien. Oui. Et alors, elles montent où? C'est où leur club? C'est
3: À la Capucherie, à Paris.
1: Ah, d'accord.
0: À Vincennes.
3: À Paris, on voit des Vincennes.
1: Ouais. Voilà. Eh ben oui, Magnédon, elle monte bien en championnat de l'Île-de-France. J'ai jamais été si loin, moi. Alors, tu as fait de la figuration dans le film Two Days in Paris.
3: Oui.
1: Alors, tu faisais quoi? Dis-moi, raconte.
3: Dans ce film, en fait, Julie Delphi qui venait avec son ami à Paris, il devait se balader, il devait trouver des amis, des copains. Et donc, c'était la catastrophe pour les copains parce qu'il avait trouvé beaucoup des amis de Julie. Et bon, voilà, je devais passer, dire bonjour, et voilà, faire semblant qu'on se connaissait.
1: Ah.
3: Voilà, et être donné.
1: Et ben,
3: dans la figuration, dans l'ADA, oui.
1: Ah ben c'est marrant, c'est rigolo.
3: Ah oui. Ben,
1: c'est rigolo, ça, voilà. Tu es dans un film, c'est bien. C'est très bien. Bien, tu vas marquer le deuxième point. Tu vas t'envoler, tu vas gagner, tu vas triompher. On va parler.
0: On va
1: parler de ça, tiens. Ouais. On va parler de la Française des Jeux.
0: Ah, ça m'intéresse.
1: Alors, écoute bien. Il paraît que c'est la Française des Jeux qui a inventé les jeux à gratter. Est-ce que c'est la Française des Jeux qui a inventé les jeux à gratter? Vrai ou faux? Top chrono, 5 secondes.
3: Ouais, je dirais oui.
1: Et non, les cartes à gratter, elles ont été mises au point dans les années 70 par un informaticien, figure-toi, qui s'appelait John Cosa et son associé qui s'appelait Daniel Bauer. Elles étaient distribuées gratuitement dans les commerces et c'était surtout pour faire de la pub, c'était des trucs de promo. Et la Française des Jeux s'en inspirait, mais c'est pas la Française des Jeux qui les a inventés. Voilà.
0: Sylvie qui est avec nous, qui est à Saint-Apollinard, dans l'Isère, en Isère. Alors Sylvie, pas de sport, mais j'ai vu que c'était un petit regret dans ta vie, parce que t'aurais aimé être une grande sportive.
4: Oui, enfin, quand j'étais jeune, au collège, je faisais du sport. Et après, quand j'étais jeune, je faisais du vélo,
0: ouais.
4: Je faisais du fitness après mon travail.
0: Très bien.
4: Et puis après avoir les enfants, ben bon... Après, j'ai fait un peu de la randonnée, mais...
0: Bon, ok, voilà. Ok. Bon, mais tu te maintiens, tu fais des choses comme ça pour t'entretenir. Alors, côté cuisine, parce que ça nous a mis un petit peu en appétit, hein, les bons plats que prépare Edgar. Tu fais light en ce moment? Tu fais quoi?
4: Alors là, je fais tomates et puis des salades de carottes ou...
0: Ouais.
4: Céleri rémoulade. Enfin, là, je fais rien chauffer.
0: Oui, alors c'est normal parce qu'il fait très chaud avec la canicule. Autant qu'en plus, t'as plus rien au potager. J'imagine que c'est tout sec, quoi.
4: Oh là là, bah, de toute façon, le potager, faut pas en parler.
0: Bah oui, tu m'étonnes. On va pas en parler.
4: C'est un autre temps, le potager.
0: Bah oui, bah alors. En temps normal, tu sais quand même préparer de bons gratins, notamment les gratins de courgettes.
4: Oui. Et puis mes filles, quand elles invitaient leurs copines, elles disaient qu'elles aimaient bien mon gratin de Martienne, parce qu'il était tout vert.
0: Ah, le gratin de Martien, parce qu'il était vert. C'est drôle, ça, c'est très drôle. Sylvie, tu t'es lancée dans une collection d'affiches de films également. Ça, c'est sympa. Tu vas souvent au cinéma?
4: Ben, ça fait quelques temps que j'y suis pas mal allée, oui. J'ai acheté plusieurs fois des cartes d'abonnement, et okay. Donc j'ai pu voir pas mal de films.
0: Bon, bah tant mieux, puis t'as des affiches.
4: J'ai vraiment bien aimé, certains qui m'ont fait rire, d'autres qui m'ont appris des choses, comme l'affaire Bojarski.
0: Ben voilà.
4: Puis là, sur Charles de Gaulle, les deux films en deux parties.
0: Ah, c'est vrai, il paraît que c'est très joli. Alors, je te parle de cinéma parce que justement, c'est l'objet de ta question qui arrive. Et alors, c'est assez marrant parce que t'as parlé du gratin de Martien. Tiens, écoute la bande originale. On va jouer avec E.T., c'est drôle. Pour jouer... Eh oui, bah oui, tu l'as vu, j'imagine, c'était cinéphile. Pour jouer le personnage de E.T., un des comédiens dans le costume de E.T. était un enfant qui était né sans jambes. Est-ce que c'est vrai ou faux ? Top chrono, 5 secondes. Vite !
4: Aucune idée. Je vais dire oui.
0: Allez. Ouais, c'est un peu tard, là. Valérie, on prend pas ?
1: Ah, c'est trop tard. Ah, Maître Picandon vient de trancher. Ah,
0: non, non, bien 5 secondes. Alors, c'est dommage parce que c'était vrai. Pour incarner E.T., il y a plusieurs comédiens qui sont relayés, on l'imagine, dans le costume. Notamment un petit garçon de 12 ans qui s'appelle Matthew Demerit et qui était né sans jambes et qui intervenait dans les scènes où bah, voilà, E.T. devait marcher, tomber ou ramper. Désolé, Sylvie, attention, reste bien concentré. Hein.
1: Allez, Edgar 1, Sylvie 1, et là tout de suite. C'était. Je sais pas si on va chanter tous ensemble cette chanson parce que là, on va tous rentrer, les Français, hein, ah, oui, de là-bas.
0: La ville d'Alas. Hein.
1: Voilà, voilà. Allez, c'est Joe Dassin. Vous écoutez ici, on part en Amérique, on vous aime, à tout de suite. 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

0: Je veux l'avoir, je l'aurai. Bah, on l'a bien vu, on l'a pas eu, hein, l'Amérique, Joe Dassin.
1: Ah oui.
0: Bah attends, Dallas, c'est en Amérique, hein, c'est mondial. Moi je suis triste quoi.
2: Ne développe pas tes vannes de merde. Allez, jingle.
0: Je suis triste. C'est le supporter qui parle,
3: ici,
0: madame.
3: À midi.
0: Voilà, déception.
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2: Alors, Edgar, t'as un point, Sylvie, t'as un point. Ça va être le quiz musical, l'occasion de marquer deux points chacun. Juste avant de savoir qui chante quoi, on va juste. Edgar, il paraît que si t'étais un animal, tu aimerais être un requin.
4: Oui.
2: Pourquoi un requin?
4: Parce que j'aime bien l'indépendance, ils peuvent se balader, et voilà, j'ai l'impression qu'ils sont vraiment un peu plus libres que nous.
2: Les requins sont plus libres que nous.
4: Oui.
2: Alors celle-là, on ne me l'avait jamais faite. C'est-à-dire que tu vois, un oiseau, ça peut être libre, tu vois, mais un requin, bon, écoute, why not?
0: C'est vrai que vous imitez le requin, vous?
2: Non, j'ai
0: vous
2: mis le
0: pas
2: dauphin.
0: Ah, c'est le dauphin, vous pouvez me faire le dauphin, ça fait longtemps. Ah voilà, regardez son grand-père.
2: Oui, oui, bah oui.
0: Ça, c'est son grand-père.
2: Flipper.
0: Coupez un peu, là.
2: Écoutez,
0: ah, ça, c'est enfin, ça, c'est l'ancêtre.
2: Non, mais ça, c'est un gros requin, ça.
0: Oui, c'est un gros requin.
2: Ça, ça a traumatisé mon enfance.
0: Oui, oui.
2: Alors, Edgar, il va falloir trouver deux personnes, deux interprètes, l'un après l'autre. Je vais te faire écouter des morceaux, tu vas me dire qui chante. Écoute bien, premier morceau. Avec toi.

0: Ah, jamais fait celle-là.
1: Alors,
2: ouais.
1: Qui c'est qui chante? 10 secondes.
2: Non, c'est compliqué pour moi, c'est un tien.
1: Ah, c'est compliqué pour toi. Je comprends. C'est même compliqué pour moi. C'est Guy Marchand.
0: Avec toi, avec le cri.
1: La passionnata. Alors, tu vas peut-être trouver le deuxième. Parce que le deuxième, c'est un énorme tube. C'est très simple. Tiens, écoute.

0: qui c'est qui chante?
1: Waouh, aucune idée.
0: Oh non, non.
1: Qui marche, ça va, mais pas celui-là.
0: Mais enfin, c'est...
2: Mais oui.
0: C'est Pino D'Angio. Ma quoi l'idée? Oh, allez.
2: Pas facile. Sylvie, juste avant de jouer, j'ai découvert que tu ne jetais rien. Alors, ça peut arriver d'avoir du mal à jeter les choses, mais est-ce que c'est vrai que tu gardes, par exemple, des barquettes en plastique de viande? Non mais, allô?
3: Oui, c'est pour mettre en guise de dessous de peau pour mes fleurs.
0: Ah bah voilà, bah ça sert alors.
2: D'accord, mais au bout d'un moment, tu pas tous quoi. Une fois que t'as tes pots de fleurs, tu les jettes quand même. Bah non, les autres barquettes en plastique.
3: En fait, j'entasse. Et puis à un moment, j'ai plus de place. Alors donc, il faut que je passe à l'action.
0: Voilà. Place à l'action.
2: Allez, bah Sylvie, passons justement à l'action avec ton quiz musical. Deux points peut-être à prendre. Qui chante? On est sur des tubes. Allons-y.

0: J'ai bien voulu faire ça hier soir. Qui chante Top Chrono? Magic in the Air.
1: Comment?
0: Bah, je te donnais le titre, Magic in the Air.
2: Mais t'as pas le droit.
0: Je fais ce que je veux.
2: Mais tu la fermes. Mais ça va pas en fait.
0: C'est Magic System.
2: Eh bah oui, bah alors.
0: Oh là là là là. Ah, c'est connu ça quand même. Allez, le stade,
1: oui, c'est
0: allez.
1: Connu, bon, c'est vrai que je connais pas.
0: Hey, Magic System.
2: Non, mais tu nous as choisi un bingo de...
0: Attendez, c'est vous qui avez sélectionné les morceaux pour la plupart.
2: Non, absolument pas. Moi, j'ai absolument pas choisi ça. J'ai choisi que Pino Danjou. Le reste,
0: j'ai
2: c'est
0: que
2: toi.
0: Du tube qui sent bon l'été. Écoutez, ouais, le deuxième. Raison, vas-y.

0: Alors, qui chante Angela? Bon, il le dit dans le titre.
1: Non plus, je sais pas.
0: Connu à l'international. Hein.
2: Connu dans ton salon, toi.
0: Vous vous plaisantez ou quoi? Vous aviez quitté les années 2000.
2: Non, non, enfin, qu'est-ce que c'est? Personne.
0: Ryan Supacru.
2: Oui, mais enfin bon.
0: Oh là là là.
2: Excusez-moi, on avait dit des gros tubes d'été.
0: Ah, sorti de Joe Dassin, là, ça y est, plus personne.
2: Non, je veux pas parler de Joe Dassin, moi, c'est vous. Moi, je veux absolument pas parler de Joe Dassin. Vous dites de n'importe quoi. Bon, Edgar Unpunto, Sylvie Unpunto. Et là, maintenant, Aura, est-ce la publicité?
0: La publicité.
2: Et pas seulement, parce qu'il y a la publicité, mais il y a.
0: 44.
2: Il y a l'actualité de todos las regiones.
0: Si.
2: Grâce aux 44 locales de radio ici.
0: Oui,
2: allez, andiamo. Vamos.
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0: La dernière.
2: 32 dosettes, 6 verres en verre. Jingle, on reprend la compète. Edgar a toujours un, Sylvie a toujours un. Alors, juste avant d'écouter nos amis là de l'Amérique, tout ça, machin, on parlait du fait que, Edgar, tu voulais être un requin, voilà, bon. Voilà. Et si tu avais dû rencontrer quelqu'un de connu, tu aurais aimé rencontrer Machiavel.
15: Oui.
2: Requin, Machiavel, il y a une petite thématique quand même.
0: Dossier,
2: hein,
0: là. Ouais.
2: Pourquoi? Qu'est-ce que tu aurais voulu lui demander à Machiavel?
15: Parce que c'est ce matin, c'est la politique et les comportements de l'être humain, surtout les hommes politiques. Et donc, je pense que j'aurais bien voulu comprendre et savoir comment on pourrait faire pour mieux faire dans ce monde qui est quand même pas mal compliqué.
2: Ah là là, bah je ne sais pas si Machiavel aurait été le meilleur interlocuteur, mais je ne sais pas si ça n'a pas un peu une cause perdue. Mais bon, écoute, qu'est-ce que tu veux faire ? On essaye tout ce qu'on peut, hein, voilà. Qu'est-ce que tu vas faire là ? Tu pars en vacances quand, mon petit chou ? Tu pars où en vacances ?
15: Au début des mois d'août, on part 15 jours à Marseille, ouais. Et 15 jours des côtés de Bretagne.
0: Oh, c'est les opposés, là.
2: C'est les opposés, là. Okay.
15: Oui, voilà, c'est la famille.
2: Ah, Marseille, on adore. Bon, alors, écoute, j'ai aussi un truc quand même un peu intéressant à raconter à nos auditeurs. Tu as un talent inutile. Il paraît que tu as un pouvoir magnétique. Ça veut dire que avec... T'as un magnétisme, tu fais avancer l'heure, et alors là, il y a un truc, va falloir que tu m'expliques. Tu fais des éclairs quand tu bouges les draps.
15: Oui, en fait, c'est ça, parce que m'a posé la question. Oui, quand
2: oui.
15: j'étais enfant, je sais pas, il y avait trop d'électricité dans mon corps, dans les cheveux. Et la nuit, je voyais que ça arrivait à bouger les bras, à faire des étincelles.
2: Ah.
15: Des étincelles, beaucoup. Je ne sais pas si vous arrivez à le faire. Et après, avec le temps, j'ai compris que si j'arrivais à me toucher plusieurs fois, avec les mains, j'arrivais un peu à bouger les horloges comme ça doucement. Ah. Donc c'est trop marrant.
2: Ah bah, tu m'étonnes que c'est marrant.
0: C'est sa femme qui doit être contente s'il fait des étincelles dans les draps.
2: Oh là là là là, la lourdeur du gars.
0: Il n'y a que vous qui voyez le deuxième sens.
2: Ah oui, c'est
0: hein.
2: Sûr que les étincelles dans là. Les draps, c'est pour faire quoi la semoule. Allez, tais-toi. Bon, allez, c'est la question à choix multiple. Écoute bien, je vais te poser la question. Je vais te proposer des réponses et tu auras 10 secondes pour faire des étincelles dans ta réponse. Alors tiens, je te fais écouter une chanson. Alors, on va parler de la marmelade.
0: C'est une chanson d'Andros ? Ah, je vous la fais jusqu'à vendredi, à la totale. Hein.
2: Quel fruit est à l'origine du mot marmelade ? Alors, est-ce que c'est la myrtille, le pamplemousse, le coin ou les larmes d'Éric Bastien qui perd depuis 2 ans ? Allez, quel fruit est à l'origine du mot marmelade ? Myrtille, pamplemousse, coin, les larmes d'Éric Bastien. Top chrono, 10 secondes.
15: Je dirais myrtille.
2: Et non, c'est pas myrtille, mon petit chat. Non, c'est le coin. Parce que le mot marmelade, ça vient du portugais marmelada, qui désigne à l'origine une confiture de coin. Et c'est beaucoup plus tard que le mot a servi à désigner toutes les confitures d'agrumes, notamment d'orange. Pas de point.
0: Sylvie, alors tu aimerais déjeuner, on pose souvent cette question, avec un acteur qui fait partie des acteurs préférés de comédie d'ailleurs en France, c'est Gérard Jugnot. Alors, pourquoi Gérard Jugnot ? Parce que je crois qu'il y a une idée bien en tête si tu déjeunes avec lui.
1: Comme je sais qu'il est aussi scénariste,
0: oui.
1: Metteur en scène et tout, enfin, qui bien fait sûr. Le film, en fait.
0: Oui.
1: Du coup, parce qu'en fait, j'aurais bien voulu que ma vie passe au cinéma. Je voulais écrire le livre, mon autobiographie, mais bon, c'est trop compliqué, puis ça rapporte pas d'argent, et je me suis dit, si quelqu'un pouvait faire un film sur les temps de ma vie, ça
0: d'accord. Voilà. Ah, t'aimerais le convaincre de faire un film sur ta vie ? Tu penses que ta vie, on peut la voir au cinéma ? C'est possible, hein ?
1: Bah, c'est vrai que je vois des films, c'est pas plus ni moins
0: d'accord.
1: Que...
0: D'accord. Mais écoute, chaque personne peut
2: en
0: inspirer
2: temps,
0: effectivement un sujet
2: dire,
0: de film.
2: Elle a raison, il y a des films que j'ai vus où tu te dis...
0: Ah bah c'est vrai.
2: Dis donc, les scénaristes, ça va au niveau du rien ? Voilà.
0: Donc, voilà. J'espère que tu pourras la rencontrer en tous les cas. Et puis un petit point mode, tu t'habilles un peu comme un garçon manqué, toi, c'est ton style.
1: Oui, c'est vrai que les robes, ça n'a jamais été ma tasse de thé.
0: Okay. Ouais, il faut tous les styles. Hein. Non, mais c'est pratique en plus. Hein, c'est le côté pratique qui t'intéresse. Voilà.
1: Oui, c'est ça. Oui, moi j'aime bien tout ce qui est pratique, qui a des poches, tout ça.
0: Parfait. Sylvie, tu restes à la mode et tu es ma préférée. Parce que d'ici 13h, c'est toi qui vas l'emporter. Mais oui, elle sera avec nous vendredi pour la finale. Question, extrait.
2: Ferme-la.
0: C'est votre tube cet été, ça ?
2: Ouais,
0: ça va être sympa, je vais en acheter. Quel animal est caché dans le logo de Toblerone ? Chocolat, bien sûr. Alors, une marmotte, un ours, un bouquetin ou la vilainie ? Méchanceté de Valérie Damidon envers moi. Top chrono, 10 secondes.
1: Un ours.
0: Valérie, ours, sensiblement pareil.
2: Oh, je serais
0: avec ses griffes. C'est pour le côté griffes. Hein.
2: Je ferais bien attention à ne pas tacler trop le physique.
0: C'est l'ours, oui.
2: C'est une bonne réponse.
0: Oui, le logo qui représente le Cervin, le célèbre sommet des Alpes suisses. Mais un ours est dissimulé dans la montagne. C'est un clin d'œil en fait à la ville de Berne où Toblerone est né. Voilà.
2: Voilà, tu as 4, ma petite Sylvie. Voilà, et tout de suite. Le temps de la chanson, qui va durer à peu près 3 minutes.
0: Elle va me frapper.
2: Le temps où je vais lui fracasser son petit corps.
0: C'était pour le côté miel, vous avez voilà. Miel.
2: Allez, on va écouter Queen, I Want It All. Vous écoutez ici, on vous aime. À tout de suite.
0: C'est moi qui vais queener.

0: Je veux tout. Ah, I want it all. Super. I want it all. Je veux tout, c'est ça, c'est la bonne phrase ou pas?
1: Ouais, ouais, c'est ça, je veux tout. Allez, jingle, ouais, ma petite,
0: c'est bien.
2: Ma petite chérie. Au taquet, oui. Votre et... jeu de midi,
0: fin d'année.
1: Ici. Oui, bien sûr.
0: Bonne note quand même.
1: Allez, nous sommes avec Edgar qui a un point et Sylvie qui en a quatre.
0: Eh oui.
1: Attends, il peut gagner le bingo, il peut gagner la prochaine question. Je serai toi, je serai profil bas.
0: Ouais. Hein,
1: voilà. Alors.
0: Elle m'a griffé pendant la disque.
1: Non, non, mais je vois. Je
0: m'a fait mal.
1: Plus, je n'en peux plus. T'es quoi comme signe astrologique, Edgar?
3: Bélier.
1: Ah oui, Bélier. C'est mieux que Lion. Moi, je peux plus te présenter.
0: Ah, votre mec est Lion quand même. Attends.
1: Oui, bah, c'est pas pour ça que je divorcerai pas. Alors, il paraît qu'on va parler maintenant de la rencontre avec ta chérie, Marianne. C'était dans une boîte à Saint-Germain-des-Prés. Comment s'appelait la discothèque?
3: La Peña, Saint-Germain.
1: La Peña, d'accord. Alors, c'était il y a 20 ans. Hein. Et alors, qu'est-ce qui s'est passé? Comment vous vous êtes rencontrés? Coup de foudre immédiat? Comment ça s'est passé?
3: Non, c'est pas. En fait, c'est plus la politesse. Je veux qu'il est arrivé avec des amis, beaucoup de filles. Et, bon, pas de filles, deux, trois copines à elle. Et donc, il avait beaucoup de garçons qui s'approchaient. Donc, du coup, comment je connais les propriétés de la discothèque, donc, il les a invités de venir simplement s'éloigner de tous les garçons. Et voilà.
1: Oui, oui, bah oui, tu lui as dit venons dans un coin. Hein, voilà.
3: Voilà.
1: Ouais, voilà. Oui,
0: voilà. Je vais te montrer comment je fais des éclairs.
1: Voilà,
0: tout ça, quoi.
1: Je vais te montrer les éclairs, voilà. Magnétisme. Voilà.
3: Les sauver des requins.
1: Oui, bien sûr, évidemment.
0: Machiavel, tout ça, quoi.
1: Machiavel, le requin, sûr. Tout ça. Allez, donc du coup, ça fait combien de temps que vous êtes ensemble?
3: Oui, 20 ans.
1: Oh là là, 20 ans. Mon Dieu, comme le temps passe vite. Oh là là là là là là là. Elle est quoi, elle, comme signe?
3: Et je pense que c'est commencé en novembre, c'est poisson, je pense.
1: Non, poisson. Novembre, c'est scorpion. Hein.
3: Ouais, c'est scorpion, voilà.
1: Voilà, c'est pas le poisson, c'est pas pareil. Hein. C'est pas le même animal, hein, mon petit chou. Hein.
3: Non, c'est pas.
1: T'as un signe qui est un peu genre qui te déchire le visage à chaque fois, et le poisson, bon, bah, qui se barre tout le temps.
0: Mais tu veux pas faire l'horoscope à la rentrée?
1: J'adorerais faire l'horoscope, sur ici, tirer les cartes, tout
0: et
1: ça.
0: Tout de suite, l'horoscope, Valérie Dabido.
3: Fin novembre, oui, ça va être.
1: Ah, tata, fin novembre, ça peut être Sagittaire, c'est mieux.
3: Voilà, c'est Sagittaire, c'est Sagittaire.
1: Ah, voilà, le merveilleux
0: Elisabeth
1: signe.
0: Elisabeth Tessier d'ici, quoi.
1: Voilà, bon, alors, nous allons tout de suite essayer de marquer 5 points. Ça serait pas mal que tu marques 5 points. Alors, je vais te poser une question. Est-ce que tu aimes les super-héros?
3: Oui.
1: Ben voilà, alors donc c'est une question pour toi. Écoute bien. Quel est le super-héros qui arrache sa chemise quand il est en colère? Comment il s'appelle, ce super-héros?
3: Hulk.
1: Hulk? Tu m'as dit Hulk?
3: Oui.
1: Oui, c'est Hulk! Oui, bien sûr que c'est Hulk.
0: Il s'agit d'air,
1: évidemment. C'est Bruce Banner, le pauvre. Il se transforme en géant vert. Mais oui, le pauvre. En plus, il est triste. Il peut pas. Il est. Oh là là, bon, bref.
0: Pourquoi il est triste?
1: Bah parce que il peut pas vivre son histoire d'amour comme il veut. Enfin, tu vois, il faut que tu regardes.
0: On dirait une musique à la Lucinda Riley.
1: Et c'est un peu lui. C'est un peu la vie de Hulk. C'est un peu un roman de Nadine Mousselet.
0: Les papillons cadavres.
1: Voilà, exactement. Eh ben, Edgar, t'as 6. Bravo.
0: Bon, Sylvie. J'adore cette musique très triste, c'est terrible. Sylvie, on a 4, il a 6 là. Il a pris un petit peu le devant. Attention, Sylvie. Attention.
1: Ah, ça y est, ça va commencer le coaching toxique.
0: Non, mais bon, un petit coup de petite pression qui va bien. Sylvie, qui est avec nous en Isère, on l'a dit, à Saint-Apollinaire, qui aimerait voir Gérard Jugnot pour lui dire qu'elle a une vie formidable et que Gérard devrait l'écrire et la scénariser. Peut-être qu'il pourrait parler de ton mariage. Parlons-en de ton mariage. Le jour de ton mariage, au moment de quitter les invités et puis de rentrer à la maison, qu'est-ce qu'il a fait ton mari?
4: Eh bien, comme il tenait donc dans ses mains la cagnotte, enfin une espèce de boîte où il y avait toutes les félicitations et la cagnotte.
0: Et l'argent de la part des invités.
4: Je lui ai demandé de m'aider à rentrer la robe dans la voiture parce que j'y arrivais pas.
0: Ouais.
4: Alors, il a posé la boîte dessus de la voiture.
0: Et oui.
4: Il a arrangé la robe. Et puis après, il a pris le volant et la boîte, elle est restée dessus le toit de la voiture.
0: Ah là là!
4: Et donc, après, donc dans le virage de Saint-Apollinaire, la boîte est tombée. Et heureusement, ma sœur, qui devait nous apporter la fichole, est passée sur cette même route et a vu la boîte. Elle a dit, mais qu'est-ce qui se passe? Pourquoi il y a la boîte là?
0: Ouais.
4: Elle l'a ramenée et elle nous l'a donnée, quoi.
0: Moi, je vois bien Catherine Deneuve là-dedans. Voilà. La Gérard Jugnot au premier plan, la voiture qui part, Catherine qui est là. Mais où est la boîte à pognon?
1: La boîte à pognon a été volée par les demoiselles d'honneur aller boire des coups
0: bien
1: en
0: sûr,
1: boîte.
0: Alexandra Lamy, demoiselle d'honneur. Parfait. Ah non, mais là, on a le casting, on est bien. Sylvie.
1: Est-ce qu'on va marquer les 5 points?
0: Ah bon, on espère. On y va. Santiano, s'il vous plaît.
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0: Il s'est qualifié lui-même comme le chanteur le plus vieux du monde. Je crois qu'il a 96 ans, Hugo Frey, truc de fou. Il continue les tournées et se produire. Alors
1: attention, question. Ça c'était Jean-Michel Anecdote Musicale.
0: Jean-Michel de quoi raconte?
1: À chaque fois qu'il y a un truc
0: vous adorez ça.
1: Sur un vieux chanteur, il nous raconte une anecdote. Alors Rémi Bricard. Rémi achetait tous ses costumes chez Célio.
6: C'est la vie en couleur.
1: Voilà. Je vais avoir cette merde dans la tête pour toute la journée.
0: Je crois que c'est Rémi Bricard qui fera la musique du film.
1: Voilà, allez.
0: Sylvie. Question. Par quel terme désigne-t-on l'avant d'un navire? Le devant d'un navire. Top chrono, 10 secondes. Comment ça s'appelle?
7: La proue.
0: Tu sais pas où tu dis la proue, tu dis la proue. Ne doute pas de toi, Sylvie. Bien sûr que c'est la proue, c'est la partie qui fend l'eau, qui guide le navire dans sa direction. La proue qui est renforcée pour mieux résister aux vagues et aux chocs. Et derrière, c'est la poupe. Voilà. À l'arrière du bateau.
1: Voilà. Alors, ça fait 6 pour Edgar, 9 pour Sylvie. Et là, tout de suite, nous allons écouter une nouveauté, la nouveauté de Mylène Farmer, qui s'appelle C'est à qui le tour. Vous écoutez ici, on vous aime. À tout de suite, mes chéris.

0: c'est le nouveau titre de Mylène Farmer. C'est à qui le tour? Bonjour, pardon, merci.
1: Alors, est-ce que tu aurais une anecdote sur Mylène à nous raconter?
0: Alors, Mylène Farmer, ça fait 2 ans qu'on ne l'a pas vue sur scène depuis 2024. Donc, on a hâte. Et je crois qu'elle habite vers le parc de Sceaux et qu'on la voit régulièrement promener ses chiens. C'est une vérité, ce que je veux dire.
1: Alors, ça, c'est magnifique. Ça, voilà. C'est une anecdote, tu vois, qui va bouleverser nos auditeurs.
0: Je pense que Gérard Julio est déjà sur le coup, là, pour l'écriture du film.
1: Allez, on va écouter tout de suite des moments magnifiques de réclame.
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1: Et nous sommes au taquet. Alors, nous sommes au taquet avec Edgar, qui a 6,
10: oui.
1: Et Sylvie, qui a 9. Voilà, c'est pas mal. Edgar, alors, malheureusement, je veux dire, j'ai préparé un bingo qui va peut-être être un petit peu difficile pour toi. Bon, pour t'encourager pour ce bingo, mon petit chat, on va quand même écouter des chansons que tu adores. Tiens, on va écouter un petit bout de ça. Rolling Stone. Les cailloux qui roulent, on adore. Mais tu aimes aussi notre ami Alain.
11: J'ai 10 ans, je sais que c'est pas vrai, mais j'ai 10 ans. 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Ça fait bientôt 15 ans.
0: Alors j'ai une anecdote.
1: 10 ans. Ah, il a une anecdote sur Alain Souchon.
0: Non, pas du tout.
1: Jean-Patrick, anecdote. Allez. Bien, allez, Edgar, concentre-toi.
10: Oui.
1: Nous allons faire ce magnifique bingo.
0: Ça va le faire pour lui.
1: Ça va être dur, hein. Je te le dis tout de suite. Ouais. Alors, il va falloir que tu me donnes à mon top chrono, tu auras 10 secondes pour le faire, un maximum de mots anciens, les mots français qu'on utilisait dans le temps, des mots surannés, c'est-à-dire des mots qu'on n'utilise presque plus. Par exemple, je vais t'en donner un que tu ne pourras pas utiliser.
0: Oui.
1: Il y a longtemps, au Moyen-Âge, un voleur, ça s'appelait un maroufle. Tu aurais pu dire ce genre de mots. Tu vois, des vieux mots comme ça qu'on n'utilise plus en français. Voilà, tu te sens prêt?
0: Oh oui.
10: Oui.
1: Allez, top chrono, 10 secondes.
10: Qu'est-ce que je pourrais dire? Peut-être que... Chevalier.
0: Ouais.
1: Alors, écoute, il y avait Baliverne, Bagnodé, Palsambleu, Cesbaudir, Gourgandine, Paltoquet, Saperlipopette, Sapristi,
0: Arsouille,
1: Hurluberlu. Bon, évidemment, c'était très dur pour toi. Tu n'as... Bon, je vais quand même prendre. Je vais prendre Chevalier vraiment pour te faire plaisir parce que je t'adore. Mais je veux. Voilà. Allez.
0: Bien. Sylvie, nous allons jouer.

0: dans un instant, juste pour faire le triptyque Gérard Jugnot, puisqu'on a parlé de, tout à l'heure de ton inspiration, la vie qui pourrait inspirer Gérard Jugnot pour un prochain film. On a écouté la bande originale du Père Noël et là, Les Bronzés, parce qu'il paraît que t'es aussi mauvaise que dans le film. T'as passé ta vie à te vautrer.
1: Ah oui, carrément, parce que pour la première fois, j'ai mis les pieds sur des skis à 21 ans.
0: Ah oui.
1: Donc, ski de piste, au Grand Bornand, donc je suis restée 2 ans sur la piste verte, en fait, parce que j'étais toute seule.
0: Pendant 2 ans, tu n'as plus bougé. On est venu, personne n'est venu te chercher pendant 2 ans.
1: Je m'asseyais dans... tellement j'en avais marre de tomber, je restais...
0: Eh oui, je comprends. Ouais.
1: Assise dans... Et quand j'avais trop froid, je recommençais.
0: Eh oui, mais la neige, elle est trop molle. C'est bien connu. Écoute, je pense qu'avec tous ces arguments, il n'y a aucune raison qu'un jour... On sait pas, on sait pas. Ça peut arriver. Allez, Sylvie. Bon, Edgar, il a fait un point, quoi.
2: Voilà, on va quand même l'encourager.
0: Oui, on va l'encourager avec la musique à l'aime, bien sûr. Allons-y.
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0: Oui, parce que Sylvie aime Jeanne Masse, France Gall et Michel Berger. C'est de plaisir, ça.
2: Qui n'aime pas Michel Berger?
0: Daniel Balavoine. Évidemment. Sylvie, j'ai besoin d'un point. Enfin, de deux points. Tu le sens bien ou pas?
1: Ça dépend, on sait jamais.
0: Ça peut être très dur. Bon, écoute, c'est le bingo. Il a fait un point. Si tu fais deux, tu reviens avec nous vendredi. Mais c'est pas facile non plus. Est-ce que je donne un exemple comme tu l'as fait avec Edgar ou restons équitables. Je vais donner un exemple. Allez, on va te demander un maximum de mots d'argot ou des mots très familiers. Par exemple, quand on parle d'une baraque. Voilà, une baraque, dire maison, dit une baraque. C'est familier et c'est de l'argot. Ok? Allez, top chrono, 10 secondes.
1: Les gamins, les biocs.
2: Tu es sauvé sur le gong, les biocs.
0: Sauvé sur le gong.
2: Très bien, il y en avait plein. Une caisse, des pompes, du fric, une gratte, des fringues, des clopes, des bécanes.
0: Des potes,
2: des frangins, enfin bon, bref.
0: Un mec. Ouais, c'est vrai.
2: Deux,
0: ça suffit. Bravo,
2: tu seras, évidemment... En finale vendredi, Edgar, je suis très déçu.
0: Bah, désolé, Edgar.
2: Je suis tellement déçu. J'aurais tellement aimé passer cette dernière finale avec
0: c'était pas
2: avec
0: facile.
2: Toi. Bon, c'était pas facile. Écoute, bravo Edgar d'avoir joué. Bravo Sylvie. On se retrouve vendredi. 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
2: Si vous ne gagnez pas ça, vous gagnerez quoi?
0: Qu'est-ce qu'on gagne? Une machine à café, 32 dosettes.
2: Non, mais le gars, écoutez-moi bien, il vient de prendre son téléphone, on
0: n'a
2: pas fini l'émission, et il faisait un selfie avec sa bouche en cul de poule. 17 ans qu'il fait la même gueule, qu'on soit ouf.
0: Je coupe mon téléphone qui sonne.
2: Merci à Paola pour la technique, Céline à la Réal, Maître Kikandon, savoir Alexandra au standard.
0: C'est vrai, la belle Alexandra.
2: Beyoncé au selfie. et n'oublie pas la France.
0: Jay-Z.
2: Después de todo, ti amo, tanto.
0: Gracias, ma porque te vas.
2: Gracias et à demain.
0: Et muchas.
2: Et muchas. Hola, hola.
0: Ah, on est déçus, Marine Eugénie, on est déçus.
4: Mais pourquoi?
0: Parce que la France a perdu. Bonjour,
4: Marine. Oui, bien sûr. Et on va commencer par ça, évidemment.
0: Une
4: France un peu sonnée après la défaite des Bleus. On ira faire un point aussi dans le journal sur l'incendie à Fontainebleau, avec malheureusement quelques reprises de feu ce matin. Et puis, notre invité à 13h15, il s'appelle Mehdi Faradji. C'est un ancien enfant placé et il fait le tour de France cet été pour aller à la rencontre de ceux qui aident les enfants à se construire un avenir, et sa parole est précieuse.
0: Bah c'est top, ça. Ça va être très intéressant. Merci beaucoup, Marine.
2: Merci beaucoup.
0: À tout de suite.
2: Belle émission.
4: À tout de suite.
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0: C'est une très belle journée. Vive le 15 juillet. 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
0: C'est ça, 13h comme les 13 desserts. 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
4: Bonjour. Bonjour à toutes et à tous et bienvenue dans Ma France. Une France un peu sonnée, il faut le dire. Après la défaite des Bleus en demi-finale de la Coupe du Monde face à l'Espagne, vous étiez 20 millions devant votre télé hier soir. On consacre un grand dossier à la loi fin de vie. C'est le jour J, jour du vote final ce soir à l'Assemblée. On fera le point également avec les pompiers de Seine-et-Marne. Un incendie de Fontainebleau, des pompiers toujours mobilisés à cette heure sur de nouveaux départs de feu. Enfin, notre invité de 13h15 part à la rencontre de celles et ceux qui aident les enfants placés à se construire un avenir. Mehdi Faradji, ex-enfant placé, vient nous parler de son tour de France, Enfance en Lumière. Une équipe de France surclassée, au triste visage et sans aucune personnalité. La presse française est sévère avec les Bleus après leur défaite hier soir en demi-finale de la Coupe du Monde de foot, 2-0 face à l'Espagne. Et les supporters alors en colère, groggy, déçu, triste. Morgane Guillaumard, vous leur avez posé la question.
6: Assise à une terrasse de café, Manal a du mal à se remettre de cette défaite.
7: Ah, un effet gueule de bois, au sens figuré du terme, un effet gueule de bois. C'était inattendu, c'était très triste.
6: Elle a regardé tous les matchs des Bleus durant cette Coupe du Monde, mais là, le cœur n'y est plus pour la petite finale de samedi.
7: Très étrangement, c'est vrai que la troisième place, c'est pas forcément quelque chose qui... auquel je prête attention, donc je ne sais même pas si je vais regarder le match.
6: Plus loin, Ismaël, 20 ans, attend son bus.
8: C'est catastrophique. Le goal, il a plus joué que certains joueurs qui étaient sur le terrain.
6: Il est écœuré par la performance de la France face à l'Espagne.
8: C'est pas ce qui s'est passé, je vais pas pleurer parce que ça va pas nous faire aller en finale. Je vais travailler, je vais oublier, c'est mieux.
6: Déception partagée par Nicolas, un autre supporter.
9: Je suis surtout fatigué parce que je me suis levé à 6h en plus ce matin, donc de la déception plus de la fatigue. Mais bon, ça va pas me changer la vie, donc ça sera pendant 4 ans, c'est pas grave. Même la 3ème place, à la limite c'est beau, mais ça rajoute pas une étoile sur le maillot quoi.
6: Et il espère que Zinedine Zidane, qui doit normalement succéder à Didier Deschamps, fera des belles choses avec l'équipe de France.
4: On espère aussi. Morgane Guillaumard, ici Paris-Île-de-France. Les Bleus vont devoir se remobiliser donc pour la 3ème place du Mondial. La France affrontera soit l'Angleterre, soit l'Argentine samedi à 23h. L'Angleterre et l'Argentine qui jouent leur demi-finale ce soir à 21h. Et puis cette place pour justement la 3ème place du Mondial sera à vivre sur ici.fr. On y revient dans le journal du Mondial avec Bruno Salomon dans quelques minutes. Le risque incendie reste très élevé en France. La sécheresse est exceptionnelle et très préoccupante selon la ministre de la Transition écologique. Illustration à Fontainebleau. On prend tout de suite la direction de la Seine-et-Marne où les opérations se poursuivent pour contenir les reprises de feu. Bonjour, commandant Paul-Édouard Lorrain.
10: Bonjour.
4: Vous êtes chef du service communication du SDIS 77. Aux dernières nouvelles, les incendies qui ont parcouru plus de 2050 hectares sont fixés. Quelle est la situation à l'heure où on se parle ?
10: Effectivement, comme vous le disiez, les deux feux à proximité de Fontainebleau et de l'autoroute A6 sont maintenant fixés depuis hier soir. Pour un temps, le travail n'est pas terminé parce que les conditions climatiques, elles restent particulièrement complexes. La chaleur qui va augmenter cet après-midi avec un léger vent sur zone, ce qui explique que depuis ce matin, on a traité déjà plusieurs reprises sur les parcelles à proximité de Fontainebleau sur lesquelles on a mobilisé à la fois les 800 sapeurs-pompiers qui se trouvent au sol mais également les Canadair et le Dash qui sont mis à profit du département de Seine-et-Marne pour lutter contre ces incendies.
4: Non, mais défavorable cet après-midi. Vous craignez désormais un feu zombie, c'est comme ça qu'on les appelle. Vous pouvez nous expliquer ce que c'est ?
10: Alors disons qu'on parle surtout de reprise et de fumerolles en ce qui nous concerne. Fumerolles, ça veut dire quoi ? Ça veut dire que le feu en lui-même couve dans le sol, notamment dans la tourbe qui recouvre le sol de la forêt de Fontainebleau. La tourbe, c'est un agglomérat d'écorce, de feuilles, d'épines de pin également, qui brûle très bien malheureusement, et puis qui peut conserver des points incandescents pendant plusieurs jours, voire plusieurs semaines. Et c'est précisément contre ce phénomène qu'on est obligé de lutter, en grattant avec des râteaux, en arrosant avec des lances à incendie et en répandant de l'eau avec les moyens avions qui seraient à notre disposition encore pendant les prochains jours.
4: Commandant Paul-Édouard Lorrain, est-ce que vous avez une information concernant la réouverture de l'autoroute A6 ?
10: Alors non, on est en train de faire une réévaluation justement pour pouvoir réouvrir cet axe majeur qui dessert l'Île-de-France. Mais effectivement, pour l'instant, l'autoroute A6 reste encore fermée. On va répondre à cet élément sans doute dans la journée.
4: Merci beaucoup Paul-Édouard Lorrain, chef du service communication du SDIS 77 pour ces dernières précisions. Concernant le volet enquête, 4 gardes à vue sont toujours en cours. 2 hommes sont passés aux aveux, dont un pompier volontaire de 19 ans qui a utilisé un briquet de l'essence pour enflammer des brindilles. Et puis, autre garde à vue en cours, un homme de 46 ans, cette fois suspecté d'avoir voulu provoquer un incendie, arrêté hier soir sur un parking de Fontainebleau. De nombreux papiers, journaux froissés et un briquet ont été retrouvés dans son véhicule. Cette bonne nouvelle, en revanche, en provenance de Savoie, la route qui mène au Planet et à Pralognan-la-Vanoise a rouvert ce matin sous escorte des gendarmes. Les deux villages de montagne étaient isolés, coupés d'accès depuis une semaine en raison d'un incendie. Et puis deux feux en Haute-Corse sont en cours et ont parcouru plus de 165 hectares. Situation en direct sur ces incendies à retrouver bien sûr sur ici.fr et sur l'appli ici. Avec ce texte, on regarde la mort en face. Cette déclaration est signée Emmanuel Macron et elle remonte au 10 mars 2024. Plus de deux ans après, l'aide à mourir s'apprête à rentrer dans la loi en France. L'Assemblée nationale va voter une dernière fois pour créer ce droit qui sera accessible sous de très strictes conditions, Victor Dolande.
11: Oui, avec quatre critères pour accéder à cette aide à mourir. Le patient devra être majeur, de nationalité française, capable de discernement et atteint d'une maladie incurable en stade avancé ou terminal ou avec des souffrances insupportables. Sur l'administration du produit létal, il y a eu de longues discussions. Le Rassemblement national a tenté d'exclure les médecins de ce geste mortel quand la gauche a voulu imposer le libre choix du patient. Aucun de ces amendements n'a été retenu. C'est finalement le malade qui s'administrera lui-même le produit, sauf bien évidemment s'il n'est pas en mesure de le faire. Autant de conditions très strictes posées donc par les parlementaires pour être sûr de bien respecter la volonté du patient.
4: Et pour respecter un peu plus la volonté des patients, un délai de réflexion a été ajouté dans le texte.
11: Oui, après la demande du patient d'accéder à cette aide à mourir, une procédure collégiale est prévue. Le médecin et un spécialiste de la pathologie en question regarderont de près la motivation du patient. Au bout de 15 jours, le médecin rendra sa décision et le malade aura encore 2 jours de réflexion pour confirmer sa demande. Enfin, le texte prévoit une clause de conscience pour les soignants qui ne voudraient pas réaliser le geste mortel si le patient est inapte. Dans ce cas précis, ils devront fournir le nom d'autres professionnels de santé disposés à mettre en œuvre cette aide à mourir.
4: Voilà, toutes les précisions signées Victor Dolande pour ici. On poursuit cette discussion avec Jonathan Denis. Bonjour.
12: Bonjour.
4: Vous êtes président de l'Association pour le droit à mourir dans la dignité. Qu'est-ce que vous ressentez aujourd'hui ? Est-ce que c'est l'aboutissement d'un long combat pour vous ?
12: C'est un combat qui a commencé il y a un demi-siècle. Donc rendez-vous compte qu'effectivement, on se dit que c'est un vote historique qui peut avoir lieu dans quelques heures à l'Assemblée nationale. Mm-hmm. Mais c'est un demi-siècle de bataille demandée par des personnes malades, demandée par des proches de personnes malades. C'est un demi-siècle de bataille qui ont vu des Français ne pas toujours être respectés dans leurs décisions, parfois devoir fuir leur pays, en Belgique ou en Suisse par exemple, pour bénéficier d'une aide active à mourir, ou clandestinement en France, comme moi je l'ai connu avec mon papa. Donc c'est une loi qui effectivement, comme l'a dit le président de la République, regarde la mort en face, mais surtout permettra de ne pas abandonner des personnes qui sont allées au bout du bout de leur souffrance et qui nous disent que la vie n'est devenue que de la survie.
4: Et est-ce que ce texte, il est suffisant pour vous ? Est-ce qu'il va assez loin ?
12: Alors, c'est l'un des textes les plus restrictifs au monde. C'est-à-dire que quand aujourd'hui on entend des opposants, notamment sur les bancs de l'Assemblée nationale, nous dire que c'est l'un des textes les plus permissifs au monde, soit ils n'ont absolument pas compris le texte de loi, ils ne se sont pas intéressés aux législations étrangères, soit ils nous mentent depuis le début. Donc ça, c'est déjà la réalité. Moi, je regrette effectivement qu'il y ait des points qui ne soient pas dans le texte. Ce n'est pas le texte qu'a poussé l'Association pour le droit de mourir dans la dignité. Par exemple, le libre choix entre l'auto-administration de la substance létale et l'administration par un médecin ou un infirmier. Dans cette loi, il faut qu'il y ait une incapacité physique pour que ce soit un médecin qui puisse administrer la substance létale, c'est-à-dire le libre choix entre le suicide assisté et l'euthanasie. Je regrette que les souffrances psychologiques soient à ce point ignorées dans le texte, puisque une souffrance psychologique seule ne permettra pas de demander l'accès à une aide active à mourir. Et puis je regrette finalement qu'il n'y ait pas les directives anticipées non plus dans ce texte. Vous ne pourrez pas demander à être accompagné dans le cadre d'une aide active à mourir par vos directives anticipées, puisqu'il faut avoir ce caractère libre et éclairé jusqu'au bout. Ce sont les trois points que je continuerai à pousser en tant que président de la DND.
4: Donc Jonathan Denis, le combat n'est pas tout à fait terminé.
12: Le combat n'est pas terminé parce qu'il y a aussi une saisine du Conseil constitutionnel sur trois points du texte, parce qu'il faut la loi promulguée, des décrets d'application, et parce que effectivement il faudra que on puisse répondre le plus rapidement possible, j'espère dès début 2027, aux demandes qui se présenteront de personnes qui veulent être accompagnées avec toutes les conditions, les strictes conditions qui entourent ce texte, qui va protéger à la fois la personne malade et à la fois les soignants, et c'est tout le but de ce texte profondément républicain.
4: Merci beaucoup Jonathan Denis, président de l'association pour le droit à mourir dans la dignité, d'avoir été avec nous dans Ma France. Pour les opposants au contraire à ce texte, il est trop permissif. Le député européen et vice-président du parti Les Républicains par exemple, François-Xavier Bellamy, dénonce même une régression incroyable. Dossier complet à retrouver là aussi sur ici.fr. Une nouvelle étape dans l'affaire Grégory, le cold case le plus célèbre de France. La cour d'appel de Dijon s'est prononcée sur les poursuites qui visent Jacqueline Jacob, 81 ans, grand-tante du petit garçon assassiné dans les Vosges en 1984. Les faits qui lui sont reprochés sont prescrits. Elle avait été mise en examen le 24 octobre 2025 pour association de malfaiteurs soupçonnés d'être un des corbeaux qui ont harcelé la famille Villemain. Plus aucun département en vigilance rouge, canicule. On voit le bout de cette troisième vague de chaleur qui va avoir des répercussions économiques, notamment à la SNCF. Elle ne sortira pas indemne de cet épisode exceptionnel, même si c'est pour l'instant difficile de chiffrer avec exactitude les pertes, Maxime Debs.
13: Ce qui est sûr, c'est que la facture sera salée de plusieurs centaines de milliers d'euros, car aux indemnités compensatoires qui s'appliquent passé 30 minutes de retard, s'ajoutent en effet parfois d'autres frais plus coûteux encore pour la SNCF. Lorsqu'un train arrive au milieu de la nuit, que des clients, des usagers manquent une correspondance, la compagnie délivre des bons pour dormir à l'hôtel, pouvant monter à 200-300 euros. Dimanche soir, par exemple, un millier de passagers en ont bénéficié, faites le calcul. 200 à 300 000 euros pour cette seule soirée, sachant qu'il y a aussi les frais de taxi lorsque les passagers doivent rentrer chez eux. Tard, moyenne d'une course, 40 à 50 euros. Dimanche soir, là encore, près de 9 000 personnes sont arrivées passées 1h du matin. Une grande partie, ne voulant attendre, sont rentrées via leurs propres moyens.
4: Maxime Debs, des vagues de chaleur successives et meurtrières, avec 142 décès par noyade depuis le 19 juin dans notre pays, selon le dernier bilan du gouvernement. La 11e étape du Tour de France entre Vichy dans l'Allier et Nevers dans la Nièvre, au programme pour le peloton aujourd'hui, un parcours de 161 km. Départ réel de la course à 14h05.
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4: 13h12, vous écoutez Ma France. On poursuit notre série, notre plongée rare dans le monde de la justice. Chaque jour, cette semaine, proposée par Ici Picardie, votre radio vous ouvre les portes du tribunal judiciaire d'Amiens. Aujourd'hui, on vous emmène voir à quoi ressemble une audience un peu spéciale qu'on appelle audience d'homologation. Elle permet à un magistrat, le juge des libertés et de la détention, de valider une peine proposée dans le cadre d'une procédure de plaidé coupable. Nicolas Fillon, vous avez assisté à ce moment particulier avec le président du tribunal.
14: Le téléphone sonne dans le bureau d'Éric Brama.
15: Oui, je descends. Vous avez pu préparer ? On fait du numérique, hein ? Je descends tout de suite.
14: Costard cravate, le magistrat enfile ses habits de juge.
15: Là, j'ai mis la robe, absolument. On parle de juge des libertés de la détention. C'est une délégation du président du tribunal, ça tombe bien, c'est moi. C'est une audience à juge unique, correctionnelle, dans laquelle on va homologuer, ou pas, selon comment ça se passe, ce que le procureur et le prévenu auront un petit peu négocié en amont. Et là, on est en direct, à la suite de la garde à vue.
14: Direction une petite salle d'audience avec grande hauteur sous plafond. Dossier déjà en tête, le juge des libertés et de la détention s'installe.
15: L'ensemble de la procédure est sur l'ordinateur. Je lis simplement le procès-verbal de ce qui s'est passé devant le procureur. C'est le dernier événement qui a eu lieu, où je vois qu'il est proposé à ce monsieur une peine d'emprisonnement de 8 mois avec sursis probatoire pendant 18 mois. Voilà. Vous voulez vous asseoir en face de moi, monsieur ?
14: Rentre dans la salle un homme de 41 ans, son avocate à côté de lui, deux gendarmes, un rang derrière. Ivre avec 2 grammes d'alcool par litre de sang sur la voie publique la nuit dernière, il a reconnu avoir insulté les forces de l'ordre.
15: En l'espèce, en les traitant de cons et de connards.
14: Il a aussi proféré des menaces de mort à l'encontre d'un gendarme.
15: Il souhaite qu'il y ait la guerre pour pouvoir lui mettre une balle dans la tête.
14: L'homme aux 18 mentions à son casier judiciaire reconnaît de nouveau les faits.
15: Cette histoire de guerre là m'a un peu surpris. C'est la première fois que je le lisais, ce truc. Vous vous imaginez derrière les lignes et pas devant, alors ?
16: Non.
15: Bon. un peu curieux ça.
14: L'avocate parle d'addiction ancrée chez son client, déjà inscrit pour participer à une cure. Pour elle, la peine proposée est cohérente.
15: Merci maître. Vous acceptez la peine ?
14: Bien, l'audience est pliée en 10 minutes. Avant de signer numériquement, le juge des libertés et de la détention alerte le prévenu.
15: C'est 8 mois de prison qui pèsent au-dessus de vous. Et l'obligation de soins qui est ordonnée dans le cadre de cette décision, elle n'est pas uniquement par rapport donc à « Ah tiens, j'ai un problème avec l'alcool ». Donc le problème, vous l'avez pas uniquement par rapport à l'alcool, vous l'avez par rapport à la loi. Il faut que vous arriviez à faire ce chemin, sans quoi ça continuera.
14: Ces plaidés coupables en matière de délit, c'est ce qui allège le tribunal d'Amiens, souligne son président Éric Brama.
15: Ça nous permet de tenir, parce que sinon les audiences de comparution immédiates, elles finiraient jusqu'à 2-3 heures du matin, elles iraient.
16: Vous avez tout compris, monsieur ?
15: Hein ? Bon. Au revoir, monsieur. Bon retour, au revoir. Au revoir, maître, merci.
4: Nicolas Fillon, ici Picardie. Cette série exceptionnelle est à retrouver sur ici.fr et l'appli ici.
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4: À 13h15 sur ICI, place un Tour de France qui met en lumière celles et ceux qui aident nos enfants. Le Tour de France de l'aide sociale à l'enfance, il a débuté le 23 juin et se termine à la fin du mois d'août pour sortir de l'ombre les familles d'accueil et les professionnels qui offrent une vie meilleure aux enfants placés, qui prouvent qu'une autre voie est possible. Dans quelques minutes, nous serons avec Mehdi Faradji qui a lancé cette tournée Enfance en Lumière, ancien enfant placé, un parlementaire au Parlement des jeunes et militants pour les droits des enfants et des familles, qui part donc à la rencontre cet été de tous ceux qui aident ces enfants placés. Bonjour Mehdi Faradji.
17: Bonjour.
4: Merci d'être avec nous ce midi. Très concrètement, qui rencontrez-vous dans ces villes de France et pourquoi vous êtes lancé dans ce Tour de France ?
17: Eh ben, tout concrètement, on rencontre du coup tous les acteurs de la protection de l'enfance, hein, donc les professionnels, les associations, les MECS, les familles d'accueil et aussi principalement les enfants. On est venu à un constat, on sait très bien que la protection de l'enfance dans notre pays va mal. On l'a très bien eu, il y a eu beaucoup de drames en France et néanmoins tout ça gâche quand même beaucoup de professionnels, des femmes, des hommes qui eux se réveillent tous les matins justement pour protéger nos enfants dans l'intérêt supérieur.
4: Alors, Mehdi Faradji, je vous propose d'écouter ce reportage. Je ne sais pas si vous êtes passé à Saint-Junien, près de Limoges. En tout cas, depuis plusieurs mois, une maison accueille une trentaine d'enfants âgés de 3 à 18 ans. C'est géré par l'association Don Bosco, spécialisée dans la protection de l'enfance, financée par le conseil départemental de la Haute-Vienne. Clémence Cavalieri a visité ce pavillon pour ICI Limousin.
18: Une maison en pierre toute neuve avec un grand jardin, c'est là que vit Dominique, 10 ans.
19: On fait beaucoup d'activités et il y a des personnes que j'aime bien.
18: Chaque pavillon accueille un petit groupe de 9 enfants. Malik Kawan est le directeur de la structure.
20: C'est des enfants qui ont perdu confiance à l'adulte parce que malheureusement leur contexte familial a été défaillant, négligent ou maltraitant. Et donc forcément il y a tout un travail et qui prend beaucoup de temps de relation de confiance entre l'enfant et l'équipe qui accompagne l'enfant.
18: Pauline fait partie de cette équipe pour l'éducation. Travailler avec des effectifs réduits, c'est une vraie chance.
21: On va pouvoir travailler de manière individualisée le projet et les besoins de l'enfant, mais aussi travailler le côté collectif par rapport à leurs besoins, que ce soit dans les apprentissages et les gestes du quotidien, mais aussi les activités ludiques et éducatives.
18: Une maison qui travaille en lien avec la municipalité pour que les enfants puissent aller à l'école et avoir des loisirs. Alex Gerbeau est adjoint à l'éducation à la mairie de Saint-Junien.
22: C'est important de garder les enfants au plus proche de leur lieu de vie originel. Et là, c'est le cas puisqu'ils peuvent intégrer les écoles de Saint-Brice-sur-Vienne, de Saint-Junien également et les différents établissements collèges et lycées sur la ville.
18: Depuis 10 ans, le nombre de placements en foyer a fait un bond de presque 50%.
4: Un reportage ici Limousin, Mehdi Faradji, vous avez prévu un passage en Haute-Vienne près de Limoges à Saint-Junien lors de votre Tour de France ?
17: Non, pas forcément. On est passé par la Haute-France. C'est notre dernière étape à Valenciennes, précisément.
4: Et là, c'est ce genre de pavillon qui accueille donc des enfants placés. C'est ce genre d'initiative que vous souhaitez mettre en valeur ?
17: Ah bien sûr, on a déjà fait 4 dates et en fait dans les 4 dates ce qu'on a pu voir c'est que c'était effectivement des associations qui mettaient le lien entre l'enfant, le parent et également les professionnels au cœur. Donc on avait des petites unités de vie Je pense à Alès, c'était notre première date de notre Tour de France, où effectivement on était face à des mini-villas partout dans la ville d'Alès, où effectivement il y avait 4-5 jeunes.
4: Et à Alès, par exemple, vous avez fait des rencontres. Racontez-nous un petit peu la vie de ces jeunes.
17: Ils étaient beaucoup pour le coup, ouais. Mais effectivement c'était des jeunes de tout horizon qui effectivement avaient pas mal de difficultés, que ça soit dans les familles ou autres, mais effectivement ces petites unités de vie reconstituaient un peu un cadre familial, avaient pas mal d'éducateurs, effectivement ils construisaient un lien, et effectivement c'était des jeunes qui moi en tout cas dans les échanges que j'ai eu, parce qu'on a partagé on a partagé une activité et un moment d'échange avec eux, et effectivement c'est ce qui vous leur fallait,
4: et eux ça et leur fait leur quoi ils en sont heureux. Ça leur fait quoi aussi de rencontrer quelqu'un qui connaît, qui a eu le même passé qu'eux? Quelles sont la teneur de vos échanges?
17: En tant qu'enfant placé, moi j'ai été placé de mes 9 ans à mes 18 ans, il y a une chose qui nous manque, nous en tant qu'enfant placé, c'est un exemple. Un enfant, ça a besoin d'une personnalité, qui est un exemple pour nous. Et effectivement, dans les échanges que j'ai eu avec eux, il y avait des petits, 8 jusqu'à 18, même 21. Et effectivement, c'était un peu comme un exemple. Et ils étaient fiers. Et ils étaient fiers de savoir aussi que la protection de l'enfance peut sauver des vies.
4: Et le fait de connaître ça aussi, ça vous permet d'avoir un regard extérieur. Qui connaît de l'intérieur les réalités du placement et de conseiller les professionnels que vous rencontrez? De manière concrète, là aussi.
17: Bien sûr, les premiers, les plus attentifs, c'était les professionnels. Et effectivement, ils ont beaucoup questionné moi sur mon passé, sur le lien que je pouvais avoir avec des éducateurs maintenant, qui pour moi entre guillemets sont devenus comme ma famille, une famille qu'on choisit. Et effectivement, ils se nourrissent de ces exemples-là. Mais il y a aussi une chose que cette tournée de France apporte, c'est que ça leur apporte peut-être effectivement de la ressource pour eux pour travailler au quotidien, mais également au niveau des départements. Vous savez, la protection de l'enfance, elle est cloisonnée. Oui. Chaque département gère l'aide sociale à l'enfance. Et ça permet à certains départements de dire, regardez, en Isère, on a répondu à telle demande, ça marche bien ici. Et puis de l'autre, à l'autre bout de la France, ça marche bien également sur ce domaine. Et ça permet de casser ces cloisons,
4: de décloisonner,
17: et de commencer un peu à regarder ce qui marche. Donc décloisonner, exactement.
4: Vous rencontrez aussi les élus lors de votre tournée?
17: Effectivement, ça peut arriver de rencontrer des élus. C'est ce qui va arriver par exemple le 21 juillet, où je serai aux côtés de François Ruffin. J'ai invité François Ruffin à venir visiter un lieu de vie qui a ouvert il y a pas très longtemps avec moi.
4: Et vous trouvez que les politiques ils sont un peu plus ouverts qu'avant? Est-ce que les mentalités vont dans le bon sens?
17: Je pense qu'à un moment donné, on est tous rattrapés par la responsabilité et par la réalité des choses. On n'a pas le choix en fait d'être concerné et on n'a pas le choix d'agir. Donc en fait, d'un autre côté, on n'a pas le choix d'aller regarder ce qui marche, parce qu'on ne fait pas le futur avec les cendres du passé.
4: Vous dites d'ailleurs qu'il faut montrer ce qui marche pour améliorer ce qui ne marche pas. Ça aussi, c'est un objectif.
17: C'est le plus important avec ces petites structures qui sont petites. En règle générale, c'est des petites structures, des petites associations qui ne sont pas forcément en national. De généraliser. Et eux, ils sont au contraire. Moi, j'ai discuté avec des présidents d'assos qui nous disent nous, on est ouverts à aller dialoguer avec la politique, à aller dialoguer avec les départements pour vraiment remettre à plat la protection de l'enfance et faire les choses mieux.
4: Et de ce Tour de France, toute dernière question, Mehdi Faradji, va naître un documentaire en septembre pour ne pas perdre toutes ces rencontres.
17: Effectivement, déjà, c'est pour pas perdre ces rencontres, et c'est pour permettre, comme je vous ai dit, le décloisonnement. C'est-à-dire qu'on va repasser dans chaque étape, dans chaque département, pour diffuser ce documentaire et pour montrer tout ce qui marche.
4: Merci beaucoup, Mehdi Faradji, d'avoir été avec nous ce midi. Voici quelques dates où on peut vous rencontrer. Le 24 juillet, la côte Saint-André, c'est en Isère. Le 29 juillet, à Montpellier. Le 20 août, vous serez à Grenoble. Le 26 août, à Bobigny. Vous retrouvez bien sûr toutes ces dates sur notre site.
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4: Et c'est le journal de la Coupe du Monde. On n'avait pas envie que ça se termine comme ça, Bruno Salomon. Vraiment pas. Mais là, c'est la fin de l'aventure pour l'équipe de France qui ne remportera pas la Coupe du Monde.
1: Je vous ai pas mis un bruit de bus, mais c'est le terminus. Tout le monde descend en demi-finale. Défaite 2-0 contre l'Espagne. La presse ce matin s'en donne à cœur joie pour évoquer la supériorité des Espagnols. Car pour ceux et celles qui n'ont pas vu le match et qui s'y sont pas intéressés, juste pour rappeler, la France n'a pas vu le jour. Pêle-mêle, on a pu lire ce matin dans les journaux, surclassé, triste visage, sans aucune personnalité, ça, ça pique. Mmh. Le journal L'Équipe souligne même la leçon de football des Espagnols. Bref, ce matin, et hier soir aussi, on n'était pas bien après ce genre de rencontre. Je sais, Marine, que vous étiez pas au mieux après non, le 2-0. Exemple à Sens, en Lyon, bien sûr, dans le 89, où 1200 personnes s'étaient retrouvées dans une fan zone pour vivre un beau moment. Bon, bah, après, ça s'est mal passé.
3: Rien à dire, un match pourri.
16: C'était long en fait, ça a été un match long.
3: On a très mal joué, on était très endormis. Donc je pense qu'ils ont trop pris la confiance et là malheureusement bah, ils ont relâché la pression.
23: C'est désastreux, on a fait une putain de Coupe du Monde. Le pire scénario, on n'a rien fait, on n'a vu personne, le ballon d'or il n'était pas là, faut le dire. Mbappé, j'en parle même pas. Olysée, il a été affreux, rien à dire, on va aller se coucher, on est dégoûté, on va aller boire un verre quand même avant. Désastreux.
1: Bien sûr, une tisane avant de se coucher, ça c'est très important. Énorme déception, et c'était partout pareil en France. Sachez quand même que M6, le diffuseur de cette demi-finale, a annoncé il y a quelques heures une audience record de plus de 20 millions de téléspectateurs. Et nous aussi, on peut annoncer un record à ICI. Notre chaîne YouTube a enregistré hier, une chaîne YouTube ICI, a cumulé fièrement plus de 115 000 vues pour cette rencontre vécue sur notre antenne.
4: Bon Bruno, je vais retourner le couteau dans la plaie, mais la France était favorite de ce mondial. On dit ça depuis le début, cette élimination, elle fait tâche.
1: Oui, en tout cas, elle fait tâche et très mal. C'est ce qui est le plus dur aussi à encaisser hier soir, comme l'a dit le sélectionneur espagnol Luis de la Fuente, un brin chambreur, mais il a le droit. La France avait les meilleures individualités, mais nous, on a la meilleure équipe du monde. On ne peut que lui donner raison. Et après le match, Didier Deschamps, le sélectionneur français, ne pouvait aussi dire autre chose.
24: On était un temps en dessous, mais on sait la capacité qu'a cette équipe d'Espagne. Pour pouvoir espérer plus, il fallait qu'on soit au match maximum, mais on l'a pas été malheureusement, donc ça nous amène à une énorme déception, même s'il y a eu encore une fois des décisions pour le moins discutables. Faut accepter la défaite et féliciter cette équipe d'Espagne, c'est le football de très haut niveau.
1: Et sachez que Didier Deschamps est proche de la fin de sa carrière de sélectionneur avec les Bleus après 14 ans et 183 matchs avec l'équipe de France. Samedi, il dirigera une dernière fois la sélection à Miami pour la petite finale, 23h face aux perdants du match de ce soir entre l'Argentine et l'Angleterre, demi-finale qui se joue du côté d'Atlanta à 21h. Un conseil, ne ratez pas cette rencontre, il se passe toujours quelque chose entre les Argentins et les Anglais. Je vous parle juste de la main de Dieu comme ça en 86.
4: Ça oui, ça dit quelque chose. Alors, histoire de terminer sur une note un peu sucrée, Bruno, on ne terminerait pas sur un Argentine-France ?
1: Mais si, allez les Argentins, venez qu'on vienne s'amuser un tout petit peu, histoire de terminer sur une troisième place un peu plus fun, parce que sinon, c'est vrai que la troisième place, même Kylian Mbappé, hier soir, l'a dit, elle ne sert à pas grand-chose. Et lui, il voudrait s'en débarrasser. Ah, donc en tout cas, Nicolas Perronnet, on va aller retrouver.
25: Et ben voilà, ça y est, je quitte le stade. Il est là, dans mon dos. J'entends encore des supporters espagnols qui chantent. C'est assez horrible. Et c'est comme si moi aussi, je quittais la Coupe du Monde, alors que c'est pas le cas. Dans quelques heures, je serai à Atlanta pour Argentine, Angleterre. Il y a encore la petite finale, la finale. Mais c'est vraiment l'impression que ça donne, que c'est la fin, parce que nos Bleus, bah, c'est comme s'ils étaient plus là, parce qu'on s'est tous vus trop beau, parce qu'on est tous tombés de haut. Voilà, c'est spécial aussi pour nous qui avons la chance de vivre ça en tribune et de commenter ces moments-là, parce que c'est comme les joueurs en fait, on ne sait pas si le train repassera, s'il y aura une autre Coupe du Monde ou pas à couvrir comme ça, dans ces conditions-là. C'est ce qui donne d'ailleurs de la valeur à ces moments-là qui sont rares et qui arrivent pour nous aussi tous les 4 ans. Donc oui, sentiment bizarre, parce que ça fait 5 semaines comme plein de collègues que je vis au rythme des Bleus, et que même s'il y a petite finale, franchement, à l'heure où on se parle, on s'en fout complètement. Donc à dans 4 ans, peut-être la Coupe du Monde, à dans 4 ans, peut-être l'étoile, c'est que du foot. Mais Dallas, c'est vraiment un univers impitoyable. Allez, je vous embrasse.
1: Et notre Bobby à nous, Nicolas Perronnet, le vocal du mondial à retrouver sur notre site ici.fr. Et maintenant, préparez-vous les amis, puisque la rumeur Zizou est lancée à la tête de l'équipe de France. C'est lancé depuis hier soir.
4: Rendez-vous samedi pour suivre donc ce Argentine-France.
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30: Et bonjour et bienvenue sur la route du Tour de France. Place à la 11e étape et cette diagonale que l'on est en train de remonter, que remonte le peloton entre le sud-ouest de notre pays et le nord-est. Vichy-Nevers au programme aujourd'hui, 161 km. Une étape dédiée aux sprinteurs sur le papier, quasiment toute plate après l'étape de montagne hier jusqu'au Lioran. Probablement un sprint massif à l'arrivée. De quoi donner des idées à Hugo Page de la Cofidis qui roule pour son sprinteur, lui le français Hugo Page, le normand, pour son sprinteur belge Milan Fretin, écoutez-le.
31: C'est les dernières vraies opportunités pour nous, on va dire, sur le papier, parce que faut être honnête, quand ça se fait à la pédale et les étapes comme hier, on a beau essayer d'être présent, d'être devant dans l'échappée, malheureusement on peut pas lutter contre les meilleurs. Donc aujourd'hui, collectivement, on a une équipe forte, je pense qu'on l'a montré sur les premières étapes, forcément parfois un petit peu tôt, parfois oui, placé trop tôt, mais après c'est des ajustements et après faudra tout faire pour essayer d'être opérationnel aujourd'hui, parce qu'effectivement le tour, mine de rien, ça passe vite. Et ben les opportunités maintenant elles se comptent sur les doigts d'une main, donc il faudra pas se louper.
30: Hugo Page au micro de Thomas Coignac juste avant le départ de cette 11e étape qui aura lieu dans quelques minutes. On voit ici à l'arrivée l'écran géant avec tout simplement les coureurs aux signatures et avec des supporters danois qui ont tout à l'heure scandé le nom de Vingegaard, le danois qui est pour le moment deuxième du classement général à 3 minutes et 36 secondes. Il a perdu pas mal hier, Vingegaard, de Tadej Pogacar. Le premier français, c'est Paul Sexas. Il devrait vivre une étape assez tranquille au cœur du peloton après avoir un petit peu marqué les esprits hier. Cette étape, vous la vivez sur votre radio ici, cette étape du Tour de France. À tout à l'heure.
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32: Avec deux offres d'emploi à vous donner ce mercredi à Terrasson, une entreprise recherche un démonteur ou une démonteuse automobile. Vos missions, mettre en sécurité les véhicules hors d'usage, effectuer leur dépollution, démonter les pièces d'automobile et de carrosserie tout en respectant les règles de recyclage et de sécurité. Un poste à pourvoir rapidement en journée sur une base de 39 heures par semaine. Le domaine d'Erignac, lui, recrute actuellement un poste de chargé d'accueil et de médiation. C'est à pourvoir en CDI dès l'automne. La personne retenue assurera l'accueil des visiteurs, la billetterie, les visites guidées, le suivi des groupes, la boutique, les événements et contribuera à offrir une expérience de qualité au public. Le domaine d'Erignac cherche une personne vraiment qui apprécie le contact avec les visiteurs, qui aime transmettre, travailler en équipe tout en faisant preuve d'autonomie et de bon sens dans l'organisation. La maîtrise de l'anglais est indispensable. Vous retrouvez le détail de ces offres sur la rubrique emploi de l'appli ici.fr.

0: Aretha Franklin, à son époque, Axel Red partage elle aussi sa prière de voir l'équipe belge un jour en finale de la Coupe du Monde, sans doute.
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0: Qu'il est taquin. Salut la France périgourdine. Suis-je très heureux de vous retrouver? Oui. L'animateur, certes, est heureux, mais l'homme derrière le masque est comme vous, très déçu, forcément.
3: C'était pas l'équipe de France, c'était les remplaçants là qui jouaient. Hein.
4: Les Espagnols ont été très bons.
3: Ils ont été un petit peu au-dessus des Français, mais pas. C'est les Français qui ont été très mauvais, surtout.
5: Très déçu. On voulait les voir en finale, mais c'est comme ça. Faut accepter. Ils ont été meilleurs ce soir.
0: Et voilà, la déception des périgourdins recueillie par Emmanuel Claverie hier soir à Gamençon. Alors gardons la tête haute et restons fidèles à nos valeurs. Buenas tardes a todos. C'est Don Julio qui vous accompagne, mesdames, jusqu'à 16h. Dans la prochaine playlist, on retrouvera Rod Stewart. Rod qui va accompagner les Bleus dans leur vol retour en France, PNC aux portes. Prenez le temps de la comprendre. On aura également le Belge Pierre Demar avec Je pense à vous. La sympathie des Belges, eux aussi éliminés par les Espagnols. On est ensemble, les frères. Et puis, bien sûr, le dernier Amel Bent avant 14h, Pourquoi tu restes, qui était également le SMS de Zidane envoyé à Deschamps en 2022. Découvrez les artistes locaux chaque après-midi avec Ici Périgord. Et cette semaine, c'est Nathan Mamry qui va se présenter à vous. C'est un jeune artiste installé près de Saint-Léon-sur-Vézère qui a une plume et qui va vous redonner le sourire. Pourquoi Nathan aime écrire? Eh ben, il va répondre en chanson dans une dizaine de minutes. Allez, balai.

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1: Salut, c'est Nathan Mamery. Je suis venu transformer la vie en poésie et mettre de la douceur dans vos cœurs. C'est parti. Avec l'écriture, on va pouvoir écrire des phénomènes ou des situations de la vie, de civilisation, de la société, des relations entre les gens. Je trouve ça assez incroyable qu'avec quelques mots, quelques lignes, on puisse parler de choses si profondes que parfois, dans une discussion, on n'arrive même pas à se dire, quoi, à accéder. Et dès que des artistes arrivent à faire ça, et j'entends une phrase, je me dis, waouh, il a réussi à exprimer ça juste avec un vers. C'est magnifique. Et moi, c'est ça qui me fait pétiller. Quand j'écris une chanson, parfois, il y a une phrase où d'un coup, quand j'observe une situation à l'extérieur de moi, dans le monde, ou quand je vis une émotion à l'intérieur de moi, d'un coup, il y a la phrase où il y a l'idée qui vient et il faut que je m'arrête et que je me mette à écrire. Et parfois, je sors une chanson en 10 minutes, elle est sortie. Et il y en a d'autres qui peuvent prendre du temps, plusieurs mois. Mais c'est vrai que si je me dis, allez là, je prends 4 heures, parfois l'inspiration, elle peut venir, mais c'est moins puissant.
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1: 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Cette chanson donne la réponse.

0: Sailing avec Monsieur Rod Stewart sur votre radio locale ici Périgord, la radio de vos vacances. Dans moins de 10 minutes, on va faire un point sur l'info de ce mercredi. On va filer également sur la route du Tour, retrouver Thomas Coignac entre Vichy et Nevers. Passez une belle après-midi. Dans moins de 3 minutes, c'est le dernier Amel Bent.
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1: La musique revient dans un instant avec Indochine et les Poppies. Bel après-midi, les 14h. On s'informe à vos côtés, Féline Le Loir du Haut.

0: propose cette édition. Vichy Nevers, voici le programme que vous allez vivre cet après-midi sur votre radio ici. 161 kilomètres au départ de la ville de Vichy, avec une arrivée à Nevers après un kilomètre de plat. Une étape probablement dédiée aux sprinteurs. Le départ réel n'a pas encore eu lieu. Dans 2 kilomètres, rapidement, Thomas Coignac, vous êtes sur la moto ici au départ de Vichy avec un petit invité, hein. Que l'on n'a pas connu depuis le début de la course.
1: La pluie, quelques gouttes qui se remettent à tomber là sur la ligne de départ à Vichy. Conséquence, ça rafraîchit considérablement l'atmosphère. 25 degrés sur la moto ici d'Alexandre Abergel. Ça pourrait poser quelques problèmes pour le sprint, nous disait tout à l'heure le Lyonnais Dorian Godon.
0: On le verra tout au long de l'après-midi sur l'antenne de votre radio ici où vous vivez le Tour de France.
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4: La canicule commence lentement à s'atténuer avec l'arrivée d'un air océanique. La Dordogne est repassée en vigilance orange canicule. Voilà la bonne nouvelle dans cet océan de déception et de chaleur. La perturbation orageuse qui a touché le sud du département ce matin laisse place à un ciel voilé cet après-midi. Des maximales en baisse sur la Dordogne par rapport au début de semaine. On a 33 sur Bergerac, 34 à Périgueux et Brantôme, 35 la maximale dans le Sarladais. Ça va pas beaucoup redescendre encore cette nuit, 18 à 20 degrés au petit matin de jeudi. Demain, on va retrouver un ciel encore partagé entre éclaircies et passages nuageux porteurs d'averses. Les maximales demain, entre 31 et 35.
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0: Tracy Chapman, juste avant, vous avez profité des Poppies et de Rose Laurence.
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0: Julien Pelé. Si vous cherchez des endroits frais pour profiter de vos vacances, il y a les grottes, les gouffres, bien sûr, en Dordogne, très appréciés, très nombreux. Puis également les édifices religieux. Et ce vendredi, eh bien, c'est au sein même de la cathédrale Saint-Front de Périgueux que vous allez pouvoir voyager jusqu'en Corse avec le récital, le concert de Jean-Paul Poletti et le chœur de Sartène. Concert vendredi soir, le chanteur corse sera l'invité d'ici Périgord. Ça sera juste après le journal de 18h. D'ici là, on va retrouver vos artistes préférés, avec notamment Clara Luciani.

Clara Luciani qui arrive dans l'heure, une chanteuse et comédienne qui a connu aussi un grand succès. C'était en 91. Elle a même reçu l'année d'après une victoire de la musique grâce à cette chanson.

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2: 161 km entre Vichy et Nevers, effectivement, entre l'Allier et la Nièvre, la capitale de la Nièvre, Nevers, tout à l'heure, pour une possible arrivée au sprint. Encore quelques opportunités pour les équipes de sprinteurs et aujourd'hui et demain. Ensuite, il faudra probablement regarder vers les Champs-Élysées dans 10 jours. Donc, il faut aussi observer tout simplement cette échappée qui se dessine avec 4 hommes en tête, dont 2 Français, le Breton Mathis Lebert de la Total Energy. Il y a Julian Alaphilippe de la Tudor, et puis un Danois, Anton Charming de UnoX, sans oublier le Portugais de la Movistar, Nelson Oliveira. Il possède 1 minute et 40 secondes d'avance sur le peloton. Intercalé, Liam Slok, que l'on a déjà vu à l'attaque cette année sur le Tour de France, il est à une quarantaine de secondes. Le Belge Thomas Coignac, vous êtes sur la moto ici, ça a l'air d'être bien parti pour cette échappée, hein.
3: Ouais, elle est intéressante cette échappée de costaud, hein. Si on prend Slok qui a failli gagner à Bergerac, s'il arrive à rentrer, il a tenu tête au peloton jusqu'à 1 km de la ligne, un peu plus. Si on prend Anton Charming, le Danois qui a gagné une étape sur le Tour Auvergne-Rhône-Alpes cette année après 232 km devant, et puis bien sûr Julian Alaphilippe, même s'il est loin de sa meilleure forme, le double champion du monde, on l'attendait pas forcément à l'attaque sur ce terrain qui lui convient pas, c'est trop plat pour lui, mais après plusieurs jours à traîner sa peine dans le groupe Eto, il avait peut-être envie de se faire une journée un petit peu plaisir, Julian Alaphilippe, à aller devant sur une chaussée qui est quand même un petit peu humide parce qu'il a plu au départ, vigilance donc pour les coureurs.
2: L'eau sur le Tour, c'est une grande première après tous ces jours de forte chaleur, voire de canicule. 45 secondes d'avance pour les échappés sur l'intercalé Slok et 1 minute 40 sur le peloton, cette 11e étape du Tour de France. Vous la vivez tout l'après-midi sur votre radio ici. À tout à l'heure.
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0: Gilles Kaplan, tout ce qui nous sépare. À suivre sur votre radio locale, le dernier Céline Dion. Bonjour, pardon, merci. Ce qui sera potentiellement les éléments de langage de la dernière conférence de presse de Didier Deschamps. Céline Dion, elle arrive juste avant l'info de 15h.
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1: Ici Périgord, la radio de votre été. Bel après-midi, les 15h. L'info en 90 secondes, Féline Leloir-Duo.
2: À l'Assemblée nationale, les députés doivent approuver définitivement cet après-midi la loi créant un droit à l'aide à mourir. Quatrième et dernier vote sur ce texte qui prévoit d'autoriser l'assistance au suicide, voire l'euthanasie avec une série de conditions. Le Premier ministre Sébastien Lecornu va saisir le Conseil constitutionnel après le vote en concertation avec le Président. Objectif, vérifier que la loi respecte les principes de la Constitution. Le parti Renaissance engage des poursuites contre le Rassemblement national. Le problème, l'utilisation du mot Renaissance sur les affiches de campagne de Marine Le Pen. Gabriel Attal, le président du parti, dénonce une appropriation indue de son identité politique et de ses marques. Les parents du petit Grégory Villemain restent sereins, selon leur avocat, après un nouveau rebondissement dans cette affaire. 42 ans après les faits, Jacqueline Jacob, la grand-tante de l'enfant, va bénéficier de la prescription par la justice. Elle avait été mise en examen en octobre dernier car soupçonnée d'être un des corbeaux qui ont harcelé les parents. Plus aucun département français en vigilance rouge canicule aujourd'hui, mais ces vagues de chaleur successives accentuent la sécheresse dans le pays. Une situation exceptionnelle et très préoccupante, alerte la ministre de la Transition écologique. 99 départements sont déjà soumis à des restrictions d'eau, et ce alors que la France fait face à plusieurs incendies toujours en cours. C'est la première fois qu'il remonte. Le ministre de l'économie, Roland Lescure, annonce relever le taux du livret A au 1er août. Il va passer de 1,5 à 1,7%.
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3: Et on suit la 11e étape de ce tour sur l'antenne d'ici. 161 km entre l'Allier et la Nièvre, entre Vichy et Nevers. 4 hommes en tête, 4 échappés, dont 2 Français, Julien Alaphilippe et le Breton Mathis Lebert. Ils sont accompagnés d'un Danois, Anton Charming, et d'un Portugais, Nelson Oliveira, un quatuor qui possède 1 minute et 11 secondes d'avance sur le peloton. Il y avait un peu de pluie et finalement une route humide au départ de cette étape. Thomas Coignac, vous êtes un petit peu notre expert météo, on parle de vent désormais là.
4: Oui, exactement, parce qu'on est sur des longues lignes droites très exposées au vent et ça souffle de 3 quarts d'eau environ. Et ça, c'est un terrain propice pour créer des bordures. C'est quand une équipe profite de ce vent pour lâcher les coureurs qui sont derrière eux.
3: Voilà pour les informations. Sachez qu'on vient de passer à la mi-tour de France. Déjà 1660 km, la moitié du Tour de France. Pour les échapper, la route du Tour, c'est tout l'après-midi sur votre radio ici. À tout à l'heure.
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1: La Dordogne est repassée en vigilance orange canicule. Les fortes chaleurs commencent lentement à s'atténuer avec l'arrivée d'un air océanique, c'est ce que nous dit Météo France. En Dordogne, la perturbation orageuse qui a touché notamment le sud du département ce matin laisse place à un ciel plutôt voilé cet après-midi. Des maximales qui baissent légèrement, 35 degrés à Sarlat, 34 actuellement du côté de Saint-Astier et Périgueux, 33 dans le Bergeracois. Ça va pas beaucoup redescendre encore cette nuit. Encore un temps lourd. 18 à 21 degrés demain au petit matin. Avec un mélange d'éclaircies et de passages nuageux. Parfois porteurs d'averses les maximales pour demain jeudi. Comprises entre 31 et 35.
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0: Fine Young Cannibals avec She Drive Me Crazy.
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0: 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Et parce que j'ai fait un peu d'anglais, je peux vous traduire la chanson des Fine Young Cannibals. Elle m'a rendu fou. Voilà, nous c'est l'équipe d'Espagne qui nous a rendu fou, bien sûr, hier. Pardon, hein, je continue de partager ma peine. Alors oui, tous les commentateurs et spécialistes y vont de leur avis aujourd'hui. Hein. Il fallait pas faire jouer Aurélien Tchouaméni. Olise a été catastrophique et l'arbitre, il avait pas le niveau. Alors sans doute des débats intéressants, mais totalement inutiles. On a perdu. Et moi, je sais pourquoi. Je vais vous le dire, parce qu'on n'avait pas de chanson cette année. Souvenez-vous, en 98, les Bleus d'Aimé Jacquet. On écoutait du Gloria dans le vestiaire. 2018. Et oui, le poète VG Dream avait senti effectivement la chanson personnalisée avec les joueurs de l'équipe de France. Et même en 2022, souvenez-vous, ambiance vintage avec Gala. Cette année, rien. On n'avait pas de musique. Ben non. Ah, il y a M. Pokora qui a essayé de faire un truc, mais comme c'était pas une reprise, ben ça n'a pas marché. Sans la musique, au final, on va pas très loin. C'est ça, la morale de cette aventure sportive. Allez, place aux artistes maintenant, avec Maxime Le Forestier, né quelque part, que je dédicace à Mariano Rajoy, l'ancien Premier ministre espagnol. Nino Ferrer, la maison près de la fontaine, fontaine de larmes, bien sûr. Et puis Oshi, avec son titre Je partirai, en hommage à Didier Deschamps. Allez, on se retrouve à 14h30 pour filer sur la route du Tour, où a priori, ça sera pas non plus un Français qui devrait gagner.
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2: Et une arrivée qui pourra avoir lieu ici à Nevers un petit peu plus tôt que prévu parce que ça roule vite cet après-midi sur la route du Tour. On voit sur le bord de la route se vivre le Tour dans un champ avec un vélo. C'est toujours très sympathique de voir eh bien tout ce monde autour de la route. Vichy-Nevers, voici le programme cet après-midi. 161 km entre l'Allier et la Nièvre. On est parti avec le peloton et quelques gouttes d'eau, une chaussée humide. Ça va beaucoup mieux, le soleil est de retour. On est loin d'une température caniculaire, mais c'est vrai que cet après-midi c'est pour certains un peu plus calme. Effectivement, 4 échappés à 86 km de l'arrivée, 1 minute 28 d'avance sur le peloton pour le français Mathis Lebert de la Total Énergie. Pour un autre tricolore au lendemain du 14 juillet, Julian Alaphilippe de la Tudor. Ils sont accompagnés, les deux hommes, d'Anton Charming, le Danois de l'Uno X, et puis également d'un Portugais de la Movistar, Nelson Oliveira. Il possède, je vous le disais, 1 minute et 30 secondes d'avance. On a des petits soucis pour joindre Thomas Coignac sur la moto ici au cœur du peloton. Il me disait il y a quelques instants que ça roulait très très vite avec notamment un vent de dos qui poussait effectivement les échappés et le peloton, et avec également eh bien les équipes de sprinteurs qui roulent derrière, parce que c'est probablement l'une des dernières possibilités pour les équipes de sprinteurs avec l'étape de demain pour lever les bras. Il y a déjà eu 3 arrivées au sprint. Il y aura aussi probablement les Champs-Élysées. En tous les cas, cette étape, la dernière, est cochée par les équipes de sprinteurs. Mais on voit la Soudal Quick-Step, on voit l'équipe Astana qui roule, l'équipe NSM également de Guirmay qui était présente tout à l'heure pour tenter de maintenir cet écart avec les échappés qui est d'une minute et 30 secondes. Le Tour de France est tout l'après-midi sur votre radio ici. À tout à l'heure.
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0: Lanza Perfume. La musique continue de vous accompagner jusqu'à 19h. Dans un instant, c'est Théo Martin qui prend le relais. Après l'info de 16h. En attendant, on va s'écouter le trio Frédéric Goldman-Jones, l'hymne de la Coupe du Monde, ça va faire mal, Dai Dai avec Shakira et Monsieur Eddie Mitchell. Je vous souhaite une belle fin de journée, on se retrouve demain, 13h30, salut.
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1: On file sur la route du Tour de France, juste après l'info. Bel après-midi, les 16h. L'info en deux minutes, Féline Leloir-Duhaut.
2: Jérôme Barella, entendu par un juge d'instruction, il doit statuer sur la mise en examen du principal suspect dans le viol et le meurtre de Liana dans le Gers. Pour l'instant, Jérôme Barella n'est mis en examen que pour des faits d'enlèvement et de séquestration. L'affaire Liana qui a eu un retentissement national. Le ministre de la Justice avait demandé une revue de toutes les affaires de pédocriminalité avant le 14 juillet. Aujourd'hui, Gérald Darmanin annonce que près d'un millier de dossiers considérés comme prioritaires ont été identifiés. Les pompiers sur le qui-vive en Seine-et-Marne après les incendies dans la forêt de Fontainebleau. Ils ont été fixés hier après avoir parcouru plus de 2000 hectares. Mais ce matin, trois reprises de feu ont été observées. Par ailleurs, un homme de 46 ans a été placé en garde à vue hier soir pour tentative d'incendie. Il a été arrêté sur le parking près de Fontainebleau avec dans sa voiture un briquet et des boulettes de papier froissé. Attention aux orages aujourd'hui. 16 départements placés en vigilance orange, de la Manche à la Sarthe et du Doubs à la Drôme. De la pluie, bienvenue après ces derniers jours de canicule, notamment pour les coureurs du Tour de France. 11e étape entre Vichy et Nevers aujourd'hui, avec quelques gouttes pour rafraîchir le peloton. Qui sera l'adversaire de la France lors de la petite finale samedi soir au Mondial de football? Les Bleus qui ont perdu hier soir 2-0 contre l'Espagne en demi-finale. Ce soir, c'est la deuxième demi-finale entre l'Argentine et l'Angleterre. Le coup d'envoi, ce sera à 21h.
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3: 161 km au menu de cette 11e étape, l'une des plus courtes du Tour cette année. Et après désormais, eh bien, combien 80 km, un petit peu moins de l'arrivée, eh bien, les échappés comptent toujours 1 minute et 20 secondes d'avance. Les quatre échappés, hein, qui sont Nelson Oliveira, le portugais, il y a le danois Anton Charming et deux français, Julien Alaphilippe et Mathis Lebert. Mathis Lebert de la Total Energy, Alaphilippe de l'équipe Tudor. Des échappés qui maintiennent l'écart. Thomas Cognac, vous êtes sur la moto ici au cœur de ce peloton. 1 minute 10 à 61 km de l'arrivée. Ça roule très vite, hein.
4: Ouais, 51,3 de moyenne depuis le début de l'étape. On est sur l'une des étapes les plus rapides de l'histoire du Tour, puisque le record, c'est 50,3. C'était en 99 entre Laval et Blois.
3: Ouais, ils sont aussi poussés par un vent favorable, les coureurs. La suite du Tour, cette 11e étape, c'est à vivre bien évidemment cet après-midi sur votre radio ici. À tout à l'heure.
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6: On fait le point sur le temps en Dordogne, un département qui est repassé depuis ce matin en vigilance orange canicule. Les températures qui restent donc quand même assez hautes, hein, autour des 35 degrés en moyenne sur le département. Du soleil partout, ce sera comme ça encore pour ce soir. Et dans la nuit de ce mercredi à demain jeudi, des températures qui avoisineront les 20 degrés attendus à Périgueux, à 20 à Ribérac, à Vert, 17 degrés au Bugue, à la Linde. Pour la journée de demain jeudi justement, on se réveillera avec peut-être quelques rares averses, hein, sur le secteur de Brantôme, à Nontron ou encore à Thiviers. Les températures atteindront dans la matinée les 24 degrés et dans l'après-midi 30 degrés selon les prévisions de Météo France.
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0: Un classique du groupe Queen sur la première radio de Dordogne, I Want to Break Free.
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0: Et on est ensemble pour terminer cette journée avec la playlist Ici Périgord. On aura là dans le prochain quart d'heure France Gall, Hong Kong Star et une musique occitane, puisque là, c'est le moment de retrouver notre expert en occitan, Laurent Labadie. Bonjour.
3: Bonjour.
0: Aujourd'hui, vous nous parlez du mot pétaron.
3: Un mot pour tous les jeunes, ou moins jeunes, qui avant de passer à l'âge de conduire une voiture, se déplacent en scooter, booster ou autre trottinette électrique. Connaissez-vous le nom occitan de votre véhicule? Non? Eh bien, va ouvrir, je vais vous le dire. Il s'agit du pétarou. Pétarou, parce que tout ce qui a un moteur fait du bruit. D'où le nom de pétarou, celui qui pète. Du verbe occitan, péta, péter, hein. Ah, t'es venu en pétarou.
4: Je n'ai besoin de personne en Harley Davidson.
3: À mon époque, tous les jeunes roulaient en 103 SP ou 51, guidon torsadé, casquette sur le phare. C'était mon pétarou, il n'y avait qu'à tendre l'oreille. Qu'on pétave, qu'on fumave, fille des loups. Et la trottinette électrique, eh ben, ça fait pas de bruit, me diriez-vous. Bon, alors je propose un autre nom. Il faut trouver un nom qui caractérise sa discrétion. Et perché pas le chiao chiao, la silencieuse chiao chiao, tout doux. Comment ce nom, la chiao chiao. Ah mais non, ça c'est pétarou. Allez, adieu.
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0: C'était France Gall avec Hong Kong Star. 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À l'occasion du passage du Tour de France ce week-end, un samedi, le SMD3, la ville de Périgueux et celle de Bergerac se sont engagés aux côtés de l'éco-organisme Écosystème pour une opération écologique, solidaire et pédagogique. Une grande collecte solidaire de téléphones portables. C'est pas moins de 1212 téléphones qui ont donc été collectés sur le territoire entre le 5 juin et le 5 juillet. On vous a fait un article dans la rubrique Sauvons la planète sur notre site internet ici.fr. Dans le prochain quart d'heure, nous continuons avec la playlist. Ici Périgord, on aura Soprano, Daniel Balavoine ou encore Alain Souchon avec Allô Maman Bobo.
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2: Et l'une des plus courtes de ce Tour de France entre Vichy et Nevers, cette 11e étape, 161 km. Le constat pour le moment, il est simple, 4 échappés à 39 km de l'arrivée. Il possède une petite minute d'avance sur le peloton. Parmi ces 4 échappés, 2 Français, Mathis Lebert, Julien Alaphilippe. Il y a également à leur côté, depuis le 13e kilomètre de l'étape, hein, Anton Charming, c'est un Danois, et puis un Portugais, Nelson Oliveira. Thomas Coignac, vous êtes sur la moto ici. Derrière ces échappés depuis un bon petit moment, alors qu'il y a bientôt la deuxième difficulté de la journée, une cote de quatrième catégorie. Trois questions principalement. Avez-vous déjà enlevé votre poncho rose du début d'étape parce qu'il y avait quelques gouttes? Allons-nous battre ou pas le record de vitesse moyenne sur une étape du Tour de France? Et puis un sprint massif ou pas, Thomas, d'après vous?
3: Alors si j'ai bien mémorisé l'ordre de vos trois questions, je vous dirais oui, non et oui. Oui, j'ai enlevé mon poncho parce qu'effectivement il a arrêté de pleuvoir et il fait 35 degrés. Non, je suis pas sûr parce que le rythme a un petit peu baissé et que là on est à 500 mètres à présent du sommet de la difficulté, la côte de Billy Chevan. Et puis sprint massif, évidemment, hein, les équipes de sprinters qui ne veulent pas laisser partir cette échappée. Je discutais tout à l'heure avec le directeur sportif de Julien Alaphilippe. Julien Alaphilippe qui est décroché là, qui se laisse glisser dans cette échappée et qui avait attrapé une musette mais qui n'a pas suivi le rythme, voilà, décroché Julien Alaphilippe dans cette côte, mais ça lui fait du bien à la tête, disait le directeur sportif, de passer une journée à l'avant plutôt qu'à l'arrière comme il avait fait dans ses dernières étapes plutôt vallonnées.
2: Avec un homme qui semble fort devant, c'est Anton Charming, le Danois, qui mène beaucoup de relais. 38 km de l'arrivée ici à Nevers sous le soleil, on attendait des orages, manifestement ça a l'air de sentir bon pour la météo. Une minute d'avance pour le quatuor de tête, même si Alaphilippe, on le sent, est un petit peu décroché. La fin de cette étape, vous la vivez bien évidemment en direct sur votre radio. Ici, à tout à l'heure.
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4: Et si vous alliez découvrir les jardins de l'imaginaire à la tombée du jour, en musique, cet été, Terrasson la Ville-Dieu lance les jardins en scène. 3 soirées concerts en plein air dans ce cadre exceptionnel qui surplombe la Vézère. Il y a 3 dates à retenir, hein. Mardi 21 juillet, ambiance rock swing et vinyle vintage avec les Dandy Manchots et les Chocoplatines. Mardi 28 juillet, place à l'électro-festive avec DJ Laurent David et Café Gasoil. Et jeudi 13 août, la basse musique et le live électro-rock qui prennent le relais avec un DJ. Chaque soir, ça démarre à partir de 19h avec sur place une buvette, une petite restauration avant le début des concerts à 20h. Et puis évidemment, c'est important pour vous de réserver si vous voulez profiter de cet événement. C'est même obligatoire. Le soir même, vous retirez votre billet et votre bracelet à la billetterie et vous allez pouvoir profiter de ces 3 soirées.
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0: Gray avec La Gitane. C'est le moment de retrouver, comme tous les soirs à cette heure-ci, l'humour en tube aux côtés de Fred Ballard. Aujourd'hui, on parle de vieillir en couple. Et oui, quelle chance ont les couples qui arrivent à passer une retraite paisible. Vieillir à deux, c'est quand même mieux que tout seul. Quoique, justement, dans l'humour en tube ce soir, on a remarqué que pour certaines femmes, il y aurait comme un petit décalage avec l'être aimé.
1: Quelle horreur! Un jour, vous vous réveillez, vous avez un vieux dans votre lit. Le problème, c'est que vous avez le même âge que lui.
2: Ben oui, c'est tout le problème quand on vieillit avec quelqu'un dans son lit. Hein. Le réveil n'est pas toujours très glamour, mais bon, avec un peu d'amour et beaucoup d'humour, on peut se lamenter en se marrant.
1: Où est le jeune homme couillu, testostéroné, chevelu, alors que maintenant il ressemble à Maître Yoda? Aujourd'hui, l'homme de votre vie est beaucoup plus souvent à la maison. Il a moins de choses à faire. Alors il traîne, vous le croisez sur le balcon, dans le salon, dans la salle à manger. Moi, je vais finir par le mettre en centre aéré. Allez!
2: Mais quelle bonne idée de Chantal là-dessous. Un centre aéré pour retraités désœuvrés, ça ferait des vacances à leur moitié hyperactive. Quant à les nerfs en plotte, fais-le jouer à la blotte. Et pour savoir si on est vraiment rentré dans la senior attitude, il y a un indicateur qui ne trompe pas.
3: C'est quand tu mets des fringues dégueulasses mais que t'en as rien à foutre parce que c'est confortable. Hé hey, Chantal! Maudit, t'aurais pu me repasser mon pantacourt quand même! Tu sais pas que c'est que j'ai foutu mes crocs? Hein, je sais bien qu'on va en boîte, mais j'ai jamais mis mes crocs en boîte comme ça. Quand je danse, j'ai pas les mollets qui gonflent. Chantal, ce soir on sort, oublie pas ta polaire.
2: Ah, c'est vrai que le look pantacourt, crocs et polaire pour aller guincher, c'est un signe, hein. Quand le confort prime sur l'apparence, c'est qu'on commence à avoir du mal à faire le grand écart et qu'on fait partie de la race des seniors. Celle qui n'a pas fini de nous faire marrer.
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0: Cinquième tour, Mylène Farmer dans la playlist Ici Périgord. Avant de retrouver les informations de 17h, je vous propose Téléphone avec Cendrillon et Mike and the Mechanics, Over My Shoulder. Ça arrive dans 5 minutes.
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0: Téléphone avec Cendrillon, un petit tour en 82. Vous savez ce qu'il y avait en 82? La Coupe du Monde. Vous savez ce qu'on a fait?
1: Non.
0: On a perdu en demi-finale. Il est 17h. C'est écouter la première radio de Dordogne.
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0: C'était contre l'Allemagne. Ouais. Très gros match. C'est mon papa qui m'a raconté. Allez, 17h, on fait le point sur l'actualité. Les informations avec Thibaut Delmarle.
3: Un orage, un gros coup de vent et de la grêle. Ce matin, dans le Périgord vert, jusqu'à 3500 foyers ont été privés d'électricité à cause de la chute des arbres, évidemment, particulièrement à Saint-Estèphe. On recense des dégâts sur des toits aussi, qui ont également fait donc des arbres qui sont tombés, qui ont entraîné des chutes de câbles, des toits abîmés par le vent. Un arbre est tombé à proximité également du restaurant de l'étang de Saint-Estèphe, mais il n'y a pas de blessés. Dans les infos de 18h, on entendra que dans la commune, on commence à en avoir marre de ces coupures à répétition. Un tronçon de ligne TER est fermé à la circulation à cause d'un rocher de 200 tonnes qui menace de s'effondrer sur les voies. C'est sur la ligne Périgueux-Brive, au niveau de Tenon. On ne sait pas quand la circulation sera de nouveau possible. Une deuxième ligne est concernée par une coupure. C'est entre Bergerac et Sarlat, précisément sur le tronçon Bergerac-le-Buisson, à cause d'un affaissement sous les voies qui est lié aux fortes chaleurs. Là aussi, on ne sait pas combien de temps vont prendre les travaux. La SNCF propose de réaliser le trajet sur ces deux tronçons en bus, mais il n'y en a pas autant que de trains en période normale. Sur le site ici.fr, vous retrouvez un article avec tous les horaires en direct. Les Girondins de Bordeaux sont exclus des compétitions nationales. Le club aux 6 titres de champion de France va jouer à la saison prochaine en régional 1. C'est la décision en appel que vient de prendre le gendarme financier du football. Le club manquait d'au moins 10 millions d'euros pour redresser la barre. S'il n'y a pas de repreneur, le club pourrait être placé en liquidation judiciaire. Les cyclistes du Tour de France vont arriver dans les toutes prochaines minutes à Nevers pour cette 11e étape. Partie de Vichy, 161 km donc depuis l'Allier. Vous restez avec nous, on va suivre l'arrivée en direct dans les toutes prochaines minutes avant 17h10, a priori en direct sur l'antenne d'ici Périgord. L'été est bon pour Alexandre Ménard, l'entraîneur du BBD, avant que la saison de Betclic reprenne. Il entraîne en ce moment l'équipe de France de basket des moins de 20 ans. Eh bien, les Bleus viennent de se qualifier, en tout cas ceux-là, viennent de se qualifier pour les quarts de finale de l'Euro de basket. Ils ont gagné 90 à 79 face à la Pologne. Ce sera soit face à la Croatie, soit face à la République tchèque. Et puis, on connaît le calendrier des rugbymen du Cap pour la rentrée prochaine. Ça commencera le 22 août, la saison des joueurs de rugby de Périgueux avec la réception de Massy à domicile avant de partir pour Chambéry dans ce championnat national. Vous avez toutes les dates sur notre site internet ici.fr.
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3: C'est encore bien couvert ce soir, mais les températures restent élevées, Théo.
0: Oui, on est toujours autour des 33 degrés hein, actuellement sur Périgueux, sur l'ensemble même du département. Pour ce soir et cette nuit, on nous annonce donc un temps encore un petit peu couvert, les températures qui vont diminuer petit à petit pour atteindre les 21 degrés en moyenne dans la nuit de ce mercredi à jeudi. Et demain, à nouveau, ces rares averses, quelques orages un petit peu sur le secteur de Brantôme, Mareuil ou encore à Ribérac, un peu en fait comme ce début d'après-midi. Pour demain après-midi, pour le coup, du soleil qui devrait revenir tout doucement sur le département. En termes de température, on restera autour des 33 degrés en moyenne selon les prévisions de Météo France. Il est 17h04, on refait un point sur l'actualité. C'est dans le journal de 18h avec vous, Thibault.
3: À tout à l'heure.
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0: Et dans quelques minutes, on découvre ensemble l'arrivée du Tour de France pour cette 11e étape. On vous l'a dit, 161 km depuis Vichy. Ils arrivent là dans 5 minutes à peine. Juste le temps d'écouter Étienne Dao, Weekend à Rome.

0: Et il est 17h08, c'était Étienne Dao avec son week-end à Rome. On file sur les routes de France cette fois-ci pour profiter du Tour de France.
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0: Et on est à la moitié du parcours, 11e étape aujourd'hui, ce 15 juillet, entre Vichy et Nevers. Il est 17h09, c'est le moment de retrouver Bruno Blanza au commentaire justement du Tour de France pour vivre ensemble les 10 minutes, les dernières minutes.
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3: Ah, nous avons le droit à un quatrième sprint massif d'ici quelques instants depuis le départ de ce Tour de France, puisque les échappés viennent d'être repris à 6 km de l'arrivée. Nous basculons dans les 5 derniers kilomètres à l'instant avec le peloton qui est regroupé, les équipes de sprinteurs qui ont bien roulé derrière pour reprendre les 4 hommes échappés dans un premier temps, parmi lesquels 2 Français. Mathis Lebert dans cette échappée, le coureur breton originaire de Saint-Brieuc, le coureur de la Total Energy qui était avec Julien Alaphilippe, le français de l'équipe Tudor, deux hommes accompagné également du Danois Anton Charming, probablement l'homme fort de cette échappée qui a longtemps pris de sacrés relais, mais il a dû finalement renoncer, tout comme ses compagnons et notamment le Portugais Nelson Oliveira. Désormais, ça s'est calmé en tête de peloton avant de lancer les sprinteurs. Julien Alaphilippe qui a fini par craquer dans la dernière difficulté. Il y en avait deux, véritablement, sur cette étape. La côte de Billy-Chevannes, c'était à une quarantaine de kilomètres de l'arrivée, un petit peu plus d'un kilomètre, 400 à 5% de moyenne. C'est là où il n'a pas pu suivre Julien Alaphilippe et du coup les trois échappés ont fini seuls avant d'être rattrapés. Vous l'aurez compris, il y a quelques instants, 4 kilomètres de l'arrivée. On va retrouver Thomas Coignac dans quelques instants, qui est descendu de la moto, qui est en train de s'équiper pour les interviews après la ligne. Thomas, on va voir aussi, parce que ça roulait très très fort, vous étiez derrière les échappés, on est potentiellement sur un record de vitesse moyenne d'une étape du Tour.
4: Exactement.
3: Ce pourrait être historique.
4: De toute l'histoire du Tour, on n'aura jamais fait une étape aussi rapide aujourd'hui. 50,3.
3: C'est pas encore fait,
4: je crois. Mais c'est probable que ça ralentisse.
3: Là, ça
4: pas,
3: se calme un petit peu, en tête de peloton. Effectivement.
4: C'est probable que ça ralentisse pas. Donc effectivement, on était aux dernières nouvelles aux alentours de 50,7 ou 8, je crois.
3: Exactement.
4: Et le record est à 50,35, qui date de 1999, une étape gagnée au sprint à Blois par l'Italien Mario Cipollini. Et les coureurs, ils ont été aidés par un vent dans le dos, notamment au début de l'étape, mais ils ont quand même sacrément bien appuyé sur les pédales.
3: Exactement, et c'est vrai que même si ça se calme un petit peu, on a eu aussi le vent dans le dos sur la fin de l'étape. À 20 km, il y avait encore une petite dizaine de kilomètres heure de vent de 3/4 dans le dos, ce qui a permis à l'échappée de bien rouler et au peloton de maintenir cet écart. Ils ont pourtant bien roulé, les échappés, Thomas, mais comme souvent depuis le début du Tour, dès que les équipes de sprinteurs mettent en route, c'est beaucoup plus compliqué de tenir.
4: Ouais, c'est sûr, ils ont bien roulé et pourtant ils n'ont jamais compté plus d'une 30 d'avance et il y avait des sacrés gaziers dans cette échappée. Quand on pense à Anton Charming qui a gagné, qui était le plus fort je pense aujourd'hui dans ce groupe là et qui a gagné une étape du Tour Auvergne-Rhône-Alpes, anciennement Dauphiné Libéré, avec plus de 230 km passés dans l'échappée. Il avait résisté finalement au retour du peloton. Nelson Oliveira, c'est aussi une sacrée machine à rouler, le Portugais. Donc quand on voit ces deux là
3: et puis Lebert qui est souvent dans les échappées, qui aime bien partir effectivement,
4: qu'on avait vu sur la première étape du Tour l'an dernier, Mathis Lebert, c'était du côté de Lille, c'est sa deuxième grosse échappée de sa carrière sur un Tour de France. Non, c'est des gens habitués à l'échappée, mais bon là il y avait vraiment rien à faire.
3: Allez, les équipes de sprinteurs qui sont en place, mais pour le moment on est loin du peloton en file indienne à 2,5 km de l'arrivée. Voilà pour la tête de la course, ça s'est bien calmé avec une ligne droite d'un kilomètre pour le sprint. On voit notamment l'équipe Décathlon CMA CGM pour Olaf Coy qui a déjà gagné sur ce Tour de France. Il y a aussi la formation de Guirmay qui est là, la NSM, et puis le grand favori probablement, Thomas pour la passe de 3. C'est Tim Merlier, hein, le Belge de la Soudal.
4: Ah bah oui, hein, dès qu'il y a eu un sprint massif, il a été battu une seule fois par Olaf Coy et depuis bah c'est du sans faute. Pourtant c'est rarement le mieux emmené par son équipe. Souvent c'est Jasper Philipsen qui est déposé par Mathieu Van Der Poel, mais très souvent c'est Merlier qui se montre le plus fort dans les derniers hectomètres.
3: Ah, il a perdu aussi son poisson pilote, hein, son grand copain, mais il se débrouille tout seul. Ça y est, on est vraiment en train de se mettre en place à 1 km. Et demi de la ligne d'arrivée. Bientôt la flamme rouge ici à Nevers qui accueille une arrivée du Tour pour la première fois depuis 23 ans. Et tout à l'heure, Thomas, on parlait de Cipollini. Et bien effectivement, c'était un autre vainqueur italien au sprint ici, en la personne de Petacchi, grand sprinteur également. Et ça va récidiver aujourd'hui.
4: Il y a peu de chances que ce soit une victoire italienne, hein, ceci.
3: Ah, c'est ça aussi le problème, effectivement, pour les Italiens. Mais parmi les favoris, on citera bien évidemment Tim Merlier, le Belge, à 1 km. Là, nous sommes à la flamme rouge sur cette étape entre la ville de Vichy et celle de Nevers, la préfecture ici de la Nièvre. Les coureurs qui sont en train de basculer sur une diagonale de remontée du sud-ouest vers le nord-est de la France avec une quatrième étape qui va se terminer au sprint. On est un petit peu plus de 700 mètres de la ligne désormais et cette fois-ci on est en train de lancer les sprinteurs. On voit l'équipe notamment d'Olaf Coy qui est présente, 500 mètres désormais. Il est parti sur le côté gauche pour le moment. Olaf Coy, ça prend un petit peu d'avance, il va y avoir un dernier virage peut-être. Il a été passé et on est seul en tête, ça y est. C'est définitivement lancé avec la possibilité peut-être pour Warren Schold d'y aller tout seul. Il a énormément d'avance. Là, cette fois-ci, le Norvégien de l'équipe Uno va-t-il se faire attraper? Olaf Coy est juste derrière et c'est lui manifestement qui s'impose. Soren Warren Schold, le Norvégien de l'Uno X. Ça se joue véritablement au boyau. C'est lui qui lève les bras, le Norvégien, pour une première victoire sur le Tour de France. Il a joué placé jusqu'à présent. Il lève, ça y est, les deux bras, il est sûr de lui. Malgré le retour d'Olaf Coy, le Néerlandais déjà victorieux, c'était à Pau il y a quelques jours. On l'a vu partir avec une dizaine de mètres d'avance et il a tenu bon. Il a tenu bon malgré le retour de la meute et notamment d'Olaf Coy. C'est une grande, grande victoire pour l'équipe norvégienne que l'on a beaucoup vu, Thomas Coignac. Et bien à l'œuvre depuis le début de ce tour, notamment dans les échappées.
4: Ouais, qui a porté le maillot jaune avec Thorsten Train et qui là s'offre cette victoire d'étape. Félicité juste devant moi, Soren Warren Jones par le champion du Danemark, Magnus Cort Nielsen. Tous les équipiers qui se saluent ici devant moi à l'arrivée. Très très belle victoire de l'équipe Uno X Mobility.
3: Ouais, c'est franchement magnifique, mais qu'ont fait les autres sprinteurs? Parce que très honnêtement, la Décathlon CMA CGM a dans un premier temps roulé avec un coureur qui s'est échappé sans que ce soit Olaf Coy. Et puis il l'a suivi, il est parti sur la droite vraiment de la route à peu près 200 mètres de la ligne. Ils ont creusé un écart d'une dizaine de mètres et ensuite il a filé tout seul sur la gauche une fois qu'il était parti 10 mètres d'avance, notamment sur Philipsen qui tente de revenir. Olaf Coy également, pour finalement s'imposer en jetant le vélo et dire qu'il y a, allez quoi, une demi-heure, il était le Norvégien Soren Warren Schold, il était à la voiture médicale parce qu'il est tombé hier dans l'étape du Lioran et finalement, ses équipiers ont aussi roulé pour lui et le voilà victorieux. C'est tout simplement un nouveau sprinter qui s'impose. Il y a eu Mats Pedersen, on s'en souvient, en début de tour. Alors il avait profité d'une échappée pour s'imposer. Le Danois et finalement Olaf Coy également a réglé un sprint massif du côté de Pau. Tim Merlier, c'est beaucoup plus frais, c'était il y a 3 jours avec le doublé en 2 jours pour des victoires au sprint à Bergerac et Bordeaux. Et là un autre sprinteur qui était placé, je vous le disais tout à l'heure, et qui commençait vraiment à être intéressant et c'est lui qui s'impose. Warren Schold, Thomas Coignac en fond de ligne, il nous reste 1 minute. Thomas, y a-t-il une réaction possible ou pas?
4: Oui, aux côtés d'Anthony Turgis, un des sprinteurs français de cette équipe Total Energy. Anthony, est-ce que vous pouvez nous raconter ces derniers hectomètres?
5: Ouais, il y avait une courbe, ça s'est posé entre le 6 et le 3e kilomètre, on va dire, avec les blocs de sprinteurs qui étaient en bonne position. Donc c'est un peu un sprint d'attente et puis un sprint très rapide, encore une fois. Donc voilà, je suis content que Mathis ait pris part à une bonne échappée devant qui allait très loin, donc ça fait plaisir.
6: Tu reviens au top 10 pour toi?
5: Oui, un top 10, j'aurais voulu faire un dans les 5. Bon, je crois que je dois faire 7. Il y a eu un petit temps mort sur les 200 mètres, ça fait que ça bouchait un peu. Sinon, ouais, je pense que sur la pointe de vitesse, je pouvais revenir un peu. Donc, c'est comme ça.
3: Voilà, il fait 7e effectivement, Tony Turgis. Merci beaucoup, Thomas Coignac. 7e et premier français, Clément Rousseau. Et juste derrière, en 8e position, victoire donc norvégienne cet après-midi ici à Nevers au sprint. Soren Warenjold de la Uno X, le maillot jaune, reste sur les épaules de Tadej Pogacar. Demain, étape entre Nevers, Manicourt, le circuit, le fameux circuit, et Chalon-sur-Saône, probablement encore pour les sprinteurs. Le journal du Tour à 18h30 pour faire le point sur cette étape.
0: Bruno Blanza au commentaire du Tour de France. Vous l'avez entendu, un rendez-vous demain pour la 12e étape sur votre radio. Ici Périgord.
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Nathan Mamery est un auteur, compositeur, interprète périgourdin. Bercé par les poètes, dont ceux de la rue, il offre une musique au croisement du slam, de la pop et de la chanson poétique. Nathan Mamery a marqué sa carrière artistique par des moments forts comme sa participation aux rencontres d'Astafor aux côtés de Ben Mazuet et Francis Cabrel ou encore les premières parties.

0: Nathan Mamery.
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0: M. Pokora, avec son titre Quand même, ça fait partie de son album Adrénaline, sorti l'année dernière. C'est dans la playlist Ici Périgord. Je voulais vous informer qu'il y a des invendus, si vous souhaitez, pour ce soir, d'ici 18h30, des invendus du sport nautique de Bergerac, par rapport à la fête d'hier, du 14 juillet. Et il vous propose de récupérer justement quelques repas pour ce soir. Du poulet, polenta cuisinée, à moindre coût qu'à Bécou. Il y a également des tartelettes au mur, si vous souhaitez. Donc profitez d'un petit repas ce soir, vous n'avez rien prévu, jusqu'à 18h30 pour aller récupérer ça du côté de Bergerac, c'est au sport nautique. 18h25, c'est le moment de retrouver comme tous les soirs notre chronique dans ma valise à côté de Perrine Clément. Et dans sa valise ce soir, elle a une trousse à pharmacie, on en parle.
1: Dans ma valise, il y a...
2: Désinfectants, les bandes, le sparadrap, les antidouleurs, l'aspire-venin, la crème après soleil...
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2: Souviens-toi l'été dernier, qui s'est écorché le genou, s'est fait piquer au pied, a pris un méga coup de soleil.
4: Voyage, voyage.
5: Mal de tête, blessures, piqûres, ces petits bobos peuvent vite gâcher les vacances.
6: Dommage, dommage.
5: D'où la nécessité d'avoir une trousse de secours. Essentielle en voyage, elle rassemble les produits indispensables aux premiers soins. Son contenu doit être adapté aux besoins de santé de chaque membre de la famille.
7: Si vous partez en Europe, les noms de médicaments ne sont pas forcément les mêmes. Ça peut entraîner des complications.
5: Mieux vous anticiper avant de partir, nous sommes d'accord. Alors, que doit contenir votre trousse à pharmacie?
7: Alors, un antiseptique pour les petits bobos, des pansements pour les brûlures, un dépansement gastrique, des solutés de réhydratation importants avec les chaleurs, des anti-sécrétoires pour calmer la diarrhée, antibactériens antalgiques pour les douleurs et les fièvres, antipyrétiques. Enfin, tout ce qui est maux des transports ou allergies, vous avez des antihistaminiques.
5: Et si vous craignez d'oublier quelque chose, ce qui se comprend, votre pharmacien peut vous aider. Ah oui, pensez à prendre avec vous les carnets de santé de toute la famille, les ordonnances, la carte de sécurité sociale et votre carte de mutuelle, ainsi que les contacts de votre médecin traitant. Et vous, avez-vous une trousse à pharmacie?
8: Ah oui, la trousse à pharmacie, c'est indispensable. 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
9: Ah, j'ai toujours une trousse à pharmacie dans le sac ou la valise. 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
10: 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À 40 ans, avec deux enfants, vaut mieux être équipé. 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
0: Application que vous pouvez télécharger gratuitement sur votre smartphone à n'importe quel moment. Vous avez entendu Perrine Clément à travers Dans ma valise tous les soirs à 17h25. D'ici quelques minutes, on parle pour ensemble sur les différentes activités que vous pouvez faire ici en Dordogne. C'est les vacances en ce moment, sur le mois de juillet et le mois d'août. Il y a plein d'activités à faire avec le soleil. On en parle après Nick Kershaw de Riddle.

0: Belle fin d'après-midi à l'écoute d'ici Périgord, c'était Nick Kershaw, 17h31.
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0: Et ça y est, ça sent bon les vacances. Et pour éviter le stress du stationnement, quelques réflexes peuvent vraiment faire la différence. Disponible dans plus de 260 villes françaises, vous pouvez installer Pay by Phone. C'est pionnier du paiement de stationnement à distance. C'est possible ici chez nous, par exemple à Périgueux. Alors avant de partir, pensez à vérifier les règles de stationnement de votre destination. Elles varient d'une ville à l'autre et évoluent régulièrement. Et puis ensuite, si vous pouvez privilégier donc une arrivée en dehors des heures de forte affluence, vous aurez plus de chances de trouver une place rapidement. Une autre astuce pratique, utilisez donc cette application, par exemple Pay by Phone, il y en a plein d'autres disponibles dans différentes villes, qui vous permet en fait de régler votre parking à distance. Vous vous garez sur une place payante et ensuite vous pouvez rallonger un petit peu le temps de stationnement justement sans vous rendre à votre véhicule, prolonger donc son stationnement sans avoir à retourner. Ça c'est plutôt pratique. Des gestes simples qui peuvent vous permettre de profiter des vacances un peu plus sereinement. Voilà quelques astuces donc en ce moment, et c'est possible aussi ici à Périgueux.
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0: Et les musiques ici Périgord avec Benjamin Biolay qui arrive, écran total, juste avant De Palmas, J'en rêve encore.

0: Benjamin Biolay. Et son titre Écran total pour profiter de l'été en attendant la sortie de sa réédition de son album Le Disque Bleu d'ici septembre. Ça s'appellera L'Ultra Bleu. Il est 17h40.
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0: Quels sont vos petits plaisirs de l'été? On a tendu le micro ici Périgord un peu partout en Dordogne et sur les départements à côté pour savoir c'était quoi justement votre plaisir de l'été. Réponse de Nicolas qui adore le surf.
3: Ça dure que la soirée, que la fin de soirée. Mais c'est comme si on partait en vacances pendant plusieurs jours. Bonjour, je m'appelle Nicolas. Alors moi, mon petit plaisir de l'été, c'est de retrouver les potes sur les coups de 18h à Rochefort. Et on part sur l'île d'Oléron se faire une session surf. Et ça dure que la soirée, que la fin de soirée. Mais c'est comme si on partait en vacances pendant plusieurs jours. On revient, on est content, on est gavé. Gavé de vagues, de soleil, de sable, de lumière. Et voilà, c'est ça mon petit plaisir de l'été.
4: Et c'est une tradition depuis quand?
3: Oh, ça fait 4-5 ans qu'on s'organise comme ça. Alors, plutôt en calant des jours, sans regarder les conditions, comme ça, même s'il n'y a rien à prendre en vague, et ben c'est pas grave, on aura profité de la plage, on aura passé le pont de l'île d'Oléron.
4: Et cette passion du surf, elle date de quand? Elle est venue comment?
3: Ouais, elle est là depuis que je suis en Charente-Maritime et que voilà, il y a des conditions, il y a beaux sites. Et puis ça fait du bien d'aller s'activer sur la planche de bodyboard, ça fait travailler le cardio dans des belles conditions.
0: Nicolas qui fait du surf sur l'île d'Oléron, ça fait partie de ses petits plaisirs de l'été. On écoute vos plaisirs à vous durant tout l'été justement en juillet et en août sur la première radio de Dordogne, 17h42. Petit peu de guitare, petit peu de cœur également. C'est Madonna avec sa chanson « Like a Prayer ».

Madonna, Like a Prayer, 17h47, le moment pour vous de nous appeler au 05 53 53 82 82, puisque vendredi à 20h30, en la cathédrale Saint-Front de Périgueux, vous allez pouvoir profiter du concert de polyphonie traditionnelle et religieuse corse. Jean-Paul Poletti et le chœur de Sartène seront présents pour leur tournée. Ils terminent chez nous, ici à Périgueux, et si Périgord est heureux de vous offrir ces deux invitations.

0: Un joli moment à découvrir ensemble avec ICI Périgord au 05 53 53 82 82. Vous nous appelez pour jouer avec nous au jeu de la reprise. De qui est cette chanson à l'origine?
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Allez, 05 53 53 82 82, vous me retrouvez le nom de ce chanteur et vous repartez avec vos invitations pour aller profiter de ce concert en la cathédrale Saint-Fons. C'est ce vendredi pour terminer la tournée du mois de juillet, la tournée du groupe traditionnel et religieux corse. C'est Jean-Paul Poletti et le chœur de Sartène. Jean-Paul Poletti qui sera d'ailleurs notre invité ce soir à 18h10. On pourra en parler avec lui. Pour le moment, vous nous appelez pour repartir avec ces invitations. Le temps d'écouter Claude François, je vais à Rio.

0: Je vais à Rio, c'est signé Claude François, évidemment, à 17h52. Vous écoutez ici Périgord.
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0: Et on vous offre vos invitations pour aller profiter d'un concert ce vendredi à 20h30 en la cathédrale à Saint-Front de Périgueux. Rien que ça, un concert du groupe Corse, Jean-Paul Poletti, le cœur de Sartène. Ah, on avait quelqu'un avec nous, je crois que ça a raccroché, on va essayer de le rattraper et de rappeler la personne. Mais en attendant, on va déjà vous poser la question. On jouait avec une reprise, parce que c'est le jeu de la reprise. De qui est cette chanson ? Quand il n'y en a plus.

0: C'est Huguette qui est avec nous, qui nous appelle d'Agonac. Bonsoir Huguette.
1: Bonsoir madame.
0: Bah, vous pouvez dire monsieur aussi, c'est très bien Huguette. Vous allez bien?
1: Bonsoir monsieur.
0: Vous allez bien ou pas?
1: Oui, ça va, merci.
0: Eh bah, parfait, c'est déjà une bonne chose. Vous jouez avec nous pour repartir avec ces invitations pour la cathédrale Saint-Front de Périgueux. Est-ce que vous avez déjà rencontré Jean-Paul Politi et le chœur de Sartène ou vu en concert?
1: Alors, je l'ai

0: pour répondre à nos questions. Et forcément, il va parler du concert qu'il donnera justement ce vendredi à 20h30. Et en plus, vous y serez. Félicitations, Huguette.
1: Oui, je suis très contente. Et comment il faut que je fasse?
0: Ah ben, on va tout vous expliquer. Raccrochez pas. On vous explique tout. C'est Houteux qui va vous expliquer au standard d'ici Périgord. Avant de vous laisser, Huguette, quand même, dernière question. Quelle est la première radio de Dordogne?
1: Oh, ici Périgord.
0: Belle soirée.
1: Merci beaucoup. Au revoir.
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0: Les Pink Floyd sur la première radio de Dordogne. C'est côté ici Périgord. Bonne soirée.
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0: Et il est 18h. Vous écoutez ici Périgord. Le journal avec Thibaut Delmarle.
2: Saint-Estèphe, à chaque fois qu'il y a un coup de vent, on n'a plus de lumière. C'est ce que dit Armel après le passage de l'orage de grêle tôt ce matin. La commune, d'autres villages voisins ont été concernés. Jusqu'à 3500 personnes ont eu la lumière coupée. Et c'est trop souvent pour certains habitants, Emmanuel Clavry.
3: Armel, une habitante de la commune, se prépare à vivre de longues heures sans sa cafetière, mais surtout sans sa télé.
4: Ah, la télé, oh là là là là là, la télé. Bon, monsieur, il tend le soir, moi, le grand soleil, sur la 3. Ah, mais plus belle la ville, sur la 1. Ah, ben, je vais pas le regarder.
3: Les coupures de courant à chaque gros orage, la retraitée n'en peut plus.
4: Saint-Estèphe, à chaque fois qu'il y a un coup de vent, on n'a plus de lumière. C'est ce que je dis. Je dis, il y a de l'argent pour des conneries, mais pour ce qui est utile, il n'y a jamais d'argent pour enterrer les lignes. Il pourrait enterrer les lignes, mince, à chaque fois, nous, à Saint-Estèphe.
3: Surtout que cette fois, la coupure pourrait durer, confirme le maire de Saint-Estèphe, Éric Forgeneuf.
5: C'est phénoménal. La ligne, les poteaux sont éclatés à plusieurs endroits. Elle est coupée à une dizaine de places où il y a des arbres qui sont tombés dessus et qui l'ont coupée. Alors avant d'avoir passé partout, oui, c'est... Et puis les deux lignes qui nous desservent, c'est comme ça.
3: Alors la priorité pour Josette, comme pour de nombreux autres habitants, c'est de sauver le contenu des congélateurs.
6: Ah, ne me parlez pas du congélateur, il ira bien sûr. C'est le moment du ramassage des courgettes, du ramassage des concombres, bon, tout ça. Puis je ne sais pas, nous n'avons pas de groupe. Je pense qu'il va falloir qu'on envisage l'achat d'un groupe parce que ça se renouvelle finalement de plus en plus souvent, quoi.
3: Certains ont préféré ne pas attendre. Ils sont immédiatement partis à Angoulême. Acheter les précieux appareils.
2: Voilà, le courant est de retour au moins sur une partie de la commune ce soir à Saint-Estèphe. On l'a dit donc, au plus fort 3000, soit 500 foyers étaient privés de courant. Enedis n'est pas en mesure pour l'instant de nous dire combien de foyers n'ont pas de courant ce soir, mais on devrait le savoir dans les prochaines minutes. On vous le mettra sur le site ici.fr. Le conseil départemental indique ce soir que la promenade autour de cet étang de Saint-Estèphe est fermée au public sur l'ensemble du parcours, y compris l'accès au bac. De nombreux arbres et des branches sont encore par terre et donc rendent la circulation difficile. Cette fermeture est maintenue au moins jusqu'à vendredi midi, sous réserve que les travaux soient terminés. En revanche, la zone de baignade et l'aire de pique-nique restent ouvertes au public. Il n'a jamais fait aussi sec de toute l'histoire des relevé météo dans le Périgord. Depuis le mois de mars dernier, il pleut moins qu'à la normale, en tout cas sur chacun de ces mois. Ce n'est pas forcément des records qui ont été battus, mais en cumulé. Depuis 4 mois, Valentin Plat, la sécheresse n'a jamais été aussi forte.
7: Oui, Météo France a calculé pour ici Périgord la pluviométrie depuis le 1er mars dernier. C'est le moment où la Dordogne a connu ses premiers déficits de pluie. Et bien sur cette période, on est entre 140 et 155 mm en 4 mois et demi, donc c'est historique. Jamais il n'avait aussi peu plu dans le département. Et c'est une sécheresse plus importante qu'en 1976, considérée par beaucoup comme l'année la plus sèche en France. Pour bien se rendre compte, en février dernier, souvenez-vous, inondation, plusieurs jours de pluie, ça représentait environ 200 mm dans le mois, alors qu'en mai dernier, les stations enregistrent 80 mm, 35 en juin, à peine 10 depuis le début du mois de juillet. Et la pluie, on peut l'attendre encore un moment. Thibaut, Météo France n'annonce pas une seule goutte dans les 10 prochains jours, si ce n'est quelques orages demain matin dans le nord du département.
2: Voilà, de l'orage, de la sécheresse, on verra ce que vous nous annoncez pour les prochains jours, Théo. Un accident du travail à l'abattoir Blason d'Or de Saint-Laurent-des-Vignes. En tout début d'après-midi, un salarié a eu le bras coincé dans une machine. Son poignet est resté bloqué. Les pompiers sont vite arrivés pour lui prodiguer les premiers secours. Il a été emmené à l'hôpital de Bergerac avec une probable fracture au bras. Un tronçon de ligne TER est fermé ce soir à la circulation à cause d'un rocher de 200 tonnes qui menace de tomber sur les rails. C'est sur la ligne Périgueux-Brive. Le rocher, lui, est au niveau de Tenon. On ne sait pas quand la circulation sera de nouveau possible. Surtout qu'une deuxième ligne du département est concernée par une fermeture. Cette fois, c'est entre Bergerac et le Buisson. Là-bas, il y a un affaissement sous les voies qui est lié aux fortes chaleurs. Là non plus, on ne sait pas combien de temps vont prendre les travaux. Dans les deux cas, la SNCF propose de réaliser le trajet en bus, mais il n'y en a moins que de trains à la normale. On vous a mis les horaires en direct sur le site ici.fr.
0: Les Girondins de Bordeaux sont exclus des compétitions nationales.
2: Ah oui, ce club, pourtant aux 6 titres de champion de France, va jouer en régional 1 l'année prochaine. C'est la décision qui a été prise en appel aujourd'hui par le gendarme financier du football. Le club de Bordeaux manquait d'au moins 10 millions d'euros pour redresser la barre. S'il n'y a pas de repreneur, le club pourrait être liquidé. L'été est plutôt bon pour Alexandre Ménard, l'entraîneur du Bouazac Basket Dordogne, avant qu'il soit de retour au mois de septembre pour entraîner le BBD. Il est cet été avec l'équipe de France de basket des moins de 20 ans. Les Bleus viennent de se qualifier pour les quarts de finale de l'Euro de basket. Ils ont gagné 90 à 79 face à la Pologne. Ce sera donc pour ces quarts de finale, soit face à la Croatie, soit face à la République tchèque. Et puis on connaît le calendrier de nos rugbymen du Cap pour la saison prochaine. Saison qui va démarrer le 22 août avec la réception ici de Massy, avant de partir pour Chambéry pour ce championnat de national. Valentin Plat vous a mis toutes les dates sur le site ici.fr.
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2: On a parlé de sécheresse, on a parlé d'orage. Qu'est-ce qui est prévu pour les prochains jours, Théo ?
0: On reste quand même sous ces températures de 35 degrés, hein, prévues par Météo France pour demain, jeudi. Mais normalement, on peut avoir quelques averses. Alors, on n'est pas sur de la pluie qui va durer longtemps. Hein. C'est un peu comme cet après-midi, un petit peu d'averses sur 15-20 minutes. Et puis ensuite, on retrouvera à nouveau du soleil ou un temps un petit peu couvert. En termes de température, on sera sur du 25 degrés, donc en fin de matinée, et 30-33 degrés en moyenne sur Périgueux, Sarlat, Bergerac, Tourtoirac, encore Montignac dans l'après-midi, avec donc, je vous le disais, quelques rares averses et des risques d'orage, notamment sur la partie nord du département. Bonne soirée Thibault.
2: Bonne soirée Théo.
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0: Et on continue de vous accompagner en musique à 18h07 avec Michael Jackson, Liberian Girl.

0: Island Girl avec le roi de la pop, Michael Jackson, à 18h10.
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0: Et d'ici à quelques minutes, dans le choix d'ici Périgord, on découvrira ensemble un concert à ne pas manquer ce vendredi à 20h30 à la cathédrale Saint-Front de Périgueux. Jean-Paul Poletti, le chœur de Sartène, seront donc sur place. On sera justement aux côtés de Jean-Paul Poletti dans le prochain quart d'heure pour nous parler de ses chants, 6 hommes sur scène pour interpréter des chants corses. On vous en parle dans quelques minutes. T'en écoutez Pascal Obispo en duo avec Francis Cabrel. 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

0: Il faudrait que pleuve l'amour. Pascal Obispo en duo avec Francis Cabrel à 18h15. 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
0: Et dans le choix d'ici Périgord ce soir, Jean-Paul Poletti et le chœur de Sartène à l'occasion de leur passage vendredi à 20h30 à la cathédrale Saint-Front de Périgueux.

0: Jean-Paul Politique qui est donc avec nous au micro d'ici Périgord. Bonsoir.
1: Bonsoir à vous, bonsoir à vos auditeurs.
0: Pour nous parler justement de ce concert dans la cathédrale Saint-Front de Périgueux, ça fait partie d'une grande tournée estivale.
1: Oui, tout à fait, tout à fait.
0: Qui va se terminer chez nous, donc
1: qui va se terminer en Bretagne, je crois le 20, c'est ça, le 20, je pense, oui.
0: Et vous passez par chez nous, donc à la cathédrale Saint-Front de Périgueux. Voilà. Vous êtes 6 sur scène pour interpréter donc des chants corses.
1: Oui, alors ce sont des chants qui font la part belle, bien sûr, à la tradition de Sartène, hein, que Sartène a une tradition à la fois orale, mais écrite également, vu le passage des franciscains depuis longtemps donc dans la ville, quoi. Et l'établissement d'une scola cantorum, et puis après il y a les créations que Jean-Louis Blénaud et moi faisons donc autour d'une passion de Sartène, que nous avons écrite à partir des textes anciens et des textes d'un du groupe qui s'appelle Chechel en Franck, qui écrit très bien, soit en latin, soit en français, soit en corse, voilà.
0: Donc il y a des chansons que vous avez écrites vous-même, en tout cas modifiées.
1: Tout à fait. Le cœur de Sartène fait une part belle à la création. On a créé d'ailleurs un oratorio au mois qu'on va rejouer maintenant le 26 à Bastia, que nous avons créé avec le chœur d'Assise et le chœur de la chapelle musicale papale d'Assise, auquel j'appartiens maintenant. Donc voilà, c'est comme ça.
0: Alors, il faut quand même le notifier, ça fait 30 ans maintenant que vous avez créé le chœur de Sartène, hein, c'était 95, je crois.
1: Le chœur a 30 ans.
0: D'accord, mais vous êtes...
1: C'est le chœur qui a 30 ans, c'est pas nous. Hein. Ouais.
0: Alors, la question justement, c'est vous êtes dans ce chœur depuis combien de temps, Jean-Paul ?
1: Écoutez, moi je suis arrivé à Sartène pour créer le centre d'art polyphonique de la région, sur une mission de l'État et de l'Europe. Je suis arrivé en 88. Le chœur est né en 95, après quelques années de travail assidu, parce qu'il faut quand même, pour créer un chœur, il faut quand même beaucoup de temps.
0: Bien sûr.
1: Il faut créer les harmonies qui vont avec, il faut créer le répertoire, il faut créer la discipline de groupe, etc. Quoi. Voilà.
0: Je voulais revenir justement sur un petit peu cette historique qui est impressionnante, le chœur de Sartène, qui s'est produit un peu partout en Europe et dans le monde, hein, New York, Tokyo, Venise, enfin je vais pas donner tous les exemples, et donc ici à Périgueux, où vous allez pouvoir nous proposer ce concert dans la cathédrale Saint-Front de Périgueux, qui est un lieu en plus emblématique quand même.
1: Ah, qui est magnifique, elle est magnifique cette cathédrale.
0: Et en termes de son ?
1: Elle est somptueuse. En termes de son, elle est bonne aussi, même si on est au milieu de la cathédrale,
0: ouais.
1: Je la connais, même si on est au milieu... Je pense que l'acoustique est parfaite. Il faut se tourner un petit peu de tous les côtés du public pour présenter les choses, mais ça, c'est pas grave.
0: Oui, après, c'est vous les pros. Jean-Paul Politi, le chœur de Sartène, que vous retrouverez donc ce vendredi, hein, c'est à 20h30, notez bien, à la cathédrale Saint-Front de Périgueux. Merci beaucoup, Jean-Paul.
1: Merci à vous, bonne soirée, merci à vous.
0: Et à vendredi.
1: À vendredi.
0: On continue, nous, avec One Step Beyond, c'est Madness.
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0: 18h25, Woman, Nanette Chéri, dans votre playlist ici Périgord. D'ici quelques minutes, on fait le point ensemble sur le Tour de France 2026 avec le journal de Tours. Ce sera à 18h30 après Pierre Demar. Je pense à vous qui arrive dans deux minutes.
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0: Pierre Demar qui a dévoilé ce titre en avril dernier, « Je pense à vous », après plusieurs mois d'absence. Ça fait partie de son prochain album, Pierre Demar. Ça s'appelle « Ave Demar » pour la sortie 2026. C'est dans la playlist, évidemment, ici Périgord. Il est 18h29 et durant tout l'été, on vous fait découvrir des artistes de la scène locale ici en Dordogne. Cette semaine, c'est Nathan Mamery, poète, chanteur et slameur, qui est avec nous.
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0: Thomas Meury à découvrir tous les soirs cette semaine à 18h45 pour rencontrer son univers, le poète, chanteur et slameur. Pour le moment, il est tout juste à 18h30. Je vous propose de refaire un point sur le Tour de France et ses étapes. On a la moitié du parcours. Il est 18h30.
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2: Une étape en mode TGV aujourd'hui sur le Tour de France de Vichy à Nevers, près de 51 km/h de moyenne. C'est un nouveau record, l'étape la plus rapide de l'histoire de la Grande Boucle. Le précédent record datait de 1999, étape Laval-Blois et la victoire de Mario Cipollini. Bonsoir Bruno Blanza.
3: Bonsoir.
2: Aujourd'hui, on a assisté à une victoire norvégienne, une arrivée au sprint dans la préfecture de la Nièvre, un final assez curieux.
3: Oui, étonnant, parce que on s'attendait effectivement à un sprint massif et Søren Warenjold, il a réussi à déjouer les pronostics. Alors, il avait déjà fait deuxième de l'étape à Bordeaux il y a 5 jours, au sprint également. On le sentait en forme, mais très honnêtement, il a accéléré à 250 mètres à peu près. Il était tout seul pour attraper un équipier de Paul Sexas qui a amené Olaf Coy au sprint. Donc, ça a été un peu surprenant et ça a probablement également surpris les cadors. On pense à Merlier, effectivement, qui l'a déjà emporté. Il a su résister, le gaillard d'1m95, partir de loin pour jeter son vélo sur la ligne. C'est énorme quand même, Gilda, parce qu'hier, il a terminé dernier de l'étape. Il est tombé dans l'étape de montagne du Lioran. Il était encore à la voiture médicale.
2: Blessé au doigt.
3: Il s'était fait mal à la main et finalement, il réussit à s'imposer en levant les bras, donc aujourd'hui ici.
2: Et c'est la deuxième victoire de son histoire pour l'équipe Uno X, l'équipe norvégienne. On va l'écouter, ce coureur d'1m95 et 92 kilos. Les jours se suivent effectivement et ne se ressemblent pas.
4: C'est tout à fait différent d'hier. J'ai chuté dans le même virage que tout le monde, dans l'épingle à gauche, là, après la dernière ascension. Alors là, le contraste est on ne peut plus important. Grosse surprise aussi pour moi.
2: Une échappée de 4 coureurs a animé cette étape. Elle a été reprise encore une fois, mais cette fois un peu moins de 6 kilomètres de l'arrivée, Bruno.
3: Oui, ils étaient partis au 13e, donc ils ont sur les autour de 140 km d'échappée sur les 161 km de l'étape. Ils y ont cru. Julien Alaphilippe à un moment donné a fini par craquer, puis il y avait toujours ce trio avec Lebert le français et puis deux bons rouleurs, Olivera le portugais et Charming le danois. Ils y ont cru, on le voyait vraiment dans les derniers kilomètres à ne pas se retourner, mais à un moment donné quand les équipes de sprinteurs mettent en route, c'est vrai que ça fait totalement la différence. Moins cadenassé peut-être cette étape-là, mais au final, encore une fois, il reste aujourd'hui et demain, Gilda, pour les équipes de sprinteurs, et il ne voulait pas manquer ça.
2: Julien Alaphilippe est le premier des 4 à avoir lâché dans la dernière difficulté de la journée, repris à 35 km de l'arrivée par le peloton. Il a même ensuite perdu le contact avec ce peloton, le double champion du monde qui a terminé dernier de l'étape à plus de 7 minutes.
5: Fallait tenter le coup et ça a roulé très vite toute la journée. Je me sentais vraiment bien au départ et puis après il a commencé à faire plus chaud et j'ai tout de suite eu les sensations que j'ai eues les derniers jours, c'est-à-dire pas superbe et ouais, c'est comme ça.
2: Du vent, pas mal de vent dans le dos aujourd'hui alors que le Tour passait à Moulins lors de cette 11e étape et on vous le disait en début de journal, record battu, 50,91 km/h lors de cette étape assez courte de 161 km. Bruno, on parle d'un peloton exténué, alors comment expliquer ce nouveau record ?
3: Disons que le profil de l'étape s'y prêtait, bien évidemment, parce que il y avait des routes larges. On a dans la Nièvre notamment, avec ces routes larges, on a longé des champs de blé, de tournesol, et puis il y avait le vent dans le dos. Vous l'entendez peut-être dans mon micro, mais il y avait une dizaine de kilomètres heure à peu près de vent, 3/4 d'eau, qui a poussé les échappés, qui a poussé le peloton aussi à revenir sur les échappés. Faut pas oublier qu'il y a d'énormes progrès au niveau de l'aérodynamisme également sur les vélos, et du coup on atteint ces vitesses assez impressionnante. Et encore le peloton, sur la fin, dès qu'ils ont rattrapé les échappés, le peloton s'est un petit peu mis à gérer avant de lancer le sprint. Ça aurait pu être même plus important. Rapidement, Gilda, 25,7 km/h de moyenne. C'était la moyenne sur le premier Tour de France. La moyenne sur le Tour, attention, pas sur une étape. Mais c'est vous dire les progrès réalisés, bien évidemment, en 113 éditions.
2: Effectivement, une étape filante qui a surpris l'ancien maillot jaune du Tour, le manager vendéen Jean-René Bernaudot.
6: C'est vrai que le vent était un peu favorable, mais les attaques se font au kilomètre zéro. Vous savez, pour faire une grande moyenne, il faut que ça attaque dès le départ. Et c'est vrai que la première heure m'a très surpris, et faire 51 de moyenne au bout de 2 heures, donc 102 km en 2 heures, c'est quand même énorme, hein. C'est énorme, c'est à l'image de ce tour, ça ne s'arrête jamais, donc quand ça, l'étau va se desserrer, je pense qu'il y aura des belles surprises.
2: Les sprinteurs devraient encore être à leur avantage demain à Chalon-sur-Saône. Le départ, lui, sera donné de Nevers, plus précisément à Magny-Cours, sur le fameux circuit automobile. Des coureurs cyclistes sur un circuit de voiture. Image pour le moins atypique et qui plaît au patron du Tour de France, Christian Prudhomme.
7: Circuit de Magny-Cours qui a accueilli de nombreux grands prix de Formule 1 à l'époque d'Alain Prost, à l'époque de Michael Schumacher. Circuit de Formule 1 de Nevers-Magny-Cours qui avait accueilli aussi un contre-la-montre de Paris-Nice il y a quelques années. Et nous irons pour une étape, là encore, réservée aux sprinteurs, a priori, direction Chalon-sur-Saône, où la photo finish sera peut-être nécessaire, au pays de Nicéphore Niépce, l'inventeur de la photographie. Il y a plus de 200 ans, c'était précisément en 1816.
2: Un photo finish ou pas, réponse demain pour cette étape qui sera à vivre dès 13h30 sur votre radio, ici, à demain.
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0: Le duo de chanteuses Magnolia est composé de Morgane et Alice. Elles habitent la Dordogne et ont sorti vendredi leur tout premier EP de reprise.

0: Profitez de votre été donc avec le duo Morgan et Alice et leur groupe Magnolia, à retrouver également sur les réseaux sociaux.
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0: À 18h36, on continue avec Cool and the Gang, Celebration.

0: C'est passé avant l'actualité, mais Colonne de Gang avec Celebration à 18h41. C'est le moment de retrouver Johan Rock qui nous emmène comme tous les soirs dans les coulisses de la télévision et ce soir, pas n'importe lesquelles, celle d'un dîner presque parfait.
1: Plus que jamais dans l'émission du groupe M6, on met les petits plats dans les grands. Et pour cause, toute cette semaine, c'est une spéciale dîner étoilé à moins de 10 euros durant laquelle 5 chefs vont devoir rivaliser d'ingéniosité pour espérer gagner. Et parmi ces 5 cuisiniers d'exception qui participent à l'émission, on trouve Claudio, le finaliste de la 16e saison de Top Chef, autre émission culinaire de M6, à qui j'ai demandé comment sa médiatisation soudaine avait été perçue par ses pairs.
2: C'est très mitigé. Il y a les gens qui passent toute une vie pour essayer de décrocher une étoile, qui donnent corps et âme. Et en fait, en sachant que nous, avec une seule émission, en sortant, on pourrait avoir une étoile.
1: Peut y avoir de la jalousie.
2: Justement, je pense que voilà, ça crée une certaine frustration parce qu'ils se disent, j'ai donné toute ma vie, je dors presque pas. Il faut une émission sur 3 mois, il a une étoile, en fait, tu comprends plus rien.
1: Ceci étant dit, revenons à nos casseroles et à cette spéciale du dîner presque parfait. Est-il vraiment possible de cuisiner un menu gastronomique avec seulement 10 euros? Claudio, dites la vérité.
2: Oui, c'est possible. Il faut être un bon cuisinier, il faut savoir tout utiliser. Et quand on utilise tout le produit en entier, ça permet de réduire nos coûts et de faire des choses assez surprenantes à moins de 10 euros. En fait, il faut apprendre à cuisiner comme ça. Tout est cher. Et donc, si on ne fait pas attention de ce qu'on met dans son assiette, si on ne fait pas attention à nos coûts, on va droit à la perte. Ce qu'il faut, c'est être astucieux.
1: On verra donc, à l'issue de cette semaine, si Claudio a été le plus astucieux de ces 5 cuisiniers finalistes de Top Chef. Toujours est-il qu'à l'écouter, il semble s'être beaucoup amusé à participer à cette édition spéciale du dîner presque parfait.
2: En fait, c'est une série. En tant que professionnel du métier, on se met devant et on rigole. Pourquoi ? Parce qu'on voit que c'est des gens, déjà, il y a beaucoup d'amateurs, qui se donnent de mal à faire des choses. Bon, il y a des ratés, il y a des choses très réussies, mais c'est plaisant de se voir que les gens, en fait, se prêtent l'exercice de faire notre métier. Parce que pour nous, c'est un métier, pour eux, c'est une passion, mais ils se prêtent à l'exercice qui n'est pas facile. Ils trouvent des astuces ou ils trouvent des façons de faire pour réussir leur plat.
1: Un dîner presque parfait à voir tous les après-midi de la semaine, 17h50 sur Gulli.
0: Merci beaucoup Johan Rock, on vous retrouve tous les soirs à 18h40 pour nous parler des coulisses de la télévision. Lerita Mitsuko avec Marcia Baila, c'est maintenant, avant de retrouver notre artiste de la scène locale que l'on découvre cette semaine, Nathan Mamery, poète, chanteur et slameur.

0: Marcia Baila avec Larita Mitsuko. À 18h49, c'est le moment de retrouver Nathan Mamry. Il fait partie de la scène locale chez nous, en Dordogne. Vous l'avez peut-être croisé. C'est un chanteur, slameur et poète. On le découvre toute cette semaine sur l'antenne d'Ici Périgord.
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2: Salut, c'est Nathan Mamry. Je suis venu transformer la vie en poésie et mettre de la douceur dans vos cœurs. C'est parti. Avec l'écriture, on va pouvoir écrire des phénomènes ou des situations de la vie, de civilisation, de la société, des relations entre les gens. Je trouve ça assez incroyable qu'avec quelques mots, quelques lignes, on puisse parler de choses si profondes que parfois, dans une discussion, on n'arrive même pas à se dire, quoi, à accéder. Et dès que des artistes arrivent à faire ça, et j'entends une phrase, je me dis « Waouh !» Il a réussi à exprimer ça juste avec un vers. C'est magnifique. Et moi, c'est ça qui me fait pétiller. Quand j'écris une chanson, parfois, il y a une phrase où d'un coup, quand j'observe une situation à l'extérieur de moi, dans le monde, ou quand je vis une émotion à l'intérieur de moi, d'un coup, il y a la phrase où il y a l'idée qui vient et il faut que je m'arrête et que je me mette à écrire. Et parfois, je sors une chanson en 10 minutes, elle est sortie. Et il y en a d'autres qui peuvent prendre du temps, plusieurs mois. Mais c'est vrai que si je me dis, allez là, je prends 4 heures, parfois l'inspiration elle peut venir, mais c'est moins puissant.
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2: Je me suis posé la question de savoir pourquoi j'écris. Cette chanson donne la réponse.

0: C'était Nathan Mamoury en live, ici Périgord.
1: Et vous le découvrez tous les soirs de cette semaine à 18h50 avec la prise de son et le mixage de Valentin Laoui. Avant de retrouver les informations à 19h, je vous propose d'en trouver Florent Pagny avec Bienvenue chez moi. 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
0: Et très belle soirée à l'écoute d'Ici Périgord. Il est tout juste 18h. 19h, pardon. Et oui, 19h, le journal avec...

0: Féline Leloir-Duo. Bonne soirée.
1: Féline Leloir-Duo.
2: Les magistrats avaient jusqu'au 14 juillet pour reprendre toutes les plaintes de violences sexuelles sur mineurs. Une exigence du ministre de la Justice après la mort de la petite Liana dans le Gers. Gérald Darmanin a dévoilé ces chiffres aujourd'hui à l'Assemblée nationale. Plus de 85 000 dossiers ont été revus depuis début juin et parmi eux, Aurélien Tirard, plus de 1000 sont prioritaires.
3: Des affaires où les auteurs de violences sexuelles sur mineurs sont identifiés. Ils sont connus de la justice et leurs victimes sont toujours mineures. C'est pour ça qu'il y a urgence à ce que ces 1000 dossiers soient traités au plus vite, de mettre, je cite le ministre, hors d'état de nuire les auteurs les plus dangereux et d'éviter une nouvelle affaire Liana. Pour rappel, Jérôme Barala n'avait jamais été entendu par la justice alors que des plaintes pour viol avaient été déposées contre lui. Ce qu'annonce aussi le garde des Sceaux, c'est que depuis le réexamen de ces plaintes début juin, près de 700 personnes sont désormais incarcérées, un chiffre en forte augmentation sur la même période par rapport à l'an dernier. Si l'on regarde toutes ces plaintes, près de 4 victimes sur 10 sont encore mineures, 6 sur 10 sont donc désormais majeures, ce qui fait dire à Gérald Darmanin que beaucoup d'entre elles ont déposé plainte de nombreuses années après les faits. C'est pourquoi il veut inscrire dans la loi l'imprescriptibilité pour les crimes qui concernent les mineurs.
2: Et le principal suspect dans l'affaire Liana, Jérôme Barella, est entendu par un juge d'instruction qui doit statuer sur sa mise en examen pour viol et meurtre. À l'Assemblée, début des ultimes débats ce soir pour la loi sur la fin de vie. Ce texte doit introduire un droit à l'aide à mourir strictement encadré, un texte qui a créé un bras de fer politique entre le Sénat et l'Assemblée. Bonne nouvelle pour les automobilistes, sauf nouveau départ de feu, l'autoroute A6 devrait rouvrir demain en milieu de journée. Les deux incendies qui ont parcouru plus de 2000 hectares dans la forêt de Fontainebleau sont fixés depuis hier. Deux suspects de 18 ans sont présentés ce soir à un juge. Ils ont reconnu leur implication dans ces départs de feu. L'un d'eux est un pompier volontaire. Plus aucun département français en vigilance rouge canicule aujourd'hui. 69 encore en vigilance orange, mais on respire déjà un peu mieux. Et dès la fin de semaine, on devrait retrouver des températures proches des normales de saison. Le Pas-de-Calais, lui, vient de basculer en vigilance jaune et à Stella-Plage, sur la côte d'Opale. La plage est à nouveau bondée l'après-midi, Jules Haus.
4: Il est 14h et c'est l'heure qu'a choisi Isabelle pour claquer ses tongs et rejoindre la plage.
5: On vient d'aller manger une poutine et puis on arrive pour aller marcher vers le Touquet.
4: L'enseignante est arrivée il y a 2 semaines à Stella-Plage. Ce sont d'autres vacances qui commencent désormais avec la baisse des températures.
5: Tout à fait, on ne pouvait rien faire. On restait chez soi, les volets fermés, dans le noir. Mais là, c'est voilà, on est super bien. Le bonheur, vive les vacances.
4: Au bord de la mer, à marée haute, il fait 27-28 degrés avec un vent qui rafraîchit et pousse les vagues. Les conditions sont réunies pour que Sophie vienne avec ses deux filles.
6: Je m'appelle Eline et elle
7: est là. Aujourd'hui, on vient que l'après-midi. On a attendu qu'il fasse un peu plus de vent pour pouvoir venir.
6: On va jouer dans la mer et on s'amusera au sable aussi.
4: Ces températures un peu moins chaudes, c'est aussi un soulagement pour Elodie, directrice d'un centre aéré à une centaine de kilomètres de là. Elle n'est plus obligée d'annuler ses sorties plage.
5: Donc là, il y a une 60aine d'enfants. Ils ont tous été se baigner en plus, donc parfait. C'est mieux pour eux, effectivement, parce que je pense qu'on n'aurait pas pu venir à la plage si on aurait été en vigilance. Donc ouais, je suis contente que ça a baissé.
4: La fin de la canicule à Stella-Plage va s'accompagner du retour du petit pull en soirée pour les vacanciers. Météo France annonce un peu plus de 20 degrés ce week-end sur la côte d'Opale.
2: Mais ces dernières vagues de chaleur ont accentué la sécheresse en France. 99 départements déjà soumis à des restrictions d'eau. Une situation exceptionnelle et très préoccupante, alerte la ministre de la Transition écologique. Sur le Tour de France, victoire aujourd'hui du Norvégien Søren Warren Skjold pour cette 11e étape entre Vichy et Nevers. Et Gilles Damingui, cette étape a une particularité, c'est la plus rapide de l'histoire de la Grande Boucle.
8: Et c'est seulement la 3e fois qu'une étape du Tour passe la barre symbolique des 50 km/h. Cet après-midi, sur les routes de l'Allier et de la Nièvre, c'était un PGV, un peloton à grande vitesse, moyenne sur les 161 km, 50,91 km/h du jamais vu sur la Grande Boucle. Le précédent record, il datait de 1999, la victoire de Mario Cipollini entre Laval et Blois, une étape toute plate et à l'époque, un fort vent dans le dos. Cet après-midi aussi, il y avait vent favorable pour pousser les coureurs, un peloton que l'on dit pourtant exténué avec la chaleur depuis le départ de Barcelone. Alors comment expliquer ce record? La bagarre pour prendre l'échappée a une nouvelle fois débuté dès le premiers kilomètres. Et puis autre élément, depuis le record de 99, évidemment le matériel a fait d'énormes progrès et les records, on le sait, sont faits pour être battus.
2: Merci Gilda Minguy. Qui sera l'adversaire de la France lors de la petite finale samedi soir au Mondial de football? Les Bleus ont perdu hier soir 2-0 contre l'Espagne en demi-finale. Alors ce soir, deuxième demi-finale entre l'Argentine et l'Angleterre. Le coup d'envoi, c'est à 21h.
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10: Et on fait le point sur le temps en Dordogne avec des températures attendues cette nuit autour des 20 degrés. Si on en croit les prévisions de Météo France, on se réveillera ensuite demain matin, jeudi, avec des températures à peu près identiques et surtout quelques risques d'averses selon les prévisions de Météo France. Toujours dans l'après-midi demain, on nous annonce également encore des averses plutôt faibles sur le secteur de Brantôme, Mareuil ou encore à Thiviers, mais dans l'ensemble, on sera quand même sous le soleil avec des températures de 33 degrés du côté de Vers, 33 à Périgueux, 30 à Montignac, 29 à Tourtoirac, Thiviers ou encore Nontron. Nous, on continue à cette heure-ci avec la playlist 100% années 80.
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12: Bonsoir à tous, j'espère que vous avez passé une belle journée. C'est l'heure de l'apéro pour certains, c'est l'heure du retour du boulot pour d'autres, c'est l'heure de 100% années 80 pour tout le monde, et ça commence comme ça.

0: Dépêche Mode, Just Can't Get Enough.
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0: Et c'est avec ce tube que des adolescents de Basildon, à 40 km de Londres, passionnés de synthétiseurs, un nouvel instrument qui apparaît à la fin des années 70, deviennent les pionniers de ce que l'on appelle la New Wave. On est en 1981 et ce titre est leur premier tube international. Alors très vite, ils seront suivis par beaucoup d'autres. Hein. Tears for Fears, notamment, un duo qui connaît ses premiers succès mondiaux en 85. Par exemple, Everybody Wants to Rule the World. Tout de suite.
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0: L'IO, c'était Fallait pas commencer. Il faut revoir encore et encore le clip génial qui accompagne cette chanson. Une vraie comédie musicale où Lio, dans le rôle d'une femme trompée qui ne compte pas se laisser faire, démontre son talent d'actrice, danseuse, performeuse, comme jamais. Moi, il me rend dingue ce clip, un vrai coup de cœur. Ah, un vrai coup de folie aussi. Tiens, Thierry Pastor arrive dans un instant pour la suite de 100% années 80.
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2: Et si vous découvriez les jardins de l'imaginaire à la tombée du jour, en musique, cet été, terrassons la ville Dieu lance les jardins en scène. Trois soirées concerts en plein air dans ce cadre exceptionnel qui surplombe la Vézère. Trois dates à retenir, le mardi 21 juillet avec une ambiance rock swing, les Dandy Manchots et les Chocoplatines seront sur place. Mardi 28 juillet, place à de l'électro festi avec un DJ et jeudi 13 août avec de la basse musique et un live électro-rock qui prendront le relais avec un DJ sur place, s'appelle Mandrake. Chaque soir, ça démarre à partir de 19h avec sur place une petite restauration et une buvette avant le début des concerts à partir de 20h. Alors attention, hein, si vous voulez en profiter, il est important de réserver en ligne, c'est même obligatoire. Et puis ensuite, le soir même, eh ben, vous venez retirer votre billet, votre bracelet à la billetterie et ensuite, vous allez pouvoir profiter des concerts et des buvettes sur place.

0: Status quo, c'était In the Army Now.
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0: On pourrait croire que ce titre est une invitation à envisager une carrière militaire. Eh bien, pas du tout. Il a été créé par deux frères hollandais, Boland and Boland, en 81. C'est plutôt une chanson anti-guerre, eh oui. Reprise en 86 par les Anglais de Status Quo, elle est devenue un tube mondial vendu à 75 millions d'exemplaires. Une belle somme, hein, qui n'est rien à côté de la fortune de Sir Elton John. Oui, c'est lui l'homme qui jouait du piano debout. Bah, vous avez compris la transition. 100% années 80 tout de suite, c'est avec France Gall.
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0: Renaud, c'était dans mon HLM. Un soir, Renaud est invité à dîner chez son frère Thierry Séchant dans le 13e arrondissement de Paris. Il vit dans un HLM, il lui parle de ses voisins et le talent de l'observateur devient une chanson, un portrait des classes moyennes de l'époque. Et ben voilà. À 20h, vous avez rendez-vous avec Émilie Mazoyer, les essentiels de Décibel, mais avant cela, une star 80. Jeanne Mas arrive avec Johnny Johnny.
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0: Les essentiels de Décibel. Émilie Mazoyer et Solane.
1: Comment ça va ?
2: Ça va très bien et toi ?
1: Ça va super, je suis très très contente de te revoir parce que finalement cette année on s'est croisés à des moments clés, je me souviens t'avoir vu. Le soir des victoires de la musique.
2: Ouais, c'était intense, je pense que j'étais à moitié là dans ma tête, donc effectivement. Ouais.
1: Alors je sais pas moi comment on peut, en étant comme toi une jeune artiste qui porte en plus beaucoup de choses sur ses épaules parce que c'est vraiment ton album, c'est-à-dire que tu y as mis vraiment ton cœur, ton âme, tes tripes, etc. Et ce soir-là du mois de février, t'étais nommée donc dans cette catégorie révélation. Et tu l'as eu.
2: Oui.

0: C'était intense. Honnêtement, cette soirée, elle est encore un peu floue dans ma tête.
1: Ouais.
0: Parce qu'il y a tellement de pression, et puis même juste de se dire qu'on chante en live devant je sais pas combien de milliers de personnes, même plus.
1: Ah oui, je pense que c'est pas en milliers.
0: Oui, mais je sais, oui, mais j'aime pas.
1: D'accord, on dit pas.
0: Voilà.
1: On dit pas millions.
0: Non, ça me stresse. Mais justement, cet aspect-là m'a tellement terrifiée qu'une fois que c'était fini, vu que l'annonce de la catégorie était après, moi, oui. Je pense qu'il y a eu un boost d'adrénaline, j'ai eu toutes les hormones qui se sont mélangées en même temps. J'étais satellisée, j'étais très loin.
1: Et elle l'a eu. Alors, elle est où la victoire?
0: Elle est chez ma grand-mère sur la cheminée,
1: oh.
0: Évidemment.
1: Oh.
0: Et non, mais ma grand-mère, elle a, c'est à la fois c'est adorable, et de l'autre, je me dis, ça va devenir creepy parce qu'elle a mis mon EP, mon album, la réédition, la victoire, le disque, le single d'or justement de Rome, ça tu l'as donné à elle, parce que déjà ça fait bizarre de l'avoir chez soi. Puis voilà, et en fait, il y a tout un hôtel à ma gloire, et c'est un peu, comme il y a la cheminée juste en dessous, je me dis, à tout moment, elle fait des sacrifices dedans pour moi.
1: C'est ça. Pour avoir des streams.
0: Exactement, je pense qu'il y a. Enfin, ici, on n'achète pas des streams, juste on sacrifie des chèvres et c'est tout.
1: Exactement. J'aime bien ce côté sorcière de grand-mère en petite fille.
0: Oui, mais c'est toutes les femmes de ma famille, on a ça. Ouais.
1: Et à la fois, est-ce que c'est pas ça justement le secret de Solane, que cette chanson, Rome entre autres, parle à la fois à une grand-mère, à une mère, à une fille, à une petite fille. Mais c'est...

0: Elle est extrêmement transgénérationnelle, cette chanson et ce thème.
1: C'est ce que je vois quand je vois les différentes personnes dans mon public, et ça me fait beaucoup, beaucoup de bien, parce que même, j'allais dire, ça parle aux femmes, mais je vois aussi beaucoup d'hommes qui la chantent aussi. Ça, c'est une victoire pour moi. Pareil, je suis assez, assez honorée, mais c'est pas du tout un truc que j'avais prévu, par contre. Donc c'est bien, c'est une bonne surprise.
0: Alors, avant d'explorer cette réédition de Si on sombre, ce sera beau, souvenons-nous des chansons qui nous ont fait tomber amoureux de ce disque.

0: est sorti, je me souviens, j'avais pris le pari, j'avais dit ça en concert, ça va être énorme. Solane 2025, c'est aussi l'année où tu fais des salles de plus en plus grandes et des zéniths, etc. Est-ce que les ogres, comme Rome, c'est des moments à part dans le concert?
1: Les ogres, on a fait beaucoup de concerts, et il y en avait où on était dans un endroit où c'était pas forcément notre public, où c'était des gens qui étaient assis parce que c'est des théâtres. Et c'est parfois un peu rude, mais les ogres, c'est le moment où tout le monde se lève, et ça il fait beaucoup de bien, ce morceau. Ouais.
0: Solane, qui est ce soir, je dois vous le dire, honorée par la SACEM, qui est donc la Société des auteurs, compositeurs et éditeurs de musique, donc honorée par tes pairs,
1: voilà,
0: les artistes, qui ont décidé donc de te remettre le prix de la révélation de l'année. Aux Victoires, c'était aussi ça, c'était les gens de la profession qui te récompensaient. Est-ce que cette année de concert, ça t'a aussi montré que le public répondait autant présent que la profession?
1: Oui, et c'était assez fou. Déjà, c'est comme déjà de me dire que j'ai fait un Olympia, c'était beaucoup, mais qu'il était complet et que ça continue. Enfin, dès qu'il y a une date parisienne, elle se remplit vite, et c'est génial. C'est même pas que parisienne, je sais pas pourquoi je me focus là-dessus, mais pour moi c'était un peu une étape, cette Olympia, donc je l'avais en tête. Ouais. Mais
0: oui, puis on dit que c'est dur, le public parisien, que les gens sortent de chez eux, que si vraiment
1: voilà. Non, là c'était très bon. Oui, j'ai eu la chance de rencontrer beaucoup de monde de mon public, et d'avoir beaucoup de témoignages, et c'est beaucoup émotionnellement, mais c'est la chance d'une vie, quoi. Donc moi j'adore.
0: Raconter une histoire avec une réédition, ça peut sembler parfois étonnant, parce que là il y a vraiment beaucoup de nouvelles chansons. On se dit, en fait, Solane, elle avait presque de la matière pour un nouvel album, et à la fois, est-ce que c'est parce que ces chansons-là justement continuent l'histoire de Si on sombre, ce sera beau?
1: Je pense que toutes les chansons que je vais faire à partir de maintenant vont continuer de toute façon une histoire, parce que comme je me base sur moi, je suis très nombriliste, mais comme je me base sur moi, ça va, il y aura toujours un fil rouge. Oui. Ce sera toujours la continuité. Mais en fait, c'était le fait de sortir une réédition, c'était plus un besoin qui fait partie de ce milieu. C'est pas un truc que je voulais faire. Moi, justement, j'avais pas envie que les gens doivent racheter déjà des chansons qui étaient sorties. Mais ça fait partie. Il faut le faire. Donc en fait, je me suis dit, quitte à sortir des chansons en plus, je vais en mettre beaucoup. Donc j'en ai mis 7.
0: Ouais, 7 nouvelles chansons.
1: Voilà.
0: Et croyez-moi, voilà, c'est pas bâclé. C'est des chansons qui sont incroyables. C'est pour ça, moi, plus je les écoutais, plus je me disais, mais dites donc, on est à deux doigts du deuxième album. Mais ok, mais
1: moi, je voulais me lancer dans le deuxième, mais bon, bah non, je me suis retenue. C'est bien.
0: Si on sombre, ce sera beau, entre parenthèses, promis. C'est bien ce petit côté rassurant.
1: Ouais, allez, venez. Non, c'est pas de souci. Je promets, on est bon. Ouais, c'était. J'aimais bien ce petit côté parenthèse.
0: Vous allez croiser le loup.

0: déjà dans l'esthétique, effectivement, s'inscrit dans l'histoire de Sion Sombre, ce sera beau, avec ce côté très synthétique, électronique, et à la fois la voix tellement pure. C'est un mélange qui fonctionne, qui glace un peu, mais c'est voulu, j'imagine.
1: Oui, en fait, c'était dans ma tête, c'est un peu une suite de Rome, parce que ça parle de ce loup, justement. Et Rome, ce que j'avais aimé faire, c'est vrai que quand je la réécoute aujourd'hui, je me dis, comme on l'a fait il y a 3 ans et quelques, je me dis, il y a des choses que je referais différemment aujourd'hui. Mais ce que j'aime, c'est le contraste entre les couplets qui sont tout doux, qui sont très purs, et les refrains assez produits. Et là, en fait, on voulait recréer cette sensation pour le loup, qui était très, très cathartique à faire, dans tous les cas. Sur scène, elle fait un bien fou, c'est génial. Puis j'aime bien parce qu'en plus, j'ai fait les stacks de voix qu'on entend sur les refrains, je les ai faites aussi avec mon compagnon et j'aime bien les entendre à chaque fois que je suis sur scène. Et j'aime bien ce morceau. En fait, à la fois, j'aime bien, il y a de la colère dedans et de l'autre, je fais ah ouais, mais c'est sa voix lui aussi. Donc j'étais contente.
0: C'est mignon. Ouais. On va reparler de lui d'ailleurs. On le garde sous le coude.
1: Un garçon
0: l'amoureux, parce que il est ailleurs dans la réédition. Il faut aussi poser la question, est-ce que tu aimes cette sensation? Est-ce que tu aimes le voir dans l'œil du public ou quelqu'un qui écouterait ton album au casque? T'aimes bien quand même nous secouer, nous choquer un peu.
1: Dans quel sens choquer?
0: Eh bien, tu vois, par exemple, sur la chanson qu'on vient d'entendre, Le Loup, si on ne fait pas attention, on danse sur le refrain, on est là, on ne sait pas trop. Et là, bim, tu nous secoues avec un couplet, au contraire, très calme, où on comprend parfaitement les paroles, on comprend de quoi tu parles. Est-ce que ça te plaît, ça, de choquer, c'est peut-être un peu fort, mais en tout cas, de surprendre ou de n'être pas ce qu'on pense à la première écoute?
1: Oui, j'aime bien ce côté-là, justement, de faire passer des messages qui sont parfois un peu, entre guillemets, rudes, par justement une voix toute douce et un truc très clair.
0: Ouais.
1: Et j'ai bien aimé, surtout au fait, parce que pendant un temps, on l'a joué sur scène sans qu'elle soit sortie, et j'aimais bien regarder les gens pendant que je racontais ça, parce que vraiment, ils ne connaissaient pas du tout, ils n'avaient pas pu l'entendre sur le disque. Et justement, de voir que ça leur rappelait ce qui a pu plaire dans Rome, justement. Ouais. À la fois, ils étaient un peu... C'est un peu déconcertant quand on réalise le sujet. Et en même temps, bah, du coup, ils retrouvaient quelque chose qu'ils aimaient bien.
0: Solane, sur la réédition de Sion Sombre, ce sera beau, il y a le banc.

0: coin.
1: Alors là, c'est dépouillement total. On se dit, est-ce qu'elle l'a enregistré dans sa chambre? C'est un effet presque de démo. Pourquoi?
0: C'était vraiment voulu. En fait, ce morceau, il a une sensation de one shot du début jusqu'à la fin. Ce morceau, il est vieux en plus parce que je l'ai écrit. C'est là que je réalise que l'idée de rentabiliser mes névroses, je l'avais depuis longtemps. Je me suis fait larguer genre un 12 juillet et le 14 juillet, je l'écrivais. Je l'ai écrit d'un coup, pareil en 10 minutes. Donc c'est un morceau fleuve un peu. Et pareil en studio, je voulais garder ce truc-là. Et on a posé les accords au piano et j'ai enregistré du début jusqu'à la fin. Il n'y a pas de coupe, il n'y a pas de truc qui a été repris parce que je voulais ce côté. Je suis dans ma chambre sur mon piano en train de chialer comme c'est pas possible. Et c'était l'énergie qu'on voulait garder. Il y a une sensation un petit peu de mémo vocal. C'est ça qu'on voulait. Ouais. Enfin, ce mémo vocal qu'on ne devrait pas envoyer, mais qu'on envoie quand même. Et c'était un peu. Voilà, c'est un message. Si je m'arrête pendant que je le dis, je ne le dirai pas jusqu'à la fin. Donc, il fallait faire du début jusqu'à la fin.
1: Vous voyez, les amis, c'est ça faire de l'art. Parce que nous, qu'est-ce qu'on fait avec nos ruptures? On met la poussière sous le tapis.
0: Sauf que moi, je vais y chanter tous les soirs, ça.
1: Alors, c'est là quand même où je me pose la question, à quel point ça fait du bien et à quel point c'est trop, Solane?
0: C'est bien que je sois en paix avec cette période de ma vie, parce que sinon ça peut être... En fait, les chansons où c'est trop douloureux, je les chante plus sur scène. Il y en a, je les fais plus, ça me fait trop de mal.
1: Ouais.
0: Mais sinon, c'est toujours un risque à prendre. Et c'est comme faire une chanson d'amour, hein. On sait que
1: ça
0: s'arrête, quoi.
1: Ouais. Voilà. Non, c'est pas évident. Est-ce que les personnes concernées par les paroles de ces chansons sont toutes au courant qu'elles sont concernées par... telle chanson en particulier?
0: Cette chanson-là, oui. La plupart. Et les personnes qui sont concernées pour des chansons plus agressives se reconnaîtront tout seules et ne se montreront pas trop, je pense, ou ne me le feront pas savoir. Mais oui, non, les gens savent. Les gens autour de moi savent.
1: En tout cas, il y a des déclarations d'amour pas banales sur la réédition de l'album de Solane. Je t'aime.

0: Je t'aime et j'en suis désolée.
1: Eh oui.
0: Alors, ça va paraître complètement bateau de dire à Solane que sa voix est géniale, mais j'ai trouvé que particulièrement dans cette chanson-là, j'ai remarqué, tu vas me dire si c'est le cas, que ta palette vocale s'est élargie, t'as beaucoup bossé, ou c'est les concerts, ou c'est quoi?
1: C'est les concerts. J'ai pris deux cours de chant, mais je pense que ça n'a pas tant joué que ça. Enfin, si, quand même, mais c'est les concerts, et c'est aussi le fait que l'autre album, on l'a fait sur une période de temps où c'était il y a un long temps, donc j'étais très timide, je le suis moins maintenant, et même en studio, j'avais ce truc où j'osais pas faire beaucoup de choses. Là, je sortais justement, on était en plein milieu de la tournée d'été, et c'était un peu... Je suis en forme, je suis dans le mouvement, je vais y aller. Je voulais surtout ce sujet-là, il me faisait très très mal, il me fait toujours mal, et donc j'avais cette envie de pouvoir le lâcher aussi vocalement.
0: Donc la puissance vocale, elle vient et de l'entraînement, ouais, et de la tournée, et de...
1: Ouais, de ce qu'il y a dans la tête.
0: De ce qu'il y a dans la tête aussi. On va écouter Si tu m'aimes. Ah, oh, eh bien, pourquoi ce petit rire?
1: Parce que justement, la lune et Si tu m'aimes sont sur la même personne, et à chaque fois, je me dis, ça fait partie de ces chansons où c'est bien douloureux, mais je les aime beaucoup, beaucoup, beaucoup, donc je les garde, mais c'est un peu, c'est du masochisme, ça se donne vraiment. Non.
0: Est-ce qu'il y a des infos essentielles qu'on doit avoir pour l'apprécier?
1: Non, pas du tout. Vraiment, là, à ce stade, c'est juste, c'était cette chanson-là. On a voulu la construire comme vraiment son sujet, c'est-à-dire, ça parle un petit peu de, ça parle d'une personne qui se perd beaucoup dans vraiment le milieu de la teuf, dans prise de substances et tout ça, et d'un amour qui reste au milieu de ça aussi, qui est parfois très naïf, mais donc on a voulu le construire comme ça, c'est-à-dire l'amour, il est tout clair, il est tout mignon, mais ça dure pas très longtemps, et après c'est des basses comme si on était en teuf. Mais...

0: on ne sauve pas un garçon. Est-ce que c'est compris?
1: On ne sauve personne. On peut essayer, ça va être sympa.
0: Voilà, alors c'est mieux dit et de manière plus poétique quand c'est Solane qui chante Si tu m'aimes, mais on voulait passer le message. Mm-hmm. C'est radio de service public, Solane.
1: Bah là, clairement, mais le syndrome de l'infirmière, il faut pas. Hein.
0: C'est ça. Voilà. Ou alors, faites l'école d'infirmière et allez aider les gens.
1: Mais il semblerait que ce soit moins payé, donc mauvaise idée.
0: C'est vrai. Et un bisou, tiens, à tous les soignants qui nous écoutent.
1: On les embrasse.
0: J'aime bien l'idée, Solane, de te savoir entourée par d'autres artistes. Parce que c'est vrai qu'au début, quand on t'a découverte avec Rome, etc., on s'est dit, waouh, elle fait cavalière seule.
1: C'était pas un choix, c'était...
0: Voilà. Et à chaque fois que moi j'ai pu te voir, soit à des cérémonies, soit sur scène, tu es aussi très impliquée aux côtés de la Fondation des Femmes, voilà, pour qui t'as chanté. Et donc je me dis, voilà, elle mérite un crew, cette artiste. Eh bien, elle en a. Par exemple, tu as rencontré un garçon qui a dit beaucoup de bien de toi ici même la semaine dernière. Tu l'as rencontré sur le tournage d'une émission de télé autour de Daniel Balavoine. C'est Gaëtan Roussel, ça c'est votre premier duo.
1: Oui.
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0: Ça s'est tellement bien passé qu'il t'a invité, Gaëtan Roussel, à chanter une chanson sur son nouvel album qui s'appelle Marjolaine. Mm-hmm. Et toi, en fait, t'as grandi en écoutant Louise Attaque.
1: Oui, on en parlait. J'ai beaucoup de souvenirs quand j'allais avec mes grands-parents en vacances. Ils avaient quelques albums sur leur ordi et il y avait Louise Attaque. Et j'ai toujours été très très en admiration. Et quand je l'ai rencontré, en fait, on est rentré en contact avant justement ce duo là. Ouais. Mais c'est pour ça qu'on a voulu le faire ensemble. Et il a été de très très très bons conseils. Se retrouver en studio avec Gaëtan Roussel, j'étais en train de me pincer toutes les 4 secondes en me disant c'est en train d'arriver. Je vais prendre des photos pour ma grand-mère, elle sera contente.
0: Il y a que deux invités hein, sur l'album de Gaëtan. Il y a Bernard Lavillier et Solane.
1: Voilà, j'aime bien le
0: franchement
1: le, contraste, il me
0: le
1: plaît.
0: Gang est cool.
1: Voilà. Oui.
0: Et le dîner serait très sympa aussi.
1: En fin de soirée, ça peut être drôle.
0: Évidemment. Alors c'est pas ton... Il y a deux duos, plusieurs duos dont on a envie de parler, mais c'est pas tes premiers évidemment hein, sur cette réédition. Tu avais chanté avec Patrick Watson une chanson qui s'appelle Ça va. Mm-hmm.

0: avec Patrick Watson. C'est quel plaisir, tiens, de chanter en duo pour toi, trouver l'harmonie, le contraste avec la voix de l'autre.
1: Ce morceau-là, c'était vraiment particulier parce que c'est le premier duo que j'ai fait. C'est la première fois que je travaillais avec quelqu'un. Le côté cavalier seul, niveau parole, j'avais ça en tête parce que j'ai travaillé avec des gens pour faire la musique, les prods, parce que j'y connais pas grand-chose. Mais j'ai toujours eu beaucoup d'ego en me disant je veux que ce soit mes paroles. Je veux pas qu'on m'aide, c'est moi qui écris mes trucs. Et donc là, de travailler avec quelqu'un, surtout Patrick Watson. Patrick Watson, c'est depuis mes 15 ans, ça fait partie des gens que je cite quand je veux mettre de l'émotion dans ma musique comme lui. Et donc de pouvoir travailler avec lui, c'était à la fois fou et super, mais aussi très très intimidant. Et il m'a laissé tellement de place dans l'écriture de ce morceau. Ça a été une journée où je pense que les trois premières heures, juste on a parlé parce qu'on se connaissait pas. Et c'est très important quand on écrit et qu'on va livrer des choses de comprendre qui est la personne en face. Et on s'est trouvé sur notre côté un petit peu joueur, un petit peu sarcastique. Et on voulait, voilà, une image de parisien et un peu cliché. Et j'ai le droit parce que je suis née à Paris, donc j'ai un peu ce truc de je me permets de critiquer parce que je suis, voilà, c'est moi. Mais et c'était fou. Et puis c'est un musicien de génie, il faisait des envolées qui faisaient que ça donnait envie, justement, ça faisait rentrer dans la chanson tout de suite.
0: J'adore, parce que je posais une question sur elle-même à Solane en disant: quel plaisir tires-tu du duo? Et en fait, elle me répond en disant du bien de la personne avec qui elle
1: Oui, mais
0: duo.
1: Bon, c'est difficile de dire du mal de
0: voilà
1: Patrick Watson.
0: Voilà pourquoi elle mérite un crew. Alors là, il y a un crew très très chouette, ouais. Sur Si on sombre, ce sera beau, promis, puisque nous avons, mesdames et messieurs, la délicieuse November Ultra, qui partage avec toi ce morceau qui s'appelle Parfois.

0: Elle dit quelques mots en français, mais bon, voilà, November Ultra, on sait que ces langues, c'est vraiment l'anglais puis l'espagnol.
1: Oui, oui. Elle me fout les poils à chaque fois.
0: Ouais. Pourquoi, alors, pourquoi elle? Pourquoi là?
1: En fait, quand on l'écoute, c'est un peu une évidence quand même de se dire pourquoi elle. Et
0: sa voix est un câlin.
1: C'est dingue. Et en fait, je viens de me souvenir que Nova, enfin November Ultra, c'est la première personne qui est venue me voir en me disant, parce que je commençais à peine, c'était quand je faisais les premières parties de Patrick Watson justement, qui est venue me voir en me disant si un jour ça devient fatigant, compliqué, pesant la tournée, parce qu'elle a fait une énorme tournée, appelle-moi. Viens, on pourra en parler, je sais. Et c'est quand même très très doux quand on commence et qu'on nous balance toujours que cette industrie, c'est de la rivalité entre les artistes féminines et tout. Donc ça m'avait laissé un très bon souvenir. Et puis je voulais mettre des artistes féminines qui me faisaient du bien sur cette réédition. Et puis du coup, je lui ai envoyé un message et elle me disait, en ce moment j'ai du mal à écrire, je suis pas, mais on peut manger ensemble. Peut-être après on va au studio. Et donc on a mangé ensemble, on s'est raconté nos vies. Je crois que c'est vraiment un truc d'artiste de raconter absolument toutes nos vies en 40 minutes. Et on s'est retrouvés au studio. Et j'avais cette chanson que j'ai faite il y a 4 ans maintenant, mais qui, pour moi, il manquait quelque chose. Et je lui ai proposé, parce qu'il y a un côté vintage qu'elle peut avoir aussi, oui. Cette guitare un petit peu toute douce. Et ça me fait toujours beaucoup rire, parce que je la vois griffonner 2-3 trucs. Elle me dit, non, mais j'ai peut-être quelque chose, mais ça va pas être très très bon. Elle fait une prise, on la garde, et c'était fini, quoi, évidemment. Logique, et c'est un énorme cadeau qu'elle m'a fait d'être là, parce que le morceau, je le voulais un peu éthéré, un peu tout doux, qui flotte. Et là, il montait très, très haut. Donc, j'étais contente.
0: Ça s'appelle Parfois, et c'est à écouter sur Si on sombre, ce sera beau. Promis de Solane. Alors, l'amoureux partage une chanson. Alors, il n'a pas de nom. Hein. C'est pas que je sois comme ça, à pas vouloir le citer. C'est que c'est écrit comme ça sur l'album. Oui. Solane, dénouement, entre parenthèses, avec...
1: J'aime bien les parenthèses.
0: Avec l'amoureux. C'est une belle parenthèse. Alors,

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2: Alors, ça fait quoi de chanter avec l'amoureux?
1: Ben, ça fait qu'il faut pas que je me sépare. Hein. Clairement, ça serait surtout pas. Non, au-delà
2: en tout cas, vous êtes pour toujours ensemble sur cette chanson.
1: Et c'est très beau. Et j'espère dans la vie aussi, ça me ferait plaisir. Mais non, c'était une chance. J'aime son travail depuis très longtemps. Il m'a fait un peu l'honneur d'être ok de chanter sans avoir écrit, parce qu'en tant qu'artiste, moi je le sais, j'adore, j'ai envie d'écrire mes mots, tout ce qui sort de ma bouche, j'aimerais que ce soit moi qui l'ai façonné, et lui il a été suffisamment gracieux pour juste chanter mes mots, et c'est émouvant forcément, et quand j'aime bien entendre cette voix, elle me rassure, c'est pour ça que je l'ai fait chanter aussi, parce que sa voix de base me rassure, me fait du bien, et donc je me suis dit... Tant qu'à faire, ça va sur la réédition.
2: Ah, et c'est pour ça que tu l'appelles l'amoureux, que tu mets pas son nom. Alors c'est parce que c'est pas une chanson qu'il a fabriquée.
1: C'est pour ça. D'accord. C'était un accord entre nous. Et puis je trouve ça, je l'appelle comme ça dans la vie aussi. Donc
2: c'est beau comme tout.
1: C'est ouais. Bah, effectivement, je rougis, je vais boire de l'eau, c'est mieux.
2: Allez, chin chin, Solane, à tes amours. Ça c'est important.
1: Qu'ils durent toujours, par pitié.
2: Oui, exactement. Et célibataires qui nous écoutaient, que les vôtres commencent un jour. Parce que on est avec vous aussi. Oui. Bonne route.
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2: Bonsoir, comment ça va?
8: Bonsoir Émilie, ça va bien. Quand je vous vois, ma vie change. Oui.
2: Eh ben, ça commence bien. Oui. Vous êtes très en forme, maestro. Oh. Je le disais tout à l'heure en disant la joie qu'on avait à vous accueillir ce soir. Vous êtes indissociable des musiques, des grandes comédie française. Il n'y a pas que ça dans votre carrière, mais quand on pense à vous, on pense à ça d'abord. Certains acteurs disent les comédies, c'est moins noble que les drames, c'est dommage que je sois que un acteur de comédie. Vous, quel est votre rapport avec ces comédies? Est-ce que vous les aimez? Est-ce que vous en êtes fier?
8: Écoutez, je les aime puisqu'elles me donnent l'occasion d'écrire la musique que le public aime.
2: Ouais.
8: Et comme je ne fais pas de musique comique, si vous avez remarqué dans toutes mes musiques de comédie, entre guillemets, il n'y a pas de musique comique.
2: C'est
8: parce
2: vrai.
8: Que la musique de comédie, ça implique le pastiche, à la manière de... C'est une forme de moquerie de la musique et je n'aime pas ça. Et comme je considère que la musique ne décrit rien et qu'elle ne doit rien décrire... Il donne une atmosphère un peu vague. Finalement, vous pouvez mettre n'importe quelle musique, du moment qu'elle est bonne, sur n'importe quelle image, du moment qu'elle est bonne. Et voilà, si l'image est moins bien, la musique va l'embellir. Voilà.
2: Et en l'occurrence, des belles musiques et des images géniales. Ça se passe par exemple dans Les Aventures de Rabbi Jacob.

0: Incontournable de Vladimir Cosma, la chèvre. Et c'est vrai ce qu'il disait Vladimir, là c'est pas du tout une musique rigolote, c'est même une musique un peu mélancolique.
1: En quelque sorte, puisque mes musiques, la plupart de mes musiques sont écrites en mode mineur, alors que les musiques de ce qu'on appelle les musiques de comédie et tout ça, elles sont écrites en majeur.
0: D'accord.
1: Et moi je n'aime pas le mode majeur, ouais, tonitruant et qui dévoile tout d'un coup tout. La musique mineure a un arrière-pensée de larmes,
0: De mélancolie.
1: De mélancolie, voilà.
0: Ça, c'est beau. Un éléphant, ça trompe énormément.

0: Un tout petit aperçu de ces bandes originales de films composées par mon invité de ce soir, Vladimir Kosma. J'étais curieuse, tiens d'ailleurs, parce que vous êtes un musicien, vous êtes un chef d'orchestre, vous êtes un compositeur. Quand on vous demande quel est votre métier, si vous rencontrez quelqu'un à un dîner qui vous dit « Ah tiens monsieur, qu'est-ce que vous faites dans la vie ?» Qu'est-ce que vous répondez ?
1: Je dis dans le meilleur des cas que je suis compositeur de musique. Et d'une manière plus simple, je dis « Je suis musicien ».
0: Musicien, voilà. C'est ça. C'est ce qui vous a toujours animé. Au départ, d'ailleurs, vous étiez musicien. Qu'est-ce qui a fait que vous êtes passé du côté obscur de la force, du côté composition ?
1: En fait, depuis que je suis petit, malgré le fait que mon père m'a fait travailler le violon,
0: oui,
1: depuis que je suis petit et depuis que j'ai 4 ans, je travaille 3-4 heures par jour le violon. J'avais mon esprit à composer de la musique et j'ai commencé à écrire de la musique à partir de l'âge de 7-8 ans. Déjà à 7-8 ans, je donnais des concerts de violon accompagnés par mon père au piano et je composais certaines musiques, pas définitives, mais qui allaient devenir parfois le Rabbi Jacob ou ouais, le Grand Blond ou autre chose, puisque j'avais rencontré un professeur quand j'étais petit qui savait que je compose et que je fais des petites choses et il m'avait dit, écoute, fabrique-toi un gros cahier de musique et dès que tu as un thème qui te plaît ou quelques notes qui te disent, marque-les dans ce gros cahier, mais jamais sur des feuilles volantes parce que tu vas les perdre et comme ça sera... Sinon, tu les auras dans ce cahier, tu pourras toujours les travailler et les retrouver là. Ce que j'ai fait, et maintenant je suis au deuxième cahier parce que les cahiers sont gros comme
0: ça. Ah oui,
1: ça.
0: Ils doivent être énormes parce que vous avez composé quoi, plus de 1500 bandes originales.
1: Non, oui, non, pas autant que ça. Ah. 500 bandes originales de films,
0: oui,
1: et des téléfilms,
0: oui,
1: etc. Oui. Mais dans ces cahiers, je ne marque pas tout, je marque selon le début d'un thème ou une idée ou quelque chose pour que je puisse la retravailler.
0: D'accord. Donc depuis vos 7-8 ans, vous êtes à votre deuxième cahier. Et vous les mettez au coffre-fort ? Vous les mettez où ces cahiers ?
1: Je les ai dans ma chambre de torture, qui est en fait ma chambre où il y a mon piano à queue,
0: ouais,
1: et où je garde tout ce qui est musicalement dans ouais, l'immédiat. Et donc j'ai eu un premier cahier que j'ai tout le temps, que je garde précieusement, et j'ai été obligé de faire un deuxième cahier qui est aux trois quarts maintenant de plein. Mais j'ai des milliers d'idées musicales.
0: Waouh.
1: Et vous cherchez parfois des thèmes qui sont déjà connus et vous trouvez le début dans le premier cahier à la page 35, le thème d'un éléphant, ça trompe énormément, les premières notes d'idées avec les tierces comme ouais, ça. Eh bien, je l'avais à l'état d'ébauche et quand le film est venu et que j'avais choisi ce thème-là, je l'ai développé, je l'ai complété.

0: Mais c'est génial. Mon invité ce soir, c'est Vladimir Cosma. Et merci d'être venu nous voir, Vladimir. Ça me fait trop plaisir.
1: C'est moi qui vous remercie de penser à moi et m'appeler pour faire de la musique ensemble.
0: Ah bah oui. Voilà. Attendez, j'ai répété. Je pourrais... Non.
1: Mais c'est juste, j'aurais pu vous mettre dans les cœurs.
0: Dans les cœurs.
1: Est-ce que vous voulez venir participer au concert?
0: Ce serait génial. Ce serait
1: bah alors, vous êtes la bienvenue.
0: Oh, c'est trop sympa, Vladimir, mais le pays n'est pas prêt. Vous avez été récompensé, Vladimir Cosma, deux fois au César de la meilleure musique originale. Vous l'avez eu pour Diva,

0: étonnant de se dire que celles-ci, qui sont a priori les préférées du métier, puisque vous avez été récompensées pour ces bandes originales-là, ce ne sont pas des comédies.
1: Mais vous savez, les comédies ne sont jamais récompensées.
0: C'est fou ça quand même, c'est snob.
1: Oui, c'est snob, c'est ce que vous voulez. Mais Louis de Funès n'a jamais eu de César. Ouais. Woody Allen n'a jamais eu d'Oscar. Les gens du métier aiment bien pleurer, aiment bien les drames, là. Les meurtres, les choses comme ça, mais pas la comédie, pas. Ouais. Donc, c'est pas étonnant. J'étais déjà très étonné d'avoir ces deux Césars. J'étais nommé, c'est vrai,
0: oui.
1: pour des comédies. Pour La Boum, j'ai été nominé, comme on dit, mais j'ai pas eu le
0: prix,
1: le trophée.
0: Ouais.
1: Ou Pour la gloire de mon père aussi, mais. Voilà, mais ça ne fait rien, ça n'a pas une importance capitale.
0: Quand
1: ce qui est plus important, oui. c'est le goût du public, c'est-à-dire le fait que les disques d'or, ça représente des centaines de milliers de disques vendus dans le monde entier. Le fait d'avoir des disques d'or, et j'en ai beaucoup de disques d'or, montre que la musique a beaucoup plu à oui. beaucoup de gens dans le monde entier.
0: C'est vrai. Vous évoquiez la gloire de mon père, forcément. We'll be right back.

0: merveille de bande originale des années 90, La gloire de mon père, Les cigales et la valse d'Augustine, la maman de Marcel.
1: Qu'est-ce que vous préférez entre les deux ?
0: Qu'est-ce que je préfère entre les deux ? Alors, moi j'ai grandi...
1: La gloire de mon père et Château de,
0: ma mère. Moi, j'ai grandi en regardant ces deux films et en lisant du Pagnol. Donc vraiment, c'est dans mon ADN. Et vos deux musiques, pour moi maintenant, sont indissociables du bouquin et des films. Mais le moment le plus émouvant, c'est la valse d'Augustine. Parce que c'est avec cette musique que se termine le Château de ma mère.
1: Oui.
0: Quand il raconte que la vie est triste.
1: Mais bien, je vais...
0: Il n'est pas nécessaire de le dire aux enfants, c'est beau ça.
1: Oui. Je vais le choisir pour le concert, pour le jouer, parce que j'hésitais entre les deux. Et maintenant, voilà, vous avez fait pencher la balance du choix.
0: Merci Vladimir. Ouais. Ah, c'est beau. Mais oui, la valse d'Augustine, c'est une merveille. Mmh. C'est vrai qu'elle est merveilleuse.
1: Mais vous laissez tomber les cigales.
0: Promis, c'est pas grave. C'est pas grave. Augustine, elle est au-dessus. Et cette valse, elle est si belle. Elle est tellement émouvante, elle fait pleurer d'ailleurs. C'est pour ça, quand on dit Vladimir Cosma, ah oui, ces films tellement rigolos, vous nous avez fait beaucoup pleurer aussi.
1: Oui, mais les films vous en fait rigoler.
0: Oui, c'est vrai. C'est vrai. Vous avez beaucoup parlé du public. Plusieurs fois, plusieurs questions que je vous ai posées, vous me répondez en parlant du public. Je me souviens qu'il y a quelques années, vous avez sorti vos mémoires, un livre de souvenirs sur votre enfance en Roumanie, vos débuts dans la musique, etc. Comment vous êtes devenu compositeur, plein d'anecdotes de films, etc. Vous avez fait des signatures de ce livre et à chaque fois, le public est venu en masse. Il y avait des centaines de personnes à chaque signature. Est-ce que ça vous a fait plaisir de les rencontrer en vrai, ces gens qui écoutent vos musiques depuis plus de 50 ans?
1: Mais écoutez, ça m'a fait un énorme plaisir, parce que j'ai vu matériellement se concrétiser ce que je vivais en quelque sorte, parce que je regardais sur mes relevés de SACEM, de droit d'auteur, je voyais que...
0: Il y avait du monde
1: et qu'il y a quelque chose qui se passe.
0: Ouais.
1: Mais les voir au concert, acheter leur place... Des salles pleines et des gens qui connaissent la musique, ça fait un autre effet, quoi.

0: solo de guitare, le slow qui tue de la boum, composé par mon invité Vladimir Cosma. Vladimir, est-ce que c'est vrai que la maison de disques aimait pas trop cette chanson ?
1: C'est pas la maison de disques, mais les producteurs, tout ça, ils trouvaient que l'introduction et le couplet, le début de la... Ouais. De la chanson, c'était trop. Il fallait arriver direct au sujet, direct au thème.
0: Au refrain.
1: Ouais. Au refrain, sans perdre une minute au début pour ces choses-là. Et ils insistaient énormément pour que je coupe ces mesures-là.
0: Est-ce qu'on peut remettre l'intro, les enfants, quand même, pour qu'on se souvienne? C'est ces notes-là qu'ils voulaient couper, alors que ce sont des notes signatures de Reality, là, ces petites notes-là. Ah non, il ne fallait pas enlever ça. Vous n'avez pas cédé alors ?
1: Non.
0: Vous n'avez pas cédé, vous avez bien fait. C'est bien. Vous vous êtes souvent battu pour des chansons, pour des morceaux ?
1: Non, oui, je me suis souvent battu.
0: Ouais.
1: Parce que j'ai une façon qui n'est pas tout à fait courante d'aborder les films, la musique. Je trouve qu'il n'y a pas de rapport entre la musique et le film, c'est-à-dire sont deux choses différentes. La musique n'exprime pas une histoire.
0: Oui.
1: Elle vous plonge dans une atmosphère, elle vous fait fond, mais elle ne vous donne pas la clé du sujet. Il faut laisser ça aux scénaristes, aux acteurs qui jouent, mais pas essayer de transposer en musique ça. Donc, c'est une musique qui est parfois décalée par rapport à ce qu'il y a dans le film. Et j'ai toujours insisté pour ce type de traitement musical. Et c'est ça qui troublait un peu les metteurs en scène. Et donc, je me suis battu. Le grand blanc avec une chaussure noire, c'est pareil. La flûte de Pan et le cymbalum, ça n'avait strictement rien à voir avec l'histoire.
0: Oui.
1: Du film, au point que le scénariste du film, quand il a vu en projection au début le film, et il a entendu cette musique, il a dit, mais qu'est-ce qu'elle vient, cette flûte de Pan, là, on dirait un mariage tzigane. Ça n'a strictement rien à voir avec le film. Il aurait voulu une musique style James Bond,
0: bien
1: d'espionnage,
0: sûr.
1: Etc. Mais c'était pas du tout ce que je pensais il faut un décalage, il faut surprendre les gens, il faut que les gens, le rire peut venir par la surprise aussi que le spectateur a par rapport à ce qu'ils attendent.
0: Bien sûr.
1: Et voilà, c'est ce que j'ai essayé.
0: La surprise, le décalage, le talent, le génie de mon invité, Vladimir Cosma. Est-ce que vous avez le trac, Vladimir, avant un grand concert comme ça ?
1: Ah oui, énormément le trac.
0: Qu'est-ce que vous faites alors pour le combattre ?
1: J'y vais quoi, je me lance.
0: Vous n'avez pas le choix.
1: J'ai pas le choix, voilà. Souvent, jusqu'à la dernière seconde, je me dis mais je n'irai pas, je peux pas y aller, c'est fou quoi. C'est une fois avant le début du concert. La voiture était en bas, on m'attendait pour partir. Moi, je me suis déshabillé, je suis entré dans le lit. Je ne voulais plus partir. Ils sont venus, ils ont insisté, etc. Et finalement, j'ai pris un camarade, chef d'orchestre, je lui ai dit, écoute, tu viens, tu vas diriger à ma place. Et c'est comme ça que je viendrai dans ces conditions, mais pas autrement. Et bon, on est allé... Quand je suis arrivé là-bas, je me rappelle, c'était Henri Chapier, je ne sais pas si ce nom vous dit quelque chose.
0: Ah oui, il animait le Divan, Henri Chapier, entre
1: Comment
0: autres. Il animait, oui, des émissions de,
1: voilà,
0: de télé.
1: Voilà, il présentait le programme, etc. Et dès qu'il est entré sur la scène, et il a annoncé le concert, etc., mon trac avait disparu comme par...
0: Enchantement.
1: Et ouais. Voilà, et je suis monté sur scène et... Mon camarade bienveillant qui est venu me remplacer à la dernière seconde. Il a assisté au concert comme un simple spectateur, mais il m'a rendu un grand service.
0: Vladimir Cosma, j'en parlais tout à l'heure en écoutant Reality, la chanson de la Boom. Dans vos bandes originales, il y a très très souvent des chansons. Et la bonne nouvelle, c'est que dans vos concerts, vous faites venir des solistes qui chantent les chansons. Florilège, les amis des chansons, signé Vladimir Cosma, que vous connaissez par cœur. Destinée, elle est tellement bien qu'elle est dans deux films, Les Soudoués en vacances et Le Père Noël est une ordure.
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0: Chanté par Guy Marchand. Nana Mouskouri aussi a chanté sur une musique de Vladimir Cosma, L'amour en héritage.
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0: Et puis si vous êtes né dans les années 80, vous avez grandi en regardant ce dessin animé Les Mondes Engloutis. C'était les mini-stars qui chantaient la chanson composée par Vladimir Cosma. C'est vrai, Vladimir, que vos plus grands tubes, ce sont ces chansons associées à la Boom. On a entendu Reality tout à l'heure. Dans la Boom 2, il y avait Your Eyes. Ouais.

étudiante, qui n'était pas une suite évidente de La Boum. Mais bon, c'était Sophie Marceau qui jouait une fille à la fac, donc forcément on appelle rapprochement. Il y avait une autre chanson, c'était You Call It Love.

0: des incontournables dont vous parlez tout à l'heure. Est-ce que quand vous faites un concert, il doit y avoir Richard Sanderson qui chante Reality?
1: Absolument, ah. Absolument. Et la plupart des chansons dont vous avez parlé et que vous avez donné font partie
0: du programme
1: des incontournables.
0: Ouais.
1: Bah, l'étudiante, par exemple, je ne sais pas si j'aurai la place pour la mettre.
0: Ouais.
1: Mais il y a des chances.
0: Est-ce que vous avez, vous, une bande originale préférée dans toutes vos créations? On en a dit, il y en a 500. Est-ce que vous avez une favorite?
1: Écoutez, ça dépend des jours.
0: Ah.
1: Maintenant qu'on parle comme ça, j'avais envie de vous dire La Boum, parce que c'est celle que les jeunes ont adoptée.
0: Oui.
1: Et c'est une musique qui, depuis 50 ans, ne nous quitte pas et ne quitte pas les jeunes. Il n'y a pas une chanson qui a remplacé dans le cœur des jeunes, des filles ou des garçons.
0: La Boum, non.
1: La Boum. Ouais. Elle n'est pas... J'ai jamais fait de la musique à la mode ou moderne. Quand on me dit votre musique est moderne, je ne sais pas ce que ça veut dire, puisque la musique de La Boum, par exemple, elle a 50 ans presque, et elle est au top de l'actualité et de tout ce que vous voulez.
0: Ah oui, il n'y a pas une soirée où on n'a pas un slow qui tue, on met La Boum, évidemment, on met Reality.
1: Voilà, donc je vous répondrai tout de suite.
0: La Boum.
1: La Boum. Mais avec un peu de réflexion, je vous dis non, c'est Le Grand Blanc avec une chaussure noire. Parce que il n'y a pas de parole, c'est une chanson de musique très originale.
0: Ouais.
1: Et qui reste aussi, et qui est la première, qui a premier succès vraiment énorme, populaire.
0: Bah vous savez quoi, je suis d'accord avec vous, et c'est pour ça que j'avais prévu qu'on se dise au revoir en écoutant Sirba, Le Grand Blond avec une chaussure noire, film d'Yves Robert, musique de Vladimir Cosma. On est en 1972 et franchement, c'est ce qui se faisait de mieux déjà à l'époque et encore aujourd'hui. Qui peut tester Vladimir Cosma? Voilà ma question. La réponse étant personne. Merci beaucoup, Vladimir, d'être venu nous voir.
1: Merci, Émilie.
0: À bientôt.
1: Quoi? C'est déjà fini?
0: Oui, c'est l'heure.
1: Oh.
0: Mais c'est l'heure du Grand Blond.
1: Oui,
0: ça nous
1: formidable.
0: Fait plaisir.
1: C'est moi aussi.
0: Merci beaucoup et à très bientôt. Vous revenez quand vous voulez, Vladimir.

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2: 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C'est bien comme ça.
1: Originaire de Normandie, c'est à Concarneau que Grégoire Théry, alias Havre, a décidé de poser sa guitare. Le chanteur, auteur et compositeur signe son premier 5 titres où se mêlent pop-rock et poésie. Nord en est le premier extrait.
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3: Les médias, les réseaux sociaux, les moyens aujourd'hui sont multiples pour connaître une célébrité mondiale, mais fut un temps où l'arc était loin de posséder autant de cordes.
4: En plein dans le milieu.
3: 8 septembre 1886, des cordes, cette fois vocales, retentissent dans la maison de Félix-Philippe Valin, clerc de notaire à Montalieu-Versieux. Cette voix, c'est celle de Joséphine Eugénie, que l'on surnommera plus tard Nénon, et si c'est la première fois qu'on l'entend, ce ne sera certainement pas la dernière. D'ailleurs, la première fois qu'elle l'emploiera en spectacle, ce sera chez nous. En 1909, après un passage au Conservatoire de Lyon, sa première expérience de soliste, c'est à Bourgoin, pas encore jumelée à Jallieu à l'époque.
5: Quelle histoire, ça aussi.
3: Une histoire de maladie, figurez-vous. La première chanteuse de l'Opéra de Lyon tombe malade, et Ninon la remplace pour le premier rôle, et c'est un triomphe. Cette réussite, elle poussera son entourage à l'envoyer à Paris pour tenter sa chance, mais les débuts sont difficiles. Ninon s'aguerrit, fait des rencontres, notamment l'un de ses premiers fans, un certain Claude Debussy. Et puis en 1912, c'est le tournant grâce à un deuxième fan de la voix si particulière de Ninon. Elle auditionne à l'Opéra Comique.
6: T'es un comique, toi, tu regardes les Simpsons le soir.
3: Et Albert Carré, le directeur, est séduit. Il l'engage aussitôt. Mais l'idylle ne durera pas. Pierre-Barthélemy Gueusi succède à Albert Carré à la tête de l'Opéra Comique.
7: Ça va trancher, chérie.
3: Il déteste Ninon et lui fait subir des crasses en tout genre. C'est le cauchemar.
8: Personne ne peut être aussi con que ça.
3: Son salut viendra d'un gala. En 1916, elle chante au profit des blessés de guerre. Le destin aura voulu que dans la salle soit présent le directeur du Colonne de Buenos Aires, une salle aussi prestigieuse que la Scala de Milan ou l'Opéra de Paris.
9: Ça, c'est énorme.
3: Et Ninon, elle lui a tapé dans l'oreille au directeur. La chanteuse n'hésite pas. Elle casse son contrat avec Gueusi et s'embarque dans le plus grand voyage de sa vie.
10: Oh, ça fait du bien, ça.
11: C'est bon, ça.
10: C'est bien.
3: Pour la Montalieu-Lande, c'est le début d'un triomphe de 10 ans en Argentine qui lui assure une célébrité mondiale.
12: C'est Darty mon kiki.
3: Ninon Valin est accueillie comme une star en Grèce, en Turquie. Elle donne un récital privé à la Maison Blanche pour le président Roosevelt. La reine mère d'Angleterre réclame au président Lebrun de l'entendre pour sa venue diplomatique en 1938.
13: Soit on est quelqu'un, soit on est personne.
3: Les tournées s'enchaîneront jusqu'en 1945, date à partir de laquelle Ninon préférera rester dans sa propriété lyonnaise de Millery. Héroïne dans les opéras qu'elle interprète, Ninon Valin le deviendra aussi dans la vraie vie. Pendant l'occupation, elle cachera des juifs et sauvegardera, en la soustrayant aux Allemands, la collection inestimable de François Lang, l'un de ses amis, pianiste et mécène français qui décédera en déportation.
14: C'est des commandos anti-char, des P-51.
15: Ce sont nos anges gardiens.
3: Si sa carrière a fait d'elle une voix incontournable à l'étranger, son héritage dépasse la simple performance. Elle est à l'origine de la création du conservatoire de Montevideo, en Uruguay. Elle a tourné les cinéphonies, les premiers clips de l'histoire. Elle a été l'artiste la plus radiodiffusée dans les années 20 et 30.
16: Enfin, c'est fou! C'est fou!
3: C'est également à Ninon Valin que l'on doit l'éclosion de jeunes talents comme Georges Guettari ou encore un certain Luis Mariano. Mexico. Comme un symbole ou une reconnaissance ultime du destin, Ninon Valin décède le 22 novembre 1961, jour de la Sainte Cécile, patronne des musiciens. La plus grande cantatrice du monde a été pendant longtemps

0: Ninon Valin, une iséroise, illustre iséroise.
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2: La recette des petits bonheurs, elle est on ne peut plus simple. Il faut un micro ici, le plus discret possible, à la main. Et il suffit de faire des rencontres, sans rendez-vous, sans se présenter, et le tout en quête de bonheur. En voici donc un petit bonheur que je vous ai trouvé à Aurel, un petit village de Maurienne. On est donc en Savoie. Et pour ceux qui croyaient que l'Arche de Noé pouvait se trouver au bord de la mer, eh ben non, c'est à Aurel.
3: Et ouais, comme quoi. Et ouais. Vous vous rendez compte? C'est incroyable, hein?
2: Alors c'est quoi cette Arche de Noé?
3: C'est mon écurie avec quelques brebis, quelques chèvres, un poney et voilà.
2: Bon, en même temps, je la croise, elle passe avec son petit déjeuner à la main. Crème de cassis et martini blanc. Ouais. Quelle santé!
3: Ouais. Ça, c'est pour les jours à venir. C'est pas pour tout de suite. C'est quand il y a quelques amis qui passent, je les invite à boire un petit coup quand même.
2: En cette saison, Aurel, ça voit le soleil encore un peu?
3: Ici, au chef-lieu, non, on l'a pas pendant 2 mois.
2: J'ai l'impression que ça dégèle pas souvent, là, oui.
3: Mais les deux hameaux, vous avez Bonvillard et Orlette, oui, ils l'ont toute l'année.
2: Oui, mais pas vous. Donc il faut le bar bien rempli.
3: Il faut boire avec modération.
2: Alors pourquoi l'Arche de Noé?
3: Non, c'est parce que quand il y a un souci, l'animal, il arrive ici, quoi. Les chats, et voilà, donc un peu de tout et...
2: Voilà, en même temps, effectivement, là, j'ai un chien sous les yeux, il y a un chat pas loin.
3: Oui, puis j'en ai quelques-uns aussi dans la grange, donc je les accueille, puis je leur donne manger, et puis je leur fais pas du mal, quoi.
2: Ouais, ils sentent que c'est un refuge.
3: Oui, puis voilà, quand il y a un souci, les animaux, ils arrivent ici, quoi, voilà. C'est un fluide, en fait, j'ai pas besoin de flécher, ils viennent tout seuls.
2: Et là, ce chien qui est là, c'est à vous aussi?
3: Oui, c'est le mien. Je l'attache à la barrière, comme ça, il me voit. Il est trop gentil, mais il est fugueur. Et...
2: Ah, comment, j'avais pas vu. Là, il vient de bâiller. Comment ça s'appelle, ces chiens qui ont la langue bleue?
3: Eurasier. C'est un chien de race, de pure race.
2: Il a l'air impressionnant, quand même.
3: Oui, il impressionne, mais voilà, c'est tout.
2: J'avais vu, en passant, là, avant de vous rencontrer, il y a un biberon, il y a des restes de lait. C'est-à-dire qu'il y en a quelques-uns qui ont besoin d'être maternés.
3: Oui, oui, la maman n'a pas assez de lait, donc je lui redonne le biberon.
2: Des chats?
3: Non, c'est des agneaux.
2: Oui, parce qu'à l'origine, c'est vraiment une bergerie.
3: Oui, oui. Bah, attendez, je vais vous la faire voir. C'est...
2: Oh, bah, ils sont bien, là.
3: Là, c'est... C'est 2 petites agnelles que je donne le biberon là-bas. Puis celle-là, elle est déjà un peu grande.
2: Il y a plein de races différentes, là, j'ai l'impression, non?
3: Oui, il y a plein de races différentes, ouais.
2: Je peux vous demander votre prénom?
3: Je m'appelle Noël.
2: J'ai croisé donc la mère Noël à côté de l'Arche de Noé, c'est pas mal. C'est quoi le dernier petit bonheur de Noël?
3: Chut. Oh, je sais pas. Bah, c'est d'avoir une vie simple et voilà, de soigner mes animaux et une vie toute simple.
2: Et d'être aimé des animaux, si ça se trouve.
3: Oui, aussi. Ils vous les rendent, de toute façon, si vous êtes gentil avec eux. Ils sont gentils avec vous et ils vous aiment bien. Ils sont très reconnaissants, les animaux.
2: Plus que les hommes?
3: Oui.
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4: Elle est complètement dingue, cette histoire, Hugo, et pourtant son nom ne vous dit rien. Je pense presque à personne. Marcel Chaumien, un homme discret, devenu vauclusien d'adoption, maire d'un petit village quand même du Luberon, et en même temps, l'un des personnages clés des services secrets français de l'après-guerre.
5: Vous voulez dire un maire espion?
4: Exactement. En fait, maire, c'était sa couverture. C'est quand même assez dingue, cette histoire. Marcel Chaumien n'est pas né en Provence, il voit le jour à Reims, dans la Marne, mais tout change en 1944, lorsqu'il est envoyé en mission dans le Vaucluse, en pleine Seconde Guerre. C'est là, en fait, qu'il découvre le territoire et qu'il va s'engager, autour de la résistance, hein, locale, aux côtés de la résistance surtout vauclusienne, et qui ensuite s'installera après la guerre chez nous. Alors avant ça, Chaumien était un militaire d'élite, un parachutiste d'essai. Ah, c'était ouais. Un métier assez risqué, hein, puisqu'il consiste en fait à mettre au point des parachutes, les équipements, mais aussi les techniques de saut.
5: Et sûr déjà que ça s'ouvre ou pas, en fait, c'est
4: ouais,
5: ça.
4: Oui, puis surtout les ennemis aussi. Ouais. Il pouvait sauter de nuit, dans les forêts, voilà, donc c'est assez dur, et cette expertise va faire de lui en fait un homme clé des opérations clandestines.
5: Et c'est là qu'il bascule dans le renseignement.
4: Bah oui, parce que son CV est super beau, ancien résistant, parachutiste, membre du service Action. Marcel Chaumien va travailler d'abord pour le SDECE, c'est l'ancêtre de la DGSE en fait. On le retrouve dans les années 40-50 sur des missions ultra sensibles, et en fait il va entraîner nos agents secrets dans le parachutage notamment. Il va participer aux opérations du rideau de fer en Afrique, en Europe de l'Est, et dans les archives, son nom apparaît, alors son nom d'emprunt, hein, puisqu'il avait un pseudo, vous imaginez bien, oui. Aux côtés de figures centrales. Tiens, par exemple, Jacques Faucard, c'est le conseiller très secret du général de Gaulle, s'il vous plaît. Donc c'est quand même du très haut niveau. Chaumien qui circule entre ambassades, pistes africaines, aéroports transports parisiens et réseaux clandestins. Et pendant ce temps-là, notre Marcel, donc, il est élu dans le Vaucluse.
5: Et oui, incroyable ce parcours.
4: Exactement. C'est là que l'histoire devient fascinante. Marcel Chaumien devient maire de Viens en 1959. Il va le rester jusqu'en 1977. Trois mandats, 18 ans, donc, au service du village. Il faut s'imaginer, la journée, il va s'occuper d'assainissement, d'école, de voirie. Et régulièrement, il reprend l'avion pour Paris-Orly, Roissy, ouais, pour retrouver les services secrets où il va mener cette double vie pendant des années.
5: Et on comprend mieux pourquoi on ne connaît pas son nom. Hein.
4: Oui, je vous ai parlé de Jacques Faucard, le conseiller très spécial, oui, de De Gaulle. Il dira que c'est un homme très bien, courageux, un agent secret qui ne cherchait aucune reconnaissance. Marcel Chaumien meurt en 1979, décoré, respecté dans les cercles du pouvoir, mais finalement presque inconnu du grand public. Ce destin, c'est comme un roman d'espionnage, il faut le dire quand même. Et aujourd'hui, eh bien, c'est Catherine Chaumien, sa fille, qui le raconte dans des conférences en Vaucluse. On a pas mal d'archives aussi qui existent, notamment au service historique de la Défense. On a des ouvrages sur l'histoire du service secret français où il est nommé souvent.
5: Ouais.
4: Et aujourd'hui, je vous mets tous les documents et les photos grâce à sa fille Catherine, que je salue, sur notre appli. Ici, vous le voyez au bras de Gaulle et aussi pendant ses missions. Enfin, c'est juste exceptionnel ce discours et surtout ce destin de Marcel
5: Chaumien.
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1: En 2012, cela fait 2 ans que Georges, on va l'appeler Georges aujourd'hui, a ouvert un gîte à Néfiès, à côté de Pézenas. Il est anglais et ce jour-là, il attend qu'un de ses hôtes revienne quoi au gîte. C'est un concitoyen, un anglais aussi, comme lui. Il s'appelle Marc-Anthony McGovern, il a la cinquantaine sympathiquement rougeaude et il a payé son séjour en cash quelques semaines avant, à la fin du mois de février. Sauf que Marc ne revient pas. C'est les gendarmes qui arrivent. Marc-Anthony McGovern a été arrêté juste avant avenue de la gare. C'est un fugitif et ça fait 6 ans que Interpol le cherche. Avant d'atterrir dans le gîte de Néfiès, il a vécu en Espagne, il a séjourné à Marseillan. Il a été condamné en 2008 par un juge de Canterbury pour avoir mené une escroquerie à la TVA pour un montant total de 7 millions de livres, c'est-à-dire à l'époque 8,5 millions d'euros. Marc-Anthony McGovern a alors envoyé une lettre au juge en lui disant que la perspective de la prison était bouleversante et le terrifiait, et il s'est tiré. D'autant plus qu'il savait de quoi il parlait, puisqu'en fait, une dizaine d'années auparavant, il avait déjà mené une affaire de fraude, il avait déjà été découvert, et il avait déjà pris la tangente, en Belgique cette fois-là. Il avait été arrêté en 2001, extradé en Angleterre et condamné en 2002. En 2012, donc, Marc-Anthony McGovern est arrêté le 28 mars à Néfiès, écroué à Villeneuve-les-Maglone, et le 16 avril, la police britannique vient le chercher à l'aéroport de Toulouse. Il est incarcéré ensuite à Gatwick. Et puis bon, plus de nouvelles pendant quelques années. Tout est tranquille, voilà, on n'a plus de nouvelles de Marc-Anthony McGovern. Jusqu'en 2020. Une entreprise, la Westway Holdings Limited, domiciliée en Estonie, a reçu 26 millions de livres de la part d'investisseurs pour les placer dans l'immobilier. Cette entreprise est placée en liquidation en 2021. Et le propriétaire de ce fonds d'investissement, c'est un dénommé Anthony Marx. Hein, vous noterez que c'est quand même assez proche de Marc-Anthony. Anthony Marx donc a caché le fait qu'il avait déjà été condamné pour escroquerie, ce qui est un problème bien sûr pour gérer un fonds d'investissement. Au-delà du fait qu'il ait menti sur son pédigré, il a aussi tapé dans la caisse allègrement. On estime qu'il a dépensé au moins 1,2 million de livres pour des dépenses personnelles. Alors florilège, je vous fais la petite liste. Il a bien sûr acheté et loué des biens immobiliers au Royaume-Uni et en Espagne. Il a aussi dépensé 53 000 livres pour des Rolex. Il a utilisé 121 000 livres pour aller à Dubaï et en Estonie en jet privé. Il a acheté des parts dans l'entreprise d'un de ses proches pour la modique somme de 30 000 livres. 22 000 livres pour faire installer une salle de cinéma dans un logement privé. 215 000 livres pour acheter des places de foot. On est sur un gros fan de foot, 20 000 livres de shopping dans des boutiques de luxe et puis 450 000 livres pour spéculer à la bourse. Je ne sais pas si notre ami Georges, qui a un gîte à Néfiès, écoute ici Héro, mais si par hasard il n'avait pas eu de nouvelles de son hôte sympa mais recherché par Interpol, c'est maintenant chose faite.
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2: Sur 25 hectares dans une nature préservée, Jérôme, le propriétaire du parc de Castel dans les Pyrénées-Orientales, nous invite à découvrir des animaux du monde entier.
3: Ça y est, vous avez démarré la voiturette, Jérôme.
4: C'est ça, on est parti pour la visite du parc.
3: Le parc de Castel.
4: Qui s'étend sur plus de 25 hectares et avec un parcours de presque 4 km à pied. Et ben là, on part sur le départ, on a la mini-ferme, on a les ours, dont Willy, qui avait tourné pour des films et des publicités à la télévision, qui a été recueilli par le parc. La mini-ferme aussi, c'est que des animaux qu'on récupère de gens qui abandonnent. Et après, l'essentiel de nos animaux, c'est des animaux qu'on récupère soit saisis par la justice, soit dans des cirques aussi, ou des échanges entre parcs zoologiques.
3: Et les voiturettes, elles sont pour qui ?
4: Ben, les voiturettes en priorité pour les gens qui ont des difficultés à marcher. Mais aussi on a des familles avec des gens plus jeunes. Et au lieu de porter les porte-bébés, c'est vrai que monter en voiturette, c'est plus sympathique.
3: J'ai l'impression qu'on a des animaux à regarder les pancartes qui arrivent vraiment des 5 continents.
4: On a de tout, oui. On a vraiment des animaux de partout. On a des lions blancs aussi. Les lions blancs, il y en a un peu moins de 100 dans le monde. Et du coup, il y en a 2 à Castel.
3: Et comment vous avez réussi à avoir des lions blancs ?
4: Justement, c'est pareil. C'est des lions qui avaient été récupérés dans un parc qui ne pouvaient plus s'en occuper.
3: Là, on est à combien d'altitude ?
4: Ben là, à Castel, vous partez à peu près 900 mètres et on dépasse 1200 mètres d'altitude en haut du parc.
3: Et ça va, les lions, ils arrivent à s'acclimater à cette altitude ?
4: Oui, parce que, bon, déjà... On a la mauvaise idée chaque fois de dire que c'est des lions d'Afrique, mais en fait, ils sont nés souvent en Europe et dans, vers chez nous, donc ils connaissent les climats. Et nous, ils ont des tanières chauffées par le sol, donc ils peuvent rentrer et sortir en permanence comme ils veulent. Et donc là, on va s'approcher bientôt de l'enclos des loups, par exemple, et on arrive aussi à l'enclos des lynx.
3: Alors ça, ce sont des loups de l'Arctique ?
4: C'est ça, c'est des loups blancs, des loups arctiques. Donc on avait récupéré un couple qui était assez âgé, mais on nous avait dit « reproduirons pas ». Et il y a 2 ans, ils ont fait 6 petits.
3: Ah, ils sont magnifiques.
4: Et maintenant, on utilise un moyen de contraception pour éviter justement la surpopulation.
3: Et là, vous m'emmenez où ?
4: Ben là, on va changer un peu de continent, on va partir voir les lions.
3: Oh, mais que c'est mignon, là ! C'est des petits kangourous ?
4: Voilà, c'est la même famille que le kangourou, c'est le wallaby. Donc ça reste un petit kangourou, très, très docile, très gentil, avec un albinos qui est né il y a 2-3 ans sur le parc. Là, juste en face de nous, il y a Elsa qui vient de nous voir et qui s'approche. C'est une lionne d'Afrique, vous savez, le poil bien, bien jaune. Contrairement au lion blanc qu'on va voir juste un peu plus loin.
3: Elle est décidée à venir nous voir, hein ?
4: C'est ça. Là, elle est très curieuse. Elle voit que je suis là. Elle doit se dire, qu'est-ce qu'il fait là ? Est-ce qu'il m'emmène encore à manger ? Et donc, elle s'approche très près. Et donc, il y a le mâle qui va pas tarder à arriver, je pense. Donc là, c'est Maui, le mâle lion blanc, aux yeux bleus, qui est sorti parce que, comme sa femelle Elsa vient de s'approcher de nous, et il est un peu inquiet, se demande, qu'est-ce qui se passe ? Qui sont ces gens ?
3: On les voit vraiment, ils sont à quelques centimètres de nous, hein ?
4: Ah ben là, vous êtes, elle est collée quasiment contre la vitre, donc effectivement, elle est très proche.
3: Quel âge il a ?
4: Lui, il a plus de 12 ans déjà. Donc ça vit à peu près une 15aine d'années. Nous, ce qui nous importe, c'est le bien-être des animaux et récupérer les animaux où ils peuvent et pas forcément choisir un animal pour une espèce ou pas. On essaie de s'adapter au maximum.
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5: Mon père, il m'apprend à cuisiner, du coup, moi j'adore cuisiner avec lui. Et une fois, moi, j'ai fait des haricots verts et, avec de la viande rouge. Et en fait, maintenant, je veux faire des repas que toute seule.
6: Moi, je cuisine des tagines, des couscous. Des fois, je cuisine avec ma mère des gâteaux, des pancakes.
7: Moi, je cuisine un bon coq et un poulet. Je suis le poulet qui danse, je suis le poulet qui danse.
8: Je sais faire des salades, j'aime bien. Ma maman, elle a cuisiné un repas, mais j'arrive pas à dire parce que c'est dans mon pays. Après, quand j'ai goûté, c'est très bon parce que j'aime bien.
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9: Laissez passer.
10: Sébelle vit dans le Vézélien quand elle n'est pas aux quatre coins du monde pour inventer des univers au cinéma ou à la télévision.
11: Montez, la tour.
10: Celle qui connaissent d'adoption est chef décoratrice et elle est devenue la référence quand Hollywood veut filmer Paris. Un Paris plus vrai que nature, un Paris recréé, un Paris d'atmosphère.
12: Atmosphère, est-ce que j'ai une gueule d'atmosphère ?
10: Anne Sebel a travaillé avec les plus grands, Spielberg, Clint Eastwood, Sofia Coppola ou encore Damien Chazelle. Et depuis 5 saisons, elle est aussi la directrice artistique de la série Emily in Paris, dont elle façonne l'univers visuel. Elle a inventé pour la série un Paris fantasmé, celui que les Américains adorent, les immeubles haussmanniens, les chambres de bonne, les placettes charmante, les bistrots typiques. Une création qui part du scénario, puis elle imagine les lieux, les volumes, les couleurs, la lumière. Derrière chaque décor, il y a des croquis, des maquettes et des artisans qui reproduisent en 3D cet univers.
13: C'est du travail bien fait.
10: Pour une saison d'Emily in Paris, ce sont près de 180 décors créés, démontés, remontés. Un travail colossal qui a aussi un impact très concret. Certains lieux de tournage sont devenus de véritables attractions touristiques. Anne Sebel revendique un cinéma fait à la main, loin du tout numérique. Elle transmet d'ailleurs son savoir-faire à la Fémis, où elle forme la nouvelle génération qui, à son tour, saisira le réel pour bâtir, image après image, d'autres rêves de cinéma.
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14: Attention, je vous emmène dans vos souvenirs. Des souvenirs avec vos enfants.
15: Oh, oh tiens, voilà quelqu'un. Petit ours brun. Coucou, c'est toi mon copain. Petit ours brun.
14: Le petit ours brun, vous l'avez sûrement en livre chez vous. Eh bien, sachez que l'entreprise Le Jouet Simple assemble les jouets de petit ours brun à Entrammes. Et ça fait un succès de dingue. Pierre Véron, le gérant, nous raconte cette histoire.
11: Qui fêtait l'année dernière ses 50 ans. Et en fait, à cette occasion, on a sorti une gamme de jouets, donc des petits véhicules, des petits camions, des jouets de bain. Et ça a été un véritable virage pour nous. On a sorti ces jouets en septembre dernier. Et on a eu des très bons retours sur cette gamme de produits.
14: La preuve, l'entreprise existe depuis 4 ans et au début, elle n'avait que 3 petits jouets.
11: Aujourd'hui, on a plus de 300 points de vente en France. Et l'année dernière, on aura vendu donc un peu plus de 60 000 jouets.
16: T'en as beaucoup des jouets.
14: Ça, c'est vrai. Et Le Jouet Simple est la seule entreprise à fabriquer ce style de jouets.
11: Entièrement fabriqué en France, en matière recyclée et à partir d'un seul matériau. Pas de colle, pas de vis, pas d'autocollant. Pour que nos jouets soient entièrement recyclables, lavables et démontables.
14: Et le concept est hyper poussé parce que les jouets sont même consignés.
11: On leur propose de nous renvoyer les jouets quand l'enfant ne jouera plus avec. Et ce qui va nous permettre, nous, de les reprendre et soit de les revendre en seconde main s'ils sont en bon état, soit de les recycler en nouveaux jouets s'ils sont en trop mauvais état. On va réutiliser la matière première.
14: C'est pas bête quand on sait qu'un enfant utilise un jouet que 6 à 8 mois.
17: Pauvre petit lion abandonné au milieu des trucs cassés. Il doit être triste tout seul.
14: Mais heureusement, petit ours brun est là pour prendre soin de lui. Alors, je sais que l'entreprise a un point de chute en région Auvergne-Rhône-Alpes, mais la Mayenne a une place efficace et sentimentale.
11: On a aussi notre propre atelier d'assemblage qui est basé à Entrammes, et notamment ma maman d'ailleurs qui gère tout cet atelier d'assemblage.
18: Oh, tiens, voilà quelqu'un.
14: Eh bien, c'est Mireille.
11: Mireille, voilà, qui est sûrement en train d'assembler des jouets aujourd'hui.
14: Ah, mais c'est tout ce qu'on aime, les histoires familiales. Et de la Mayenne à la France, en passant par l'Europe, l'entreprise continue d'évoluer.
11: Parce qu'en fait, il s'avère qu'on a eu pas mal de commandes venant pour l'export, donc notamment des pays européens. On a fait évoluer le nom de la marque en passant donc de Le Jouet Simple à Simple.
14: C'est simple, on n'a pas fini d'entendre parler d'eux. Pierre Véron continue les partenariats avec d'autres personnages. Mais en attendant, je crois que petit ours brun a aussi envie de participer à l'économie circulaire.
19: Tu sais quoi ? Ce soir, en rentrant de l'école, on va voir si on trouve d'autres pluches à soigner.
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10: Monsieur le jardinier, ce nom vous dit peut-être quelque chose. Il donne de nombreux conseils sur les réseaux sociaux pour tenter de garder nos plantes en bonne santé et surtout en vie. Elle vient de publier un livre qui va vous intéresser si vous aimez le jardinage. Tout le monde peut jardiner. Bonjour monsieur le jardinier.
20: Et bonjour.
10: À quel moment vous avez compris que le jardinage allait devenir un petit peu plus qu'un loisir ?
20: Bah, dès que j'ai goûté mes premières récoltes, la qualité qui était incomparable et c'était vraiment des produits d'exception, j'ai été piqué.
10: Vous expliquez avoir commencé avec des échec comme tout bon jardinier qui se respecte. Qu'est-ce qui a changé dans votre approche entre vos premières frustrations et la méthode actuelle que vous avez pour jardiner ?
20: Alors, je n'ai pas une méthode en particulier pour jardiner et c'est pour ça que ce livre il est intéressant parce qu'il y a plusieurs méthodes et chacun va pouvoir utiliser les méthodes qui sont adaptées à sa situation. Que ce soit un climat qui est différent, un sol qui est capricieux, peu importe, une exposition particulière. En fait, il n'y a pas une vérité, il y a des vérités. Donc, il n'y a pas une méthode mais des méthodes à mettre en pratique en fonction de sa situation. Quoi.
10: Vous parlez du jardinage comme d'un art de vivre. Ça veut dire quoi concrètement dans le quotidien ?
20: Bah, le jardinage, c'est vraiment un art de vivre. Pourquoi ? Parce qu'on va récolter nos propres produits, on va consommer de saison, on va vivre en harmonie avec la nature. C'est pas juste cultiver des plantes, quoi. C'est un véritable art de vivre. Après, tout le monde peut jardiner, mais c'est vrai que tout le monde n'y parvient pas.
10: Vous avez grandi en Moselle, dans les jardins ouvriers. Ça vous a donné des sources d'inspiration ?
20: Oui, bah on a tous en Lorraine une grand-mère ou une arrière-grand-mère qui cultivait son jardin et qui nous a nourris quand on était petits avec des bons petits plats faits maison, quoi.
10: Dans ce livre, vous affirmez que la main verte, justement, elle n'existe pas. C'est un mythe un peu qu'on essaie d'entretenir ?
20: Oui, parce qu'en réalité, tout le monde peut jardiner. Du moment où on a les bonnes compétences. C'est pour ça que ce livre a été créé. Je l'ai découpé en deux parties. La première partie, c'est 7 règles qu'on doit respecter pour pouvoir jardiner en harmonie avec la nature. Et la deuxième partie, c'est un calendrier mois par mois que pour pouvoir suivre et savoir quoi faire.
10: Est-ce qu'on peut vraiment nourrir une famille toute l'année avec un potager, même ici en Moselle ?
20: Si on prend par exemple mon arrière-grand-mère, Elle nourrissait 9 enfants avec son potager. Donc nous, justement, on a une histoire culturelle où vraiment, je pense qu'on est, les meilleurs jardiniers en France, hein, parce que le climat, il est vraiment pas facile. Plus être sur les légumes du soleil, donc tout ce qui va être tomates, aubergines, melons, ça, on va avoir des difficultés. Mais pour le reste, au contraire, vu qu'on a quand même pas mal d'eau, on va pouvoir se nourrir plus facilement qu'à Marseille, par exemple.
16: Vous fédérez plus d'un million de personnes sur Instagram, c'est assez énorme. Qu'est-ce que ça change dans votre manière de transmettre ?
20: Je me rends compte surtout qu'il y a de plus en plus de gens qui veulent se mettre au jardinage, qui veulent retrouver une nourriture qui a vraiment du goût. Et en fait, justement, c'est ce million d'abonnés m'a permis de savoir un peu les questions que les débutants se posent. Je suis passé par là aussi. Mais toutes les questions, toutes les semaines, j'ai des questions, et j'y ai répondu dans le livre.
16: Tout le monde peut jardiner. C'est le livre que vient de sortir Monsieur le Jardinier, notre star du potager ici en Moselle. Je vous conseille de vous le procurer, de l'offrir même à ceux qui n'ont pas la main verte. Ça pourra peut-être fonctionner. Merci à vous.
20: Merci, à vous aussi.
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1: On le sait, les histoires de famille sont parfois un peu compliquées. Mais voici quelqu'un qui répare les arbres généalogiques qui ont pris la foudre. Pour une succession, elle peut vous appeler à 14h un mardi pour vous annoncer que vous avez un frère caché qui élève des chèvres dans l'Arzac.
2: Alors, je m'appelle Virginie Nguyen Brion. Je suis généalogiste successoral.
1: Virginie, voilà un métier bien savant. Ça consiste en quoi exactement?
2: Alors, ce métier consiste à retrouver donc les héritiers dans le cadre de succession. L'objectif, c'est justement la transmission d'un patrimoine. Mais ce qui rend ce métier passionnant, c'est que ça va au-delà, en fait, de la transmission du patrimoine. On vient rouvrir une histoire familiale. Ça peut arriver que ça amène à de véritables retrouvailles.
1: Alors, c'est pas commun comme métier. On y arrive comment?
2: On arrive à ce métier un peu par hasard. Pour ma part, c'était un peu un coup du destin. À la fin de mes études de droit, me dirigeais plutôt vers le notariat. Et j'ai découvert ce métier et j'ai eu la possibilité de rentrer dans un cabinet historique local. Et j'y ai travaillé pendant 16 ans.
1: Et ces gens que vous retrouvez, ils espèrent quoi et ils demandent quoi?
2: Retrouver ces photos, c'est ça qu'on nous demande. Donc c'est pour ça qu'il y a quand même vraiment une vraie partie généalogie. S'intéresser aux défunts et voir s'il n'y a pas des photos de famille.
1: Vous devez en avoir des histoires à raconter. Une en particulier?
2: Pour moi, le cas le plus exceptionnel, c'est toujours ce côté humain. C'est-à-dire quand on vient annoncer à un frère qu'il a une sœur et donc à la sœur qu'elle a un frère. Que le papa, désolé mais c'est souvent le père, n'avait rien dit. C'est-à-dire qu'il avait eu un fils d'une deuxième union. Et il n'avait pas du tout parlé de sa fille d'une première union. Parfois, les frères et sœurs ont des destins complètement différents et ça va être compliqué pour eux de bien s'entendre. Mais là, en l'occurrence, ils étaient tellement heureux de se retrouver et je pense qu'ils se voient toujours aujourd'hui. Et ça a changé leur vie, ça a bouleversé leur vie.
1: Comment fait-on dans des histoires aussi personnelles pour que ça se passe bien?
2: Il faut à la fois être méthodique, parce qu'il faut respecter une certaine méthodologie, mais pas. Ensuite, je pense qu'il faut être empathique, parce que l'empathie, c'est ça qui va faire l'empathie dans les recherches. Parce qu'on va se mettre un peu à chaque fois à la place du défunt, mais pourquoi il serait parti par là, connaître les comportements sociaux de l'époque, etc. Et puis l'empathie, parce que quand on va retrouver les héritiers, en fait, certains ont besoin d'être écoutés, puis il y a certains qui bloquent, mais parce qu'ils ont juste besoin d'être entendus. Alors moi, c'est ici, à Lille, que j'exerce mon métier avec passion de généalogie successorale et que j'ai la chance de pouvoir exercer cette profession qui est toujours pleine de surprises.
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4: Un enfant a-t-il le droit de ne pas être d'accord avec ses parents?
5: Oui, et d'ailleurs, ils n'acceptent pas ça. On fait des choses qu'on n'a pas le droit et eux, ils le font devant nous. Nous, on doit se coucher tôt et eux, ils doivent se coucher tard.
6: Moi,
5: je dis, oui, on a le droit de ne pas être d'accord parce que c'est pas tout le temps eux qui décident, parce qu'on a le droit de prendre un petit peu la vie. Par exemple, si nous, on mange un truc qu'on n'aime pas et eux, ils mangent un truc qu'on aime bien, ouais.
7: C'est un peu injuste. Hein.
8: En fait, quand, par exemple, nos parents, ils ne sont pas d'accord avec quelque chose, et que, en fait, nous, on a raison. Ils acceptent pas qu'on a raison. C'est les plus grands et ils veulent toujours avoir raison.
9: Et surtout, parlons de trucs familiales, le plus embêtant avec les parents, c'est que quand t'es l'aîné et que t'as toujours une petite dispute avec ta sœur, ils vont croire aux plus petits. Pourquoi? Je ne sais pas. Mais alors ça, c'est un truc qui me saoule vachement, en vrai.
10: C'est totalement vrai. Alors, la dernière fois, mon petit frère, il a mis ma chambre en bazar, alors j'avais tout rangé, mais j'ai pris.
4: C'est toi qui as été disputée?
10: Oui.
4: Et tu as réussi à expliquer à tes parents ou pas?
10: Oui, au bout d'un moment, ils ont réussi à me croire. Donc ça va, c'est mon petit frère qui a été puni, pas moi, heureusement, mais c'est de l'injustice.
11: Pour moi, on obéit tout le temps à ses parents, même si c'est un truc grave et tout, j'obéis.
4: Mais quand vous n'êtes pas d'accord avec vos parents, est-ce que vous échangez? Est-ce que vous arrivez à discuter?
10: Oui, mais en fait, ils font ça pour notre bien, c'est pas parce qu'ils veulent pas.
4: C'est toujours pour votre bien?
10: Non, c'est pas vrai.
8: Quand, par exemple, je suis pas d'accord avec ma mère, et elle me laisse m'expliquer, mais à la fin, elle dit toujours son dernier mot, du coup, c'est moi qui ai tort et c'est elle qui a raison, alors que c'est moi qui ai raison.
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6: Philippe et Jean-Noël de Paris, ce sont les frangins les plus connus de Savoie et de Haute-Savoie. Ils parcourent la région avec leurs caméras, nous racontent chaque jour leurs rencontres les plus marquantes dans la place du village. Aujourd'hui, Philippe, rencontre et dégustation au programme en Haute-Savoie à Balaison.
7: Dans le Bas-Chablais, on domine le lac Léman. Et là, nous rencontrons Henri Déturche. Il est viticulteur, producteur d'un vin tout à fait exceptionnel. Un vin qui est déjà appellation depuis 1948. C'est le fameux Crépy, ah, évidemment. Oui. Aujourd'hui, on le connaît sous le nom de l'AOP, appellation d'origine protégée. Vin de Savoie Crépy aujourd'hui. Et Henri nous rappelle que le Crépy a été un temps la seule appellation d'origine contrôlée en Pays de Savoie avec un autre vignoble très connu, Laurent.
6: La Roussette.
7: La Roussette de Frangy, bravo.
6: Eh oui. Alors, c'est quoi le Crépy?
7: Alors le Crépy, c'est d'abord un cépage Chasselas. On l'a déjà dit, mais un cépage qui se plaît énormément sur les bords du Léman, vu les conditions climatiques. Et Henri nous explique qu'il s'agit d'un cépage de première époque, qui a un cycle de végétation très court. Et comme on est à 500 mètres d'altitude, il lui faut beaucoup de soleil, qu'il soit bien exposé, contrairement au cépage Chardonnay, Laurent, que vous connaissez aussi. Et là, on trouve le Crépy uniquement sur trois communes, Douvaines, Balaison et commune d'à côté, Laurent, peut-être.
6: Ça peut être Loisin.
7: C'est bravo. C'est Loisin à côté, trois communes. Et en tout, il y a 85 hectares de production de ce bon Crépy. Henri nous explique qu'il y a aussi des contraintes de production. Ils doivent produire pas plus de 72 hectolitres à l'hectare. En gros, 85 hectares, 72 hectolitres, faites le calcul, c'est 4000 à 4500 hectolitres Crépy par année, c'est le calcul.
6: J'ai jamais été bon dans ce genre de calcul. Hein. Quelles sont les qualités du Crépy?
7: Je vous vois dire, Laurent, c'est un vin tranquille. C'est un vin blanc qui comme n'est moi. Pas pétillant, comme vous. C'est un vin à boire rapidement. Attention, un vin frais, comme on dit. Il faut le boire dans les 2 ans qui suivent la mise en bouteille. Ah. Parfois, il se boit encore un peu plus vite.
6: C'est pas un vin de garde, alors.
7: C'est pas un vin de garde, pas du tout. Il ne faut pas attendre pour le boire, nous dit-il. C'est un vin léger, qui a un goût, tenez-vous bien, de pierre à fusil, on aime ces expressions-là, ou de violette, selon les années, et parfois même, Laurent, il sent l'aubépine, l'abricot, ou même la brioche, imaginez.
6: Donc on peut le prendre au petit déjeuner, c'est ça.
7: Au petit déjeuner ce matin, pour votre matinale. Ouais. C'est un vin extrêmement agréable, qui se boit facilement. Et c'est surtout pas un vin gras, nous dit-il. Un vin gras, ça nous fatigue, nous dit Henri. Et il s'accompagne merveilleusement bien des poissons du lac, des filets de perche, des fondus, des raclettes. Et aujourd'hui, ce domaine continue, domaine de Sénoche, famille Déturche. Ils sont en agriculture bio. Voilà, tout sur le vin. Crépy, le bon vin à consommer avec
6: modération.
7: Évidemment.
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1: Nous sommes à Brun, près de Nantes. Voici Johan, c'est un passionné qui a beaucoup donné, jusqu'à en être limite dégoûté. Il a su se recentrer sans jamais perdre l'essentiel, l'envie de transmettre. Parce que s'engager pour les autres, c'est dans son ADN.
2: Pas un déclic, mais plutôt un sens de la responsabilité. Dans le sens où, pour moi, si on veut continuer à vivre le sport, il faut que des gens expérimentés, des gens qui ont vu des choses, prennent le relais de gens qui l'ont déjà fait et puis qui veulent le faire après à suivre.
1: Comment votre engagement a évolué au fil des années, Johan ?
2: Au début, beaucoup d'idées, beaucoup d'énergie, forcément. Après, j'ai aussi mon métier qui m'a pris de plus en plus d'énergie. Donc du coup, je pense que c'est l'attitude des gens qui, tout doucement, alors surtout avec le Covid, où là, il y a vraiment eu un fossé qui s'est creusé, ou en termes de comportement, où les gens, c'est ce que je disais à la fin, c'est que j'avais plus de négatif que de positif. Même si le positif était très beau, était très bien, et j'arrivais pas à passer le truc, quoi.
1: Ça fait une sorte de burn-out associatif. Qu'est-ce qui s'est passé dans votre tête à ce moment-là ?
2: Les demandes des gens qui comprennent pas que c'est pas notre travail, déjà. C'est quelque chose qu'on fait en plus de notre travail, qu'il y a des choses qui nous demandent, qui prennent beaucoup de temps, qu'il n'y a pas d'effort de leur part, parce que nous, on a donné l'information par mail, par SMS, sur notre site internet, mais les gens n'ont pas envie de chercher, ils se laissent porter. Alors même si on est plusieurs dans le bureau, et c'est vrai que bon, on n'a pas tous le même rôle, mais on a quand même essayé de répondre à beaucoup de demandes. Il y a un moment où une boîte à mail, c'est pas une personne. Et ça fait trop. Je pense que les gens se laissent trop porter, ne s'engagent pas assez. On va dire au moins une journée à deux journées dans l'année, bénévolement auprès de l'association pour les aider, peu importe la mission. Tenir un bar, ça peut être aider les gens, tout simplement.
1: Qu'est-ce que vous avez envie de peut-être faire passer comme message pour encourager les gens à s'engager, à donner un coup de main, même quelques minutes de leur temps chaque semaine?
2: Je vais être un peu dur. Je vais dire lâchez vos smartphones et puis vos écrans, et puis allez plutôt passer 2-3 heures avec une association.
1: Qu'est-ce que vous gardez de positif de cette expérience?
2: J'ai énormément de positif, hein. J'ai quand même, on a renoué avec le niveau national. Donc ça, moi j'en suis très content. On a des jeunes qui ont été en championnat de France. Donc ça faisait des années qu'on n'avait pas réussi à ça. Il y en a même certains qui ont fait des podiums. Mais voilà. Après, le positif, c'est vraiment la réussite, moi, de mes adhérents. C'est ça qui me plaît. J'ai vu les enfants tout petits, à 5 ans, 4 ans. Et aujourd'hui, je les vois à 16, 18 ans passer leur ceinture noire avec moi. Je serai prêt à continuer à former les gens, parce que bon, bah, avec 44 ans de judo dans les pattes, forcément, on a des choses à dire. On a encore des choses à apprendre aussi, hein.
1: Qu'est-ce qui vous rend fier, Johan, aujourd'hui ?
2: Pour moi, c'est tous ces jeunes. C'est tous ces jeunes qui ont compris ce qu'était le judo et qui ont été au bout de la démarche. Et je pense qu'ils vont continuer à aller au bout de la démarche.
1: Johan, un parcours sincère et une passion intacte pour accompagner les jeunes à grandir sur le tatami, comme dans la vie.
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3: Juan Manuel Fangio a débuté et terminé sa carrière de pilote de F1 sur le circuit de Gueux. Et en 1958, c'est le Grand Prix de Cuba, un pays secoué par l'insurrection menée par Fidel Castro contre le dictateur en place. La veille de la course, le 23 février, Fangio fait les derniers essais sur le circuit. Il a 47 ans, la retraite sportive est proche, mais il est très attendu. C'est la star. Le soir, il est à son hôtel quand il est enlevé par des membres du mouvement révolutionnaire cubain. Une manière d'embarrasser le régime et d'attirer l'attention sur la misère du peuple. La course est finalement lancée dans un climat tendu. Fangio, lui, qui sera retenu 26 heures, sera bien traité. Il sera libéré sain et sauf. L'enlèvement fait la une des journaux du monde et sert la cause révolutionnaire. Après la révolution de 1959, la F1 disparaît de Cuba, jugée incompatible avec le nouveau régime communiste. Fangio est né au début du XXe siècle en Argentine. Il arrive tard en Europe, hein. Il approche des 40 ans quand il se lance dans le premier championnat de F1 en 1950. Il va rapidement impressionner par son talent exceptionnel. Il se distingue par son intelligence de course, sa régularité, sa maîtrise de la mécanique, capable de préserver une voiture tout en restant incroyablement rapide. Fangio court pour les plus grandes écuries de l'époque, Alfa Romeo, Maserati, Mercedes-Benz et Ferrari. À une époque où les voitures sont extrêmement dangereuses et les circuits bordés d'arbres, de bottes de paille ou de simples barrières, sa constance force le respect. Parmi les circuits marquants de sa carrière figure notre légendaire tracé de Gueux à côté de Reims, un circuit ultra rapide, composé de longues lignes droites sur route nationale, où les voitures dépassent souvent les 250 km/h. Fangio y brille dès le premier Grand Prix de France, le 2 juillet 1950. Il est champion du monde l'année suivante. Il va remporter 5 titres de champion du monde jusqu'en 1957. Un record qui va tenir près d'un demi-siècle. Et même quand il ne gagne pas, il impressionne par sa combativité et son sens tactique. Fangio prend sa retraite en 1958 avec un palmarès exceptionnel. 24 victoires en 51 Grands Prix. Aujourd'hui encore, c'est une référence absolue. Juan Manuel Fangio sur le circuit de Gueux, c'est l'un des trésors de Champagne-Ardenne.
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4: Bonjour Médéric Esquisserus.
5: Bonjour Philippe, bonjour à tous.
4: Notre linguiste marseillais. Vous m'inquiétez, Médéric, vous avez un drôle de regard inquisiteur ce matin là.
5: Inquisiteur ?
4: Ouais, un petit non. peu, oui.
5: Mais confesseur peut-être. Ah. Je vais commencer par une question. Êtes-vous capable de résister à la tentation ? Est-ce que vous êtes capable de résister à, je sais pas moi, un bon aioli provençal?
4: Ah, c'est difficile.
5: L'aioli complet, hein.
4: Ouais, ouais.
5: Avec tous les légumes, la morue, et gradaille dans la sauce. Non, moi non, j'avoue. Est-ce que vous êtes capable de résister à une daube qui a mijoté pendant des heures et qui embaume la maison?
4: Ah, c'est compliqué.
5: À un morceau de gâteau des rois au frit confit bien pégueux. Ouais. Êtes-vous capable de résister, ça je sais que non, à un chichi fraîchi tout chaud et bien sucré? Et voilà. Alors, je parle que des désirs gustatifs, que du plaisir de la chair, car je pourrais aussi vous poser des questions sur les plaisirs de la chair et vous interroger sur votre capacité à résister à la tentation. Mais ce n'est pas mon rôle. Je ne suis ni confiseur, ni confesseur. En revanche, certains en entendent de belles. La semaine dernière, plusieurs temps forts religieux ont commencé, le ramadan pour les musulmans, mais aussi le carême pour les chrétiens. C'est dans ce cadre que l'on m'a envoyé un lien vers le podcast Carême dans la ville, réalisé par des dominicains, avec l'épisode du 22 février, au titre forcément alléchant, Confession marseillaise. Et je n'ai pas résisté à la tentation, j'ai écouté. Et vous aussi, vous allez écouter. C'est le frère Clément Binachon, du couvent de Saint-Lazare à Marseille, qui parle. Et voilà cette drôle de confession marseillaise, avec l'accent, ou pas.
6: Confession marseillaise. Après avoir jeûné 40 jours et 40 nuits, Jésus eut faim. Matthieu, chapitre 1, verset 2. Marseille, il y a quelques années, dans un confessionnal. Bénissez-moi mon père parce que j'ai péché. Je dois vous confesser, mon père, que j'ai peur que d'avoir été infidèle. C'était la semaine passée, je prenais mon café tranquille à mon poste habituel en terrasse au-dessus de la plage des Catalans. Et là, il y a une petite que le bon Dieu avait drôlement bien proportionné, qui a eu la mauvaise idée que d'aller piquer une tête là sous mes yeux. Mais je ne vous cache pas que ce spectacle m'a un peu émotionné. Et c'est ça que je voudrais confesser. Vous me pardonnerez cet exemple pagnolesque, mais il me semble éclairer une confusion courante.
5: Ah, la petite des Catalans. Alors voilà, oui, je vous résume l'essentiel de cet épisode. Ce n'est pas un péché que d'éprouver la tentation, le désir, l'envie, tant que vous n'y succombez pas. Bon, on en parle de l'accent. On sent que frère Binachon essaie d'imiter l'accent marseillais, mais sans se lâcher totalement. Ça donne l'accent, avouons-le, très bizarre, hein, une imitation pas trop réussie, mais il faut savoir faire preuve de clémence, et donc on pardonne volontiers à frère Clément Binachon. Vous remarquerez qu'il est resté sobre. Hein. Il aurait pu se laisser aller à répéter ce que l'on peut entendre, hein. Souvent de très mauvais goût, voire très sexiste. Hein. Ça peut aller de « Oh, vé la petite comme elle est charmante, Fada !»« Ah, tiens comme elle est bonasse !» en passant par « Oh, elle est bien tankée, celle-là hein. !» Voire, en mode chanson, hein, « Il y a une petite, la belle de mai, coquin de sort, qu'elle me plaît !» Ou « Il y a une petite au catalan, hein, vous pouvez faire ça aussi. » Et ça peut marcher dans plein de sens. Hein. Des filles qui parlent de mecs, des mecs qui parlent de mecs, des filles qui parlent de filles, chacun s'y retrouvera. Mm-hmm. Merci à Sophie pour l'envoi de ce podcast et le bonjour à toutes les femmes folles à la messe, comme le disait Rabelais. Bon carême à toutes et tous, Ramadan Mabrouk si c'est le cas, et méfi à la tentation, ouais. Espenché. Oui, pécho, c'est péché.
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